0: nommé ici en tant que curé de cette paroisse Saint-Joseph à Bethléem.
1: Voilà, les voies de la destinée sont parfois quand même très, très inattendues. Qu'est-ce que ça représente l'Église syriaque catholique en Terre Sainte et plus particulièrement à Jérusalem et à Bethléem? Je crois que c'est un petit troupeau, n'est-ce pas? Et vous dites volontiers qu'elle est à la fois l'une des communautés les plus anciennes et l'une des communautés les plus récentes aujourd'hui présentes en Terre Sainte. Pourriez expliquer un peu ce paradoxe?
0: Oui, c'est un paradoxe qui est fort de symbole. C'est-à-dire que cette communauté syriaque, le monde syriaque, l'Église syriaque, c'est l'Église du Moyen-Orient. Au niveau culturel, c'est l'Église qui est née au Moyen-Orient, c'est l'Église aux racines sémites. Ce sont donc les croyants d'origine qui parlaient, et qui parlent encore aujourd'hui pour certains, l'araméen, hein, donc le syriaque. Et donc c'est une Église qui a toujours été vraiment présente dans cette région. Sauf que, voilà, ce qui s'est produit, c'est qu'il y a eu un malentendu dramatique avec les autorités ottomanes. Et de ce fait, l'Église a été chassée, les Syriaques ont été chassés de Terre Sainte. Je pense que c'est vers la fin du 18e, fin du début du 18e siècle, pardon. Et ensuite, il n'y a plus eu de présence syriaque pendant toute une longue, longue période. Jusqu'à ce que le désastre du génocide arménien, qui a aussi touché la population syriaque du sud de la Turquie, a fait que les Syriaques sont revenus en tant que réfugiés, en fait. Ils sont arrivés ici à Dodane, à pied, pauvres, éreintés, ayant vécu un drame absolu, n'est-ce pas? Et donc ils sont arrivés ici dans les années 1915-1920. Et la communauté syriaque locale a pu reprendre vie en Terre Sainte, à Bethléem spécialement, et puis à Jérusalem. Alors, un point très intéressant, c'est que nous sommes une petite communauté. Je disais tout à l'heure, c'est un symbole fort, car l'Église syriaque, c'est peut-être la seule Église qui n'a jamais été au pouvoir, au sens politique du terme. Ça a toujours été une Église qui s'est retrouvée sous la domination d'un pouvoir qui n'était pas syriaque. Et ça lui a procuré une certaine, je vais dire un mot, je pense, une qualité, une bonne vertu, une certaine humilité. Une certaine humilité, et ce n'est pas une église qui a la nostalgie d'une grandeur perdue. Ce n'est pas une église qui se comporte comme un groupe dominant. C'est vraiment une église qui est appelée à rechercher, en tant que minorité, en tant que petit troupeau, hein, cette belle parole du Christ qui a dit « Ne crains rien, petit troupeau, je suis avec toi ». Donc c'est une grâce, c'est une grâce. Je pense que cette église a toujours resté une église minoritaire.
1: Et vous avez combien de familles alors sur Bethléem et puis sur Jérusalem, à peu
0: Oui, dans
1: près?
0: toute la Terre Sainte, nous avons une centaine de familles environ. La majorité des familles sont sur Jérusalem et à Bethléem, peut-être 25 familles, tout au plus. Donc c'est vraiment la petite communauté entre la minorité chrétienne.
1: C'est ça. Et je crois que s'agissant du clergé, vous êtes le seul prêtre avec votre évêque, Monseigneur Saman, qui est à Jérusalem, c'est ça?
0: Oui, en ce moment, je suis le seul prêtre avec mon évêque, donc Ephrem Saman. Et nous avons un autre prêtre, mais qui est à Amman, en Jordanie, étant donné que le diocèse comprend aussi la Jordanie. Et dans ce diocèse, nous avons donc à Amman beaucoup de familles qui viennent d'Irak, qui sont des familles de réfugiés irakiens. À peu près 500 familles, elles, par contre, qui
1: Ah
0: se
1: oui.
0: trouvent à
1: Et au fond, votre église, l'église que nous avons fréquentée, nous logions au foyer de cette église Saint-Joseph, c'est à l'origine une église latine, n'est-ce pas, mais qui vous a été cédée, si je ne m'abuse.
0: Alors non, ce n'est pas une église latine qui a été cédée, c'est une église qui a été construite avec l'aide de l'église latine.
1: Oui.
0: Voilà. Du coup, il y a une influence latine dans le bâtiment, mais non, non, c'est une église qui a été faite spécialement pour les Syriaques catholiques. En 1925, la première pierre a été posée, et en 1930, l'église a été inaugurée. Oui.
1: Alors, Abouna, c'est ainsi qu'on nomme les prêtres, hein, notre père en arabe. Abouna, parallèlement à votre ministère pastoral, vous poursuivez à Jérusalem des études poussées, hein, sur le patrimoine théologique, patristique et liturgique syriaque. Et comment présenteriez-vous la spiritualité syriaque et quel est son apport à l'Église universelle ?
0: Alors c'est un sujet très vaste et très très intéressant, étant donné que je pense que chaque église a vraiment un trésor à partager avec les autres,
1: oui.
0: Et pas seulement avec les autres, mais aussi avec le monde. Ce qui est important d'abord à retenir, c'est que cette église syriaque fait partie de ce groupe d'églises orientales qui s'est séparé du corps de l'église assez tôt, hein. Et de fait, il y a eu une constitution d'une spiritualité propre qui s'est développé sur son chemin à lui. Et c'est ces églises orientales qui sont restées en communion les unes avec les autres ont vraiment gardé une tradition très forte par rapport à l'origine, à leur fondement. Alors, chacune d'entre elles a une particularité, étant donné que nous avons affaire à des cultures très, très spéciales. Les Arméniens, par exemple, au nord, les Coptes en Égypte, les Éthiopiens, et donc, comme je le disais tout à l'heure, les Syriaques qui sont au Moyen-Orient. Alors, quelles sont les particularités de la culture syriaque ? J'insiste bien sur le mot « culture », puisque oui. Je pense qu'il y a une très grande relation entre la spiritualité et la culture. La première chose, c'est que c'est une église sémite. C'est une église sémite, elle fait partie de ce monde sémite, et c'est très important étant donné que nos racines, hein, en tant que chrétiens, nous avons des racines sémites, des racines juives, donc le judaïsme étant ce qui nous a amenés à vivre notre christianisme, d'où le christianisme est né. Hein. Donc en fait, cette proximité qu'offre la langue, ce n'est pas seulement la langue, c'est une manière de vivre, c'est une manière d'être, c'est un tous les jours, je dirais un quotidien, qui fait que nous avons dans l'église syriaque une proximité avec ses racines juives. Alors comment ça s'exprime alors c'est un peu compliqué à expliquer, mais disons qu'une des images qui me vient peut-être à l'esprit, c'est l'image du cœur, c'est-à-dire que nous avons cette idée dans le monde sémite, lorsque, vous savez, pendant la messe, nous disons « élevons notre cœur ». Vous savez, cette phrase de la messe, en fait, ça ne fait pas référence au cœur. Le cœur dans le monde sémite, c'est l'être en entier. Et donc, nous n'avons, il n'y a pas le corps, le cœur et l'esprit. Le cœur inclut l'esprit et le corps. Et c'est une grande différence, puisque je pense que du coup, dans notre foi, dans la foi syriaque, il y a cet aspect très entier, où ce n'est pas l'esprit ou l'intellect qui a la première place, ce ne sont pas non plus les émotions, mais c'est un mouvement de tout l'être en entier qui inclut les émotions et qui inclut la pensée. Donc c'est une spiritualité qui a une spécificité très forte à ce niveau-là. Je lisais un texte dernièrement de saint Isaac le Syrien qui disait « Lorsque vous priez, ne pensez pas que vous allez supprimer vos pensées. » C'est absurde, on ne peut pas supprimer ses pensées. Par contre, les orienter vers Dieu, avoir des bonnes pensées, avoir des pensées saintes. Et ça, c'est un exemple qui me touche beaucoup. Et puis aussi, au niveau du corps, il n'y a pas de rejet du corps. Le même saint Isaac le Syrien disait « Vis avec ton corps comme si tu allais mourir demain et comme si tu allais vivre avec lui pour l'éternité. » C'est une phrase très très belle.
1: Magnifique.
0: Oui, qui vient nous dire que voilà, on doit prendre soin de notre corps. On doit prendre soin de notre corps qui est l'habitat, qui est le réceptacle, qui est la maison de Dieu sur terre, qui est le temple. Donc en fait, il y a vraiment cette notion, alors on revient au judaïsme, cette notion de tout l'être qui est engagé dans la relation avec Dieu. Ça, c'est un premier point. Le deuxième point, je pense aussi qui est intéressant de remarquer, je parlais de cette proximité avec le monde juif, mais l'Église syriaque en elle-même, c'est-à-dire le peuple araméen qui a reçu la bonne nouvelle du Christ au début du christianisme, était une civilisation multiculturelle. Il n'y avait pas seulement des croyants juifs, mais il y avait aussi tout un monde mésopotamien et tout un monde grec et tout un monde arabe. Et de fait, on peut dire que l'ADN syriaque est en lui-même multiculturel. Et là aussi, nous avons quelque chose de très très beau, c'est-à-dire que c'est une église qui est vraiment qui a une capacité d'ouverture, d'accueil et de partage qui est très très très très, je dirais, surprenante pour moi qui vient de l'extérieur et édifiante. C'est une église qui a la capacité d'être ouverte à toutes les influences sans perdre son identité. Et là, je pense qu'on touche vraiment au cœur de notre foi. C'est-à-dire vraiment une foi, le Christ nous appelle à pouvoir être ouvert sur le monde, car étant ancré en lui, nous n'avons pas peur de nous perdre.
1: Oui, nous avons pu d'ailleurs évoquer à plusieurs reprises dans cette émission la beauté du patrimoine syriaque avec votre patriarche, le patriarche Younan, qui a été notre hôte, avec le diacre Manal Mahoul, avec d'autres représentants. Vous appartenez à l'église syriaque catholique, donc une église unie à Rome, mais il y a aussi à Bethléem donc des Syriaques orthodoxes. Les relations sont bonnes entre les deux communautés?
0: Les relations sont vraiment très très bonnes. De fait, entre l'Église catholique et l'Église syriaque orthodoxe, nous avons des accords qui sont proches de la pleine communion, je dirais, étant donné que la seule chose qui n'est pas permise, c'est de co-célébrer la messe. Et de fait, énormément de familles sont mélangées, catholiques et orthodoxes, hein, syriaque catholique et syriaque orthodoxe. Et aussi, ils partagent forcément une histoire commune. Et donc, les relations sont vraiment très, très, très, très bonnes ici à Bethléem, oui, et
1: Et comme
0: partout en
1: partout
0: Judée.
1: en Orient, il y a sans doute des familles mixtes, comme l'a bien montré le livre de Amin Maalouf sur les identités plurielles, et donc moins meurtrières qu'on ne peut le penser, parce que souvent, tel grand-père est syriaque catholique, la grand-mère syriaque orthoxe ou arménienne, enfin ça c'est courant, hein.
0: Exactement, et j'entendais ce matin encore une histoire qu'on m'a racontée. Il y a une grand-mère qui disait: Mon petit-fils a envie de devenir prêtre, il a 9 ans, et il fait la messe à la maison, enfin il la mime bien sûr. Et alors il est allé à la messe chez les latins, parce qu'il est latin d'origine, et il a servi la messe latine, et en sortant, et il est allé à la messe chez les grecs orthodoxes. Et lorsque le prêtre grec orthoxe l'a vu, ben, il l'a aussi habillé en enfant de chœur, et il a servi les deux messes.
1: Oui, c'est très bien.
0: Et c'est vraiment des choses très très belles,
1: Oui,
0: oui.
1: c'est l'œcuménisme au quotidien. Alors, pour évoquer la beauté du patrimoine spirituel et liturgique syriaque, on va écouter ensemble l'hymne traditionnel Beturo di Hout Yaumono sur les montagnes de Judée aujourd'hui, qui évoque la visite de Marie enceinte à sa cousine Élisabeth à Ein Carême, c'est tout près de Bethléem, et nous sommes dans l'ambiance de l'Annonciation et déjà de la Nativité. Oh.

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1: Quand nous avons fait votre connaissance au printemps 2023 à Bethléem, bon, la situation des chrétiens n'était déjà pas facile, mais tout s'est terriblement dégradé à la suite des événements du 7 octobre et de la riposte disproportionnée d'Israël. Alors tout d'abord, comment votre communauté a-t-elle ressenti ces événements, la cruauté de l'attaque du Hamas, la cruauté de la riposte israélienne qui a notamment affecté les deux petites paroisses orthodoxes et latines subsistantes à Gaza? Je crois que vous avez initié à la Noël 2023, d'ailleurs, dans votre église, des gestes symboliques forts dont j'ai eu les échos.
2: Alors c'est vrai que nous avons été déjà, en tant que chrétiens, touchés, très profondément affectés par cette guerre. On ne peut pas rester indifférent à un tel désastre. Hein. Et les gens ici, vraiment, surtout cette communauté syriaque, hein, qui avait, cette, comme je l'ai dit tout à l'heure, quelque part une histoire difficile, hein, avec le génocide qui s'est produit au XXe siècle. Donc les gens ont été vraiment très profondément affectés. Nous avons eu des moments de prière. Il y a cette très belle prière qui s'appelle le Sahrané, qui est une prière à la Vierge Marie, qui avait été composée justement à la période du génocide. Et donc nous avons organisé des moments de prière où les gens venaient vraiment à l'église de manière avec beaucoup d'attente, de conviction, avec beaucoup de force dans leur présence et beaucoup face à la fragilité dans laquelle nous étions. On ne peut pas rester insensible en tant que chrétien à des événements aussi dramatiques.
1: Et je pense que vous avez marqué aussi le coup lors de la fête des Saints Innocents en mémoire des enfants morts à Gaza. J'ai reçu, je ne sais plus trop par quelle entremise, un petit cœur en bois d'olivier qui a joué un rôle dans la démarche symbolique que vous avez initiée.
2: Oui, c'était le cœur des cœurs en bois d'olivier qui représentaient tous les enfants qui ont subi ce drame et qui sont décédés. Oui. Donc il y a eu une prière qui a été organisée écuménique, qui a été faite à Bethléem où nous avons tous prié pour ces enfants, avec forcément le massacre des Saints Innocents qui était là devant nous à l'époque de Noël. Donc ça avait une résonance tout à fait particulière. Je pense aussi que ce qui était important à ce moment-là, et ça l'est toujours, mais avec combien de force on a senti que la guerre était un poison qui rentrait dans chacun d'entre nous et qui nous faisait devenir violents d'une certaine manière. Je peux l'exprimer de cette manière, de manière crue, mais c'est-à-dire c'est le poison de la violence de la colère, de la violence qui rentre en vous. Et toute la démarche à ce moment, c'était de ne pas se laisser justement entraîner par cette dynamique de mort, mais vraiment de découvrir la présence du Christ au cœur de ces difficultés, de vraiment découvrir cette espérance. L'espérance, ce n'est pas une notion vague ou une idéologie. Vraiment, l'espérance chrétienne, c'est une réalité que personne ne peut nous enlever. Et les événements difficiles que nous vivons nous placent face justement à la radicalité de notre foi par rapport à cette espérance.
1: Et puis, il y a aussi, avec la complicité tacite de l'armée et du gouvernement israélien d'extrême droite, cet inquiétant développement des agressions des colons juifs de Cisjordanie contre la population locale palestinienne, parmi laquelle vivent nos frères chrétiens. Est-ce qu'il y a eu des manifestations de cette agressivité perceptible à Bethléem? Quel regard portez-vous sur ce phénomène? Est-ce que vous croyez, comme certains, qu'il y a une volonté de vider au maximum les territoires de leur population arabe?
2: Alors à Bethléem, nous sommes préservés dans le sens où il n'y a pas d'implantation de colons à l'intérieur de la ville. Mais par contre, tout autour, il y a une démarche d'encerclement de Bethléem qui est claire. Et c'est vrai que les gens sont vraiment pas rassurés par rapport à ça, puisque c'est cette violence que je parlais tout à l'heure qui s'immisce, et les gens se posent la question, est-ce que vraiment notre présence ici Qu'est-ce que ça représente? Est-ce que il y a de la valeur à la vie humaine, à notre vie humaine? Est-ce que nous avons la même valeur tous? C'est vraiment une question centrale par rapport à ce phénomène. Vous disiez que justement, il y a cette volonté des colons extrémistes de s'accaparer la terre. Et on peut poser la question, et c'est une question qui, je pense, est légitime d'être posée haut et fort. Est-ce que nous avons tous la même considération, le même respect de chaque vie humaine indépendamment de la religion, de l'origine, etc. Est-ce que toutes les vies se valent? Et je pense que c'est une question centrale par rapport à ce problème de la colonisation et ce problème de Gaza et ce drame que nous verrons.
1: Et pour les chrétiens, il y a cette difficulté aussi de voir que les revendications exclusivistes et impérialistes des colons se fondent sur un texte, enfin sur un corpus, l'Ancien Testament, que nous partageons avec eux.
2: Oui, bien sûr, et ça donne une saveur, je dirais, religieuse qui est dramatique, en fait, à toute cette histoire. Et alors qu'en fait, en tant que chrétien, nous portons vraiment la réalité, le désir de vivre ensemble au-delà, justement, de toutes nos appartenances, non pas comme une idée ou comme une illusion, mais à vivre ensemble comme une réalité voulue par le Christ, qui a fait que nous sommes tous frères et sœurs en lui. Et je pense que on a deux visions qui viennent s'opposer. Vous voyez, une vision qui vient dire, eh ben, si j'ai un obstacle pour réaliser à mes fins, je dois enlever l'obstacle. Et nous, chrétiens, qui disons, face à un obstacle, eh ben, nous partageons l'amour du Christ, parce que nous pensons profondément, du plus profond de nous-mêmes, que c'est avec cet amour de Christ que nous allons pouvoir justement se libérer de cet obstacle et vivre ensemble avec la personne, non pas éliminer la personne.
1: Et qu'en est-il alors de la judaïsation croissante de la vieille ville de Jérusalem? Comment se vivent les relations autrefois si naturelles entre Jérusalem et puis sa banlieue arabe, hein, les villages de Bethléem, Beit Jalla, Beit Sahour, dont la ville sainte est désormais coupée par le funeste mur dit de sécurité?
2: Alors forcément, c'est un drame. Tout morcellement de la Terre Sainte est vécu comme, je dirais, comme un. Vous voyez, j'allais prendre l'image du Christ crucifié, mais un peu une séparation des uns des autres. Je crois que depuis le début de la guerre, il y a 1300 checkpoints, vous voyez, qui en Palestine, qui ont été installés, ce qui est énorme. Et donc, on est tous morcelés, morcelés, et chacun vit un peu dans son coin, vous voyez, avec en un claquement de doigts, on ne peut plus sortir de Bethléem, par exemple. Et chacun va être dans son coin. Donc cette idée de morceler les gens, de vraiment faire en sorte d'essayer de nous voler l'avenir, d'essayer de nous voler le présent, d'essayer de voler la vie. Et je pense que c'est un drame, et c'est un drame pour tous, c'est vraiment un drame pour tous. Forcément, nous sommes ici, on va dire, fortement, très fortement impactés en tant que personnes victimes de cette manière de penser, de cette manière de vivre. Mais je pense qu'au bout du compte, c'est aussi le peuple israélien,
1: Oui.
2: tout comme le peuple palestinien, qui souffre d'une telle attitude.
1: Un film que nous avions soutenu avait pour titre La Terre Sainte, mais CEINTE, c'est-à-dire que cette terre est désormais enclose pour toutes les communautés qui y vivent, en fait.
2: Oui, on close pour toutes les communautés. En même temps, je reviens toujours sur cette idée de l'espérance. Je pense que c'est justement au cœur des difficultés et que le Christ est là. Et c'est toutes ces phrases de l'Évangile, vous savez, qui ont trait aux ennemis, qui ont trait aux persécutions, heureux les persécutés, si pardonnez à votre ennemi, tendez l'autre joue, etc. Loin d'être des phrases naïves, innocentes ou bien qui soient des illusions, je pense qu'il y a quelque chose à découvrir au cœur de ces phrases-là. Il y a un chemin de vie qui se ferait au moment justement où tout semble fermé, où l'impossible semble avoir pris le dessus et où le drame humain est devant nous. Le Christ ne nous laisse pas tomber. Le Christ est avec nous.
1: Alors justement, que signifie vivre aujourd'hui à Bethléem en tant que chrétien, en tant que prêtre? Comment la vie quotidienne s'enracine-t-elle dans la mémoire biblique, dans la mémoire évangélique, malgré le contexte difficile? Je crois que votre petite église elle-même est liée, je crois, à un épisode de la vie du roi David. Dites-nous.
2: Oui, c'est l'épisode où du puits, là où le roi David envoie ses soldats pour puiser de l'eau au puits de Bethléem. Bethléem, il y a des terrasses avec beaucoup de puits. Et notre église est construite justement sur l'une de ces terrasses, avec des vieux puits autour de nous. Et c'est la colline du roi David. Elle s'appelle d'ailleurs la colline du roi David. Donc, au cœur de Bethléem. Oui, et vivre cette difficulté à Bethléem, je réinsiste vraiment sur le fait que nous vivons dans une ville sainte. Et le fait de vivre dans une ville sainte, nous avons cette présence de Dieu. Vous savez, le bébé qui est né il y a 2000 ans, c'est Emmanuel, c'est Dieu avec nous. Et je pense qu'il y a vraiment la présence du Christ qui est chaque jour à découvrir, à redécouvrir, mais bien savoir qu'elle ne nous quitte jamais. Elle ne nous quitte jamais. Et c'est vraiment une grâce pour les habitants de Bethléem par rapport à la situation, puisque nous sentons quelque part une bénédiction, la bénédiction de Noël qui est là présente pour tous les habitants de la ville. Oui.
1: Alors, il y a évidemment certaines études très ou trop historico-critiques qui estiment que les récits évangéliques faisant de Bethléem la ville de la naissance de Jésus ont été forgés pour faire correspondre cette naissance à la prophétie du chapitre 5 de Michée dans l'Ancien Testament, qui dit qu'à Bethléem, petite entre toutes les villes de Juda, enfantera celle qui doit enfanter un fils destiné à être glorifié jusqu'aux extrémités de la terre. Pour les savants qui adoptent cette hypothèse, Jésus serait plutôt né à Nazareth. Mais en tant que prêtre vivant à Bethléem, que vous inspire cette position hypercritique? Ou plus largement, comment répondre aux pèlerins qui souvent sont interpellés par certains guides qui ne cessent de douter perpétuellement de l'authenticité des lieux saints et de développer à ce sujet une approche très critique?
2: Oui, c'est une question qui revient relativement souvent, c'est-à-dire est-ce que le droit désigné comme étant celui en lequel s'est produit tel événement biblique est vraiment cet endroit? Je pense qu'une chose, faire un pas de retrait un petit peu sur nous sommes vraiment en Terre Sainte. Donc là, à ce niveau-là, ce n'est pas un endroit qui est peut-être plus béni que l'autre. Je pense que c'est vraiment cette terre qui porte quoi? Qui porte la mémoire du Christ, qui porte la mémoire que Jésus-Christ a marché sur cette terre-là. Il a vu avec ses yeux certains paysages que nous voyons, il a senti les odeurs que nous sentons, il a entendu les oiseaux, il a entendu la vie autour de lui, que nous entendons aussi, il a respiré ces terres, et donc il y a vraiment, de rentrer en relation avec la terre sainte, c'est une manière de vivre avec Jésus-Christ très, très intime. Et je pense que c'est ça l'essentiel. Mmh. L'essentiel, il est là. Moi, un des endroits qui me touche le plus, c'est le lac de Galilée.
1: Oui, comme beaucoup de pèlerins. Hein.
2: Oui, parce que le lac de Galilée, on sent vraiment que voilà, la mémoire, c'est comme si l'eau avait pris la mémoire de la présence du Christ et des disciples. Et c'est vraiment un endroit qui marque. Et c'est là où ce que j'exprimais tout à l'heure par rapport à nos cinq sens, et je reviens sur cette spiritualité du corps. Hein, les cinq sens, ce ne sont plus des obstacles sur un chemin spirituel, mais ça devient au contraire des lieux de présence de Jésus dans nos vies.
1: Et oui. Et puis finalement aussi, il y a le fait que je pense personnellement que l'authenticité archéologique ou historique des lieux saints est moins importante que le fait que ces lieux sont porteurs de sens pour des générations et des générations de pèlerins qui les ont fréquentés. C'est bien mis en évidence dans le magnifique diaporama du musée Terra Santa Museum que nous avons soutenu, qui est organisé par les franciscains. Et en l'occurrence, Bethléem en hébreu, ça veut dire la maison du pain, mais en arabe, c'est la maison de la viande. Et c'est aussi le lieu donc, où des générations et des générations de croyants ont vénéré le mystère central de notre foi, Dieu qui est devenu notre chair, notre corps, comme vous le disiez, mais aussi le pain de vie, l'Emmanuel parmi nous. Bethléem, au fond, c'est la lumière d'un message universel de salut et d'humanité, comme le chantent Marie-Louise Valentin et Hubert Bourrel sur une composition de ce dernier. La lumière de Bethléem, c'est notre deuxième intermède musical.

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1: Être bethléémite, c'est pas seulement vivre dans une cité sanctuaire ou une cité musée, mais c'est aussi vivre dans une ville riche de tout un patrimoine culturel et humain palestinien. Je crois que vous êtes très sensible à cette dimension palestinienne, arabe de Bethléem.
2: Oui, très sensible. C'est une culture, comme je le disais tout à l'heure, qui m'a beaucoup marqué lors de ma découverte, de ma rencontre avec Jésus dans mon chemin, dans ma vocationnelle. Et c'est vrai que c'est une culture qui porte en elle, je dirais, des valeurs de vie qui sont très humaines, très humaines dans les relations. Et il y a une relation avec l'individualisme qui est absente, je dirais. Elle ne s'exprime pas de la même manière. Pour plutôt être plus précis. Et il y a un fait communautaire, le fait du vivre ensemble, qui prend le dessus sur la personne, sur l'individualité. Alors, ce n'est pas forcément toujours un bien, mais ça donne une

0: Beaucoup. Et le deuxième aspect qui me touche aussi énormément, c'est face à toutes les difficultés qu'ils vivent, je suis édifié par ces Palestiniens qui sont là,
1: Leur
0: qui
1: résilience aussi.
0: une résilience, ils appellent ça soumoud, c'est-à-dire un terme qui est difficile à traduire, mais qui est, on va dire, une présence résiliente, justement une présence qui se tient debout. Une présence qui se tient debout et comme un olivier, vous savez, qui est enraciné. Même s'il y a un incendie, l'olivier, il va brûler, mais il va rester là. Et il va renaître. Il ne va même pas disparaître, de fait. Il ne meurt pas. Donc, en fait, il y a vraiment cette idée de cette société palestinienne qui m'édifie par rapport à ça. Oui. C'est vraiment des valeurs humaines, profondément humaines, que je trouve essentielles.
1: Alors vivre à Bethléem, c'est aussi être fier de Yacoub Shahin, qui a remporté en 2017 le concours Arab Idol, suscitant la joie de la communauté syriaque orthodoxe locale à laquelle il appartient, la joie des Palestiniens à travers tout le Moyen-Orient et la diaspora en Europe et aux États-Unis. Vous le connaissez, Yacoub Shahin?
0: Oui, bien sûr, je le connais. J'ai une petite histoire qui date, il n'y a pas très très longtemps. Je l'ai rencontré chez le coiffeur, puisque nous avons un coiffeur commun, syriaque, et il était juste devant moi, vous savez. Donc je me dis, bon, alors c'est bon, je vais pouvoir attendre, et ça ne va pas durer trop longtemps. Après 35 minutes, j'ai dit au coiffeur, bon, je vais partir parce que je n'ai pas le temps de rester. Donc oui, je le connais bien sûr dans ma vie quotidienne et c'est une personne d'une profondeur très touchante, vraiment.
1: Oui, il est né en 1994 d'un père ébéniste et il a toujours été actif au sein de la communauté syriaque orthodoxe de Bethléem, notamment parmi les scouts. Et lors d'un des épisodes d'Arab Idol, il a lu un message poignant, au sujet du Seyfo, du génocide de 1915 dont vous avez parlé et dont ses grands-parents ont été des rescapés et diacres de son église. C'est dans les chants liturgiques qu'il a épanoui sa première culture musicale. Depuis qu'il a remporté Arab Idol en 2017, il a continué une très belle carrière de musicien et de chanteur. Nous écoutons une des chansons qui l'ont fait triompher en 2017, Dammi Falastini, mon sang est palestinien.

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1: Alors malgré une douceur du vivre ensemble traditionnel à Bethléem que vous aimez, vous avez insisté dans plusieurs articles publiés dans la presse occidentale sur la nature quand même délétère de la situation présente où la vie est devenue à la limite impossible. Alors nous nous souvenons du petit magasin d'alcool juste en face de votre église où plusieurs membres de notre groupe du printemps 2023 aimaient savourer un bon whisky ou un arak local au soir de nos journées pérégrine. Alors on était quand même effarés de voir le nombre de jeunes chrétiens et musulmans qui venaient y acheter quantité de bouteilles. Et le tenancier nous expliquait que beaucoup de jeunes de Bethléem ne trouvaient que dans l'alcool et parfois dans d'autres substances l'évasion que ne leur offrait plus la vie quotidienne dans une ville coupée de tout où aucun horizon n'est proposé, vous confirmez ?
2: Oui, je pense que un des grands drames de cette occupation, c'est que justement, il y a un vol de l'avenir des gens. On leur confisque leur avenir, on leur vole l'avenir. Et pour un jeune, c'est essentiel d'avoir un avenir devant soi. Donc c'est un point, à mon avis, essentiel dans ce qui est en train de se produire en ce moment, c'est-à-dire que cette idée d'occupation et qui est la réalité de l'occupation fait que nous sommes constamment tirés vers le bas. Constamment tiré vers le bas à tous les niveaux, que ce soit au niveau de l'école, de l'éducation, du mouvement, de l'église, même par rapport, par exemple, aux semences. Vous savez, où c'est, les Israéliens contrôlent tout. Et non seulement une société normale, entre guillemets, une société normale se développe, c'est-à-dire prend soin de ses infrastructures, de ses routes, de ses écoles, etc. Et là, nous avons une société qui ne peut pas se développer et qui peut difficilement prendre soin de ce qu'elle a déjà bâti. Donc pour les jeunes, c'est vraiment un drame, puisque du coup, on leur vole leur avenir. On leur vole leur avenir. C'est une eschatologie extrémiste juive qui ne laisse pas la place à d'autres. Et là, je reviens un peu sur vraiment cette idée de l'espérance, puisque dans cette idée de l'espérance, nous avons une eschatologie qui est centrée sur le Christ, et là, personne ne peut nous la prendre. Personne ne peut nous l'enlever. Et donc, notre travail en tant que pasteur, mais aussi en tant que toutes les personnes impliquées dans l'Église ici, c'est d'essayer de faire découvrir cette dimension aux jeunes pour que justement, ils puissent découvrir qu'il y a toujours un chemin. Vous savez, il y a cette phrase de saint Paul qui nous suit depuis dans ce drame, c'est « Lorsque le péché abonde, alors ma grâce surabonde ». Ça, c'est une phrase à méditer, puisque cette phrase vient nous dire que, quelles que soient les difficultés, je suis là et je vous ouvre un chemin de vie.
1: Alors, je sais que votre communauté syriaco-catholique est touchée par cette situation, comme toutes les autres communautés. Notre association vous a déjà aidé un peu dans la modeste mesure de nos moyens. Nous vous aidons aussi par la prière, par la présence. Et qu'est-ce qu'on pourrait faire en plus ?
2: Alors la prière déjà est une chose essentielle, puisque lorsque vous priez pour nous, c'est comme si justement vous nous aidez à découvrir cette espérance. Ouais. C'est comme si justement vous, de manière concrète, on entre dans les mystères bien sûr, mais de manière concrète, votre prière se concrétise dans la vie des gens. Donc la prière pour la Terre Sainte et pour tous les habitants de la Terre Sainte et du Moyen-Orient est essentielle. Ensuite, nous avons plusieurs projets, des différents projets que nous avons mis en place, puisque des fois nous avons des aides que nous donnons de manière directe aux familles qui ont besoin, c'est-à-dire pour qu'elles puissent payer tout simplement leurs factures et leurs nécessités premières de nourriture, etc., les factures d'électricité, d'eau, de gaz. Donc là, il y a une aide directe, mais aussi nous avons tout un système d'aide indirecte. Qu'est-ce que c'est l'aide indirecte ? Eh bien, nous faisons des petits projets qui font en sorte que ça va donner du travail. Et ça, dans la situation dans laquelle nous sommes en ce moment, où il y a un taux de chômage affolant, c'est très très important. Donc au lieu de donner une aide de charité directe, je dirais, nous faisons un projet, par exemple, de restaurer un salon ou de restaurer voyez, et du coup, nous embauchons des ouvriers avec un
1: C'est ça.
2: contremaître, un électricien, un plombier, un carreleur, etc., etc., tout un corps de métier. Et ainsi, nous arrivons à toucher un grand nombre de familles à travers des projets. Donc ça, c'est aussi une aide. On pense souvent, mais pourquoi vous avez, face au drame que vous vivez, vous restaurez, par exemple, voyez, cette salle de réunion, mais...
1: Oui, ou bien nous avons aidé à la restauration de votre sacristie.
2: Oui, alors là, c'est aussi un sens, c'est-à-dire que lorsque nous prenons soin de nos infrastructures, je disais tout à l'heure que voir ces infrastructures se détériorer sans pouvoir faire quoi que ce soit, ça ne participe pas à voir l'avenir. Lorsque nous construisons et nous restaurons des lieux pour une utilisation vous voyez, qui va être dans le temps, qui se prolonge dans le temps, alors ça participe justement à découvrir cette espérance, à vivre cette espérance. Oui.
1: Et il est temps déjà, malheureusement, de conclure cette émission. Un dernier message pour nos auditrices, nos auditeurs, frère Younan. Est-ce que vous les invitez à revenir au plus vite en Terre Sainte, à Bethléem? Notre groupe a un projet pour 2027, pour le printemps 2027. Avez-vous besoin de la présence des pèlerins?
2: Oui, la mission des habitants de Terre Sainte, une des missions, c'est d'accueillir les pèlerins. Et à chaque fois que nous accueillons des pèlerins, nous sommes bénis par la présence des pèlerins. Un pèlerinage, forcément, lorsque vous êtes pèlerin, c'est une bénédiction pour votre vie. Mais lorsque vous accueillez les pèlerins, ce qui est le cas des gens en Palestine, alors c'est une bénédiction pour ceux qui accueillent, vous
1: Oui.
2: voyez. Donc, je pense qu'il y a vraiment une grâce, et c'est vrai que j'entends tous les jours, hein, depuis 3 ans maintenant, Inch'Allah, hein, les pèlerins vont revenir, que ça va recommencer. Donc, vraiment, bien sûr que j'invite les gens à aller en pèlerinage. Après, je sais que les conditions sont difficiles, mais je pense que vraiment, la prière est une très belle chose, et venir et rencontrer toute cette réalité ici, la beauté de la présence du Christ en Terre Sainte à travers les gens, à travers les rencontres et à travers la terre, c'est une expérience unique.
1: D'autant que pas mal de chrétiens, et c'était le cas de notre tour opérateur sur place, Monsieur Tony Sfer, pas mal de chrétiens vivent aussi du tourisme ou du tourisme religieux, et que la manne qui est générée par celui-ci est pour le moment dramatiquement tarie, hein, donc il y a aussi un aspect financier, je dirais, qui est important.
2: Oui, tout à fait, oui. Parce que là, c'est vrai que nous avons, je pense, 80% de la communauté chrétienne qui vit des pèlerinages. Donc c'est énorme.
1: Est-ce que la situation actuelle a accru l'émigration? Est-ce que vous avez remarqué des familles qui, depuis 2023, ont quitté en nombre peut-être un peu plus important la région?
2: Oui, bien sûr. Alors, je crois que ça a doublé, il me semble. Le nombre de familles qui sont parties, il y a toujours eu une hémorragie par rapport à cette émigration, puisque les problèmes ne datent pas seulement de 2023. Donc il y a toujours eu cet exode, ce mouvement d'exode dramatique pour les chrétiens, et je parle pas seulement de la Terre Sainte, mais aussi du Moyen-Orient en général. Mais c'est vrai qu'à chaque fois que des événements ça précipite forcément ce désir d'immigrer, et ces jeunes, malheureusement, quittent la région pour aller s'installer ailleurs. Mais il y a aussi des mouvements inverses, c'est-à-dire qu'il y a un jeune orthodoxe, syriaque orthodoxe, qui est revenu. Il est resté 8 mois aux USA, et il a dit non, c'est pas pour moi, même si c'est difficile, la vie au Moyen-Orient, et c'est là ma maison, c'est là que...
1: Merci, merci Père Younan, c'était très émouvant de savoir que nous vous entendons et que vous êtes là à Bethléem, allez prier pour nous à la grotte de la Nativité, et à bientôt dans le sillage des mages et des bergers, et puis que soit loué d'un vibrant Gloria in Excelsis Deo l'efficacité de notre archange du son, Satchel Heart.
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1: Vous écoutez Deux mots à lire, un magazine qui vous est proposé par Barbara Hochstedt. Bonjour Barbara.
2: Bonjour Lydia.
1: Et Lydia Obolensky. Aujourd'hui, nous allons vous parler du thème la fiction et prédiction, ou fiction comme prédiction. Nous allons nous intéresser à la fiction dans ses limites, éventuellement, avec des écrivains qui ont été précurseurs, voire alors peut-être prophètes, mais il faudra peut-être discuter de ce terme-là, de leur temps. Des écrivains qui ont vu des phénomènes encore flous, à des moments où il ne semblait pas tout à fait évident peut-être à la société dans laquelle étaient produites les œuvres qui ont été écrites. Je veux parler d'une part de Michel Houellebecq, et nous nous intéressons à son roman Plateforme, écrit en 2001 et publié chez Flammarion, ainsi que à un roman publié en 2015 par Virginie Despentes. Ce roman étant une trilogie qui a été publiée entre 2015 donc et 2017 sous le titre de Vernon Subutex. Donc Vernon Subutex de Virginie Despentes et Plateforme de Michel Houellebecq, séparés par une quinzaine d'années. L'un écrit donc Plateforme de Michel Houellebecq en 2001, l'année où certains considèrent que beaucoup de choses ont basculé, avec notamment l'attentat du 11 septembre 2001. Et 2015, une époque donc déjà assez différente de 2001, où on peut presque faire une sorte de premier bilan de cette quinzaine d'années écoulées et d'un 21e siècle déjà bien entamé. Il faut se souvenir que dès le tout début des années 90, Francis Fukuyama avait parlé, et il n'était pas le seul à envisager les choses de cette manière, d'une fin de l'histoire qui suivrait la chute et la dissolution de l'Union soviétique et par là même l'arrêt de ce qu'on appelle dorénavant de manière absolument systématique la guerre froide. Et il voulait désigner par cette fin de l'histoire une suprématie absolue et définitive de la démocratie libérale dans le monde dont il ne semblait imaginer, en tout cas l'expression fin de l'histoire, semblait n'imaginer qu'une progressive expansion de cette démocratie libérale dans le monde entier. Force est de constater aujourd'hui que ce n'est pas exactement cela qu'on observe, ni dans le monde, ni dans nos pays, en Europe ou en Belgique ou en France, où ont été écrits les romans auxquels nous nous intéressons aujourd'hui. Ce qui nous semble intéressant donc dans ces romans, c'est, alors certes, ils ne sont pas ils ne relèvent pas d'une actualité brûlante puisqu'ils sont déjà l'un remonte à une dizaine d'années, celui de Virginie Despentes, et l'autre c'est un peu vertigineux mais déjà presque à 25 ans, donc un quart de siècle. Mais il faut dire que les deux auteurs continuent ou font beaucoup parler d'eux, et que notamment le roman Vernon Subutex connaît une immense carrière. Il est adapté en bande dessinée, il donne lieu à une série télévisée. Quant à Michel Houellebecq, ça fait partie des personnes qui défraient la chronique régulièrement, mais Virginie Despentes aussi, il faut dire, pour leur prise de position diverse sur des questions de société. Il faut dire aussi que Virginie Despentes et Michel Houellebecq ont des opinions politiques qui pourraient, dans certains cas, paraître opposées, donc sur lesquelles ils prennent position. Et mais parfois pas si opposés que ça aussi. Il y a une sorte de paradoxe dans leur manière, pour l'une, d'être féministe, extrêmement éloquente, et dans la manière d'être sexiste, tout à fait éloquent aussi, pour le cas de Michel Houellebecq. Peut-on aller jusqu'à masculiniste? Je ne sais pas. Et en tout cas, il faut aussi dire que c'est une époque, ils ont écrit à une époque où plusieurs autres romans ont exploré les divers courants qui voyaient le jour à bas bruit dans la société. Et donc je pense à, par exemple, des romans de Bret Easton Ellis pour les États-Unis, ou de Sorokin Pelevin en Russie. Pour ces trois auteurs, ils exploraient eux aussi des lames de fond qui étaient en train, peut-être, ou qui étaient susceptibles éventuellement d'emporter la société dans laquelle se trouvaient les personnages qu'ils décrivaient. Alors, dans le cas des États-Unis, dans le cas de la Russie, les choses se sont déjà un petit peu concrétisées, on peut dire. Mais nous regardons donc ces écrivains français que sont Despentes et Houellebecq, et nous posons la question sur ce qui peut éventuellement se réaliser dans ce que eux décrivent. Et évidemment, vu de Belgique, la France étant un voisin extrêmement proche et partageant la langue et en bonne partie la culture, nous pouvons nous interroger, voilà, sur ces évolutions. Donc, où allons-nous? Depuis quand y allons-nous? Et comment comment sont décrites les sociétés dans ces romans? Peut-on les reconnaît-on? Est-ce un portrait réaliste et reconnaissable? Barbara, vous allez nous parler, ou nous allons parler ensemble, mais vous avez lu pour nous le roman Plateforme de Michel Houellebecq. Mm-hmm. Et donc je me demandais de quelle manière ce roman écrit en 2001 nous parle aujourd'hui.
2: Bien, par rapport à ce que vous dites, déjà, ce que Michel Houellebecq a amené de tout à fait étonnant et nouveau dans les premiers romans qu'il a écrits, c'est déjà une écriture particulière, une sorte d'écriture blanche assez plate. D'ailleurs, certains pensent que le titre Plateforme fait référence en partie à cette écriture, qui appelle à une description de choses très anodines dans la vie quotidienne, mais qui a aussi pour héros une sorte de anti-héros très médiocre, c'est-à-dire un mâle blanc de la classe moyenne plutôt supérieure, bien éduqué, mais qui s'ennuie terriblement, qui est très peu attirant. Et un des premiers romans de Houellebecq, d'ailleurs, avant en Plateforme, s'appelait Extension du domaine de la lutte, où il explore la situation de ce mâle par rapport à, sur le marché, ce qu'il appelle le marché de la séduction, et sa situation peu avantageuse, forcément, puisqu'il est assez peu intéressant physiquement et socialement. Et il interprète cela comme... enfin, il y a une référence au marxisme, à la lutte des classes, et l'extension du domaine de la lutte. La lutte se déroulerait non plus seulement dans le domaine économique, mais aussi dans le domaine des rapports humains, des rapports entre les hommes et les femmes.
1: Et, bon, alors, des rapports entre les hommes et les femmes, il est beaucoup question dans Plateforme.
2: Ah oui, effectivement. Mais donc le héros est un anti-héros qui est issu de la classe moyenne supérieure, éduqué. Il est fonctionnaire.
1: Donc le début n'est pas sans rappeler L'étranger de Camus, j'ai trouvé.
2: Tout à fait, oui, parce que ça s'ouvre sur la mort de son père. Et lui-même est donc, comme je le disais, fonctionnaire au ministère de la Culture. Et il y a aussi, d'ailleurs, toute la politique culturelle française est pas mal écorchée aussi dans le roman. Mais donc ça souffre sur la mort de son père et sur le fait qu'ils doivent se rendre dans la maison de son père pour faire le bilan des affaires, enfin tout ce qu'on doit faire quand on perd un proche, et aussi rencontrer l'officier de police, car son père a été assassiné, c'est ce qu'on apprend plus tard. Et donc le roman s'ouvre là-dessus, et il décide ensuite, puisqu'il hérite d'une fortune assez conséquente, de partir en vacances. Et il part en vacances dans un lieu exotique avec un organisme, des voyages organisés, où il rencontre une femme dont il tombe amoureux. et avec laquelle il va monter un projet de tourisme sexuel. Il est beaucoup question de tourisme sexuel, d'agence de voyage autour du tourisme sexuel. Le tourisme sexuel qui est rapproché aussi de toute une critique de la société de consommation, du capitalisme et de ce qu'il est devenu. Et son rapport avec, j'arrive pas encore très bien à identifier, avec mai 68, donc cette révolution sexuelle, libération des mœurs, qui a donné lieu, Houellebecq le décrit, à travers certaines agences de voyage comme Nouvelle Frontière, dont il parle, ou le Guide du Routard, qui sont nés dans les années 60 et qui ont commencé à organiser un secteur économique qui est devenu très important, celui du tourisme, mais qui a été créé par des gens qui, à l'époque, étaient des libertariens et qui sont devenus... on connaît ce type, ce profil de libertariens qui sont devenus extrêmement riches et totalement intégrés dans le système capitaliste.
1: Oui, donc on a un personnage qui évolue, qui est au départ touriste lui-même, qui est donc simple touriste et consommateur d'un tourisme de masse et éventuellement sexuel. Et puis finalement, il se met à participer à l'organisation de ce tourisme. Et donc on a le tourisme déjà comme phénomène. Alors décrit en 2001, au début seulement encore des avions low cost, au début de cette possibilité de circuler dans le monde pour un oui ou pour un non. Aujourd'hui, ça s'est encore beaucoup développé. Il est vrai que dans les 2-3 dernières années, on entend parler énormément de surtourisme, du phénomène du surtourisme. Donc cette critique ou cette vision un peu une vision d'enfer quelque part du tourisme apparaît aussi dans ce livre.
2: Cette vision d'enfer, pas précisément, c'est plutôt une vision qui est liée à cette conception de l'Occident dominée par le libéralisme économique qu'il décrit, où il se met en fait à collaborer avec cette femme qu'il rencontre, Valérie, qui travaille déjà dans le secteur hôtelier, et son chef, qui a fait une grande école de commerce, et ils vont monter ensemble tout cela, mais ça sera fondé sur une analyse économique de l'Occident qui s'ennuie. En fait, il y a beaucoup question d'ennui dans ce livre. La moitié du monde qui s'ennuie et le reste du monde qui n'a plus rien à vendre.
1: Oui, donc la moitié du monde qui s'ennuie
2: son corps.
1: Et qui a de l'argent et qui est prête à le dépenser, qui veut le dépenser. Oui, et de l'autre côté...
2: Et donc ils inventent le modèle économique par excellence.
1: Donc un produit, et le produit, c'est donc ce tourisme sexuel.
2: Un produit de tourisme sexuel qui offre des circuits appelés circuits taille aphrodite ou je ne sais quoi encore. Donc c'est un nouveau concept économique, mais qui est aussi fondé sur une conception de la prostitution et du tourisme sexuel qui...
1: De l'offre et de la demande.
2: De l'offre et de la demande qui est très économique. Et qui est aussi, quand Houellebecq décrit les prostituées qu'il rencontre en Thaïlande, il les décrit un peu d'ailleurs, on pourra en parler, comme Virginie Despentes parle de la prostitution dans un autre de ses livres qui est un essai, King Kong Theory. Comme quelque chose qui n'est pas du tout scandaleux, comme des gens qui le font
1: pour avoir une
2: activité économique tout à fait consentie et qui le voient comme des relations contractuelles consenties.
1: Donc il dépasse complètement toute notion de jugement moral, de jugement de valeur.
2: Il la dépasse, mais il la critique.
1: Voilà, il ne la supporte pas.
2: Il ne supporte pas.
1: Par exemple,
2: l'attitude bien pensante,
1: notamment du guide du Routard.
2: Du guide du Routard ou d'autres touristes qui sont dans son groupe, notamment une femme dont j'ai oublié le prénom, qui les trie férocement. Et qui est une espèce de caricature de femme bien pensante qui veut manger local, qui veut alors qu'elle est quand même dans un tourisme organisé de manière tout à fait évidente et qui plaint ces pauvres filles qui se prostituent et qui sont exploitées et voilà, qui a une vision tout à fait partielle des choses selon lui.
1: Alors il faut dire que tout ça c'est quand même donc écrit c'est une sorte de composition comme une mosaïque de citations. Enfin, on a d'une part la voix du narrateur qui est à la première personne, mais il y a...
2: Je dirais plutôt que ça fait appel à des bribes de notre réalité contemporaine d'une manière assez surprenante.
1: Donc, par exemple, il peut y avoir des citations du guide du Routard, telles quelles.
2: Il y a des citations du guide du Routard, il y a des citations de catalogue de voyage.
1: Aussi, plusieurs.
2: Qui s'intègrent tout à fait naturellement.
1: Une sorte d'analyse stylistique de...
2: Analyse stylistique, oui.
1: De ces prospectus de voyage, de formules de voyage.
2: Oui, il y a aussi des citations d'émissions émissions de télévision, enfin tout ce qui ressort de notre des citations de Marc. Il décrit aussi à un moment le fait que lui n'est absolument pas intéressé et ne comprend pas du tout tout le code des marques, c'est-à-dire qu'il ne comprend pas, il ne maîtrise absolument pas les signes extérieurs de quelle montre il faut porter, de quel costume il faut porter, de pourquoi, comment, qui fait penser par exemple à Bret Easton Ellis, American Psycho, mm-hmm. où il en est beaucoup question, et aussi à George Perec,
1: oui, aussi, chose. Bien, oui. Et en parlant de précurseurs.
2: Voilà, et donc on a comme ça des bribes de citations directes d'émissions de télévision ou de Capital sur M6 par exemple.
1: Et donc le lecteur est un petit peu bousculé par l'apparition de ces bribes est-ce qu'on peut dire ça, ou est-ce que la voix de la narration est suffisamment forte pour maintenir une sorte d'unité?
2: Non, elle est tout à fait forte. Je vais peut-être pouvoir vous trouver une citation justement sur Nouvelle Frontière.
1: Donc la Nouvelle Frontière, une entreprise qui existe encore aujourd'hui, je l'ai vérifié tout à l'heure, et qui propose des formules de voyage, aventure, oui, de voyage, oui, de diverses, sous,
2: oui,
1: diverses
2: et
1: formes
2: qui a
1: de marketing.
2: Été créé justement par un ancien 68ard, comme le décrit Michel Houellebecq.
1: Donc il y a une sorte de franche ironie là, du 68ard idéaliste et qui
2: Voilà, c'est Jacques Maillot, claque la porte de sa maison du boulevard Blanqui dans le 13e arrondissement, fourche son scooter et entame une traversée de la capitale d'est en ouest. Direction le siège de Nouvelle Frontière. Un jour sur deux, il s'arrête dans 3 ou 4 de ses agences. Il apporte les derniers catalogues, etc., etc. Et là, en fait, Michel Houellebecq raconte une émission de Capital. Il dit « La journaliste de Capital s'étonne un peu plus loin. Qui aurait pu prédire en 1967 que la petite association, fondée par une poignée d'étudiants contestataires, prendrait un tel envol ? Certainement pas les milliers de manifestants qui défilaient en mai 68 devant la première agence Nouvelle Frontière, place d'Enfer Rochereau à Paris. On était pile au bon endroit, face aux caméras de télévision. » Donc lui, il a vu comme une grande opération de promotion.
1: Là, donc il y a une sorte de cynisme dans la,
2: absolument,
1: dans
2: oui,
1: la manière.
2: Oui, oui.
1: De... Alors on prête à ces anciens 68 heures du cynisme, mais la narration, enfin le narrateur lui-même ne se laisse pas compter et voit toutes ses motivations financières.
2: Oui, tout à fait, mais il n'a aucun jugement moral là-dessus, puisque lui-même va monter un modèle économique qui va au début fonctionner très bien.
1: Oui, il n'a pas de jugement moral, mais il trouve l'hypocrisie, par exemple, du guide Giroutard insupportable au point que alors qu'il manque de lecture, il jette son livre par la fenêtre, ne voulant plus le voir. Et alors au moment même où il dit qu'il a besoin de choses à lire. Que représente, ça c'est une des choses quand même, que représente ces citations du guide Giroutard? Moi ça m'a marqué quand même, elles sont la voix de ce qui est rejeté, la voix de ce qu'on a pu appeler par moments bobo, il y a quelques années, de ce que l'on pourrait appeler une bien-pensance, alors que certains appellent une bien-pensance ou le mainstream, ou que sais-je, mais qui sont extrêmement vilipendés de nos jours, justement, par des hommes politiques qui cherchent à arriver...
2: Parce qu'elles promeuvent... Leur démarche est complètement paradoxale, c'est surtout ça que critique Michel Houellebecq, c'est-à-dire le guide...
1: Il y a une hypocrisie derrière cette bien-pensance, et cette bien-pensance, c'est ce que Michel Houellebecq, notamment par le guide du Routard, voit dans le guide du Routard une sorte de quintessence de cette hypocrisie qu'il jette par la fenêtre, qu'il jette à la poubelle.
2: Exactement.

0: Vous écoutez Deux mots à lire avec Lydia Obolensky et Barbara Horchette. Nous parlons aujourd'hui de la fiction et de son caractère, bon, peut-être pas le mot prophétique, mais de sa capacité à prédire des phénomènes qui se profilent dans la société depuis longtemps. Et nous vous parlons de plateformes. Nous avons parlé de plateformes de Michel Houellebecq en première partie. Et Lydia va maintenant nous parler de Vernon Subutex de Virginie Despentes. Alors Lydia, c'est qui ce Vernon Subutex ?
1: Donc Vernon Subutex, c'est un personnage qui... c'est le personnage principal d'une trilogie qui est un marchand de disques et un marchand de disques déchu, car être marchand de disques, vendre des disques, ou avoir un magasin de disques dans les années 2010 et au-delà, ça tient de la gageure.
0: Oui, mais il a connu un âge d'or.
1: Voilà, il a connu un âge d'or, mais évidemment...
0: Était mythique, vraiment.
1: Voilà, de la même manière que les locations de DVD sont... Oui. On n'en trouve plus beaucoup. Il y a quelques résistants. De la même manière, des marchands de disques, je pense que c'est même sans doute pire, les marchands de disques de musique underground, spécialistes de musique rock, spécialistes de tout ce qui se fait dans le monde un peu parallèle. C'est quelque chose qui a disparu. Donc il est un dernier des Mohicans qui se voit obligé de mettre la clé sur la porte de son magasin de disques et connaît une lente déchéance, une déchéance qui va durer tout un tome tout le premier tome de la trilogie et qui va l'emmener vers la rue. Donc c'est un commerçant, on peut dire, si on regarde les choses froidement, un petit commerçant qui va se retrouver clochard, SDF, enfin en tout cas, il se met à vivre dans la rue.
0: Oui, il cherche à habiter ici et là, enfin on va parler de ta
1: combine. Donc le premier tome consiste à montrer les différents personnages avec lesquels il est en contact plus ou moins étroit, dont une partie de ces personnages l'héberge, l'espace de quelques jours. Oui, globalement, ça dure quelques jours. Donc, de jour en jour, il se rapproche de ce moment où il va se mettre à habiter dehors, tout simplement. Alors, c'est un personnage qui est décrit comme un personnage assez attachant, sans qu'aucune preuve n'en soit donnée au lecteur.
0: Moi, je l'ai trouvé un peu insaisissable, à vrai dire. Je me suis demandé s'il ne se réduisait pas à une espèce de fonction narrative décrire ce qui se passe autour de lui.
1: Il ne possède pas véritablement d'épaisseur psychologique. En tout cas, on ne le décrit pas comme tel, mais ce qui est vraiment décrit dans le roman, c'est l'effet qu'il fait à son entourage. Mm-hmm. Et il entourage un effet absolument systématique en gros, les gens le trouve fascinant, les gens le trouvent sympathique et agréable, les gens le trouvent adaptable, les gens le trouvent en gros assez parfois un peu mystérieux et petit à petit va apparaître un don chez lui, un don qu'il a manifestement et qui va pendant la trilogie grandir et qui lui aussi apparaît comme extrêmement mystérieux au lecteur, oui, tout en étant absolument évident apparemment pour tout son entourage, c'est le don de créer des ambiances musicales qui mettent l'auditoire
0: dans
1: et les participants en transe.
0: Oui, vraiment.
1: Voilà, il est une sorte de DJ magique. Chose qu'on... Enfin, globalement, on a tous plus ou moins été à un moment ou à un autre de sa vie au contact ou en tout cas, on a subi ou profité des talents de personnes qui utilisent des playlists pour animer une soirée. Ouais. Mais alors chez lui, dans ce roman, sa capacité à en faire quelque chose d'absolument une expérience
0: c'est une espèce de
1: non
0: génie,
1: partageable. Voilà, c'est un génie de l'ambiance par la playlist. C'est déjà en soi un peu particulier.
0: C'est pas expliqué non plus.
1: Ça n'est jamais expliqué. Alors, de la même manière qu'on ne nous explique pas exactement son caractère ou qu'on ne donne pas véritablement d'idée sur ce qu'il est.
0: Moi, j'ai l'impression que beaucoup des personnages qu'il rencontre, parce que en fait, tout ce premier tome, moi, j'ai pas lu les trois. Donc, tout le premier tome consiste à son errance et qu'il cherche sans cesse à un endroit où dormir sur Facebook. Alors, et donc, il contacte des anciens amis pour qui il est un reflet du passé, d'une époque déchue, ou alors il représente quelque chose. Même la plus jeune fille qu'il rencontre allait dans son magasin petite avec son père, ou alors le premier ami chez lequel il dort, c'est un ami d'une époque dorée.
1: Oui, c'est une sorte de résurgence du passé, oui, voilà. Et donc il a tout pour être le parfait, alors ce qu'on dirait loser, enfin, en gros il est en train, ou le has-been, enfin il y a toutes sortes de mots très français pour désigner la chose. Il est en train de, il est un dinosaure d'une époque en voie d'extinction. Ça, c'est d'un côté.
0: C'est fantôme.
1: Donc on voit un fantôme du passé pour lequel les gens ont une sympathie, gardent une nostalgie, mais on ne peut que constater que son métier est condamné à l'extinction, et d'une certaine manière, il est avec son métier condamné aussi à disparaître. Mmh. Et en même temps, apparaît donc, grâce à sa connaissance de la musique, cette faculté de génie. Alors ça c'est une chose. Donc le personnage de Vernon Subutex qui est là.
0: Il y a une intrigue policière.
1: Alors voilà, il y a une intrigue policière, et puis il y a ce roman choral, parce que on a affaire, chaque chapitre quasiment reprend, alors soit à la première personne, soit en discours indirect libre à la troisième personne, la vie et les considérations des différents personnages que Vernon Subutex est amené à fréquenter. Donc chaque chapitre, c'est une nouvelle personne, un nouveau personnage, et on entre dans sa conscience et on participe à sa vie. Et là, les personnages sont beaucoup plus caractérisés.
0: Oui, ils ont chacun, même parfois un peu trop, ils ont chacun une espèce de rôle très, très particulier. Par exemple, Alex, son ami Alex, qui finalement est quelqu'un qui a vécu la grande époque avec lui, mais qui s'est rangé, qui s'est marié, et dont la femme est une espèce de caricature de le premier, c'est une caricature.
1: Alors
0: de...
1: ça c'est peut-être Xavier, parce que
0: Xavier, pardon. Donc, je me confonds.
1: Voilà, donc ça c'est un scénariste, un scénariste qui a écrit un jour un scénario à succès et qui depuis lors court après le succès, mais voilà, il vit une vie bourgeoise. Donc on a des personnages masculins qui se débattent tous dans des situations conjugales fort peu satisfaisantes d'une certaine manière, et une très très grande galerie de personnages féminins. C'est vraiment, si on regarde, la plupart des personnages sont en fait des femmes alors j'allais dire conjugalité, je ne sais pas si on peut parler de conjugalité, mais en tout cas le type de relations sentimentales qu'elles entretiennent, ou leur orientation sexuelle tout simplement, sont des plus variées. Donc on a toutes les palettes d'orientation sexuelle, notamment chez ces personnages féminins, et elles sont véritablement caractérisées. On les voit aussi, elles sont caractérisées non seulement par ce qu'elles sont aujourd'hui, et globalement la plupart de ces personnages sont dans une sorte d'insatisfaction, mais elles sont aussi caractérisées par ce qu'elles furent. Donc la plupart des personnages dans ce premier tome, qui est un tome d'exposition, sont racontés par le passé, leur jeunesse et ce qu'ils sont devenus. Et donc on voit une époque assez insatisfaisante qu'ils sont en train de vivre en reflet ou en contrepoint d'une époque de la jeunesse qui était sans doute beaucoup plus inconsciente, mais sans doute aussi plus épanouissante d'une certaine manière. Chacun de ces personnages donc reflète la manière dont Vernon Subutex le portrait, en fait, sont comme une sorte de miroir de Vernon Subutex, et donc on ne voit Vernon Subutex presque que par le reflet que ces gens en donnent, par la manière dont ils le voient. Et ce qu'on comprend aussi, c'est que ce premier tome qui explique les insatisfactions et les frustrations peut-être de tous ces personnages prépare le terrain pour donc explique le vide qu'ils ressentent et prépare le terrain pour ce que la musique, la manière dont Vernon Subutex va leur présenter la musique, va faire dans leur vie. C'est-à-dire que il a la capacité de leur proposer de remplir leur vie de bonheur par les soirées qu'ils vont passer ensemble, et ce bonheur, ils en ont besoin parce que leur vie est, parce que il y a un immense manque dans leur vie. Donc c'est une sorte de préparation. Et en même temps, ce premier tome qui est une préparation, comme vous le dites, fait aussi référence à propose une intrigue alors quasi policière. Je dis quasi dans la mesure où il n'y a pas de meurtre, à moins qu'il ne m'échappe.
0: Il y a un décès.
1: Voilà, un décès avec une vidéo enregistrée dont on ne connaît pas le propos. Donc le décès d'un chanteur connu qui lui-même aussi d'ailleurs est un personnage qui fait beaucoup d'effets à son entourage et on le désigne. Et lui aussi, bizarrement, n'est pas décrit en positif, mais à nouveau par l'effet qu'il fait. On sait qu'il fait quelques saltos sur scène. On sait qu'il, mais on sait surtout qu'il exerce une fascination immédiate et absolue sur toute personne qui le rencontre. Donc voilà un deuxième personnage qui exerce une fascination immédiate et absolue. Mais le lecteur reste sur sa faim. Il ne sait pas en quoi consiste cette fascination immédiate et absolue qu'exerce Alex Bleach, donc le personnage du chanteur. Donc nous avons un personnage de chanteur qui exerce une fascination, mais il est mort. Et nous avons ce personnage de disquaire qui exerce une grande fascination. Et lui, il est dans une espèce de mort sociale lente et qui semble inexorable.
0: Mais dans quelle mesure est-ce que, justement, parce qu'on avait constaté qu'il y avait des points communs entre... ces bribes de notre époque qui étaient décrites dans Plateforme et dans...
1: Alors oui, c'est aussi un roman de bribes.
0: De quelle manière ça se retrouve dans...
1: Alors, premièrement, Vernon Subutex, qui est disquaire et qui connaît très bien la musique et dont c'est le métier, dont c'est la passion, dont c'est l'unique raison d'exister, ses relations sont rythmées par ça, les relations qu'il a avec les gens, et notamment avec les personnages masculins, mais même avec les personnages féminins avec lesquels il entretient parfois des relations sexuelles, sentimentale, enfin, c'est variable. Oui, oui. Donc, en tout cas, dans tous ces cas, la musique joue un rôle important. Donc, les titres sont cités, des paroles de chansons sont citées, des acteurs. Enfin, et aussi, une des choses qui se retrouve par ailleurs chez Houellebecq de la même manière, c'est aussi des personnages de la société de l'époque qui apparaissent, des personnages de la vie réelle qui sont cités comme des motifs, comme des éléments de décor peut-être, donc ils ne sont pas des personnages actifs à part entière dans la narration, mais ils sont là, présents, et ils ancrent très fort l'action dans une certaine époque. Par exemple, Facebook joue un rôle extrêmement important. D'ailleurs, ça fait partie de ces éléments où on peut se demander dans quelle mesure ces textes ne périment pas, d'une certaine manière. Par exemple, bon, est-ce que Facebook jouerait ce rôle aujourd'hui ? Ça, c'est très facile à voir. Il est très facile de voir qu'un élément de technologie ou de peut complètement évoluer et devenir petit à petit de l'archéologie. On n'en est pas encore tout à fait à ce que Facebook soit devenu de l'archéologie, mais on imagine que d'ici...
0: Parce que ça représente les réseaux sociaux.
1: Voilà, mais on imagine que d'ici 25 ans, les choses auront complètement changé cette allusion permanente à ce Facebook qui permet à Vernon Subutex de maintenir le lien avec tous les personnages de ce roman semblera assez mystérieux peut-être. D'ailleurs, par parenthèse, Vernon Subutex, ça n'est pas le nom réel du personnage.
0: Mais d'où ça vient ?
1: C'est son pseudonyme sur les réseaux sociaux justement.
0: Ah oui.
1: Mmh. Voilà. Et donc,
0: oui, il y a des pseudonymes d'ailleurs assez drôles.
1: Oui, surtout que Subutex, si je ne me trompe pas, Subutex c'est un
0: calmant, non ?
1: Non, c'est un médicament de substitution pour les drogues dures.
0: Ah, c'est ça. Ouais, ouais, ouais. Et donc, c'est comme la méthadone.
1: Voilà. Ah, et il est aussi question. Enfin voilà, il y a de la consommation de drogue dans ces parce qu'on parle du milieu de la musique. Donc il y a de la consommation de drogue et il y a de la consommation de sexe, je dirais aussi. Donc tout ça, ça fait partie de ce monde. Ça fait partie des réalités de ce monde qui crée pour la société, enfin de cette société qui est décrite, une image. Une image assez rude parce que
0: et les personnages féminins, est-ce qu'ils sont, parce que je pensais à ça à cause des pseudonymes, mais il y a un personnage féminin qui est d'ailleurs présenté d'une manière assez caricaturale comme une hystérique, je dirais, dont le pseudonyme est Simone de Boudoir sur Facebook. Il s'agit de Sylvie.
1: Ah oui.
0: Et quelle façon a-t-elle Virginie Despentes de présenter tous ces personnages féminins ? Est-ce qu'il y a un biais quelconque ou est-ce qu'il y a une volonté d'exposer des valeurs féministes ou
1: Oui, alors évidemment évidemment, quand on pense à Virginie Despentes, on pense à une militante féministe, à l'autrice de King Kong Theory.
0: Oui, oui, mais on peut reparler.
1: On en reparlera sans doute au moment où, tout à l'heure, nous comparerons les deux œuvres. Mais donc, Virginie Despentes est connue comme une militante féministe. Et donc, évidemment, au moment où on lit ses romans, on pense, on ne veut pas ne pas penser à ça.
0: Parce que Simone de Beauvoir, c'est quand même une manière très ironique de parler du féminisme féministe.
1: Oui, évidemment, évidemment. Donc, c'est un féminisme ancien. En fait, les féministes entre elles ne sont pas nécessairement d'accord et, oui. Sur la manière de concevoir le féminisme et sur ce que c'est. Et oui, le personnage de Sylvie, notamment, est présenté comme quelqu'un de très d'assez ridicule et avec certains clichés justement de la représentation peut-être masculine de ce que c'est qu'une femme hystérique. Mais moi, je trouve déjà que simplement, selon cette loi d'Alison Bechdel qui en gros exclut du roman ou de l'œuvre d'art féministe toute œuvre qui n'aurait pas comme personnage principal une femme parmi les personnages principaux une femme ou qui exclurait des scènes où les femmes ne parlent que d'hommes ou ne parlent entre elles que d'hommes, des femmes qui parleraient d'autres choses que d'hommes, et en gros, qui se trouveraient dans des relations indépendantes, enfin comme personnages qui seraient détachés des hommes. Eh bien, ce roman-là remplit absolument toutes ces conditions. C'est un roman où les femmes, en tant que telles, ont véritablement une importance et les hommes, dans plusieurs de leurs occurrences, se définissent par rapport à ces femmes. Ce ne sont pas des femmes qui se définissent par rapport aux hommes, mais des hommes qui se définissent par rapport aux femmes. Alors après, on parlait du fait que il y avait beaucoup de descriptions. Enfin, on y reviendra sans doute sur la sexualité chez Houellebecq et la sexualité ici. Donc il y a du sexe aussi dans le roman de Virginie Despentes.
0: Il y en a moins.
1: Moins et sur une tonalité assez différente. Mais je trouve que c'est vraiment une conversation qui mérite sans doute qu'on s'y attarde. Celle de la manière dont les femmes, les personnages féminins sont conçus chez
0: Houellebecq.
1: Chez Houellebecq et chez Virginie Despentes. Par ailleurs, ce qui semble véritablement important chez Despentes, c'est donc le constat d'un monde ancien qui s'est écroulé, de toutes les références anciennes qui se sont écroulées. La plupart des personnages qu'on voit sont dans une vie nouvelle et dans une vie nouvelle insatisfaisante, même si matériellement elle est relativement installée. Et donc là, du coup, on retrouve les personnages à la vie matérielle relativement prospère de Houellebecq. Voilà. Ouais. Et ces personnages, dans leur vie matériellement relativement prospères attendent quelque chose. Alors dans l'attente, donc ça c'est là nous parlons de ce premier tome qui est un tome d'exposition et dont on sait qu'ils vont trouver quelque chose, mais cette attente est dans l'attente, on entend une petite musique. Et la petite musique on entend beaucoup la musique de Vernon Subutex, mais aussi une petite musique politique dont il est absolument important, je pense, de reparler en troisième partie.

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Aujourd'hui, nous parlons de Plateforme de Michel Houellebecq, publié en 2001, et de Vernon Subutex de Virginie Despentes, publié en 2015. Donc deux romans que nous avons regroupés sous le thème de fiction comme prédiction. Et nous allons nous demander maintenant, car nous n'en avons pas beaucoup parlé, de quelle prédiction il peut s'agir. Et par

0: de Michel Houellebecq, qui est, je crois, son deuxième ou son troisième roman, et qui est un peu moins connu
1: Je dirais que c'est peut-être celui qui l'a fait le plus connaître, non ?
0: Ah bon.
1: Peut-être.
0: Enfin, moi, j'avais l'impression que c'était surtout Les Particules élémentaires qui étaient plus connues. Toujours est-il que Extension du domaine de la lutte, comme son titre l'indique, fait référence au marxisme, à la lutte des classes. Et Michel Houellebecq, il postule que, homme étant peu attirant de tous les points de vue, physiquement et socialement, il se retrouve confronté à une concurrence débridée sur le marché de la séduction, ce qu'il appelle le marché de la séduction. Donc, que la lutte des classes passe du domaine économique au domaine de la séduction aussi. Et King Kong Theory s'ouvre un peu sur ce même constat, où Virginie Despentes nous dit, je vous parle du lieu où parlent les moches, celles qui ne sont pas séduisantes, etc. Donc elle part de là et ça m'a fait penser...
1: Oui, c'est une sorte d'écho.
0: Oui, c'était un écho. Et par la suite, moi je trouve qu'il y a quand même pas mal de points communs, étonnamment, entre les deux... Mais
2: alors on dit étonnamment parce que Michel Houellebecq, chacun d'entre eux a une réputation.
0: Ils ont une réputation qui, si on la pousse vers la caricature, paraît totalement opposée. Enfin, Houellebecq est, comme vous le disiez en introduction, parfois perçu comme masculiniste. Enfin, moi, je suis pas forcément d'accord avec cette analyse. Et Virginie Despentes comme plutôt féministe, alors que elle dit aussi dans King Kong Theory que son rapprochement du féminisme était assez tardif. D'ailleurs, je vais vous lire un passage à ce propos.
1: Oui.
0: Elle dit « Pendant des années, j'ai été à des milliers de kilomètres du féminisme, non par manque de solidarité ou de conscience, mais parce que, pendant longtemps, être de mon sexe ne m'a effectivement pas empêché de grand chose. » Et elle explique « Je suis née en 69, j'ai été à l'école mixte, j'ai su dès le cours préparatoire que l'intelligence scolaire des garçons était la même que celle des filles, j'ai porté des jupes courtes sans que personne dans ma famille se soit jamais inquiété de ma réputation auprès des voisins, j'ai pris la pilule à 14 ans sans que ça soit compliqué, j'ai baisé dès que j'en ai eu l'occasion, ça m'a super plu à l'époque, 20 ans après, le seul commentaire que ça m'inspire c'est trop cool pour moi, j'ai quitté la maison à 17 ans, etc. etc. » Donc elle explique pourquoi elle est venue au féminisme quand même relativement tard. Et elle dit que puisqu'elle avait envie d'avoir une vie d'homme, elle a eu une vie d'homme et voilà. Mais donc sa position vis-à-vis du féminisme est maintenant bien sûr beaucoup plus nuancée que cela.
1: Et qu'avec tout ça, on n'entend pas du tout du coup l'intention féministe de ses propos.
0: Non, c'est juste une introduction.
1: Parce que à entendre comme ça, ça pourrait être du Houellebecq tout simplement
0: aussi. Mais oui, mais voilà justement. Mais ce qui est très intéressant aussi, c'est que elle-même parle de Houellebecq à un moment dans King Kong Theory et que plus précisément.
1: Qu'en dit-elle alors ?
0: Mais plus précisément, elle explique ce qui s'est passé après la publication de son premier roman qui s'appelle Baise-moi et où en gros les réactions ont été de juger le contenu de ce qu'elle écrivait à l'aune du fait qu'elle était une femme. Et que c'était un discours assez moralisateur sur le fait que une femme ne peut pas écrire des choses pareilles ou qu'il y a des tas de raisons pour qu'elle écrive cela. On s'est mis à fouiller dans pourquoi elle écrit cela. Est-ce que c'est à cause de son apparence physique, de son insatisfaction, voilà. Et elle explique dans King Kong Theory que c'est pas normal que Houellebecq puisse écrire la même chose qu'elle et qu'on puisse jamais se poser des questions sur
1: son apparence physique.
0: Sa vie familiale ou qu'est-ce qui l'a poussé à faire ça. Et je retrouverai peut-être le passage tout à l'heure, je vous le lirai.
1: Oui, parce qu'il faut bien dire que le personnage de Houellebecq dans Plateforme notamment, et d'ailleurs dans plusieurs des personnages dans d'autres de ses romans, sont systématiquement ces hommes pas très séduisants, un peu assez aigris, assez cyniques, et avec un physique fort peu avantageux. Mais il est vrai que Despentes, dans King Kong Theory, qui est un essai, parle elle aussi de sa... Mais alors elle l'assume comme autobiographique, elle parle de sa propre apparence physique notamment, et voilà, il y a effectivement une immense différence de traitement entre ce qu'une femme peut écrire et ce qu'un homme peut écrire à propos de sa propre apparence physique.
0: Oui, elle dit, on ne décrit pas un auteur homme comme on le fait pour une femme. Personne n'a éprouvé le besoin d'écrire que Houellebecq était beau. S'il avait été une femme, et qu'autant d'hommes aient aimé ses livres, ils auraient écrit qu'il était beau ou pas. Mais on aurait connu leurs sentiments sur la question. l'action et on aurait cherché dans 9 articles sur 10 à lui régler son compte et à expliquer dans le détail ce qu'il faisait.

0: Que cet homme était aussi malheureux sexuellement. On lui aurait fait savoir que c'était de sa faute, qu'il s'y prenait pas correctement, qu'il ne pouvait pas se plaindre de quoi que ce soit. On se serait foutu de lui au passage. Non mais t'as vu ta gueule ? On aurait été extraordinairement violent avec lui si, en tant que femme, il avait dit du sexe et de l'amour avec les hommes ce que lui dit du sexe et de l'amour avec les femmes.
1: Voilà, oui. Et donc ça me fait d'ailleurs penser au fait que donc vous avez mentionné le roman, le titre du roman Baise-moi, etc. Enfin donc c'est les deux romans et en règle générale les deux œuvres sont assez caractérisées par un vocabulaire cru, par des scènes de sexe aussi, notamment. Je trouve qu'il y a quand même une différence assez importante et qui, moi, me fait franchement quand même penser à du masculinisme chez Houellebecq. C'est la manière qui m'apparaît totalement irréaliste de décrire le sexe et le rapport au sexe des femmes, que les femmes ont envers le sexe. Ça, c'est quelque chose... Donc, d'un côté, on aimerait enlever ces scènes de ces romans parce qu'elles ne semblent pas... Enfin, il y en a beaucoup et c'est peut-être un tout petit peu trop. La voix de la narration est forte et l'histoire et le récit est intéressant, entrecoupé de pas mal de ces scènes qui sont un peu lassantes peut-être, mais lassantes notamment parce que, par ce côté totalement irréaliste. Mais d'un autre côté, c'est ça qui donne finalement une assez grande différence entre les deux auteurs. On reconnaît une voix masculine qui ne cherche pas à comprendre cette partie de la dimension d'une vie de femme, et la voix féminine qui a pourtant, dans Vernon Subutex, choisi comme personnage principal un homme, mais un homme qui est en fait assez malléable et qui est toujours prêt à suivre ce que lui proposent les différents personnages.
0: Oui, c'est aussi dû à sa situation.
1: Voilà, dû à sa situation, mais dû aussi peut-être à son caractère et c'est ce qui fait de lui un personnage si éminemment aimable. La plupart des autres personnages masculins sont d'une grande violence chez Despentes. Oui. Sont des gens qui soit se battent, soit conçoivent la vie comme une sorte de lutte. Et d'ailleurs, cette lutte dont vous parliez de l'extension du domaine de la lutte comme titre d'œuvre chez Houellebecq, on voit chez Despentes des personnages en lutte, prêts à en découdre, prêts à frapper, ne serait-ce que par les mots, avec l'insulte toujours assez proche, oui, chez les hommes notamment. L'insulte raciale aussi, enfin, beaucoup de personnages sont racistes. Oui, c'est vrai. C'est la petite musique dont je voulais parler tout à l'heure. Une petite musique qui était encore vraiment un petit fond sonore très doux, enfin doux, il n'était pas très agréable, mais il était on pouvait l'ignorer en 2001. Et donc, le racisme de moins en moins complexé d'une partie de la société et qui notamment pouvait apparaître chez des personnages littéraires, donc comme chez Houellebecq. Houellebecq a pris des personnages racistes. D'une certaine manière, ça fait penser aussi à nouveau à Albert Camus avec son Étranger, sauf que chez lui l'intention est clairement définie. Chez Houellebecq, on se bat en permanence avec l'impression que la voix du narrateur est la voix donc du narrateur avec ses remarques extrêmement essentialistes sur certaines populations et notamment sur l'islam aussi.
0: Oui, c'est pas le narrateur qui parle directement.
1: Qu'elle se croise avec l'auteur, voilà. Non, c'est pas le...
0: Souvent, et ça passe à travers d'autres personnages.
1: Ça passe par des personnages. Oui. Ça passe par des personnages, mais on se demande, enfin, on se pose des questions sur la complaisance de la narration vis-à-vis
0: en
1: de
0: gros,
1: ces.
0: En gros, il y a un passage à un moment dans Plateforme où il rencontre un personnage à Pattaya à la fin du livre où il est déjà dans une déchéance absolue. Et il rencontre un personnage qui a beaucoup réfléchi sur l'islam, d'abord sur le système communiste qui à son avis a échoué complètement, et sur l'islam aussi, où il lui dit que de toute façon l'islam est condamné à disparaître parce que tout ce qu'on promet aux musulmans qui respectent les sept actions fondamentales dans la vie d'un musulman, c'est de retrouver par la suite ce qu'ils peuvent déjà trouver ici, c'est-à-dire des jeunes vierges à profusion. Enfin, c'est très caricatural évidemment, mais
1: et ça rappelle par la suite le livre Soumission que Houellebecq a écrit et qui est paru le jour de l'attentat de Charlie Hebdo, d'ailleurs, par une sorte d'ironie incroyable des calendrier de la Providence, on peut dire. Ça annonce d'une certaine manière donc ce discours qui se radicalise chez Houellebecq sur l'islam. Et pourquoi ce discours se radical est-il ? C'est parce qu'il constate, et il se met à le dire à voix de plus en plus forte et intelligible, des courants dans la société qu'il trouve préoccupants. Alors, dans le roman de Despentes, il me semble que l'islam... il existe un tout petit peu. Il y a des petites choses.
0: Le personnage d'Axel, ou... Non, je ne sais plus comment
1: Aïcha,
0: c'est
1: Aïcha, la...
0: Non, oui, aussi, mais Alex ou Axel, je ne sais plus comment il s'appelle, celui chez qui il habite au
1: Xavier.
0: Tout début. Xavier.
1: Ouais.
0: Xavier, qui à un moment va faire des courses pour sa femme et qui décrit... Une dame voilée qui fait les courses devant lui.
1: Voilà, alors par exemple ça, et puis après il y a aussi un personnage d'une femme algérienne qui devient actrice porno, et sa fille qui elle-même est, qui au contraire se voile et décide et devient extrêmement pratiquante dans l'islam qui est originaire pour d'origine de sa famille. Donc ces personnages existent, mais ce n'est pas le principal. Moi, il me semble que chez Despentes, ce qui apparaît, c'est plutôt une radicalisation du discours critique sur la société, du discours raciste notamment.
0: Oui.
1: Les musulmans, on les laisse de côté, mais par contre, il y a des personnages dont le racisme est assumé et violent. Pour l'instant, pour eux-mêmes, ils assument intérieurement leur propre racisme. Et donc, dans la narration, il apparaît clairement. Donc, c'est assez interpellant pour le lecteur. On lit régulièrement des pensées de personnages qui sont, intolérants et qui voient la société évoluer dans une direction qui ne leur plaît pas et qui ont bien l'intention d'en découdre. Donc, et il y en a de ces personnages plusieurs. Alors, je dirais que c'est quand même principalement des personnages masculins à nouveau. Moi, je trouve que vraiment, il y a une manière de départager les genres dans ce roman et de faire porter certains discours aux hommes qui font de ce récit quand même quelque chose d'un peu à part. Parce qu'en règle générale, non que dans un... qu'on pourrait imaginer que les... Enfin, comment dire, ce sont les hommes qui ont des discours politiques beaucoup plus que les femmes, ça c'est sûr. Et donc ça, en cela, c'est pas très original. Les hommes s'intéressent à la politique et les femmes à autre chose, dans les clichés.
0: Ça décrit quelque chose qui existe.
1: Voilà, ça décrit peut-être quelque chose qui existe, je ne sais pas. Mais en tout cas, cette aigreur. Qui voit aussi le monde gouverné par des bonnes intentions. Alors ça apparaît un tout petit peu moins que chez Houellebecq, mais il y a cette volonté de cesser l'hypocrisie.
0: Oui, oui, absolument.
1: C'est un discours qu'on retrouve quand même beaucoup aujourd'hui, justement, donc une dizaine d'années plus tard, dans bien des chez des hommes politiques qui se présentent à des élections. Et donc on pourrait dire que ces hommes décrits chez Despentes sont Trumpistes, par exemple, seraient des bons électeurs de Trump.
0: Bon, évidemment, ils sont peut-être pas des bons électeurs de Trump, mais en tout cas, ils participent de ces petits ruisseaux qui font une grosse rivière, qui peut motiver ce genre de mouvement. Oui, oui, oui.
1: Ou qui pourrait se montrer compréhensif vis-à-vis des conceptions masculinistes pour le coup d'un Poutine sur la famille, sur et puis voilà. De toutes ces
0: choses aussi quand on pense à la prostitution aussi dont Virginie Despentes parle dans King Kong Theory et qu'elle présente comme aussi davantage une réalité qui n'est pas du tout perçue pour ce qu'elle est et elle décrit beaucoup une relation contractuelle aussi consentie économique. Et dans certaines situations, évidemment, dans certaines circonstances, mais elle a l'air de condamner quand même un discours et une législation sur la prostitution qui rend la vie des prostituées très difficile pour des raisons morales qui n'ont aucune raison d'être, à son avis. Et donc elle condamne aussi cette espèce d'hypocrisie dont vous parlez.
1: Voilà, et donc aussi bien chez Houellebecq en 2001 que chez Despentes en 2015
0: ou 2006 dans King Kong Theory.
1: Oui, ou 2006 déjà dans King Kong Theory, on voit apparaître une sorte de ras-le-bol absolument monumental.
0: Oui.
1: Alors ras-le-bol de quoi ? Parce qu'on sent, ce sont des personnages qui n'en peuvent plus. Des personnages.
0: Je pense que c'est un ras-le-bol d'un modèle économique déjà capitaliste. qui est en faillite totale et qui a promis des qui n'a pas tenu ses promesses.
1: Alors je peux pas m'empêcher aussi de voir que par exemple chez Houellebecq, le mot démocratie est une sorte de est un repoussoir.
0: Ah oui.
1: Oui. Il est complètement ironique sur le fait, enfin le personnage de Michel, donc est totalement ironique sur la manière dont ses compagnons de route dans le premier voyage parlent de la démocratie. En gros, pour lui, dès qu'on dit démocratie, on est déjà d'emblée un imbécile, bien pensant et hypocrite. Donc c'est la disqualification totale de la notion de démocratie à un moment où on n'en parlait pas encore. Donc ça, c'est pour moi, ça c'est chez Houellebecq quelque chose de très...
0: Oui, c'est vrai qu'il dit aussi plusieurs fois qu'il n'a pas la sensation du tout d'appartenir à une collectivité, qui provoque une solidarité d'aucune sorte.
1: Et donc pour lui, il suffit qu'un personnage prononce le mot de démocratie pour disqualifier complètement tout ce qu'il peut dire et son intelligence. Et quant à Despentes, ce qui m'apparaît comme... quelque chose qui... Donc cette petite musique qui devient de plus en plus forte, parce que c'est vrai que la disqualification de mots de démocratie, c'est quand même une musique qui est une toute petite musique au départ et qui devient de plus en plus forte. Et de la même manière, chez Despentes, c'est ce côté décomplexé de maintenant, j'en ai marre, je dis ce que je pense, donc de ces personnages. Les personnages qui sont capables donc de tenir des propos parfaitement... J'en reviens toujours à la même chose, mais raciste. Donc, et sexiste, d'ailleurs. Et c'est deux choses qui vont ensemble. Parce que d'un côté, on peut avoir l'impression que nos sociétés vivent plutôt des évolutions en faveur de plus d'inclusivité, d'une meilleure prise en compte des minorités, d'une meilleure inclusion des femmes et de la lutte contre l'inégalité entre hommes et femmes. Mais d'un autre côté, on voit bien que ce genre de choses, justement, est extrêmement important dans le discours populiste qu'il emporte en ce moment dans les pays européens. Et ça, je trouve qu'on pouvait sentir ces choses-là très fort. La musique est devenue assourdissante chez les deux auteurs.

0: C'était deux mots à lire. Nous avons aujourd'hui parlé de plateforme de Michel Houellebecq et de Vernon Subutex de Virginie Despentes.
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1: Et sur RCF, ce sont les frères de Thésée qui nous accompagnent durant cette louange de l'aube, des refrains, des chants que vous connaissez certainement et que vous pouvez reprendre durant toutes vos activités matinales. Des activités matinales placées donc sous le signe de l'action de grâce ce matin sur RCF et nous vous souhaitons bien sûr une excellente journée.

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1: Notre louange de l'aube va se terminer ce matin avec encore des chants de la communauté de Thésée, des chants évidemment que nous connaissons largement, surtout ici à Bruxelles. Et puis nous allons bien sûr terminer cette louange de l'aube par un autre Père. Que votre journée soit splendide, belle et placée sous la bénédiction du Seigneur.

0: RCF Notre-Dame, votre réveil ne ment pas, il est 6h30. Alors, on ne va pas le nier, ça pique un peu, mais dans le même temps, quel bonheur de débuter la journée ensemble. Soyez les bienvenus sur la radio chrétienne.
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0: Et du coup, bonjour, je suis heureux de vous accompagner en remplacement de Bruno Fuma. Il bénéficie des largesses du Code du Travail ce week-end. Il est en congé. C'est un sourire, hein, bien sûr, vu son investissement à ce micro toute l'année. Il mérite bien une grasse matinée dominicale. Nous sommes le 17 mai. Je rassure les habitués, vos rendez-vous incontournables seront bien présents. À commencer par ce jour dans l'histoire. D'ici une minute, à l'heure où vous vous levez, vous entendrez que la sécurité routière a invité tous les habitants d'une ville à s'allonger. C'était en 1973. Et vous entendrez pourquoi sur RCF Notre-Dame. Voici déjà la météo de ce dimanche. Et j'ai quelques bonnes nouvelles, à savoir déjà que l'amélioration devrait se confirmer sur une bonne partie du pays, notamment au sud et à l'est, où le temps va redevenir sec avec un soleil qui parviendra facilement à s'imposer. Cependant, le ciel va rester plus nuageux côté nord-ouest de la France, avec une nouvelle perturbation active, notamment en Bretagne et en Normandie. Les températures côté maximal ce dimanche, c'est ce qui nous intéresse. Nous restons tout de même en dessous des normales de saison avec 15 degrés pas plus à Paris. Regardons la Belgique avec 13 à Bruxelles, 13 degrés également à Lille et Ussel dans la Creuse, 17 à Bordeaux et Lyon, 21 degrés à Marseille et Nice. Comme annoncé, et avant d'écouter une nouveauté chrétienne signée Pauline Bétuel, voici ce jour dans l'histoire, Bruno Fuma sur RCF Notre-Dame.
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2: Aujourd'hui, nous sommes le 17 mai. 16 000. C'est le nombre de morts sur les routes de France en 1972. Alors, pour matérialiser ce chiffre, la sécurité routière invite les habitants de Mazamet dans le Tarn à s'allonger dans les rues de la ville le 17 mai 1973.
3: En principe, ça n'arrive pas. Les accidents, en principe, ça n'arrive pas.
4: Les autres, les voici. Ils étaient 16 610 l'année dernière. 16 610 morts sur les routes, toute la population de Mazamet.
2: Quelques semaines après, seront mises en place les limitations de vitesse ainsi que l'obligation du port de la ceinture de sécurité à l'avant des voitures. Les troupes rebelles de Laurent Désiré Kabila prennent le 17 mai 1997 Kinshasa, la capitale du Zaïre. Kabila qui se proclame le président du pays.
5: Monsieur Laurent Désiré Kabila assume les fonctions du chef de l'État de la République démocratique du Congo.
6: Heureux, Laurent Désiré Kabila, le rebelle qui vient de s'autoproclamer nouveau chef de l'État du Zaïre, auquel il a redonné son nom de Congo. C'est l'aboutissement d'une lutte qui a commencé dès le début des années 60, au lendemain de l'indépendance qui voit le départ des troupes belges.
2: La prise de pouvoir de Kabila entraînera la création d'une rébellion à l'est du pays. Kabila qui sera assassiné le 16 janvier 2001. Une semaine après le début de l'offensive allemande sur le front de l'Ouest, rien ne va plus pour les alliés. Le 17 mai 1940, Paul Reynaud, le président du Conseil, prend deux décisions. La première, changer le général Simallier. Le général Maxime Weygand remplace le général Maurice Gamelin.
7: Le 17 mai de grand matin,
2: le général Weygand, 1960.
7: Je reçois un télégramme du président du Conseil me faisant savoir que la gravité de la situation militaire s'accentuant, je dois me rendre à Paris sans aucun retard. Le président du Conseil me demande alors de prendre le commandement. Malgré ce que je viens d'apprendre et de constater, j'accepte.
2: Le général Weygand ne parviendra pas à redresser la situation militaire. Autre nomination, cette fois-ci au gouvernement, celle du maréchal Philippe Pétain comme vice-président du Conseil.
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2: La culture à présent, avec la disparition le 17 mai 1960 de Jules Supervielle, poète et écrivain. Il publie son premier recueil de poésie en 1922, Débarcadère. On lui doit L'enfant de la haute mer en 1931 et La fable du monde en 1938. Jules Supervielle était né en 1884 en Uruguay. Autre décès, un 17 mai, celui de Donna Summer en 2012. Chanteuse, elle est surnommée la reine du disco. Elle débute sa carrière en 1971. Elle aura vendu plus de 130 millions d'albums dans le monde. Donna Summer était née en 1948.
0: Souvenir disco pour conclure l'édition de ce 17 mai de ce jour dans l'histoire sur RCF Notre-Dame. Bonne ouverture des paupières, aussi efficace qu'un bon café, ça sera aujourd'hui pour aimer avec Monseigneur Potvin. De l'autre côté de cette nouveauté musicale chrétienne du moment, Pauline Bétuel avec Qu'importera demain sur RCF Notre-Dame. Savourez ce beau week-end.

0: RCF Notre-Dame, elle fait partie de cette nouvelle génération qui porte la scène pop louange francophone. Pauline Béthuel, avec Qu'un porteur à demain, à retrouver dans son nouvel album, mais aussi pour ceux qui seraient ou passeraient dans le Rhône le 29 mai, dans le cadre d'une soirée de prière au cours de laquelle elle présentera ses nouvelles compositions à l'église Lyon-Centre. Parmi les moments que vous êtes nombreux à attendre chaque dimanche, il y a Aujourd'hui pour aimer, avec Monseigneur Bernard Potvin. Ce week-end prolongé ne déroge pas à la règle. Bonjour Monseigneur.
1: Bonjour Romain, bonne ascension du Seigneur. Cette personne nouvellement venue à la foi chrétienne insistait jeudi dernier, bonne ascension du Seigneur. Le besoin de spécifier l'intitulé de la foi dans son sens religieux. Le témoignage est remarquable de fraîcheur. Cette personne n'est surtout pas un intégriste, mais quelqu'un venant d'une expérience très superficielle de la vie. Une personne douloureusement marquée par des étapes médiocres. C'est son témoignage. Une personne qui veut qu'on appelle les choses par leur nom. L'ascension, ce n'est pas seulement cette connotation du pont, le pont qui enjambe les journées de congé. L'ascension, ce n'est pas seulement loisir, détente, recul, projet, partage. Pour cette personne venue à la foi chrétienne, c'est l'ascension du Seigneur. Et c'est bien sûr, pour nous tous, croyants, cet intitulé que nous trouvons dans notre missel romain. Matrice historique et calendaire sur laquelle se pose l'agenda civil des vacances. Merci à ce nouveau croyant. Merci à lui, par sa simplicité, il ravive ce qui peut sembler basique, mais qui risque parfois d'être en sommeil. Tu fais quoi le week-end de l'Ascension ? Voilà une interrogation aujourd'hui banalisée. Une intention d'ailleurs qui passe à travers la vie quotidienne. Or ici, le croyant, avec beaucoup de respect et de tendresse, parle de l'Ascension du Seigneur. De même que le dimanche, ce n'est pas le dernier jour de la semaine. Le dimanche, ce n'est pas le week-end au sens séculier. Le dimanche, c'est le premier jour de la semaine chrétienne. C'est le jour novateur, le jour pascal. Serions-nous en train d'aborder un sujet secondaire ? Vous me direz peut-être, mais il y a tant de crises sur la planète. Il y a tant de défis qui traversent le monde. Alors faut-il une rubrique dominicale insistante sur les mots qu'on emploie ? Oui, oui, chers auditeurs, l'enjeu est vital. Car ce chrétien, ce nouveau chrétien, est très lucide sur l'environnement de société. Ce n'est pas du tout une personne éthérée. Ce n'est pas non plus un intégriste, je l'ai dit tout à l'heure. Il a quantité d'amis dans la société, des amis de convictions diverses, mais il a été bouleversé par le Christ. Il a compris que, quand on est saisi par l'amour du Christ, ce qui se conçoit bien s'énonce clairement. Il a compris que la foi se trouve aussi dans le dire. Dans le dire. La transmission des mots n'est pas vaine. Elle est vivante, la parole. C'est ce que dit

0: de force dans la traversée des événements, dans ce qu'ils ont de saisissant, de douloureux, de joyeux selon les jours, événements de nos personnes, de nos communautés, événements de la planète. Nous avons aujourd'hui pour aimer.
1: Merci Monseigneur Bernard Potvin, fidèle au micro de RCF Notre-Dame chaque dimanche, même pendant les ponts. Ce dimanche, nous fêtons les Pascals. Isabelle Delaunay nous en dira plus et nous fera découvrir Saint Pascal Bellon. Vous entendrez, il y a un point qui le démarque vraiment de beaucoup des autres saints du calendrier. Ça sera dans le Saint du jour sur RCF Notre-Dame.
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1: Bientôt 6h45, mais ne stressez pas, nous sommes dimanche, week-end de l'Ascension en plus, et pendant que vous vous étirez, Isabelle Delaunay nous présente le Saint du jour sur RCF Notre-Dame. Bonjour Isabelle.
6: Bonjour, en ce 17 mai, nous fêtons les Pascals, du mot Pascalis, qui veut dire Pâques en latin, et mot qui vient de l'hébreu Pesha, qui signifie passage. Né le jour de Pâques 1540, dans une famille modeste d'Aragon, le jeune Pascal Bellon, peu instruit, se voit refuser l'entrée dans tous les couvents de sa région. Il décide alors de vivre auprès d'un couvent franciscain dans une région déserte à Montfortet. Là, il garde un troupeau de moutons et dès que la cloche du monastère sonne, le frère mineur franciscain Pascal rayonnait de douceur, de bonté et de foi, et il aimait passer de longues heures à prier devant Jésus, Eucharistie. Il lui arrivait même, dans certains moments, de s'abîmer en extase, mais il resta toute sa vie un humble frère. De nombreuses personnes de tous les milieux venaient lui demander conseil, même des intellectuels qui aimaient cette théologie qui venait droit du cœur. Après sa mort, les miracles se multiplièrent sur sa tombe. Le pape Léon XIII le nomma alors patron des congrès eucharistiques. Saint Pascal Bellon est l'un des plus grands thaumaturges du calendrier.
1: Isabelle.

RCF Notre-Dame, avec deux artistes qui comptent sur la scène chrétienne US. L'un rasé de près, c'était Phil Wickham. L'autre barbu comme un ours, c'était Crowder. Et c'était cadeau pour ce dimanche matin sur RCF Notre-Dame. Immergeons dans l'évangile de Jean, au chapitre 17, du 1er au 11e verset. Jésus s'adresse au Père et il le prie pour nous. Le commentaire sera du Père Joseph Leleu.

0: En ce temps-là, Jésus leva les yeux au ciel et dit « Père, l'heure est venue. Glorifie ton Fils afin que le Fils te glorifie. Ainsi, comme tu lui as donné pouvoir sur tout être de chair, il donnera la vie éternelle à tous ceux que tu lui as donnés. Or, la vie éternelle, c'est qu'il te commande pour me les donner. Ils étaient à toi, tu me les as donnés, et ils ont gardé ta parole. Maintenant, ils ont reconnu que tout ce que tu m'as donné vient de toi, car je leur ai donné les paroles que tu m'avais données. Ils les ont reçues, ils ont vraiment reconnu que je suis sorti de toi, et ils ont cru que tu m'as envoyé. Moi, je prie pour eux. Ce n'est pas pour le monde que je prie, mais pour ceux que tu m'as donnés, car ils sont à toi. Tout ce qui est à moi est à toi, et ce qui est à toi est à moi. Et je suis glorifié en eux. Désormais, je ne suis plus dans le monde. Eux,
1: il faut bien l'avouer. Il se passe dans les dernières heures de la vie terrestre de Jésus, juste avant sa passion, et nous l'écoutons aujourd'hui, le dimanche, entre l'Ascension et la Pentecôte, alors que le Christ est ressuscité et que nous célébrons sa montée au ciel en attendant la venue de l'Esprit Saint. Lorsque Jésus dit « l'heure est venue », c'est bien de l'heure de sa croix qu'il parle, de ce moment suprême où il donne sa vie pour nous, entrant dans la mort pour nous y ouvrir la porte de la vie éternelle. Lorsque nous entendons « l'heure est venue », nous pensons à cette heure qui est la nôtre maintenant, l'heure de l'Église. Le Christ est ressuscité, mais depuis qu'il est monté aux cieux, nous souffrons de son absence et qui s'achèvera à la Pentecôte. Oui, Seigneur, l'heure est venue, envoie ton Esprit Saint sur ton peuple, sur ton Église qui t'appelle. Viens, Esprit Saint, remplis le cœur de tes fidèles et allume en eux le feu de ton amour. Envoie ton Esprit et tout sera créé et tu renouvelleras la face de la terre. »

Notre Père qui es aux cieux, que ton nom soit sanctifié, que ton règne vienne, que ta volonté soit faite sur la terre comme au ciel. Donne-nous aujourd'hui notre pain de ce jour. Pardonne-nous nos offenses, comme nous pardonnons aussi à ceux qui nous ont offensés. Et ne nous laisse pas entrer en tentation, mais délivre-nous du mal. Car c'est à toi qu'appartiennent le règne, la puissance et la gloire pour les siècles des siècles. Amen.

Père, glorifie ton Fils pour compléter et conclure notre prière du matin sur RCF Notre-Dame. Restons en musique en direction de 7h avec, comme chaque jour durant le temps pascal, le chant du Regina Coeli sur RCF Notre-Dame.

0: chant du Regina Celli sur RCF Notre-Dame. Vous ne changez rien, je vous annonce l'arrivée prochaine du père Bernard Devers avec son rendez-vous dominical dans votre matinale sur RCF Notre-Dame.
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0: Ce week-end de l'Ascension se poursuit sur RCF Notre-Dame, 7h. Nouvelle heure de matinale avec une pensée pour ceux qui sont réveillés depuis un bon moment déjà et une autre pour ceux qui ouvrent à peine les yeux. Week-end prolongé, mes services assurés sur RCF Notre-Dame. Vos rendez-vous habituels sont de la partie en ce 17 mai. Dans une poignée de minutes par exemple, nous parlerons musique avec Robert Migliorini et un air qui me rappelle cette semaine. Il a été inspiré par un dossier dans le dernier numéro du mensuel Prier. Vous l'entendrez, nous serons aussi bientôt en compagnie du père Bernard Devers, fondateur d'Habitat et Humanisme. Concernant la météo de votre dimanche, j'ai quelques bonnes nouvelles, à savoir déjà que l'amélioration annoncée ces derniers jours va manifestement se confirmer sur une bonne partie du pays, notamment au sud et à l'est, où le temps va redevenir sec avec un soleil qui devrait parvenir facilement à s'imposer ce dimanche. Cependant, le ciel va rester plus nuageux côté nord-ouest de la France, avec une nouvelle perturbation active, notamment en Bretagne et en Normandie. Les températures côté maximale ce dimanche, nous restons tout de même largement en dessous des normales de saison, avec 15 degrés à Paris, 13 degrés côté belge à Namur, 13 degrés également à Lille et Metz, 17 à Bordeaux, Mérignac et Lyon, 21 degrés à Aix-en-Provence et Nice. Allez, pas de blocus ici, rien à voir avec le détroit d'Ormuz. La fluidité est le maître mot de votre dimanche matin. Voici le père Bernard Devers, fondateur de l'association Habitat et Humanisme. Bonjour mon père.
4: Cher Romain, bonjour et à vous aussi, chères auditrices et auditeurs. Ma chronique, une terre pour tous. Il est une guerre, la misère, qui ne connaît pas d'armistice. Les victimes sont désignées de façon anonyme, eux. Nous, les protégés, à distance des coups qu'ils reçoivent, sommes peu inquiets de la mort sociale qu'ils connaissent. Étrangers à leur vie, bien que concitoyens, frères et sœurs de par les valeurs de notre civilisation, aurions-nous oublié le partage né de l'universalité des biens? Si l'économie de guerre pour le moyen de défense trouve dans le pays un certain consensus, elle jette un voile sur les iniquités qui sporadiquement suscitent des violences urbaines et quotidiennement assombrissent la vie des plus précaires dans une indifférence quasi générale. Difficile de ne pas voir les tentes qui jonchent notre trottoir ou ces personnes au visage hagard criant les détresses ou encore ces foyers ou isolés n'ayant d'autre refuge que de vieilles voitures pour les abriter. Telle cette famille à Paris qui, parmi beaucoup d'autres, ne parvient pas à trouver un logement quand bien même la maman française a 6 enfants et exerce la profession d'aide-soignante. Je pense aussi à Christian, 75 ans, confronté à une dépendance qui commence. Il n'a que la rue pour dormir et un foyer dans le 15e arrondissement où il est offert le matin un café et des soins d'hygiène, ainsi qu'à cet homme au visage nécrosé par un diabète bien avancé. Permettez-moi de rappeler la vacance considérable des logements, 400 000 inoccupés dans les villes et métropoles. Ce ne sont pas d'abord des toits qui manquent, mais une distance face à ce drame habité par l'indifférence que martèlent ces mots « ce n'est pas mon problème ». Des centaines de milliers de pages ne suffiraient pas à écrire l'histoire de cette désolation sociale qu'évoque déjà le livre de la Genèse « Qu'as-tu fait de ton frère ?» Aurions-nous perdu cette fraternité? L'heure n'est pas d'épiloguer, mais de bâtir un récit où les uns et les autres auraient à cœur de changer ce qui peut et doit l'être afin de faire surgir un nouvel horizon. Saint-Exupéry, dans Tas des hommes, dit qu'être homme, c'est être responsable, c'est connaître la honte en face d'une misère qui ne semblait pas dépendre de soi, c'est sentir, en posant sa pierre, que l'on contribue à bâtir le monde. Dietrich Bonhoeffer, ce pasteur protestant qui a lutté contre le nazisme, assassiné quelques jours avant leur justice, rappelle que ce ne sont pas les tâches infinies et inaccessibles qui sont transcendantes, mais le prochain placé sur notre chemin. L'économie sociale et solidaire est la grande oubliée. L'assurance vie solidaire ne représente que 8,9 milliards sur une capitalisation de 2142 milliards d'euros au titre des fonds en euros et des unités de compte, soit 0,4% de l'assurance vie. 5% de cette épargne investie au sein des foncières solidaires serait un armistice, réduisant considérablement les maux de notre société. Il ne s'agit pas d'un don, mais d'un investissement que l'État accompagne dans l'avantage fiscal au titre des souscriptions au capital des foncières solidaires. S'interroger sur ces investissements utiles et valorisants, c'est donner une chance à des relations sociales apaisées. Le seul perdant, c'est le spéculateur qui osera s'en plaindre.
0: Le Père Bernard Devers sur RCF Notre-Dame en FM, DAB+, avec l'appli ou via notre player sur rcf.fr. Vous avez fait le bon choix pour ce dimanche matin. Il y aura bientôt la liturgie du dimanche avec le Père Gasser, le mois de mai et le mois de Marie. Il va nous parler de l'origine de cette coutume. La musique également, nous l'écoutons. Nous aimons aussi la raconter et la relier à l'air du temps. Cette semaine, Robert Migliorini a été inspiré par ses lectures. Nous l'écoutons en compagnie de Bruno Fuma sur RCF Notre-Dame.
5: La musique à présent sur RCF Notre-Dame. Il est l'heure d'accueillir Robert Migliorini pour un air qui me rappelle. Bonjour Robert.
6: Oui, bonjour à toutes, bonjour à tous, mon cher Bruno. En feuilletant le dernier numéro du mensuel Prier, tout à coup, je suis tombé sur un dossier spécial Sainte Rita. Alors Sainte Rita, c'est la sainte pour les causes désespérées, universellement connue dans le monde. Et par hasard, je me suis souvenu aussi que dans le dernier disque de Benjamin Biolay, où on n'attend pas trop ça de sa part dans ce registre, il y a une chanson consacrée à Sainte Rita, Sainte Rita que l'on fête chaque année le 22 mai. Et voilà que dans le disque bleu, Sainte Rita apparaît. Donc j'ai essayé de mettre en écho la sainte et des chansons qui peuvent être rattachées à ce culte ou à cette chanson.
5: On commence donc avec Benjamin Biolay. Voici Rita Sainte.

0: Rita Sainte, c'était Benjamin Biolay, Robert Migliorini.
1: Oui, son dernier album très remarqué, le disque bleu en 2025, où il figure également un autre titre qui s'appelle Le Penseur, et où il évoque la vie d'après, on va dire. Et Sainte Rita, un peu inattendu dans son univers, mais bien évoqué. Sainte Rita, symbole de la compassion pour les pauvres et les désespérés. Cette femme durement éprouvée dans l'Italie du XVe siècle et qui n'a eu de cesse de suivre le Christ et de connaître une intense vie mystique au monastère des Augustines à Cascia, à 5 km de Rocca Porena. Je ne sais pas si on a des auditeurs par là-bas, mais en tout cas, Sainte Rita est une sainte très populaire sur tous les continents.
0: Robert, on va poursuivre avec Roland Gerbeau. Voici Sainte Rita.

0: Sainte Rita Roland, Gerbaud, Robert Migliorini.
1: Oui, à l'occasion donc de ce nouveau titre de Biolay, j'ai retrouvé dans les archives une chanson de Roland Gerbaud qui a été inscrite au top 50 en 1985 et qui avait relancé la carrière de ce chanteur, Roland Gerbaud, qui lui-même avait fait cette chanson après avoir vécu une expérience forte dans l'église Sainte Rita à Nice, par rapport à sa situation personnelle. Voilà, c'est ressorti des archives, mais il a trouvé aussi les mots justes pour évoquer Sainte Rita, donc les années 80-85.
0: À cœur l'espérance, à présent, sur RCF Notre-Dame, voici Michel Bakelheim.

0: Accueillir l'espérance, Michel Wackenheim, Robert.
1: Oui, Michel Wackenheim et Claude Bernard. En 2015, à l'occasion des 50 ans de musique de Michel Wackenheim, je peux vous annoncer aussi que notre ami Jean-Claude Giannada vient de boucler un texte d'une chanson dédiée à Sainte Rita, Aimée sans compter, qui sortira prochainement. Et donc Sainte Rita, dans nos jours de détresse, protégez-nous dans nos peurs, nos combats, veillez sur nous sans cesse, priez pour nous chaque jour ici-bas. Vous voyez que Sainte Rita continue à inspirer de nombreux artistes.
0: Et oui, merci pour le scoop, Robert. On se retrouve dimanche prochain pour un air qui me rappelle. Et pour patienter, il y a votre blog au Cabaret du Bon Dieu, c'est sur le site internet de l'Assomption.
2: Le dimanche, nous sommes souvent un peu moins pressés. 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Parmi les moments qui nous inspirent, il y a la liturgie dominicale. Et pour ça, nous sommes avec Sylvain Gasser pour son échange avec Bruno Fuma.
0: Bon dimanche à l'écoute de RCF Notre-Dame. Il est l'heure de s'intéresser à la liturgie avec le père Sylvain Gasser. Bonjour père Gasser.
3: Bonjour Bruno.
0: Vous êtes rédacteur à la revue Prions et nous sommes, père Gasser, au mois de mai, qui est aussi le mois de Marie. Quelqu'un nous demande l'origine de cette coutume.
3: Il est difficile de dire, Bruno, précisément pourquoi le mois de mai est associé à la Vierge Marie. Le mois de mai ne comporte pas traditionnellement une grande fête mariale, comme les mois d'août ou de décembre, avec l'Assomption ou l'Immaculée Conception.
0: Il y a quand même le 31 mai, fête de la Visitation.
3: Oui, mais que depuis la réforme liturgique de 1969. Il ne faut donc pas aller rechercher une explication du côté du cycle liturgique, mais à mon avis plutôt du côté du cycle des saisons.
0: C'est-à-dire, père Gasser ?
3: En Europe, le mois de mai, c'est le mois des fleurs, c'est le printemps, c'est le mois où le printemps se manifeste dans toute sa vitalité. Au XIIIe siècle, par exemple, le roi de Castille, qui s'appelait Alphonse X, qu'on appelait le Sage, avait associé dans un de ses poèmes la beauté de Marie à celle du mois de mai. Et au XIVe siècle, le frère dominicain Henri Suzeau avait pris l'habitude, le 1er mai, d'orner les statues de Marie de couronnes de fleurs. Il y a donc très probablement un lien entre la beauté de la flore, qui se déploie, comme vous le voyez actuellement, au mois de mai, et Marie, mère du ciel.
0: Alors, père Gasser, à quand remonte la coutume du mois de Marie ?
3: C'est à Rome, à la fin du XVIe siècle, qu'est née la coutume de consacrer les 31 jours du mois de mai à une prière mariale renforcée. Et saint Philippe Néri, qui avait une grande dévotion pour Marie, rassemblait les enfants autour de l'autel de la Sainte Vierge dans la Chiesa Nuova où il officiait. Et il leur demandait d'offrir à la Mère de Dieu des fleurs du printemps, symbole des vertus chrétiennes, qui devaient aussi éclore dans leur vie chrétienne. Le mois de Marie est donc, depuis le début, non seulement un acte de piété envers la Vierge Marie, mais aussi un engagement à se sanctifier jour après jour. Au XVIIe siècle, puis au XVIIIe, les jésuites ont beaucoup œuvré pour diffuser cette dévotion dans toute l'Italie. Et ils recommandaient que la veille du 1er mai, dans chaque maison, on dresse un autel à Marie, décoré de fleurs et de lumière. La famille était donc invitée à se réunir pour prier, en l'honneur de la Sainte Vierge, et surtout à tirer au sort un billet qui indiquait la vertu à mettre en application le lendemain.
0: C'est une belle tradition, hein ?
3: C'est vrai. Et c'est en approuvant cette dévotion en 1815 que le pape Pie VII va permettre sa très grande diffusion dans toute l'Église. Le mois de Marie sera donc célébré dans les paroisses et dans les familles.
0: Mais père Gasser, il ne faut pas oublier le temps pascal, hein ?
3: Absolument, puisque, comme vous le savez, le mois de mai coïncide chaque année avec le temps pascal. Le mois de mai ne doit donc pas faire concurrence au temps pascal, mais à mon avis plutôt doit nous aider à le vivre. Lorsque nous récitons par exemple les mystères glorieux du chapelet, nous parcourons avec Marie les trois grandes étapes du temps pascal, à savoir la résurrection, l'ascension et la Pentecôte. Et lorsque nous contemplons la vie de Marie, nous découvrons celle qui n'a pas péché. Et le temps pascal est le moment où nous prenons conscience que par la résurrection, nous sommes morts au péché. Et c'est pour cela que le mois de Marie est l'occasion de pratiquer les vertus qui manifestent la vie nouvelle dans la force de l'esprit.
0: Alors grâce à Marie, nous pouvons aussi habiter la maison de Dieu.
3: Oui, et en reprenant la tradition développée par les jésuites. Pendant le confinement de 2020, rappelez-vous, nous avons découvert que nos domiciles pouvaient être des lieux de célébration. Et nous avons consacré un moment particulier de la journée à la prière, avec régularité et parfois aussi avec ponctualité. Mais tout cela est en lien avec la piété mariale du mois de mai qui va nous permettre de prolonger cette expérience. Par exemple, dans nos coins de prière, dans nos maisons, au mois de mai, il s'agit de mettre en évidence une statue, une icône de la Vierge Marie. Le mois de Marie est aussi un moment privilégié pour chanter des chants à Marie. Et il est étonnant de constater, et ça je le vois régulièrement, la très grande variété de ces chants, leur grande beauté aussi. Et chaque année, de nouvelles compositions viennent enrichir le répertoire.
0: Père Gasser, on peut aussi découvrir des lieux qui nous parlent de Marie.
3: Oui, et comme on aime bien voyager, on aime bien sortir, et bien avec les grands week-ends qu'on a très souvent durant le mois de mai, on peut profiter du soleil pour quitter un peu notre coin de prière et découvrir des paroisses, des abbayes, des sanctuaires qui nous parlent et qui sont dédiés à la Vierge Marie. Le mois de mai est donc l'occasion de sortir de chez soi pour aller découvrir un lieu marial, pour que l'histoire de ce lieu devienne aussi notre histoire, et ensuite de replonger dans les évangiles qui nous rappelleront la belle figure de Marie.
0: Père Sylvain Gasser, merci. On se retrouve la semaine prochaine pour continuer d'évoquer la liturgie.
3: Avec grand plaisir, Bruno. Et bon dimanche à tous les auditeurs.
2: 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Alors qu'en ce 17 mai, nous sommes déjà entrés dans la seconde partie de ce mois de Marie sur RCF Notre-Dame, la radio chrétienne. Agrémentons ce dimanche matin de musique avec Open et les Guetteurs sur RCF Notre-Dame. Petit

0: des meilleurs groupes de pop louanges français réunis sur ce titre directement inspiré de Saint-Augustin. Aime et fais ce que tu veux sur RCF Notre-Dame avec Open et les Guetteurs. Nous prendrons la direction de la communauté de Thésée avec le frère Simon ce dimanche dans quelques instants.
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0: Bon week-end avec RCF Notre-Dame. Quel temps pour ce dimanche, pour la dernière partie de ce week-end prolongé. J'ai la carte météo sous les yeux et je vous confierai tout à la suite de notre rendez-vous avec la communauté de Thésée. Et ce matin, nous accueillons le frère Simon. Bonjour frère Simon.
4: Bonjour.
0: C'est une première pour vous sur RCF Notre-Dame. Alors écoutez, c'est avec bonheur qu'on va parler un peu avec vous. On va parler des intros bibliques. Alors c'est quoi ce que vous entendez par intro biblique au sein de la communauté de Thésée ?
4: Les intros bibliques, c'est le moment où on lit et on médite sur la Bible avec les jeunes qui sont à Thésée pendant la semaine, donc de manière continue toute la semaine. Mmh. Et moi, je suis souvent avec les jeunes de 15 à 17 ans.
0: D'accord.
4: Et ça me donne beaucoup de joie, voilà.
0: Ah oui. Et puis alors, par contre, 15 à 17 ans, ils sont là avec leur franc-parler. J'imagine qu'il faut être, je ne sais pas si c'est le bon terme, mais efficace. Quelles questions vous vous posez quand vous préparez une intro biblique pour ce public ?
4: Oui, alors pas forcément un franc-parler, mais en tout cas une franche écoute, et on peut voir rapidement si ça les intéresse ou pas ce qu'on dit. Et c'est vrai que pour les accrocher, je me demande toujours, mais qu'est-ce que dans les textes qu'on va lire aujourd'hui, il y a d'authentique ? Comment on peut connecter vraiment authentiquement à une expérience humaine à travers ce texte ?
0: Et il y a 3 points que vous repérez souvent, c'est ça ?
4: C'est ça, alors j'ai un peu ma technique. La première, c'est de voir comment ces textes, d'ailleurs, la plupart des textes, on retrouve finalement un cheminement qui nous est raconté. Non, surtout dans les évangiles, on trouve des personnes qui cherchent à rassembler des éléments de leur existence, de ce qui les entoure, qui comprennent ou qui comprennent pas, qui les dépassent ou bien qui comprennent un petit peu. Tout ça pour construire quelque chose et se lancer dans une vie qui a du sens face à Dieu, même si c'est pas toujours facile. Et je crois que ça, les jeunes sont très sensibles à cette dimension.
0: Ouais, j'imagine bien. Le cheminement, alors ça serait le premier point. Quel serait le deuxième ?
4: Le deuxième, c'est les émotions. Non, c'est important, je crois. Et je pensais pas trouver autant d'émotions dans la Bible. Et c'est vrai qu'elles sont pas toujours explicitement nommées. Enfin, on rencontre souvent la peur. Mais il y a quand même beaucoup de place qui est laissée pour imaginer des émotions dans ce qui est vécu. Elles sont beaucoup plus suggérées finalement, et je m'amuse beaucoup à investir voilà ces lieux d'émotions qui sont laissés libres, un peu comme un texte à trous. Par exemple, dans les retrouvailles entre Simon, Pierre et Jésus à la fin de l'évangile de Jean, on peut imaginer tellement de choses, et finalement, ça a toujours du sens.
0: Ça demande beaucoup de subtilité, tout ça. Donc, on a le cheminement, on a l'émotion. Et le troisième point, ça peut être quoi, alors ?
4: Le troisième point, je dirais, c'est accepter une certaine légèreté face aux grandes questions de nos vies. Non, savoir regarder avec une certaine distance, sans tout de suite vouloir se les approprier, les expériences de nos vies, et accepter une forme de tâtonnement. Voilà, dans la construction du sens de tout ce qui est entoure notre vie. Et on voit souvent que dans la Bible, surtout dans les évangiles, il y a tellement de décalage entre ce que Jésus vit, propose, et ceux qui les entourent, et même le cercle rapproché des disciples, non ? Et cette légèreté, finalement, elle donne lieu presque à de l'humour. Enfin, moi, j'ai découvert qu'on pouvait beaucoup rire avec la Bible, rire un peu de soi-même, et que finalement, ça nous introduit peut-être encore mieux à la profondeur des textes bibliques. Je pense par exemple aux noces de Cana, dans l'évangile de Jean, le chapitre 2, qui est l'exemple par excellence, où on commence avec quelque chose de très très léger, un quiproquo sur un problème qu'il y a eu pendant un mariage, il n'y avait plus de vin, mais maintenant il y en a de nouveau, et puis on ne sait pas d'où ça vient, et puis on croit que c'est les mariés qui organisent ça, mais les mariés n'ont rien à voir avec ça, en fait c'est Jésus. Et en fait on se rend compte que tout ça, ça nous parle de la joie débordante, non, comme dans le psaume 23, de cette coupe qui déborde, que Dieu n'arrête jamais de remplir, même si elle est déjà pleine, et que ça nous parle une expérience très très authentique et profonde de la présence de Dieu dans nos vies. C'est extraordinaire.
0: Certainement. Merci frère Simon. Alors cette méthodologie que vous nous avez confiée ce matin pour donc proposer une intro biblique, comme vous dites, aux jeunes, avec le cheminement, l'émotion et cette légèreté qu'il faut aussi savoir accepter, ça va peut-être inspirer des gens qui vont peut-être faire des cours de catéchisme ce matin dans le courant de la matinée après nous avoir écoutés. Merci beaucoup et on espère à très bientôt sur RCF Notre-Dame.
4: Oui, merci à vous.
0: Merci frère Simon, la communauté de Thésée, ses actualités chaque dimanche sur RCF Notre-Dame. Bientôt 7h30, Romain Vialard, je ne suis que joie en ce dimanche d'avoir le privilège de vous accompagner en ce week-end prolongé. C'est vrai que depuis le jeudi de l'Ascension, certains ont peut-être oublié le chemin des cours ou du travail. Ne vous en souciez pas pour le moment, ce n'est pas le sujet, nous sommes dimanche et nous avons des choses bien plus intéressantes pour les prochaines minutes. Nous avons rendez-vous avec l'AED, l'aide à l'église en détresse, dont vous découvrirez peut-être l'une des missions ce matin, une mission à destination de la jeunesse. Et que dire du ciel côté météo pour ce dimanche ? Eh bien, j'ai quelques bonnes nouvelles, à savoir déjà que l'amélioration devrait se confirmer sur une bonne partie du pays, notamment au sud et à l'est. Le temps va redevenir sec avec un soleil qui va s'imposer normalement assez facilement. Cependant, ça va rester plus nuageux côté nord-ouest de la France, avec un peu de pluie annoncée par nos experts, notamment en Bretagne et dans certains coins de la Normandie. Les températures, côté maximal, on reste bien en dessous des normales de saison, avec 17 degrés désormais annoncés pour Paris. C'était 15 tout à l'heure, ça évolue. Du coup, le 15, ça sera pour Orléans et Poitiers, 14 à Amiens, 16 à Épinal et La Roche-sur-Yon, 19 à Toulouse au plus chaud de ce dimanche, 20 à Avignon et 21 à Toulon. Après ces prévisions sur RCF Notre-Dame, je vous annonce une musique débarquée ce printemps, mais aux sonorités déjà estivales. Nous écouterons d'ici moins de 5 minutes École Pierre avec Corrèche Fait. Dans l'immédiat, voici notre rendez-vous avec l'AED, l'aide à l'église en détresse, Bruno Fuma et son interlocutrice de la semaine.
5: C'est l'heure de notre rendez-vous avec l'AED, l'aide à l'église en détresse. J'accueille Amélie Berthelin. Bonjour Amélie.
6: Bonjour Bruno.
5: Et aujourd'hui, vous nous emmenez à l'aventure avec l'AED.
6: Et oui, en effet, on le sait parfois moins, mais en plus de soutenir activement les chrétiens en détresse, l'AED soutient aussi l'engagement des jeunes. Depuis des années, nous organisons des missions dans le monde où nous envoyons des jeunes pendant 3 semaines l'été pour aider les communautés chrétiennes aux 4 coins du monde. Et puis, depuis 2024, nous avons lancé un nouveau programme intitulé « Témoins d'espérance ». Dans ce programme, nous accompagnons de nombreux étudiants et jeunes professionnels qui partent à l'aventure, à la rencontre des chrétiens du monde, pour être les témoins de leur foi et de leur espérance. Nous avons ainsi soutenu des projets très divers, d'un périple à vélo jusqu'en Mongolie, au contact des chrétiens isolés, un road trip en stop jusqu'à Beyrouth, pour soutenir le peuple libanais, en passant par un pèlerinage à pied sur les traces de l'archange Saint-Michel. Et pour surfer sur cet élan et donner la parole à ces jeunes aventuriers, nous organisons un festival au mois de juillet prochain, unique en son genre.
5: Amélie, en quoi consiste-t-il précisément et à qui est-il destiné ?
6: Alors, ce festival s'adresse à tous ceux qui ont une soif d'aventure. Il aura comme thème la question suivante : comment mettre notre soif d'aventure

0: au service d'un monde meilleur. Il aura lieu les samedis 4 et dimanche 5 juillet 2026 au prieuré de Bray dans l'Oise, c'est à 1 heure de Paris, dans un cadre grandiose. Il s'intitule le Festival Siloé, les rencontres de l'aventure. Alors plusieurs centaines de participants sont attendus et au programme, des conférences et tables rondes, des témoignages de jeunes, des projections de films, des expositions photos, une veillée, une messe festive et de nombreux temps d'échange et de fraternité. Parmi les nombreux conférenciers, on peut citer Sonia et Alexandre Poussin, le célèbre couple d'aventuriers, Romain Attanasio, le skipper du Vendée Globe, bien sûr Benoît de Blanpré, le directeur de l'AED, ou encore Elisabeth Pierson, reporter de guerre, ou le frère Paul Adrien et tant d'autres.
1: Alors concrètement, comment faut-il faire pour participer ?
0: Alors c'est très simple, il suffit de s'inscrire sur le site siloelesrencontresdelaventure.com. Vous pouvez bien sûr vous tenir informé aussi sur le compte Instagram siloé.rencontre. Et puis que vous soyez aventurier dans l'âme ou casanier, chrétien ou en recherche de sens, bienfaiteur de l'AED ou non, le festival Siloé n'attend plus que vous. Alors n'hésitez pas à en parler autour de vous. Nous vous attendons nombreux pour oser l'aventure ensemble.
1: Merci Amélie Berthelin, on se retrouve la semaine prochaine pour ce rendez-vous avec l'AED, l'aide à l'église en détresse.
0: C'est Bruno.
2: Effectivement, merci Bruno. Bon week-end de l'Ascension avec RCF Notre-Dame. Votre matinale, il est temps d'ouvrir les volets. Vous pourrez le faire en compagnie de la carte blanche à Didier Rance et vous l'entendrez. Il se définira lui-même comme un romeux. Si vous ne connaissez pas cette expression moyenâgeuse, ça sera l'occasion de la découvrir. Nous y allons au son des élèves d'École Pierre avec Corrège Fait sur RCF Notre-Dame.

0: École Pierre, cette école qui forme à la louange de façon professionnelle, et sa dernière production en date, Qu'aurais-je fait, sur RCF Notre-Dame. D'ailleurs, si vous avez envie de vous orienter dans ce domaine, École Pierre a fait sa rentrée pour cette année, mais propose également des formations en ligne. Tout est possible, renseignez-vous, regardez sur leur site et sur leur réseau. Deux moments qui font du bien pour les prochaines minutes. Il était une joie avec Vincent Bellotti. Cette semaine, il recevra une humoriste phare des années 90. Et puis dès maintenant, la carte blanche de Didier Rance, accompagnée de Bruno Fumas sur RCF Notre-Dame.
1: C'est l'heure de la carte blanche de Didier Rance. Bonjour Didier.
2: Bonjour Bruno.
1: Vous revenez de Rome, où vous êtes allé en partie à pied.
2: Oui, un petit morceau. Environ 370 km sur la Via Francigena.

0: depuis Lucas et notre Luc jusqu'à la place Saint-Pierre. Le temps n'est plus comme lorsqu'il y a près de 20 ans, je partais pour atteindre Rome à partir de ma ville de l'Est de la France.
1: Qu'est-ce qui a changé depuis, Didier ?
0: Alors, d'abord le bonhomme, hein, 20 ans, ça compte quand même, mais aussi le chemin. Lors de ce premier pèlerinage, il m'arrivait de marcher 3, 4 jours, voire une semaine, sans rencontrer, sur le chemin ou à l'étape, un autre pèlerin, une autre pèlerine. Nous étions encore moins de 1000 romieux, comme on disait au Moyen-Âge, par an, à faire ce pèlerinage sur la Via Francigena ces années-là. Pour l'an dernier, on parle de plus de 20 000, on en attend au moins autant cette année. Certes, c'est très loin des 500 000 jaquets, comme on dit aussi, qui auraient marché l'an passé vers Compostelle, mais la progression est constante. Ça signifie qu'il existe vraiment une communauté de pèlerins, de marcheurs, avec des motivations, des histoires bien variées, mais tous simplifiés par le mode de vie qui induit la marche au long cours. On ne triche pas avec ses pieds.
1: Et l'accueil ?
0: Alors en l'an 2000, le pape Jean-Paul II avait demandé à toutes les paroisses d'Italie, depuis le Grand Saint-Bernard jusqu'à Rome, d'accueillir au moins un pèlerin s'il s'en présentait. Un geste prophétique à l'époque, il y en avait à peu près 300 dans l'année. Il suffisait de téléphoner la veille pour s'assurer que le curé était là, sinon prendre les clés pour avoir un toit. Mais surtout, cela faisait participer à la vie de cette église d'Italie et de voir bien des signes de vie chrétienne communautaire. Aujourd'hui, tout est organisé, surtout par les communes ou des privés, et c'est tarifé presque partout, parfois à des prix qui ne sont pas loin de ceux des hôtels.
1: Que retenez-vous, Didier, de ce pèlerinage ?
0: Il m'a été donné de le faire dans des conditions plus difficiles à cause d'un problème de pied, mais on n'en parle plus, plus réaliste aussi, car ça donne une idée de ce que coûtait un pèlerinage à nos ancêtres dans la foi. Mais la convivialité entre les marcheurs, le temps disponible pour une prière au long cours, les témoignages de foi des lieux, des chemins, parfois des personnes, sont toujours un trésor qui n'a pas de prix.
1: Merci Didier Ronce, on se retrouve la semaine prochaine sur RCF Notre-Dame pour votre carte blanche.
0: Merci Bruno.
2: 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C'est l'heure de votre prescription hebdomadaire de bonheur assurée par Vincent Bellotti. Ce dimanche, il est avec une humoriste phare des années 90, à savoir Sophie Forte. Elle a tracé sa route au théâtre, dans l'écriture et la chanson, avec le rire et l'émotion comme moteur. Elle est en ce moment à l'affiche du Comédie Odéon à Lyon pour Dolto quand Françoise Paret d'Éric Bu, où elle incarne la célèbre pédiatre et psychanalyste qui a révolutionné l'approche de l'enfant. À cette occasion, retour sur les coulisses de cette pièce, les rencontres qui l'ont marquée, sans oublier les petits secrets de bonheur d'une artiste au rire communicatif. C'est maintenant sur RCF Notre-Dame.
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4: Et bonjour Sophie Forte.
5: Bonjour.
4: Sophie Forte, si jouer François Dolto vous a rendu heureuse au quotidien, quels sont vos petits secrets de bonheur ? Allongez-vous, hein, comme chez le psy, et parlons vrai, comme Françoise Dolto. Première question, quand vous vous levez le matin, est-ce que c'est tout de suite de bonne humeur ou arrière, on m'approche pas tant que j'ai pas bu mon café ou mon thé ?
5: Non, je suis de bonne humeur moi le matin.
4: C'est génétique.
5: En général, je suis heureuse de me lever. Non, c'est pas génétique, j'ai une de mes filles, faut pas lui parler avant au moins midi.
4: Et qu'est-ce qui vous rend heureuse alors ?
5: Bah de vivre, enfin c'est déjà pas mal de se réveiller en vie quoi. On pourrait se réveiller mort, ce qui est embêtant.
4: Oui. On continue, quand vous avez un petit coup de déprime, qu'est-ce que vous faites pour vous remonter le moral ? Est-ce que vous appelez votre copine Virginie Lemoine ? Est-ce que vous jouez du jazz ou flûte, hein, dont la sonorité mélodieuse ressemble un peu à celle de la perceuse ? Est-ce que vous pourriez nous le faire d'ailleurs ?
5: Mais vous savez tout décidément ! Mais oui, j'ai joué de cet instrument débile pendant des années.
4: Oui. Sérieusement, qu'est-ce que vous faites quand vous avez un petit coup de déprime ?
5: Écoutez, je bois, non.
4: De l'eau ?
5: Non, j'ai de la chance d'avoir beaucoup d'amis, qui sont finalement ma famille, parce qu'à part mes filles, j'ai plus de famille. Et donc, je vais voir des amis. Puis où je parle un petit peu de ce qui me tracasse ou pas. On parle d'autre chose, on se change les idées, on va boire un coup. Puis ils parlent de leur vie, puis je les écoute, puis je me dis, bon allez, comme ça j'oublie le truc. Il y a pire ou il y a mieux, mais enfin, je suis pas d'un caractère envieux, alors ouais. On peut me raconter. Compter des belles choses, ça me fait plaisir.
4: Sophie Forte, est-ce qu'il y a un endroit qui vous apaise, qui vous fait du bien ?
5: Mon lit.
4: Mais encore, vous allez...
5: Non,
4: la mer.
5: Si je pouvais finir ma vie au bord de la mer, j'aimerais.
4: Et la Seine ?
5: Je ne peux pas dire que ce soit un endroit apaisant. C'est un endroit qui est stimulant. On n'est plus vraiment dans le réel, en fait. Et ça fait beaucoup de bien. Mais le vrai apaisement pour moi, c'est l'eau, c'est la mer, c'est nager.
4: Question de gratitude, Sophie Forte. Est-ce qu'il y a une personne qui a beaucoup compté pour vous dans votre vie personnelle ou professionnelle et à qui aujourd'hui vous avez vraiment envie de dire merci ?
5: Bon, bah, y a ma maman. Hein. Ouais. Elle a commencé comme modiste rue Mercière à Lyon. Ouais. Et puis après, elle a ouvert un magasin de robes de mariée rue Paul-Chénavard.
4: Et qu'est-ce qu'elle vous a apporté, votre mère ?

0: Oh, bah, la joie de vivre. C'est une femme incroyable. Elle avait une pêche. Oh, puis elle était drôle. Et puis elle me laissait croire, en tout cas, que tout était possible. Il n'y avait pas de frein. Et voilà, tu veux faire ça, bah, pourquoi pas. Elle était très encourageante. Donc, elle m'a permis d'avoir la vie que j'ai aujourd'hui.
1: Pour terminer, Sophie Forte, vous connaissez le dicton « Pour vivre heureux, vivons cachés ». Mais pour vous, pour vivre heureuse, il faudra vivre comment ?
0: Oui, alors déjà, je pense qu'il faut une bonne dose de recul et d'humour pour être heureux. Parce que si on a tout le temps le nez dans le guidon,

Notre-Dame se profile ce jour dans l'histoire. À l'heure où vous vous levez, vous entendrez qu'un 17 mai, la sécurité routière a invité tous les habitants d'une ville à s'allonger. C'était en 1973. Vous saurez pourquoi en restant ici sur RCF Notre-Dame. Avant cela, voici celui qui, avec sa femme Sarah, officie en tant que pasteur au sein de l'église SOS. Il a également un timbre de voix très expressif et un don pour mettre sa foi en musique. Matt Marvan, voici Pour sa gloire sur RCF Notre-Dame.

0: Laurent Désiré Kabila, le rebelle qui vient de s'autoproclamer nouveau chef de l'État du Zaïre, auquel il a redonné son nom de Congo. C'est l'aboutissement d'une lutte qui a commencé dès le début des années 60, au lendemain de l'indépendance qui voit le départ des troupes belges.
1: La prise de pouvoir de Kabila entraînera la création d'une rébellion à l'est du pays. Kabila qui sera assassiné le 16 janvier 2001. Une semaine après le début de l'offensive allemande sur le front de l'Ouest, rien ne va plus pour les Alliés. Le 17 mai 1940, Paul Reynaud, le président du Conseil, prend deux décisions. La première, changer le généralissime allié. Le général Maxime Weygand remplace le général Maurice Gamelin.
2: Le 17 mai de grand matin.
1: Le général Weygand, 1960.
2: Je reçois un télégramme du président du Conseil me faisant savoir que la gravité de la situation militaire s'accentuant, je dois me rendre à Paris sans aucun retard. Le président du Conseil me demande alors de prendre le commandement. Malgré ce que je viens d'apprendre et de constater, j'accepte.
1: Le général Weygand ne parviendra pas à redresser la situation militaire. Autre nomination, cette fois-ci au gouvernement, celle du maréchal Philippe Pétain comme vice-président du Conseil.
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1: La culture à présent, avec la disparition le 17 mai 1960 de Jules Supervielle, poète et écrivain. Il publie son premier recueil de poésie en 1922, Débarcadère. On lui doit L'enfant de la haute mer en 1931 et La fable du monde en 1938. Jules Supervielle était né en 1884 en Uruguay. Autre décès, un 17 mai, celui de Donna Summer en 2012. Chanteuse, elle est surnommée la reine du disco. Elle débute sa carrière en 1971. Elle aura vendu plus de 130 millions d'albums dans le monde. Donna Summer était née en 1948.

0: Fait un peu l'atmosphère alors que les températures restent en dessous des normales de saison ce dimanche. Quoi qu'il en soit, ce 17 mai, nous fêtons les Pascals. Dans le Saint du jour, Isabelle Delaunay nous en dira plus et nous fera découvrir Saint Pascal Bellon. Vous l'entendrez, il y a un point qu'il démarque vraiment de beaucoup des autres saints du calendrier. Ça sera à découvrir sur RCF Notre-Dame. Pour le moment...
1: En ce temps-là, Jésus leva les yeux au ciel et dit « Père, l'heure est venue. Glorifie ton Fils afin que le Fils te glorifie. Ainsi, comme tu lui as donné pouvoir sur tout être de chair, il donnera la vie éternelle à tous ceux que tu lui as donnés. Or, la vie éternelle, c'est qu'ils te connaissent, toi, le seul vrai Dieu, et celui que tu as envoyé, Jésus-Christ. » Moi, je t'ai glorifié sur la terre en accomplissant l'œuvre que tu m'avais donnée à faire. Et maintenant, glorifie-moi auprès de toi, Père, de la gloire que j'avais auprès de toi avant que le monde existe. Ils ont vraiment reconnu que je suis sorti de toi et ils ont cru que tu m'as envoyé. Moi, je prie pour eux. Ce n'est pas pour le monde que je prie, mais pour ceux que tu m'as donnés, car ils sont à toi. Tout ce qui est à moi est à toi, et ce qui est à toi est à moi, et je suis glorifié en eux. Désormais, je ne suis plus dans le monde. Eux, ils sont dans le monde, et moi, je viens vers toi.

Bonjour, l'heure est venue. L'évangile de ce dimanche aime où il donne sa vie pour nous, entrant dans la mort pour nous y ouvrir la porte de la vie éternelle. Lorsque nous entendons « l'heure est venue », nous pensons à cette heure qui est la nôtre maintenant, l'heure de l'Église. Le Christ est ressuscité, mais depuis qu'il est monté aux cieux, nous souffrons de son absence, car nous aimerions tant, comme Marie-Madeleine et Thomas, toucher son corps victorieux de la mort. Ces deux heures sont évidemment liées. Dans la Passion, comme dans l'Ascension, au Calvaire, comme au Mont des Oliviers, Jésus est élevé et disparaît à nos regards. Mais à l'une et à l'autre heure, ce départ de Jésus est une promesse. Cette promesse est celle de la vie éternelle, et la vie éternelle consiste dans la connaissance du seul vrai Dieu et de l'étude spirituelle durant toute cette semaine qui commence et qui s'achèvera à la Pentecôte. Oui, Seigneur, l'heure est venue, envoie ton Esprit Saint sur ton peuple, sur ton Église qui t'appelle. Viens, Esprit Saint, remplis le cœur de tes fidèles et allume en eux le feu de ton amour. Envoie ton Esprit et tout sera créé, et tu renouvelleras la face de la terre.

0: Notre Père qui es aux cieux, que ton nom soit sanctifié, que ton...
1: De vivre auprès d'un couvent franciscain dans une région déserte à Montforté. Là, il garde un troupeau de moutons et dès que la cloche du monastère sonne, il s'associe spirituellement aux offices. Très vite, sa réputation de sainteté se répand, et surtout celle de thaumaturge. Mais qu'est-ce qu'un thaumaturge ? C'est une personne qui fait des miracles. Alors les moines ne pouvaient plus le laisser à la porte, et ils l'acceptèrent comme portier, puis cuisinier, jardinier et enfin quêteur. Le frère mineur franciscain Pascal rayonnait de douceur, de bonté et de foi, et il aimait passer de longues heures à prier devant Jésus, Eucharistie. Il lui arrivait même, dans certains moments, de s'abîmer en extase. Mais il resta toute sa vie un humble frère. De nombreuses personnes de tous les milieux venaient lui demander conseil, même des intellectuels qui aimaient cette théologie qui venait droit du cœur. Après sa mort, les miracles se multiplièrent sur sa tombe. Le pape Léon XIII le nomma alors patron des congrès eucharistiques. Saint Pascal Bellon est l'un des plus grands thaumaturges du calendrier.
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0: week-end prolongé pour flâner hein, parmi notre sélection sur rcf.fr. Et puis préparer les trousses et les cahiers. D'ici peu, nous irons à l'école de la prière. Beaucoup d'églises proposent une forme d'école du dimanche, souvent pour les enfants. Ici, ça sera pour tout le monde, petits et grands, avec Xavier Accard. Et cette semaine, un zoom sur un ouvrage dédié à un commentaire de la messe orthodoxe sur RCF Notre-Dame.
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0: Bon dimanche avec RCF Notre-Dame, il est 8h. Effectivement, pas besoin de demander à votre assistant vocal, on donne l'heure aussi bien qu'une Alexa. Voilà, ça fait du bien des fois de remettre un peu de l'humain là où les machines et les intelligences artificielles prennent parfois un peu la main, en chair et en os, et avec tout son cœur en tout cas. Xavier Accard est présent pour l'école de la prière sur RCF Notre-Dame.
5: À l'école de la prière,
6: Dieu viens à moi.
7: Sirte. Aujourd'hui, nous allons plus spécifiquement parler de sa traduction d'un livre d'un moine du Mont Athos, le hiéromoine Grégoire, un moine contemporain, qui a écrit un commentaire de la messe orthodoxe, et son titre est « La divine liturgie de Saint Jean Chrysostome, commentaire à la lumière des pères de l'Église ». Bonjour Bernard Le Carreau.
8: Bonjour.
7: Alors, à travers ce livre, en fait, cet ouvrage est un commentaire qui suit, qui respecte l'ordre de la divine liturgie, c'est-à-dire du rite orthodoxe de la messe,
8: oui.
7: et la commente pas à pas. Est-ce que vous pouvez nous donner quelques éléments? Alors, ce qui est étonnant, ce qui est spécifique.
8: Orthodoxe, disons pour la messe, on parle de liturgie. Alors, le mot grec liturgia veut dire l'œuvre du peuple. Je dirais l'œuvre commune du prêtre et du peuple, étant entendu naturellement que seul le prêtre accomplit le mystère. Et Saint Jean Chrysostome, justement, là, dont nous allons évoquer tout à l'heure la vie, va même plus loin, puisqu'il dit, et là je le cite, « Le Père, le Fils et le Saint-Esprit accomplissent tout. Le prêtre prête sa langue et offre sa main. » Donc, nous avons dit que la liturgie est l'offre commune. C'est pourquoi, dans la liturgie de Saint Jean Chrysostome, les prières sont au pluriel. On dit impériale et surtout une femme, l'impératrice Eudoxie, qui l'a chassée en 404 de la ville impériale et qui l'a exilée en Arménie, où il a fini d'une certaine façon en martyr à cause du mauvais traitement physique et, je dirais, psychique. Et ce mauvais traitement a mené à son décès en 407. Mais bon, naturellement, nous sommes ici pour parler de son œuvre principale, qui est à côté de ses homélies et de ses commentaires sur la Sainte Écriture, la Sainte Liturgie.
7: Parce que il y avait un noyau, et puis chacun disait un peu la liturgie selon son cœur ou selon la tradition dont il héritait. Et Saint Jean Chrysostome a en quelque sorte unifié cela, non, et enrichi, c'est ça?
8: Alors absolument, Saint Jean Chrysostome est parti d'un noyau central de la liturgie qui existait, avec naturellement les lectures, consacrations des dons, etc. Tout à fait. Et puis il a enrichi ce noyau avec des textes. Alors bon, ce qui est important, c'est qu'il a pris des textes de la Sainte Écriture qu'il a complétés.
7: D'accord.
8: Et alors, je pense, excusez-moi, oui. je pense que c'est une chose qui est importante à souligner, c'est que cette liturgie appartient effectivement à Saint Jean Chrysostome. Il y avait ici à Paris l'archevêque de l'église russe là, qui se trouve rue Daru, qui a fait une thèse de doctorat pour prouver l'authenticité de la liturgie de Saint Jean Chrysostome en cherchant

0: dans les différentes offres de saint Jean Chrysostome, ce qui se retrouve dans la liturgie. Donc c'est un texte authentique, et ce qui importe, c'est que nous avons l'occasion de prier Dieu avec les paroles de saint Jean Chrysostome, donc d'un grand saint. Je dirais que c'est un privilège.
1: Alors, donc cet ouvrage là que vous publiez, La Divine Liturgie de saint Jean Chrysostome, ou que vous avez traduit, est écrit donc par le hiéromoine Grégoire du Mointos. Est-ce que vous pouvez nous dire juste deux mots sur ce commentateur donc de la liturgie?
0: Alors, ce commentateur, le père Grégoire, a fait des études de théologie en Grèce. Ensuite, il a fait des études post-universitaires à Strasbourg. Et puis, il est depuis, je pense, une trentaine d'années, si ce n'est pas plus, moine sur le mont Athos. Et il était à l'école d'un grand saint qui a été canonisé récemment par l'Église orthodoxe, qui s'appelle le père Païsios. Et l'intérêt aussi de ce livre, c'est qu'il y a toute cette expérience de prière du père Grégoire dedans.
1: Alors qu'est-ce qu'il apporte ce livre dans le domaine de la prière?
0: Alors écoutez, ce que je dirais, c'est que... on nous explique comment aborder la liturgie et quelle doit être notre attitude pendant la célébration. Alors, je vais donner deux exemples au sujet de notre attitude avant la célébration eucharistique. Je rappelle les paroles du Christ que vous connaissez bien. « Si donc tu présentes ton offrande à l'autel et que là tu te souviennes que ton frère a quelque chose contre toi, laisse là ton offrande devant l'autel et va d'abord te réconcilier avec ton frère, puis viens présenter ton offrande. » Alors il y a des paroles très belles de saint Jean Chrysostome qui sont citées dans cet ouvrage et qui commentent les paroles de l'Évangile. Saint Jean Chrysostome dit, je cite, « Quelle grandeur de l'amour pour l'homme ! Le Christ considère que l'honneur qui lui est offert est inférieur à l'amour envers notre prochain. Que mon adoration s'interrompe, dit le Christ, pour la sainte liturgie, donc cette paix avec tous nos proches. Il y a une autre condition pendant la liturgie elle-même, parce que la liturgie orthodoxe commence par les paroles qui sont prononcées par le prêtre ou par le diacre, en paix prions le Seigneur. Et là, le père Grégoire, justement, nous dit que, je cite, le chemin qui mène à la divine liturgie est la paix de l'âme. Sans elle, nous ne pouvons vivre la liturgie, comme le dit saint Isaac le Syrien. Sans la sérénité des pensées, l'intellect ne peut pénétrer dans le secret des mystères. Alors là, vous voyez donc que c'est quelque chose, disons, qui est très vaste.
1: Oui, on chante beaucoup. Enfin, il y a un hymne qui a été traduit, qu'on chante parfois dans les, oui, dans les messes catholiques, qui est l'hymne des chérubins, où oui, il est demandé justement aux fidèles d'oublier tout souci du monde en rentrant dans l'église, en fait.
0: C'est là que va avoir lieu la liturgie proprement dite, c'est-à-dire la transformation des dons eucharistiques. Et c'est à ce moment-là qu'il est requis une attention, disons, d'accord, beaucoup plus soutenue.
1: Et ce qui me frappe aussi, enfin, genre, je ne sais pas si c'est aussi dans votre liturgie, j'avais entendu ça à Saint-Julien-le-Pauvre, voilà, chez les Melkites, mais avant les lectures de la parole, je trouve c'est très beau, on dit « soyez attentifs », c'est très fort aussi.
0: Écoutez, c'est quelque chose qui est très fort, et ça me donne peut-être l'occasion de vous lire la prière qui est lue par le prêtre avant la lecture de l'Évangile. Alors le prêtre dit cette prière. Fais briller dans nos cœurs, Maître qui aime les hommes, la pure lumière de ta divine connaissance et ouvre les yeux de notre esprit pour que nous comprenions ton message évangélique. Alors le père Grégoire, et alors justement le père Grégoire commente, il dit, parce qu'il y a justement un père contemporain, le père Porphyrios, qui disait qu'on doit comprendre ces mots et les pénétrer. Et je vais vous citer maintenant ce que disait ce père Porphyrios. Il faut aller à l'église d'une autre façon, non par obligation et par contrainte, mais avec plaisir. Pour en arriver là, il faut être attentif, trouver son plaisir dans l'office, les tropaires, les lectures, les prières. Il convient de faire attention à chaque mot, de suivre son sens. Comprenez, c'est là que commence la joie. Les offices sont une grande œuvre, c'est le tout, je l'ai vécu. Il suffit que tout se fasse avec ardeur, intérêt, avec une attitude liturgique sincère, sans mélange envers le Christ, non pas comme une corvée, ni de façon mécanique.
1: Merci beaucoup Bernard Le Carreau pour cette introduction à votre livre. Je pense que ce sera profitable. D'ici là, j'espère vous retrouver dans le mensuel Prier, dans son petit livret personnel qui chaque jour vous donne l'Évangile, ainsi qu'un commentaire d'un père de l'Église ou d'un mystique. À très bientôt, au revoir.
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À la fin du mois, tiens, notez que nous célébrerons la fête des mères. Et dans Connaître le judaïsme, nous évoquerons la matrilinéarité, c'est-à-dire le fait d'être juif par sa mère, un fait qui soulève de nombreux débats dans le monde juif. C'est à suivre. Et puis elle est maman de 5 enfants, si mon compte est juste, et elle mène sa vie de mère et sa carrière de chanteuse avec une énergie débordante. Voici Dana Jo, Ma prière sur RCF Notre-Dame. Passez un bon début de journée en ce week-end prolongé.

0: L'Alsacienne Dana Jo avec Ma Prière sur RCF Notre-Dame. Vous nous écoutez en Alsace d'ailleurs, notamment à
1: Social, où seule l'ascendance maternelle est prise en compte pour la transmission du nom, des privilèges, de l'appartenance à un clan. Donc si on applique cette définition au judaïsme, qu'est-ce qui est transmis selon vous spécifiquement par la mère ?
2: Alors ce qui serait transmis, ce serait effectivement un statut d'appartenance de l'enfant du point de vue de la halakha, c'est-à-dire de la loi juive. Et ce principe est appliqué dans l'orthodoxie, donc dans le courant du judaïsme, qui met en valeur l'observance stricte des commandements. En réalité, on peut observer que les mouvements non orthodoxes, donc à savoir le mouvement Massorti conservative aux États-Unis et le mouvement libéral, ont laissé tomber le principe de la matrilinéarité pour affirmer, alors notamment dans le judaïsme libéral, c'est beaucoup plus clair, puisqu'il y a encore des débats dans le judaïsme Massorti sur la question de la filiation, justement, mais dans le judaïsme libéral, est juif une personne née de mère ou de père, juive ou juif, selon le cas.
1: Quand on parle de l'appartenance à un clan, donc comme vous le disiez, au regard de l'orthodoxie juive, il s'agit en fait quelque part des liens du sang finalement. Est-ce que ça signifie qu'il reste quelque chose de l'identité juive que la mère transmet à son enfant, finalement dans une certaine logique qui est l'orthodoxie juive? Il faut que la mère soit elle-même orthodoxe?
2: Pas du tout. Justement, c'est là que c'est très intéressant, c'est-à-dire qu'il faudrait penser dans un premier temps l'appartenance au peuple, ce qu'on pourrait appeler un concept qui revient dans les écrits qui font autorité, c'est Zera Israël, c'est-à-dire qui fait partie littéralement de la semence du peuple. Et là, ça pourrait être par exemple un enfant né seulement d'un père juif et d'une mère non juive, mais qui ne sera pas soumis au joug des commandements. On aurait la définition vraiment juridique, un enfant juif est un enfant né d'une mère juive, même si cette mère n'applique pas du tout les commandements de la Torah, les prescriptions. Là, ce serait plus une question d'inscription de départ, et ensuite l'enfant fait ce qu'il veut de cette liberté. Simplement, c'est vrai que ça offre un ancrage supplémentaire à travers le statut de la mère. Ce qui est tout à fait fascinant, puisque je prépare en ce moment des recherches postdoctorales sur la maternité dans le Talmud, et qu'en réalité, la mère est une figure assez effacée. Et qu'en réalité, on a beaucoup plus d'obligations paternelles qui sont formalisées que d'obligations maternelles. On a donc ce paradoxe qui émerge, à savoir que la mère est centrale, tout en étant, en quelque sorte, aux marges des commandements, par exemple, apprendre l'étude de la Torah, apprendre un métier, apprendre à nager, et ainsi de suite. Et même, c'est un texte que j'étudie en ce moment, l'obligation de l'allaitement est, de façon tout à fait paradoxale, quelque chose qui revient au père. Ce qui veut dire que, par exemple, si les parents avaient divorcé et que la mère refusait d'allaiter, ben, il devrait payer lui-même une nourrice

0: biologique de l'enfant. L'allaitement est donc reconnu comme un labeur qui pourrait tout à fait être rémunéré, y compris pour la mère de l'enfant.
1: Et tout ça, tout ce que vous nous dites là, toutes ces règles, est-ce qu'elles sont d'origine biblique ou fixées par les rabbins ?
0: Je dirais qu'on a peut-être dans la Bible des indices, mais on peut dire ça avec le recul du Talmud qui nous apprend effectivement qu'on finit par... Alors c'est pas non plus dans le Talmud tranché de façon aussi directe que ça, ça fait en réalité l'objet de débats dans le traité Yevamot, dans le traité Kiddushin, qui sont des traités justement consacrés au mariage, y compris voilà, avec des personnes juives, non-juives, qui sont certes minoritaires mais qui sont pris en compte malgré tout. On a l'impression que le Talmud va en quelque sorte finir par trancher après coup que l'enfant né d'une mère juive et d'un père non-juif est malgré tout juif, ce qui n'est pas le cas pour l'enfant né d'un père juif et d'une mère non-juive. Alors on va pouvoir effectivement se référer au texte biblique en disant on voit par exemple que l'enfant né d'Abraham et de sa servante alors n'est pas juif, ce serait peut-être une manière en fait anachronique de formuler les choses, mais ne rentre pas dans ce qui va devenir par la suite Israël. Il y a toujours une sorte de lecture un peu rétroactive en quelque sorte. Et c'est l'enfant qu'il a avec Sarah qui obtient ce statut. À la mort de Sarah, il épouse une femme qui s'appelle Keturah, dont certains disent que c'est encore Agar et d'autres qu'il s'agirait d'une troisième femme. Et ces enfants-là, assez nombreux, ne sont pas non plus dans cette filiation directe qui est en fait celle de Sarah et qui donnera le peuple juif.
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1: Et sur RCF Notre-Dame, nous parlons de la matrilinéarité avec vous, rabbinite Myriam Ackermann-Sommer. Alors vous-même, vous êtes née de parents chrétiens, vous en parlez dans votre ouvrage « Revenir », coécrit avec Michael de Saint-Chéron chez Actes Sud. Dans votre histoire personnelle, vous avez fait ce mouvement de retour, c'est comme ça que vous l'appelez, de retour au judaïsme. Est-ce que vous avez dû faire des démarches pour prouver votre ascendance juive ?
0: Oui, alors c'est tout d'abord, c'est toujours très compliqué d'expliquer comment je me suis retrouvée là, puisque j'avais des origines juives, donc de par ma mère. Donc on vient d'évoquer la matrilinéarité qui implique qu'en fait il n'y a pas tellement de démarches à faire quand on a voilà, une mère d'origine juive qui s'était elle-même convertie au christianisme, donc qui à un moment donné a été convertie au catholicisme, mais qui... quand elle m'a eue, ne se reconnaissait pas spécifiquement dans une église en particulier. Elle avait aussi vécu mai 68, et donc voilà, elle rentrait plus tellement dans ces cases de religion très strictes. Donc elle se décrit toujours, hein, jusqu'à ce jour, comme juive et chrétienne. Elle ne voit pas tellement la contradiction. Moi, il y a eu un mouvement de mon côté de retour au judaïsme. J'ai aussi eu un papa qui nous a hélas quittés en 2008, mais qui était protestant, mais là encore... protestant qui s'était aussi éloigné de l'ancrage ménonite de sa famille. Donc c'est vrai que mes parents m'ont élevé dans l'idée que je choisirais ce que je voudrais. Alors à l'âge adulte, bon, je l'ai fait plutôt à l'adolescence, mais eux, ils étaient très ouverts voilà, sur ces questions religieuses, très ouverts aussi aux spiritualités de l'Inde. Ils n'avaient pas tellement de cases dans lesquelles ils souhaitaient s'insérer. J'allais d'ailleurs beaucoup à la messe quand j'étais enfant. Mes parents m'ont dit, mais c'était toi qui insistais pour aller à la messe, quoi. Donc c'est assez amusant.
1: Et donc vous avez fait ce choix. Comment ça se passe ? On choisit son tribunal rabbinique auprès de qui on va pouvoir faire les démarches en fonction de sa sensibilité ?
0: Classique de conversion, on se rapproche du grand rabbin de sa ville. Mmh. Alors c'est ce que j'ai fait, hein. Moi je suis allée voir le grand rabbin de Lyon à l'époque, parce que c'était le grand rabbin Richard Wartenschlag. J'habitais à Lyon, donc j'avais à ce moment-là, quand j'ai voulu vraiment officialiser, c'était plutôt... donc j'avais à peu près 17 ans, et c'est un moment où j'ai commencé donc, des études à Lyon en classe prépa, et où je me rapprochais beaucoup de la communauté juive, mais on me disait sans arrêt, est-ce que tu as une preuve que tu es juive ? Donc j'ai fini par me dire, bon bah, on va chercher cette preuve. Sur un parcours de conversion classique, on va pendant 2-3 ans suivre des offices et des cours pour ensuite aller dans un bain rituel qu'on appelle le mikvé, et on ressort juif. Là, moi, ce qu'on m'a dit, c'est essaye de prouver qu'en réalité, tu as déjà cette ascendance-là. Donc, j'ai fait des recherches auprès de ma famille en Israël pour trouver ce qu'on appelle une ketouba, donc un contrat de mariage, qui, étant donné qu'il est signé par des témoins cachers, qu'un rabbin a fait la cérémonie, signifie qu'il y a bien quelqu'un de juif dans la famille. Mmh. Et en fait, j'ai dû remonter à la génération de mon arrière-grand-mère pour trouver un contrat de mariage de ce genre. Par la suite, ils m'ont dit, bon, bah, on te fait passer toute la procédure de conversion, tu n'as pas à la faire. On m'a dit, tu peux symboliquement te tremper dans le bain rituel pour montrer cette renaissance. Ils ont simplement réuni un tribunal rabbinique en disant, elle est bien juive. Et puis ensuite, j'ai eu un petit papier qu'on appelle une Théouda, pour les gens qui ont du mal à prouver qu'ils sont juifs. C'est le rabbinat de Lyon qui m'a écrit, elle s'appelle bien, et je me rappelle, donc, du coup, moi étant

0: Et Marie, on m'a dit, c'est quoi votre prénom hébraïque? J'ai répondu très spontanément Myriam. Maintenant, donc là, j'avais 17 ans, maintenant j'en ai bientôt 30, je n'utilise plus que Myriam. Mais pour moi, c'était
1: C'était
0: très
1: important de
0: spontané.
1: changer de prénom.
0: C'est important d'avoir un prénom juif, et d'avoir un ancrage dans cette tradition-là. Je me rappelle que le grand rabbin Bertolt Schlack disait qu'il avait été très actif dans les amitiés judéo-chrétiennes de sa ville, et qu'il y avait une fête donc pour Marie, puisque c'est à côté de Fourvière. L'évêque avait mis « Je te salue Marie » devant la synagogue. Donc le rabbin avait dit quand même « Pourriez la mettre à un autre endroit ». Et l'année suivante, l'évêque, qui avait visiblement beaucoup d'humour, avait écrit « Shalom Myriam » devant la synagogue. Donc je trouvais que l'anecdote était tout à fait incroyable. Il y avait beaucoup d'humour, en tout cas des deux côtés.
1: Et donc, est-ce que vous diriez que, selon les tribunaux rabbiniques, vous avez dit que dans les différents mouvements du judaïsme, la matrilinéarité fonctionnait ou pas? Si, par exemple, on a ce désir d'aller vers le judaïsme et qu'on n'a pas d'ascendance juive, on va choisir un tribunal rabbinique plus ou moins attaché à cette notion de matrilinéarité.
0: Pour quelqu'un qui se convertit, en fait, ça change pas grand-chose. C'est-à-dire que de toute façon, on repart, si je puis dire, de zéro. Là où ça change, c'est que pour certaines personnes qui ont fait un père juif, qui leur a transmis une éducation juive, qui arrivent dans des communautés orthodoxes et qui s'entendent dire tu feras pas ta bar mitzvah, donc la cérémonie, l'accès à la majorité religieuse, ta bat mitzvah si c'est une fille, parce qu'en fait, tu croyais que tu étais juif ou juive, mais non. Ça peut être, comment dire, des prises de conscience qui peuvent conduire certaines personnes à aller vers la communauté libérale, parce que là, la différence, c'est que dans la communauté libérale, on va être considéré comme déjà juif. Donc ça, c'est vrai que c'est quelque chose qui peut détourner de l'orthodoxie classique, à savoir qu'on se dit bah, c'est injuste si la mère d'un enfant fait le choix d'épouser un non-juif, c'était le cas de ma mère et de ma grand-mère d'ailleurs, bah, pas de problème, ça continue à se transmettre, alors que bah, du coup, c'est perçu comme injuste pour les personnes qui descendent d'un père juif et qui auraient eu quand même un ancrage. Voilà. Donc ça, c'est quelque chose qui peut être ressenti de diverses manières. Évidemment, au sein du judaïsme orthodoxe, c'est aussi perçu comme une manière de revaloriser le rôle maternel. Mais effectivement, ça peut aussi être perçu comme une violence symbolique par certains.
1: Alors, on va explorer précisément tous ces points-là dans un prochain épisode. Un grand merci, Rabbanit Myriam Ackermann-Sommer. Vous pouvez réécouter cet épisode sur le site de RCF Notre-Dame.

0: Matrilinéarité, le terme nous semblait encore barbare il y a 10 minutes, c'est désormais déjà plus clair, même s'il y aura effectivement encore à dire dans un prochain rendez-vous de connaître le judaïsme sur RCF Notre-Dame. Cette année dans l'histoire est à suivre, en mode un pour tous et tous pour un ce matin. Vous l'entendrez sur RCF Notre-Dame.
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0: RCF Notre-Dame, dimanche matin, en famille ou seul à la maison, il y en a, et nous pensons à vous. J'aime le rappeler, hein, RCF Notre-Dame est un chaînon de la lutte contre l'isolement. Avec nous, vous n'êtes jamais vraiment seul, et ce n'est pas un slogan vide de sens. Je suis honoré de savoir que vous nous faites une place à vos côtés ce matin, et nous sommes ensemble. Il est en congé, lui, ce dimanche, Bruno Fuma, mais il n'imaginait pas s'absenter tout un matin sans nous laisser une édition de cette année dans l'histoire. Merci là encore, Bruno, c'est sur RCF Notre-Dame.
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4: Aujourd'hui, 1622.
1: Bruno Fuma.
4: Mais que s'est-il passé pendant ces 12 mois? Le diocèse de Paris est élevé au rang d'archevêché. Dans un geste d'apaisement, Louis XIII autorise sa mère Marie de Médicis à revenir au conseil du roi. Et Louis XIII crée le corps des mousquetaires. Invité Julien Villemar, auteur du livre « Les mousquetaires du roi », une troupe d'élite au cœur du pouvoir qui sort chez Texto.
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4: Le 6 janvier est mise en place la congrégation Propaganda Fide, chargée de promouvoir et d'organiser l'évangélisation des

0: non chrétien des territoires d'outre-mer. Sa création est officialisée par une bulle pontificale le 22 juin. Cette congrégation sera fusionnée en 2022 avec le Conseil pontifical pour la promotion de la nouvelle évangélisation par le pape François. Mais la grande affaire de cette année 1622, c'est la priorité que donne le roi Louis XIII à la guerre contre les Huguenots. Nous sommes le 12 mars. À partir du 20 mars, le roi marche vers le Bas-Poitou. Le point culminant de cette campagne a lieu le 16 avril avec la bataille de l'île de Riez où les protestants sont écrasés. Enfin, le 18 octobre, l'édit de pacification de Montpellier met fin à la première rébellion huguenote. Les protestants ne gardent que deux villes fortifiées, La Rochelle et Montauban. Dépendant depuis les origines de l'archevêque de Sens, le diocèse de Paris est élevé le 20 octobre au rang d'archevêché avec pour suffragants les diocèses de Chartres, Orléans et Meaux. Grégoire XV nomme comme premier archevêque de Paris Jean-François de Gondi. Enfin, un néfaste pour Richelieu. Ce dernier est élu proviseur de la Sorbonne le 29 août et créé cardinal le 5 septembre par le pape.
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0: Les relations entre Marie de Médicis et son fils aîné, le roi Louis XIII, n'ont jamais été bonnes. Le roi organise le 24 avril 1617 un coup d'État qu'on appelle coup de majesté en faisant assassiner le favori de la reine-mère, Concino Concini. La femme de Concini, Leonora Caguilai, est condamnée et exécutée. Quant à Marie de Médicis, elle est exilée au château de Blois. Et le 22 février 1619, elle s'échappe de sa prison par une échelle de corde. Réfugiée au château d'Angoulême, elle provoque un soulèvement contre le roi son fils. Et après la bataille des ponts de Cère 1620, Louis XIII pardonne à sa mère et au prince révolté. Le roi accepte son retour à la cour, où elle va s'attacher à la construction du palais du Luxembourg. Le 31 janvier 1622, Marie de Médicis est admise de nouveau au conseil du roi. Elle va introduire auprès du souverain comme ministre le cardinal de Richelieu. Après la journée des dupes en 1630, Louis XIII soutient son ministre face à sa mère. Marie de Médicis se retire de la cour, puis s'enfuit à Bruxelles. Pendant ces dernières années, elle voyage dans les cours européennes. Elle meurt en 1642. Son corps est ramené à Saint-Denis en grande cérémonie le 8 mars 1643. Son fils Louis XIII meurt quelques semaines après, le 14 mai 1643.
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0: 1622, le roi de France Louis XIII, face aux dernières guerres de religion qui embrasent le sud du royaume, crée le corps des mousquetaires. Rendu célèbre par les romans d'Alexandre Dumas, quelle est leur véritable histoire? La réponse, eh bien, c'est dans le livre « Les mousquetaires du roi », une troupe d'élite au cœur du pouvoir qui sort chez Texto. Julien Villemar, bonjour.
2: Bonjour.
0: Vous êtes l'auteur de ce livre. Qu'appelle-t-on un mousquetaire?
2: Alors, un mousquetaire, il faut déjà distinguer ce qu'est le mousquetaire du roi. Le mousquetaire, c'est un soldat qui apparaît à la fin du XVIe siècle. C'est un soldat armé d'une arme à feu, le mousquet. Et par extension, quand le roi de France, en 1622, décide de se doter, dans sa garde particulière, d'une unité de soldats armés du mousquet, eh bien, il va créer la compagnie des mousquetaires du roi. Alors, avec la particularité, toutefois, pour les mousquetaires du roi, qui concernent une seule compagnie, qu'ils sont des mousquetaires à cheval. Et il faut bien imaginer qu'il ne tirait pas avec le mousquet depuis le cheval, hein, il mettait pied à terre, donc c'est vraiment une unité particulière qui combat à la fois à pied et à cheval.
0: Louis XIII crée donc les mousquetaires dans une période agitée pour le royaume de France. Quelle est la situation de la France en 1622 ?
2: Alors en 1622, on est encore dans ce qu'on va appeler les dernières guerres de religion, hein, que beaucoup pensent aujourd'hui encore se terminer en 1598 avec l'édit de Nantes. Mais en réalité, les dernières guerres de religion vont s'achever en 1627 avec le siège de La Rochelle. À partir de 1620, Louis XIII va entamer les dernières guerres, hein, pour réduire au maximum les possessions protestantes. Hein, ça va être le cas notamment du siège de Montauban. Il va utiliser au combat une des unités de sa garde particulière qu'on appelle les carabins à cheval, hein, qui avait été créé par son père Henri IV, et ils s'appellent carabins parce qu'ils sont armés d'une carabine. Ils combattent au siège de Montpellier, ils se distinguent particulièrement, et Louis XIII décide alors de récompenser cette unité en modernisant l'armement. Les carabines vont être remplacées par des mousquets, donc c'est pour ça que les carabins deviennent mousquetaires et que les mousquetaires ne sont pas officiellement créés en 1622, hein, l'unité existait, mais ils sont institutionnalisés à ce moment-là.
0: Les mousquetaires sont licenciés en 1646 avant d'être établis en 1657. Un homme est à leur commande, c'est D'Artagnan. Au-delà du mythe, qui est ce personnage historique ?
2: Alors, il serait né entre 1610 et 1615 dans le Gers actuel, en Gascogne, à Lupiac. On sait très peu de choses, hein, du vrai D'Artagnan. Charles de Batz, Castelmore, il monte à Paris vraisemblablement.

0: probablement à la fin des années 1620, parce qu'on le retrouve, première trace archivistique du vrai D'Artagnan, c'est 1633, il est consigné dans un rôle de la Compagnie des Mousquetaires. La deuxième, c'est 1646, donc ça fait presque 15 ans plus tard. On le retrouve comme gentilhomme ordinaire au service du cardinal Mazarin, et il va servir de messager secret pendant la Fronde entre Mazarin en exil et la cour Anne d'Autriche et le jeune Louis XIV restés en France. Et cette fidélité au roi et au cardinal va lui assurer sa carrière, et Mazarin va le récompenser en lui donnant des charges d'officier. Et là, il va gravir les échelons, il va devenir capitaine. Ce qui marque le plus le personnage de D'Artagnan, c'est vraiment une fidélité envers le pouvoir royal qui va être récompensée par une confiance particulière de Louis XIV qui va se concrétiser en 1661 avec la mission très très délicate d'arrêter le surintendant des finances Nicolas Fouquet, hein, qui marque vraiment le moment où Louis XIV reprend considérablement les affaires du royaume en main, et qui marque presque le début de son gouvernement personnel. Il va être nommé gouverneur de la ville de Lille en 1672. C'est la première campagne de la guerre de Hollande, hein, donc ce sont vraiment des postes d'importance. Et surtout en 1667, hein, je reviens un peu en arrière, D'Artagnan est nommé capitaine-lieutenant de la Compagnie des Mousquetaires. Il n'était que sous-lieutenant à ce moment-là parce que le poste était occupé par le neveu du cardinal Mazarin.
1: Dans votre livre, vous expliquez que l'âge d'or militaire des mousquetaires, ce sont les années 1677-1678. Que s'est-il passé pour justifier une telle affirmation ?
0: Alors là, donc D'Artagnan est mort, hein, mais c'est vraiment l'âge d'or pour les mousquetaires au combat. Dans le cadre de ma thèse, j'ai fait une étude tactique des mousquetaires, de leur mode de combat, et il s'avère que c'est vraiment une troupe d'élite. Ils sont utilisés à la fois dans les sièges pour combattre à pied et soutenir ou conduire les assauts. Ils sont utilisés dans les batailles rangées pour faire des charges à pied comme fantassins ou à cheval dans les charges de cavalerie. Et ils vont aussi être défenseurs de villes assiégées. Ce sont vraiment les trois principales missions militaires qu'on leur confie. C'est vraiment une troupe commando, complètement polyvalente, à pied, à cheval, dans les sièges, dans les batailles. Et 1677, c'est vraiment l'âge d'or, parce que, enfin, c'est ce que moi j'ai identifié comme tel, parce que la même année, on va les voir remporter la ville de Valenciennes, hein, au cours du siège. En général, un siège, c'est dont longues opérations, il y a plusieurs assauts et ça s'étend sur plusieurs jours. Mais là, à Valenciennes, les mousquetaires vont s'emparer de la ville en trois quarts d'heure. Quelques semaines après, ils vont prendre part à la bataille de Cassel, qui est commandée par Monsieur, frère du roi. Et là, on va voir les mousquetaires chargés à pied, l'infanterie hollandaise, et ensuite récupérer leurs chevaux et dans la même bataille faire une charge de cavalerie. Et enfin, la même année, 1677, eh bien, on voit les mousquetaires qui vont être jetés dans la ville de Charleroi, qui allait être assiégée par les troupes de Guillaume d'Orange. Louis XIV veut conserver la ville et il détache alors les deux compagnies de mousquetaires et il les détache pour aller renforcer la garnison de Charleroi et soutenir le siège. Ils vont gêner considérablement Guillaume d'Orange et ils vont contribuer à faire lever le siège. Et ça concrétise vraiment ce rôle de troupe de choc, troupe commando, troupe d'élite, hein, au service du roi de France.
1: Julien Villemar, sous Louis XVI, le 15 décembre 1775, les deux compagnies de mousquetaires sont licenciées. Pourquoi une telle mesure ?
0: Alors, les mousquetaires, donc, ils restent au service du roi. Là, je vous ai évoqué leur rôle militaire important sous Louis XIV. Un rôle qui va aller déclinant au XVIIIe siècle parce que la guerre change. On n'est plus vraiment dans des opérations commando. On est face vraiment à des effectifs d'infanterie décuplés. C'est le feu roulant qui prédomine. Donc, les mousquetaires se feraient décimer dans de telles charges. Mais globalement, leur rôle militaire s'estompe. Donc ça, c'est déjà une atteinte au prestige de l'unité. Ils font partie de la garde du roi, donc ça perdure, mais la garde du roi, elle compte 10 000 hommes, donc on considère que c'est important. Et en 1775, on a un jeune roi, c'est Louis XVI, qui vient de monter sur le trône, qui découvre les caisses du royaume quasiment vides, et donc il va opérer entre 1774 et 76, hein, principalement, d'importantes coupes budgétaires, parce qu'il faut réduire les dépenses de l'État, hein, rien de neuf sous le soleil, pour ainsi dire. Et parmi les coupes qu'on veut opérer, il envisage de réduire deux unités de la garde, c'est la compagnie des grenadiers à cheval et les deux compagnies de mousquetaires. Normalement, à l'origine, on ne parle vraiment que de réduction, mais là, on rentre un peu dans la politique de faction de la cour de France. On va avoir notamment une faction menée par Marie-Antoinette qui déteste en

0: réalité le capitaine-lieutenant d'une autre compagnie sœur des mousquetaires, c'est celle des chevaux légers. Pour ne pas le nommer, c'est le duc d'Aiguillon. Hein. Elle ne l'apprécie pas parce qu'il était contre le mariage avec l'Autriche, mais soit. Et donc, elle pousse pour la suppression de l'ensemble de ses compagnies pour renvoyer d'Aiguillon. Mais finalement, le roi va trancher parce que si... les mousquetaires ne sont commandés que par des gentilshommes, bien sûr, des nobles de haut rang, mais pas suffisamment insérés à la cour. Eux vont voir leur unité supprimée, tandis que les deux autres unités, hein, gendarmes et chevaux légers, qui sont commandés par le duc de Rohan et par le duc d'Aiguillon, hein, donc deux ducs, c'est parmi la très haute noblesse, eux vont réussir à sauver juste leur compagnie en ne voyant leur effectif que réduit. Donc vraiment, ce qui a engendré le licenciement des mousquetaires, c'est le besoin de faire des coupes budgétaires et la volonté un peu politique de Marie-Antoinette. C'est vraiment un croisement d'intérêts. Alors pour la petite histoire, les autres unités, hein, chevaux légers et gendarmes, seront quand même supprimées en 1787, ainsi qu'une bonne partie des gardes du corps du roi, ce qui fait qu'en 1789, quand les révolutionnaires arrivent à Versailles, il n'y a quasiment plus personne pour protéger le roi.
1: Julien Widmer, votre livre « Les mousquetaires du roi, une troupe d'élite au cœur du pouvoir » est sorti chez Texto. Un très grand merci à vous.
0: Et je vous remercie pour votre accueil.

C'était cette année dans l'histoire avec Bruno Fuma. C'est vrai que l'histoire, c'est son dada. Vous verriez son bureau, c'est impressionnant de contenu. Et il nous fait tellement bien remonter les années sur RCF Notre-Dame. Dans notre rendez-vous hebdo avec l'œuvre d'Orient, Mgr Hugues de Walmont nous fera découvrir le message que le pape Léon XIV a envoyé à l'occasion des 170 ans de l'œuvre d'Orient. Juste avant cela, afin d'agrémenter votre début de journée, je vous propose Discover God avec Stars Godim sur RCF Notre-Dame.

0: Stars Godim sur RCF Notre-Dame. Et si vous vous posiez la question, Stars Godim au départ, c'était un groupe. Et puis la vie étant ce qu'elle est, ses membres ont pris des voix différentes. Mais le chanteur Chris Cleveland a décidé de conserver l'appellation. Il se produit donc toujours en tant que Stars Godim. Bon début de journée, week-end prolongé. Voici notre rendez-vous avec l'œuvre d'Orient sur RCF Notre-Dame, Bruno Fuma et son interlocuteur.
1: Voici notre rendez-vous avec l'œuvre d'Orient et son directeur général, Monseigneur Hugues de Walmont. Bonjour Monseigneur.
2: Bonjour Bruno, bonjour chers amis.
1: Le week-end dernier, vous marquiez vos 170 ans, l'occasion pour le pape Léon XIV de vous adresser un message.
2: Oui, nous avons pu fêter les 170 ans de l'œuvre d'Orient et nous avons reçu beaucoup de nos amis orientaux venus de l'Europe de l'Est, du Moyen-Orient évidemment, de l'Inde, de l'Égypte et d'Éthiopie. C'était des responsables d'églises orientales, des religieux, des religieuses, des prêtres, des laïcs. Vraiment, on a eu un grand moment de grâce finalement de pouvoir se retrouver entre amis dans la diversité des églises latines et orientales, en passant pour une messe qui a été célébrée à Notre-Dame de Paris et au cours de laquelle un message du pape a été envoyé. Cette messe était présidée d'ailleurs par un de ses proches collaborateurs, le cardinal Guggerotti, le préfet du dicastère pour les églises orientales. Et en guise de chronique aujourd'hui, je voulais vous lire ce message que le pape Léon nous a adressé. Le pape Léon XIV est heureux de s'associer par la pensée et la prière à la célébration du 170e anniversaire de la fondation de l'œuvre d'Orient. Il salue bien cordialement toutes les personnes présentes, reconnaissant pour cette expression de la charité de l'Église en France. Votre pays entretient en effet, depuis des siècles, une prédilection pour cette région du monde, lieu de l'accomplissement des promesses de Dieu dans l'incarnation et la rédemption opérée par son Fils Jésus-Christ. Cet intérêt pour l'Orient, inscrit dans le cœur des Français, se traduit dans l'aide concrète et quotidienne que vous apportez à nos frères et sœurs éprouvés. L'œuvre soutient chaque année des centaines de projets vitaux pour les communautés grâce à des milliers de donateurs dont je salue l'inlassable générosité. Votre soutien dans la formation des enfants, des jeunes, comme des futurs religieux et des prêtres, votre précieuse aide humanitaire, autant que la préservation du patrimoine chrétien, sont un secours inestimable et vital pour ces populations qui, à force de conflits ou de guerres, perdent courage et ont parfois l'impression d'être oubliés. Chers membres de l'œuvre d'Orient, bénévoles, volontaires et donateurs, sachez que vos prières et vos actions sont de grande valeur au regard de Dieu, comme sont précieux à ses yeux ceux qui en bénéficient et qui, sans votre concours, risqueraient de disparaître de cette terre bénie. En signe d'encouragement, Sa Sainteté le pape Léon XIV accorde de grand cœur à l'œuvre d'Orient la bénédiction apostolique. Voilà, nous sommes très honorés d'avoir ce message du Saint-Père et nous recevons également par là une belle feuille de route pour les prochaines années. Merci à vous.
1: Et oui, merci Monseigneur Hugues de Walmont. On se retrouve la semaine prochaine pour ce rendez-vous avec l'œuvre d'Orient.
0: Merci Bruno et merci Monseigneur Hugues de Walmont pour ce moment avec l'œuvre d'Orient sur RCF Notre-Dame. Parmi nos prochains temps forts, la prière du matin. Aujourd'hui, nous écouterons un extrait de l'évangile de Jean dans lequel Jésus s'adresse au Père. Ça sera sur RCF Notre-Dame. Et puis j'ai quelques secondes pour vous rappeler que vous pouvez profiter de ce week-end prolongé. En plus, pour ceux qui ont eu la chance de faire

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0: Il est 8h50, même le dimanche, on peut avoir la sensation que tout passe vite, trop vite. Alors je vous invite à prendre un moment qui restera, un instant qui peut donner le ton de l'intégralité de la suite de votre journée. Voici la prière du matin sur RCF Notre-Dame. En ce 17 mai, nous nous immergeons dans l'évangile de Jean, au chapitre 17, du 1er au 11e verset. Jésus t'adresse au Père, il le prie pour nous, le commentaire sera du Père Joseph Leleu.
3: En ce temps-là, Jésus leva les yeux au ciel et dit « Père, l'heure est venue. Glorifie ton Fils afin que le Fils te glorifie. Ainsi, comme tu lui as donné pouvoir sur tout être de chair, il donnera la vie éternelle à tous ceux que tu lui as donnés. Or, la vie éternelle, c'est qu'ils te connaissent, toi, le seul vrai Dieu, et celui que tu as envoyé, Jésus-Christ. » Moi, je t'ai glorifié sur la terre en accomplissant l'œuvre que tu m'avais donnée à faire. Et maintenant, glorifie-moi auprès de toi, Père, de la gloire que j'avais auprès de toi avant que le monde existe. J'ai manifesté ton nom aux hommes que tu as pris dans le monde pour me les donner. Ils étaient à toi, tu me les as donnés, et ils ont gardé ta parole. Maintenant, ils ont reconnu que tout ce que tu m'as donné vient de toi, car je leur ai donné les paroles que tu m'avais données. Ils les ont reçues, ils ont vraiment reconnu que je suis sorti de toi, et ils ont cru que tu m'as envoyé. Moi, je prie pour eux. Ce n'est pas pour le monde que je prie, mais pour ceux que tu m'as donnés, car ils sont à toi. Tout ce qui est à moi est à toi, et ce qui est à toi est à moi. Et je suis glorifié en eux. Désormais, je ne suis plus dans le monde. Eux, ils sont dans le monde, et moi, je viens vers toi.

Bonjour, l'heure est venue. L'évangile de ce dimanche a quelque chose d'anachronique, il faut bien l'avouer. Il se passe dans les dernières heures de la vie terrestre de Jésus, juste avant sa passion, et nous l'écoutons aujourd'hui, le dimanche, entre l'Ascension et la Pentecôte, alors que le Christ est ressuscité et que nous célébrons sa montée au ciel en attendant la venue de l'Esprit Saint. Lorsque Jésus dit « l'heure est venue », c'est bien de l'heure de sa croix qu'il parle, de ce moment suprême où il donne sa vie pour nous, entrant dans la mort pour nous y ouvrir la porte de la vie éternelle. Lorsque nous entendons « l'heure est venue », nous pensons à cette heure qui est la nôtre maintenant, l'heure de l'Église. Le Christ est ressuscité, mais depuis qu'il est monté aux cieux, nous souffrons de son absence, car nous aimerions tant, comme Marie-Madeleine et Thomas, toucher son corps victorieux de la mort. Ces deux heures sont évidemment liées. Dans la Passion, comme dans l'Ascension, au Calvaire, comme au Mont des Oliviers, Jésus est élevé et disparaît à nos regards. Mais à l'une et à l'autre heure, ce départ de Jésus est une promesse. Cette promesse est celle de la vie éternelle, et la vie éternelle consiste dans la

0: connaissance du seul vrai Dieu et de son Fils Jésus-Christ. L'heure est venue. C'est ce temps nouveau qui dure depuis 2000 ans, il est vrai, mais qui est toujours nouveau, où nous demandons au Christ d'assurer autrement sa présence parmi nous, dans la puissance de l'Esprit-Saint qu'il nous a promis, à travers la Sainte Écriture et les sacrements de l'Église, en particulier la très sainte Eucharistie. L'heure est venue, c'est notre attitude spirituelle durant toute cette semaine.
1: Notre Père qui es aux cieux, que ton nom soit sanctifié, que ton règne vienne, que ta volonté soit faite sur la terre comme au ciel. Donne-nous aujourd'hui notre pain de ce jour. Pardonne-nous nos offenses, comme nous pardonnons aussi à ceux qui nous ont offensés. Et ne nous laisse pas entrer en tentation.
2: Il garde un troupeau de moutons, et dès que la cloche du monastère sonne, il s'associe spirituellement aux offices. Très vite, sa réputation de sainteté se répand, et surtout celle de thaumaturge. Mais qu'est-ce qu'un thaumaturge ? C'est une personne qui fait des miracles. Alors les moines ne pouvaient plus le laisser à la porte, et ils l'acceptèrent comme portier, puis cuisinier, jardinier et enfin quêteur. Le frère mineur franciscain Pascal rayonnait de douceur, de bonté et de foi, et il aimait passer de longues heures à prier devant Jésus Eucharistie. Il lui arrivait même, dans certains moments, de s'abîmer en extase. Mais il resta toute sa vie un humble frère. De nombreuses personnes de tous les milieux venaient lui demander conseil, même des intellectuels qui aimaient cette théologie qui venait droit du cœur. Après sa mort, les miracles se multiplièrent sur sa tombe. Le pape Léon XIII le nomma alors patron des congrès eucharistiques. Saint Pascal Bellon est l'un des plus grands thaumaturges du calendrier.
3: Le saint du jour, les Pascal à l'honneur, si vous en avez dans votre répertoire, n'hésitez pas à leur envoyer une petite pensée par SMS, par exemple, en leur disant bien que vous avez entendu parler de leur prénom sur RCF Notre-Dame. Demain, nous débuterons une nouvelle semaine avec les Eric. Vous voilà déjà prévenus. Bientôt 9h, il est temps pour moi de remercier Nicolas Fournel pour la réalisation de cette émission. Bruno Fuma, qui même en vacances cette semaine, nous avait préparé en amont plusieurs des rendez-vous proposés ce matin. Profitez bien de ce week-end de l'Ascension avec RCF Notre-Dame.
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1: Bonjour à tous, en ce septième dimanche de Pâques. L'évangile de ce jour nous rappelle cette promesse du Christ. Moi, je prie pour eux.
2: Ne dépasse pas ce qui est permis le jour du sabbat. À leur arrivée, ils montèrent dans la chambre haute où ils se tenaient habituellement. C'était Pierre, Jean, Jacques et André, Philippe et Thomas, Barthélemy et Matthieu, Jacques,

0: fils d'Alphée, Simon le Zélote et Jude, fils de Jacques. Tous, d'un même cœur, étaient assidus à la prière, avec des femmes, avec Marie, la mère de Jésus, et avec ses frères. Parole du Seigneur.
1: Saint Luc, qui a aussi écrit son évangile, reprend dans ce passage des Actes des éléments bien connus de la vie des prophètes. Jésus a été enlevé vers le ciel comme les grandes figures bibliques, Élie, Moïse, Baruch, Esdras. Ici, le motif de la nuée qui le cache à leurs yeux insiste aussi sur ce mystère de l'élévation du Christ. Des mots humains pour tenter de dire l'action de Dieu, la présence-absence de celui que nous ne pouvons pas saisir, comme il l'a dit à Marie-Madeleine dans le jardin. Ne me touche pas. Quittons notre désir de comprendre l'ascension de Jésus et entrons simplement dans la même démarche que les apôtres qui, retournant à Jérusalem, étaient tous ensemble d'un même cœur, assidus à la prière, avec des femmes, avec Marie, la mère de Jésus, et avec ses frères. L'enlèvement de Jésus est donc tout le contraire d'un point final. C'est bien plutôt l'inauguration d'un temps exceptionnel de grâce et de bénédiction. Pourvu que chacun soit prêt à laisser l'Esprit agir dans son cœur. Une chose intéressante à noter dans ce passage est que dans l'énumération des 11 apôtres, ils ne sont plus nommés par père de frère, comme c'était le cas dans l'Évangile. Jean, frère de Jacques, a changé de place avec André, frère de Simon-Pierre. Le service de l'apostolat semble prendre le pas sur les liens familiaux. Ils se tiennent fermes dans la prière, précieuse prière commune, comme lieu de discernement pour pouvoir entrer dans l'intelligence des événements qui se sont succédés depuis la mort et la résurrection du Christ. Ne sous-estimons pas la prière commune comme lieu privilégié de discernement. C'est un trésor pour tous ceux qui l'ont déjà expérimenté. Marie était présente. Beaucoup plus discrète que dans l'évangile de Saint Jean, Marie, dont Saint Luc nous a raconté l'annonciation tout au début de son évangile, reprend ici sa place de mère du Sauveur. Au moment où va s'enfanter le corps vivant de Jésus dans l'humanité par le don de l'Esprit Saint, elle est présente comme celle qui met Dieu au monde. À cet instant, Marie, figure d'Israël, assume son rôle de mère de l'Église. Qu'il est grand ce mystère d'engendrement. Depuis le commencement, la parole de Dieu engendra le ciel et la terre et toute la création. Les générations se sont succédées dans une histoire d'alliance tumultueuse entre le Seigneur et son peuple. Au cœur de ce peuple, une femme s'est risquée à dire oui, qu'il me soit fait selon ta parole. Toujours cette même parole créatrice, cette femme, figure du peuple de Dieu, a abrité en elle la parole. Elle lui a donné chair. Et maintenant, avec les disciples rassemblés dans la prière, elle participe à la naissance du corps mystique de Jésus. Et cela se propage jusqu'à nous, auditeurs de cette parole. Cet engendrement se poursuit aujourd'hui à travers chacun de nous, et continuera bien au-delà de nous et de nos histoires particulières. Restons assidus à la prière pour pouvoir recevoir l'Esprit Saint comme Marie qui s'est toujours risquée à dire oui.

0: Nous avons entendu le psaume 26. Lecture de la première lettre de saint Pierre apôtre. Bien-aimés, dans la mesure où vous communiez aux souffrances du Christ, réjouissez-vous, afin d'être dans la joie et l'allégresse quand sa gloire se révélera. Si l'on vous insulte pour le nom du Christ, heureux êtes-vous, parce que l'Esprit de gloire, l'Esprit de Dieu, repose sur vous. Que personne d'entre vous, en effet, n'ait à souffrir comme meurtrier, voleur, malfaiteur ou comme agitateur. Mais si c'est comme chrétien, qu'il n'ait pas de honte et qu'il rende gloire à Dieu pour ce nom-là. Parole du Seigneur.
1: Juste un petit mot au sujet de cette injonction de saint Pierre. Que personne d'entre vous n'ait à souffrir comme meurtrier, voleur, malfaiteur ou comme agitateur. Cela nous concerne chacun et chacune, évidemment. Mais je ne peux m'empêcher de penser au pape Léon XIV, dont nous fêtons la première année de pontificat. De nombreux médias sont restés sur leur faim les premiers mois du pontificat, au point que certains journalistes avaient pensé rentrer chez eux, car peu de choses semblaient se passer à Rome, comparées à la vie trépidante menée par le pape François, à propos duquel il y avait toujours matière à commenter, soit les actes, soit les paroles, et parfois même les silences. Avec Léon, rien de pareil. Cet homme, américain d'origine, mais profondément marqué par son expérience au Pérou et en Afrique, semblait l'exact contraire de son tempétueux prédécesseur. Et pourtant, avec beaucoup d'intelligence et de discrétion, le pape Léon s'impose déjà comme une figure marquante de notre époque. Les premiers mois ont été consacrés à apaiser les relations avec la Curie au Vatican, avec les cardinaux du monde, avec les nonces apostoliques. Désormais, le pape s'appuie sur eux pour défendre les positions de l'Église aux quatre coins du monde. Souvenez-vous de la visite des évêques américains à Rome qui, à leur retour, ont osé faire des déclarations aux catholiques américains qui ont beaucoup déplu aux locataires de la Maison-Blanche. Puis, ce fut le pape qui répondit avec son calme habituel aux insultes dont il fit l'objet. Depuis lors, les journaux de tous bords s'intéressent beaucoup à cet homme en blanc, qui est peut-être le seul chef d'État qui ose une parole sans concession face au tsar, au président ou autre sultan totalitaire de notre époque. Sans cesse, Léon XIV dénonce les meurtriers auteurs de guerres injustes, les voleurs de territoire, les malfaiteurs qui maltraitent sans complexe les règles de droit, la dignité des peuples et leurs libertés les plus élémentaires. Son voyage en Afrique en est un exemple récent. Au moment où la guerre est devenue la norme des relations internationales, au moment où la loi de la force prévaut sur la force de la loi, ce pape incarne la voix de la raison et de la modération. Sa prudence, mal interprétée il y a quelques mois, se révèle une vertu précieuse. Comme le souhaitait son prédécesseur, saint Pierre, Léon XIV est tout sauf un agitateur. Il faut dire que les places sont déjà prises.

0: Évangile de Jésus-Christ selon saint Jean. En ce temps-là, Jésus leva les yeux au ciel et dit « Père, l'heure est venue, glorifie ton Fils afin que le Fils te glorifie. Ainsi, comme tu lui as donné pouvoir sur tout être de chair, il donnera la vie éternelle à tous ceux que tu lui as donnés. Or, la vie éternelle, c'est qu'ils te connaissent, toi le seul vrai Dieu, et celui que tu as envoyé, Jésus-Christ. Moi, je t'ai glorifié sur la terre en accomplissant l'œuvre que tu m'avais donnée à faire. Et maintenant, glorifie-moi auprès de toi, Père, de la gloire que j'avais auprès de toi avant que le monde existe. J'ai manifesté ton nom aux hommes que tu as pris dans le monde pour me les donner. Ils étaient à toi, tu me les as donnés, et ils ont gardé ta parole. Maintenant, ils ont reconnu que tout ce que tu m'as donné vient de toi, car je leur ai donné les paroles que tu m'avais données. Ils les ont reçues, ils ont vraiment reconnu que je suis sorti de toi, et ils ont cru que tu m'as envoyé. Moi, je prie pour eux. Ce n'est pas pour le monde que je prie, mais pour ceux que tu m'as donnés, car ils sont à toi. Tout ce qui est à moi est à toi, et ce qui est à toi est à moi, et je suis glorifié en eux. Désormais, je ne suis plus dans le monde. Eux, ils sont dans le monde, et moi, je viens vers toi. Acclamons la parole de Dieu.
1: Louange à toi, Seigneur Jésus. Depuis le lavement des pieds des apôtres par Jésus, au chapitre 13, nous avons lu de longs discours d'adieu du Christ à ses plus proches disciples. Il nous a parlé de la vigne et de ses sarments, de la venue du Paraclet, notre défenseur. Il n'a cessé de nous dire qu'il serait toujours avec nous. Au chapitre 17, Jésus s'adresse à son Père dans une longue prière. Ce moment précède celui de son arrestation dans le jardin de Gethsémani. Pourquoi revenir ce septième dimanche de Pâques à ce moment crucial qui précède la passion du Seigneur? Peut-être pour comprendre, comme l'avait compris Jean, la profondeur du cœur à cœur entre le Père et le Fils. La confiance, l'abandon, la puissance de l'amour qui les unit et qui se révèle dans ce long monologue du Christ totalement tourné vers son Père. Amour et confiance qui mènent à l'événement cosmique de la mort et de la résurrection du Fils. Le Christ ressuscité ne l'est pas d'un coup de baguette magique. C'est toute la vie d'un cœur tourné vers Dieu qui est prêt, au moment crucial, à déclarer « Père, l'heure est venue, glorifie ton Fils afin que ton Fils te glorifie. » Jésus, pleinement humain, dans ce geste surhumain, s'abandonne à l'amour du Père. Il sait que l'heure est venue de révéler aux hommes et aux femmes de tous les temps l'inouï de l'amour du Père pour chacun d'entre nous. Il sait aussi que cette révélation passe par la croix, par le refus, par l'incompréhension, par la jalousie et par la haine. Pour saint Jean, l'heure de Jésus, c'est à la fois l'heure de la croix et l'heure de la gloire. Mais de quelle gloire parle-t-on? Celle attachée à notre façon de nous donner en spectacle? Celle qui nous emprisonne dans l'image avantageuse ou non que les autres ont de nous? La gloire des pharisiens de s'enorgueillir de ce qu'ils sont? Et nous savons bien que nous avons tous un petit côté pharisien. Non, la gloire du Père et du Fils nous parle de la façon dont ils viennent révéler le rayonnement de l'un par l'autre. La gloire de Jésus est de venir nous transmettre la connaissance du vrai Dieu. Ce vrai Dieu qui, livré à la liberté humaine, ira jusqu'au bout de l'amour et jusqu'au bout du pardon. Jésus ajoute dans sa prière « Or, la vie éternelle, c'est qu'ils te connaissent, toi, le seul vrai Dieu, et celui que tu as envoyé, Jésus-Christ. » La gloire, dans l'évangile de Jean, c'est le Fils, qui vient faire rayonner la présence aimante du Père. C'est cette eau et ce sang qui s'écoulent du côté du Fils pour nous dire qu'il nous donne sa vie, son amour, jusqu'à la dernière goutte. Le Père nous donne son Fils pour qu'il puisse rayonner en nous, pour que sa bonté sans mesure nous nourrisse et nous habite. Pour qu'en prenant conscience que nous n'avons qu'un seul Père, nous puissions prendre conscience de notre commune humanité et entrer dans la fraternité, dans la vie éternelle. Et Jésus ne nous explique pas cela comme un maître qui livre une doctrine, mais dans sa longue prière du chapitre 17, pour lui, pour nous et pour le monde futur. Immense responsabilité que chaque croyant reçoit, de participer à ce rayonnement d'amour du Père, du Fils et de l'Esprit qui nous sanctifie. Jésus termine, avant son arrestation, « Tout ce qui est à moi est à toi, et ce qui est à toi est à moi, et je suis glorifié en eux. » Seigneur, comme le disait le pape François, que chacune de mes pensées soit digne de toi, et que cela puisse participer à ta gloire, c'est-à-dire à ton rayonnement.

0: Notre Père qui es aux cieux, que ton nom soit sanctifié, que ton règne vienne, que ta volonté soit faite sur la terre comme au ciel. Donne-nous aujourd'hui notre pain de ce jour. Pardonne-nous nos offenses, comme nous pardonnons aussi à ceux qui nous ont offensés. Et ne nous laisse pas entrer en tentation, mais délivre-nous du mal.
1: Car c'est à toi qu'appartiennent le règne, la puissance et la gloire pour les siècles des siècles.
0: Amen. Amen.
1: Lina et moi vous souhaitons à toutes et tous un très beau dimanche.
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2: Le 17 juin 2016, voici 10 ans, presque jour pour jour, le Canada légalisait l'aide médicale à mourir, en d'autres termes, l'euthanasie. Alors, le Québec avait ouvert la voie à cette légalisation de l'aide à mourir 2 ans plus tôt, en 2014, et nous voici donc une décennie plus tard. Quel regard porter sur la pratique de l'euthanasie au Québec et au Canada? Quel impact sur l'accompagnement des personnes malades, des personnes en fin de vie ou handicapées? L'aide médicale à mourir a-t-elle véritablement permis d'améliorer la prise en charge de la souffrance de ces personnes? Certaines voix s'élèvent aujourd'hui pour remettre en question des évolutions de l'euthanasie au Québec, au Canada. Dans le même temps, d'autres pays en Europe viennent de renoncer à leur projet de légaliser cette forme de mort programmée. Et donc, nous faisons le point sur cet enjeu dans ce nouvel épisode de la chronique de la bioéthique en compagnie de notre invité aujourd'hui. Léopold Van Bellingen au micro, très heureux de vous retrouver pour une nouvelle émission et j'ai le plaisir d'accueillir aujourd'hui Jasmin Lemieux-Lefebvre. Bonjour Jasmin.
3: Bonjour Léopold.
2: Alors Jasmin Lemieux-Lefebvre, vous êtes coordonnateur du réseau citoyen Vivre dans la dignité, une organisation québécoise très active dans le débat public sur les enjeux de fin de vie au Québec et au Canada, et en particulier donc sur l'aide médicale à mourir et sur les soins palliatifs. Alors Jasmin, avant d'aborder le sujet de notre émission, donc à savoir l'évolution et l'impact de l'euthanasie au Canada, prenons quelques minutes pour apprendre à vous connaître, à connaître l'organisation que vous coordonnez, donc Vivre dans la dignité. Comment cette organisation est-elle née et quel est le cœur de votre mission?
3: Oui, donc en 2010, il y avait la création au Québec d'une commission pour le droit de mourir dans la dignité et donc qui voulait ouvrir la voie à ouverture à une forme d'euthanasie. À ce moment-là, on n'avait pas encore choisi le terme d'AMM, l'aide médicale à mourir. Et il y a des médecins, des citoyens, beaucoup de gens œuvrant en soins palliatifs qui se sont dit il faudrait avoir un réseau qui coordonne toutes les personnes qui ne voient pas d'un bon œil l'idée d'une ouverture à une forme de mort assistée, qui étaient convaincus que les soins palliatifs n'ont pas besoin d'ajouter d'injections létales à leur boîte à outils. Et puis, comme ça, est né un réseau citoyen qui vraiment se spécialise sur les enjeux éthiques de fin de vie, puis qui vraiment sont porteurs de la vision d'origine des pionniers des soins palliatifs, alors qui est de ne jamais hâter ni retarder la mort, contre l'acharnement thérapeutique et également contre toute forme de mort programmée. Et au Québec, c'est les soins palliatifs, c'est d'autant plus important que l'on est une des juridictions pionnières, hein, avec le docteur Balfour Mont, qui est décédé l'automne dernier, après avoir créé il y a 50 ans la première unité de soins palliatifs qui n'avait pas ce nom-là. Hein. C'est au Québec qui est né, qui a été trouvé la formulation soins palliatifs, qui sonnait mieux en français, parce que en Angleterre, où les soins palliatifs sont nés, c'était des hospice care. Et puis, donc, soins d'hospice au Québec, ça fonctionnait pas. Il fallait trouver un bon terme bilingue. Alors, on est porteur de tout ça. Et puis, au fil des ans, donc, après l'adoption de la loi au Québec en 2014, on est donc maintenant toujours très fiers de maintenir nos convictions que l'aide médicale à mourir n'est pas un progrès social. Donc, on y est opposé. On est une critique constructive, tout en mettant d'abord l'accent sur le trésor des soins palliatifs. Alors, c'est un peu la mission de Vivre dans la dignité.
2: C'est ça. Et donc, ça passe, on y reviendra certainement par par des activités de sensibilisation auprès des citoyens, auprès des décideurs, auprès des soignants. Alors, on va rentrer dans le vif du sujet maintenant par rapport à donc ce qu'on appelle l'aide médicale à mourir, donc qui désigne, en fait, vous l'avez compris, l'euthanasie au Québec et au Canada. Qu'est-ce qui finalement a amené ce pays, cette région, à franchir le cap de la mort programmée? Et puis, est-ce que vous pouvez nous dire en quelques phrases quelles sont les conditions aujourd'hui de cette pratique?
3: Oui, alors, le Collège des médecins du Québec a été l'un des moteurs de la réflexion avec des citoyens qui disaient que pour une raison d'autonomie du patient, de liberté de choix, il devrait y avoir accès à une forme de mort assistée. Et puis, le terme aide médicale à mourir a fait son chemin pour une raison bien pratique. Hein. Donc, le Québec est une province du Canada, a la juridiction sur les questions de santé. Chaque province, c'est donc la santé est vraiment du domaine provincial. Alors, en choisissant de présenter l'euthanasie, qui était le terme employé dans les autres pays à travers le monde, on est allé en le présentant une forme de soin. Alors, un soin de fin de vie. Alors, un terme parapluie, sous soin de fin de vie dans la loi québécoise, il y a donc l'aide médicale à mourir, les soins palliatifs qui comprennent bien sûr la sédation palliative. Cette loi, elle a vraiment été comme une révolution, hein, de pouvoir comme ça amener au Québec ce qu'on promettait comme un soin d'exception. On promettait que ce serait bon, peut-être quelques centaines de personnes par année. Et vous savez maintenant que c'est le Québec qui est le champion du monde. Certains n'aiment pas l'expression, là, mais ça dit beaucoup, c'est 7,9% donc le taux d'accès à l'aide médicale à mourir parmi tous les décès lors de la dernière enquête en 2024-2025. Et puis, au fil des ans, on est passé de ce qui était voulu comme un soin de dernier recours à vraiment une approche que certains qualifient de thérapeutique, alors parce que c'est maintenant proposé lorsque quelqu'un a le moindrement pu se cadrer dans les critères de la loi, et je les spécifie maintenant. Alors, il faut avoir 18 ans, il faut être avoir là, accès à l'assurance maladie du Québec. Et donc, le tourisme n'est pas possible. Là. On doit être citoyen donc du Québec ou du Canada pour les autres provinces. Il faut donc avoir une maladie grave et incurable. Avec les années, c'est ouvert aussi la possibilité d'avoir là, déficience grave ou incurable, donc un handicap. Et puis, il doit y avoir souffrance qui, selon le patient, alors parce que l'aspect de la souffrance qui est vraiment impossible à pouvoir guérir, c'est selon les yeux du patient.
2: C'est vraiment une dimension subjective de la souffrance.
3: Absolument. Et un déclin avancé, qui est là aussi très subjectif, et là selon les yeux du soignant. Et au Québec, comme au Canada, c'est un médecin ou une infirmière praticienne spécialisée qui peut pratiquer l'aide médicale à mourir. Et au fil des ans, il y a eu comme ça, d'année en année, des élargissements. Le plus important en 2021, lorsque la voie 2 de l'aide médicale à mourir a été créée. Alors donc, le critère de mort naturelle raisonnablement prévisible est tombé, ce qui a ouvert la porte, là, entre autres, à l'aide médicale à mourir pour des personnes en situation de handicap.
2: Qui ne sont pas en fin de vie, c'est ça?
3: Qui ne sont pas en fin de vie. Et 2023, donc les demandes anticipées d'aide médicale à mourir pour des personnes souffrant de troubles neurocognitifs qui aimeraient, alors qu'ils ne sont plus capables de consentir, de pouvoir recevoir l'aide médicale à mourir s'ils présentent certaines manifestations cliniques. Alors, par exemple, ils ne peuvent plus se laver, ils ne peuvent plus manger par eux-mêmes, ils ne reconnaissent plus des proches. C'est uniquement au Québec que ces demandes anticipées d'aide médicale à mourir sont possibles.
2: C'est ça. Merci, Jasmin. Donc, on voit effectivement qu'il y a certaines distinctions selon qu'on se situe au Québec ou bien dans le reste du Canada, puisqu'il y a cette compétence en matière de santé, vous l'avez dit, qui fait que le Québec a aussi la main sur certains critères en matière d'aide médicale à mourir, en matière d'euthanasie. On va continuer à s'interroger sur cette question de l'euthanasie au Canada dans le fil de notre entretien. On va d'abord prendre une première pause musicale.

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1: Voilà, nous sommes de retour dans la chronique de la bioéthique sur RCF, une émission en partenariat avec l'Institut européen de bioéthique. Léopold Van Bellingen au micro, et nous sommes aujourd'hui donc avec Jasmin Lemieux-Lefebvre, qui est coordinateur du réseau citoyen Vivre dans la dignité. Et nous parlons avec Jasmin eh bien, des enjeux autour de l'euthanasie au Québec et au Canada. Alors Jasmin, ces dernières années dans le débat public québécois, canadien, mais aussi même international, on a vu émerger plusieurs controverses concernant l'euthanasie dans votre pays. On se rappelle peut-être cette recommandation de la part de l'ONU qui visait à interdire l'euthanasie des personnes handicapées. Ça, c'était en avril 2025 environ. On a eu aussi certaines polémiques par rapport au fait que l'euthanasie serait proposée comme une solution, on va dire, de facilité pour certaines populations, notamment particulièrement vulnérables, que ce soit des personnes handicapées ou des personnes plus pauvres, précaires. Voilà. Comment est-ce que vous pouvez un petit peu nous aider à comprendre ces inquiétudes qui ont émergé au fil des années et quel regard est-ce que vous portez sur celles-ci?
2: Oui, je pense que le documentaire de Liz Carr, qui est une activiste en situation de handicap bien connue en Angleterre, donc Better Off Dead, mieux mort, qui sera d'ailleurs présenté à Paris là en première francophone le 26 mai prochain là, par le collectif Les Éligibles, démontre bien que partout à travers le monde, le régime québécois et canadien sert d'épouvantail. Les promoteurs d'une ouverture à une forme d'euthanasie ou de suicide assisté disent « nous n'irons pas jusqu'au Canada ». Parce que au fil des ans, ben, je vous parlais tantôt de ce soin d'exception, le fait que les personnes, dans la société, puis je vais parler au Québec, il y a comme eu une intégration que la meilleure façon de mourir dans la dignité serait par le biais de l'aide médicale à mourir. Alors, c'est à force de reportages médiatiques qui présentent de façon presque unanime

0: de pouvoir faire un choix éclairé lorsque on n'a pas accès à tous les soins et services et que les délais d'attente pour les obtenir sont très, très grands.
1: C'est ça. Parce qu'on peut peut-être préciser qu'au Canada, au Québec, dans certains contextes, si je ne me trompe pas, l'aide médicale à mourir, donc l'euthanasie, est systématiquement proposée aux personnes qui, enfin, ou doit même être proposée aux personnes qui pourraient entrer dans les conditions.
0: Oui, puis je tiens à dire la façon dont c'est proposé, la bonne pratique. Je dirais pas que ça doit être proposé parce qu'il y a des soignants qui, eux, se gardent encore une certaine gêne là, puis qui attendent qu'une personne le demande. Mais la bonne pratique serait de présenter tous les soins de fin de vie, donc soins palliatifs, sédation palliative. Si on y est, là, à la toute fin de la vie, avec un pronostic de mort imminente, et les soins palliatifs. Mais dépendamment des milieux, dépendamment des prestataires d'aide médicale à mourir, ben, il va avoir, j'irais, des accélérateurs ou non pour aller dans telle ou telle direction. Et c'est ce qu'on dénote présentement, certaines dérives dans la façon de pouvoir aller rapidement vers le choix de l'aide médicale à mourir, alors que l'on n'a pas fait examen de toutes les autres options pour pouvoir vivre la fin de vie dignement. Et je pense que tout un défi pour les gens de soins palliatifs de présenter la beauté et l'aspect donc de l'accompagnement de la mort naturelle où l'on peut soulager, oui, la souffrance physique, mais aussi la souffrance psychologique, la
1: C'est
0: souffrance
1: ça.
0: sociale, la souffrance existentielle. Et pour certains praticiens, et on l'a vu et lu dans des dossiers, notamment il y a le magazine L'Actualité qui fait sa une, c'est une grande revue d'affaires publiques au Québec, et sa une de l'édition de juin, c'est le dernier choix, et qui parle de champion de l'aide médicale à mourir et pose la question avec un point d'interrogation, faute de mieux.
1: Ça,
0: Alors,
1: le
0: c'est une...
1: choix par défaut, finalement, un choix faute de mieux.
0: Exactement. Et ça interroge beaucoup de personnes. Et il y a eu un phénomène culturel au Québec, c'est ce printemps, une pièce de théâtre documentaire qui s'appelle Club Sandwich Mayonnaise, parce que, une productrice très connue ici au Québec, son nom c'est Manuel Légaré, son père en 2021 est décédé de l'aide médicale à mourir dans un processus qui s'est passé en 48 heures et ça a été un deuil assez difficile. Elle décide de faire une grande enquête documentaire où elle a parlé avec tout plein d'intervenants et son constat, bien qu'elle ne remette pas en question l'accès à l'aide médicale à mourir, mais elle présente de façon vraiment décomplexée. En fait, c'est vraiment incarné dans la réalité, là. Plusieurs angles morts du régime d'aide médicale à mourir. Et c'est très sain maintenant. Je note une espèce de retour du balancier, là, où pendant longtemps, juste oser critiquer l'aide médicale à mourir amenait à se faire traiter de réactionnaire, de droite, de catholique, de... Et puis, quand on voit maintenant que la critique de l'aide médicale à mourir, ben, elle vient de tous les horizons, là. Il y a des gens vraiment à gauche, à droite. Aux dernières élections fédérales, c'est le Parti vert qui était le plus proche. C'était le seul parti qui recommandait d'abroger la voie de l'aide médicale à mourir, là, pour les personnes qui ne sont pas en fin de vie. Et puis, des gens de toutes confessions aussi. Donc, les
1: C'est ça, ouais.
0: caricatures commencent à tomber pour pouvoir avoir un discours plus spécifié et revisiter notre rapport à cette ouverture, à la mort assistée.
1: On comprend donc que la loi, voilà, au fil de ces 10 années, a été élargie à de nouveaux critères, mais que dans le même temps, de manière plus récente, on a certaines prises de conscience. On va continuer et terminer cet entretien pour justement aborder ces remises en cause plus concrètes. On va d'abord prendre une deuxième pause musicale.

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1: Nous voici dans la dernière partie de notre émission chronique de la bioéthique, toujours en compagnie de Jasmin Lemieux-Lefebvre, qui est coordonnateur de Vivre dans la dignité au Québec. Alors Jasmin, on évoquait donc ces prises de conscience du caractère un petit peu tronqué du choix en faveur de l'aide médicale à mourir, donc de l'euthanasie au Québec et au Canada. Et donc on a maintenant effectivement des remises en cause plus concrètes de l'aide médicale à mourir, en tout cas de son élargissement. Est-ce que vous pouvez nous évoquer ce qui est en train de se passer en Alberta, ou si je ne me trompe pas, eh bien une loi de un petit peu de retour en arrière finalement vient d'être adoptée?
2: Oui, et c'est fascinant les délais avec lesquels ça s'est passé, surtout quand on voit ce qui se passe en France, ou les allers-retours entre le Sénat et l'Assemblée nationale. Alors imaginez, un projet de loi qui a été déposé le 18 mars dernier a été adopté le 22 avril. Alors, gouvernement majoritaire facilitant beaucoup la chose, qui élimine la voie 2 de l'aide médicale à mourir en Alberta. Donc, il faut avoir un pronostic de 12 mois pour pouvoir recevoir l'AMM. Donc, on bloque tout élargissement potentiel à l'aide médicale à mourir pour la santé mentale. On sait qu'au Canada, c'est envisagé pour mars 2027. Il y a toute une série de débats sur la question pour pouvoir bloquer de façon temporaire de nouveau ou de façon définitive. Le gouvernement Carney au pouvoir, là, il réfléchit avec un comité de sénateurs et de députés. On bloque aussi l'AMM pour demande anticipée, qui est possible uniquement au Québec, mais dont on réfléchit l'élargissement un peu partout au pays. On permet aux institutions hospitalières de ne pas offrir l'aide médicale à mourir et même d'empêcher que l'AMM soit offerte dans un rayon de 150 mètres autour de l'institution. On ne peut plus proposer l'aide médicale à mourir à un patient. Il faut que ce soit le patient qui le demande. Alors, toute une série comme ça, et c'est comme des premières fois qu'une province au pays se permette de dire, ben, voici, là, on pense que nous sommes allés trop loin et qu'il doit avoir un rééquilibrage. Alors, quel effet ça aura dans le reste du pays? Le Québec est la seule autre province qui a déjà bloqué dans sa loi un élargissement pour l'aide médicale à mourir pour des personnes dont la seule maladie est une maladie mentale. Il sera intéressant de voir parce qu'il y a de l'autre côté des gens qui font pression pour des élargissements. Alors, il y a des différentes forces qui s'animent, mais il y a, je pense, pour la première fois depuis des années, une réaction de dire que nous sommes peut-être allés trop loin. Maintenant, dans quelle mesure? Comme je vous dis, de façon générale, l'aide médicale à mourir est encore plébiscitée là, dans les sondages. Là. Les gens pensent, dans une majorité, que de l'offrir dans certaines situations, surtout pour l'image là que tout le monde se rappelle, c'est des personnes atteint de cancer, en toute fin de vie. Mais nous, ce que l'on note, c'est que à partir du moment où une juridiction ouvre la porte à l'aide médicale à mourir, c'est très difficile de fermer les portes des personnes qui expriment d'autres souffrances pour dire, ben, nous aussi, nous souffrons. Pourquoi nous ne pouvons pas aussi également recevoir une forme d'aide médicale à mourir?
1: Exactement. Jasmin Lemieux-Lefebvre, merci beaucoup. On arrive tout doucement au terme de cet entretien, mais comme vous l'avez dit, non seulement l'Alberta ou le Québec sont scrutés par le reste du Canada, mais le Canada dans sa globalité est aussi scruté sur cette question de l'aide médicale à mourir, de l'euthanasie, par de nombreux autres pays, y compris par la Belgique ou la France notamment. Et donc, on continuera dans cette émission à suivre avec attention les développements en la matière. Merci beaucoup. Alors, je rappelle votre organisation, donc le réseau citoyen Vivre dans la dignité. On peut se rendre sur votre site internet, donc vivredignité.org, pour un certain nombre de ressources sur cette question, avec une
2: Et
1: série de.
2: nous avons une page thématique également qui s'appelle aideavivre.org pour donner des idées comment pouvoir s'objecter avec amour et respect lorsqu'un proche pense, réfléchit à obtenir l'aide médicale.
1: Des outils très concrets et tout à fait précieux. Merci beaucoup pour votre temps, pour vos explications. Merci à vous, chers auditeurs, et on se retrouve très bientôt pour une prochaine émission chronique de la bioéthique.
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1: Bonjour à tous et à toutes. Au fil de la vie, aujourd'hui, je reçois Bénédicte Jadot, qui vient de l'unité pastorale de Kerkebeek. Donc, c'est la région de Schaerbeek et Vert, etc. De la paroisse d'où, Bénédicte ?
2: Plus précisément, Sainte-Suzanne,
1: de Kerkebeek. Voilà. Qui est une chrétienne qui a compris que Fratelli Tutti et Laudato Si, ça ne devait pas seulement se lire, mais s'engager. Et donc, qui va nous parler d'un projet très intéressant, mais qu'elle n'a pas créé, mais, ou dans lequel elle est fortement impliquée. Bonjour Bénédicte, et merci de nous dire un petit peu comment est née cette cuisine solidaire.
2: Voilà, merci de m'accueillir ici. Cette cuisine solidaire s'appelle Union Help. Et alors effectivement, comme vous l'avez bien dit, ce n'est pas une émanation du Kerkebeek, mais par contre, ce projet est implanté sous l'église. Et en fait, à l'origine, c'est un groupe de femmes musulmanes, belgo-marocaines, qui sont venues il y a, je dirais, une petite dizaine d'années, demander s'il y avait moyen de profiter des locaux du Kerkebeek, parce qu'elle distribuait des repas et cuisinait pour les personnes qui étaient à l'époque à l'extérieur, plutôt du côté de la gare du Nord, et n'avaient plus la possibilité dans leurs infrastructures propres. Alors il se fait que le Kerkebeek a rapidement accepté la demande, parce que ça correspond vraiment aux objectifs de notre unité pastorale dans les thèmes d'accueil et de solidarité, et aussi d'ouverture à la différence. Donc cela n'a pas été difficile d'accepter. Et du coup, de fil en aiguille, cette équipe s'est vraiment très très élargie. Au départ, elles ont démarré seules là, dans nos locaux à poursuivre leur cuisine. Et puis l'équipe s'est élargie à beaucoup de personnes différentes. Je vais peut-être d'abord parler de ce que l'on fait,
1: oui,
2: pour comprendre un peu le projet un peu mieux.
1: Oui, oui.
2: Donc effectivement, chaque vendredi, on prépare et on cuisine, plus tous les à côté nécessaires, durant toute la journée, pour préparer 400 à 500 repas chauds pour des personnes en situation de précarité. Et pour ce faire, ça mobilise du monde, parce qu'il y a coupe de légumes, coupe du pain. Il y a une personne qui a l'occasion de nous amener chaque matin des invendus qu'elle va chercher. Donc on doit couper le pain pour le préparer. On prépare des desserts maison parce qu'on trouve important de donner quelque chose qui a de la saveur. Donc sur place et autour de nous sont préparés des gâteaux que l'on doit couper. Donc voilà, il faut imaginer toute une série de petites mains qui font comme ça plein de tâches, plier des serviettes, enfin voilà, tout ce qui est nécessaire pour pouvoir apporter et fournir un repas chaud et quelques à côté qui font plaisir.
1: Si j'ai bien compris, les personnes auxquelles vous destinez les repas ne les consomment pas sur place.
2: Alors, il y a de tout. Donc, on ne consomme pas... Oui, c'est ça. J'allais dire, on ne consomme pas sur place à Sainte-Suzanne, effectivement. Les repas sont distribués, sont acheminés, donc, l'après-midi, au hub humanitaire, qui se situe à côté de Tour et Taxi, qui est en fait un grand local, enfin, une grande infrastructure qui a été mise à disposition. Ça, je dirais que c'est un des petits bienfaits du Covid, où, avant le Covid, on distribuait en rue, et principalement au parc Maximilien et autour de la gare du Nord, puisque c'est la population cible de nos repas. Et puis, vu les circonstances du Covid, etc., il y a eu des recherches de locaux intérieurs où on pouvait de manière plus sécure distribuer. Et depuis, il y a eu toute une structuration de ce hub humanitaire où il y a diverses associations qui se retrouvent, dont Médecins du Monde, la Croix-Rouge et tout. Donc il y a là vraiment une distribution de repas qui se fait en toute dignité, en sécurité, en respect des personnes qui viennent. Et du coup, les personnes peuvent manger là-bas, soit sur place, soit emmener le repas, puisqu'il est présenté sous forme de barquette individuelle. soit emmener le repas chez elles, dans leur squat, en rue, enfin bref, là où elles veulent manger, quoi.
1: Et le hub, ça appartient à qui ? C'est à la commune ?
2: Alors là, je ne saurais pas répondre de manière très précise à qui il appartient. C'est l'ancien local désaffecté du garage Peugeot Citroën.
1: Ah oui, d'accord.
2: Voilà. Oui. Et où qui est géré et aidé par la région Bruxelles-Capitale. Mmh. Mais c'est les ONG sur place qui le gèrent et qui...
1: C'est ça.
2: Voilà, ouais.
1: Et donc, vous avez une tranche horaire d'occupation du local, en fait.
2: Au niveau du hub humanitaire, les distributions de repas se font là en fin de journée. Mmh. Nous, les associations se distribue la semaine, je dirais, pour qu'il y ait chaque midi et chaque soir, enfin, je pourrais en reparler après aussi, des restrictions, mais distribution de repas. Mais donc, pour arriver à ce challenge-là, d'arriver à distribuer nos repas à 5h moins le quart là-bas, parce que le timing est assez précis, ben, à Sainte-Suzanne, toute la journée, on travaille entre les casseroles, les fourneaux, les couteaux, les etc. On est tout un petit groupe bien sympa.
1: Ah oui, et vous vous recrutez comment dans l'équipe du bouche-à-oreille, sans doute ?
2: Oui, alors effectivement, au niveau de l'équipe de bénévoles, le bouche-à-oreille, qui fonctionne assez bien, je dirais, c'est important de repérer que c'est vraiment un lieu très fraternel de rencontres. On est un groupe multiculturel, multi-âge, j'ai toujours envie de dire un peu multi-tout. Et le bouche-à-oreille fonctionne au niveau de nos familles, de nos amis. On a un partenariat avec l'école qui est juste à côté, qui est l'école Saint-Dominique, et où des élèves viennent par 3-4, je dirais pendant plusieurs mois. C'est une expérience dans leur projet d'ouverture sociale aux 5e humanité. Mmh. On a l'un et l'autre contact avec des services de type plus sociaux, quoi, qui ont appris l'existence de notre groupe. Donc, certaines personnes en état de légère fragilité personnelle, pour X raisons, viennent aussi. Et donc, pour moi, ce doux mélange de tout est vraiment un signe de ce que j'appellerais le royaume de Dieu sur Terre.
1: La fraternité.
2: Fraternité, on entend régulièrement dans nos conversations, Inch'Allah, la grâce de Dieu, et qu'on soit croyant ou non, tout le monde y est vraiment le bienvenu.
1: Et les gens qui viennent consommer, qui viennent chercher les repas ou les manger sur place, je ne sais pas, c'est que des réfugiés, oui, ou des migrants.
2: À la toute grande majorité, en tout cas ça l'était, il y a quelques années, c'était vraiment, je dirais, à plus de 90% ça, effectivement, donc globalement, des jeunes venus, principalement.
1: À des jeunes.
2: Beaucoup, énormément de très jeunes.
1: Des ménas, souvent, alors.
2: Ménas, quoique normalement les ménas sont censés être mieux accompagnés et dans des centres où ils reçoivent.
1: En principe.
2: Quoique, mais bon, voilà, des jeunes qui sont en quête d'une vie meilleure que dans leur pays, que ce soit de manière économique, politique ou quoi. Alors, soit en attente de documents et de papiers ici, soit en transit vers un autre lieu. Bon, il faut savoir aussi que l'accueil là-bas est inconditionnel. Donc, on ne va pas commencer à demander aux personnes leurs papiers, pourquoi ils viennent, etc.
1: Peut-être qu'ils n'ont pas de papiers.
2: Voilà, exactement. Et toute personne qui se présente a droit à l'aide de ce hub et donc a droit au repas. Il se fait quand même que dans les derniers mois, voire bon, peut-être un petit peu avant, le public s'est un peu élargi, avec certainement plus de personnes, je dirais belgo-belges, bien que je n'aime pas du tout mettre ces mots, mais on se comprend sans doute mieux quand on dit ça aussi. Donc plus âgés, je dirais au-delà de la soixantaine, et on voit bien qu'ils viennent avec leurs baluchons et avec tout, donc des personnes sans domicile qui cherchent à manger. Et alors, là, très récemment, et ça nous a fort heurtés et même inquiétés, de plus en plus de familles. De familles viennent demander à manger, avec jeunes enfants, y compris enfants dans les poussettes. Des familles, on ne cherche pas à plus savoir, hein, ça c'est clair, mais on peut imaginer des familles qui vivent dans des squats ou dans des centres, voire même en rue, parce qu'on commence à plus en voir quand même. Et qui n'ont pas de quoi se nourrir un petit peu correctement. Voilà.
1: Oui. Vous pensez que la pauvreté a beaucoup augmenté ces derniers temps et qu'il y a aussi beaucoup de gens qui sont cessés sur le bahut ou sur le côté. En fait, de quoi vivez-vous? Comment est-ce que vous payez les aliments
2: Alors, ben, on vit de dons.
1: Oui, c'est merveilleux.
2: Uniquement de dons. On a très clairement décidé ensemble, on est quelques responsables du projet, à y réfléchir de manière relativement informelle et conviviale, mais on a décidé de ne pas se créer en structure demandant l'aide publique. Mmh. On veut rester petit et mettre toute notre énergie au boulot concret et pas tout le reste. Voilà. Et donc, en parlant autour de nous, on a quand même pas mal de réseaux, d'amis, de familles. Il y a des périodes très propices aux dons, notamment en période de Ramadan, c'est évident. On a le lien avec la paroisse. Il faut quand même dire qu'un des gros budgets, c'est que l'accueil des locaux toutes les semaines. Bon, ben, on consomme gaz, électricité, je ne dois pas vous faire un dessin.
1: Quand les casseroles
2: bouillonnent toute la journée, ça c'est offert par le Kerkebeek. C'est vraiment la manière du Kerkebeek
1: de faire la solidarité.
2: De répondre à cet engagement. On a eu récemment, j'aime le nommer, un don de diaconiat de l'église de Bruxelles. Voilà, parce qu'on... Donc voilà, c'est par le bouche à oreille et par ces filons-là, une très belle, une aide d'une personne qui fait le tour des boulangeries pour avoir des invendus le jeudi soir, chaque semaine, et qui nous amène des sacs et des sacs de pain.
1: C'est vraiment quelque chose que les gens méritaient d'écouter. Merci. J'ai aussi un peu massacrer votre nom, donc c'est bien Bénédicte Jadot Montariol.
2: Oui, voilà.
1: C'est qui est beaucoup mieux.
2: Merci.
1: Et un mot pour l'avenir, dans l'espérance, malgré tout.
2: Alors, dans l'espérance, je vais quand même commencer juste par oser prononcer l'inquiétude. La tristesse
1: de voir
2: le monde qui évolue tel qu'il est, notre politique migratoire, etc. Voilà. Donc là, c'est quand même vachement inquiétant parce qu'il y aura encore beaucoup de pauvreté et de difficultés. Alors par contre, je vais quand même aussi continuer sur une note d'espérance. Bon, on est quand même de nombreux croyants, de différentes croyances et même de personnes très belles, non-croyantes et humaines dans ce groupe qui avons l'espérance et la foi et que l'humanité reste solidaire, et on a en tout cas beaucoup d'énergie à continuer ce projet.
1: Je crois que c'est vraiment le mot de la fin, une note optimiste dans le climat anxiogène dans lequel nous vivons. Bénédicte Jadot Montariol, merci d'être venue à notre émission. Je suis certain que ça intéressera beaucoup de nos éditeurs. Et merci à Satchel de la mise en onde, et à une prochaine.
2: Merci beaucoup.
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0: Chaque année, des milliers de pèlerins prennent le chemin de Lourdes pour aller certainement trouver le réconfort auprès de la Vierge Marie et puis aussi trouver une présence fraternelle auprès des autres pèlerins. Parmi ces pèlerins, en septembre prochain, il y aura ceux qui participent au pèlerinage international Lourdes Cancer Espérance. Alors pour parler de ce pèlerinage en particulier, je reçois aujourd'hui dans Au fil de la vie, Sylvie Beauvois et l'abbé François Goodgeber. Sylvie, vous êtes membre du comité belge de ce pèlerinage, hein, Lourdes Cancer Espérance. Et vous, l'abbé François Goodgeber, vous êtes l'aumônier belge pour ce pèlerinage. Alors, d'abord, avant toute chose, je pense qu'il est essentiel de poser les balises et de nous présenter cette association, donc Lourdes Cancer Espérance. Sylvie.
1: C'est une association qui s'adresse aux personnes concernées par le cancer, soit par leur propre histoire, soit par leur famille, dans le but de leur offrir l'espérance chrétienne.
0: Ça veut dire que pour participer à ce pèlerinage, on doit soi-même être malade, avoir été malade, être en rémission.
1: Ou avoir accompagné en fin de vie une amie ou un proche qui est mort du cancer et n'est pas obligé d'être désolé, mais en tout cas, on veut offrir une consolation. On n'a même pas obligatoirement chrétiens pratiquants. Il y a des gens qui sont loin de l'Église qui viennent. La Sainte Vierge est la logique pour rattraper ceux qui ont fui son Fils.
0: Oui. Ça veut dire que pour participer au pèlerinage, donc on doit d'abord vous contacter et présenter entre guillemets sa candidature.
1: Oui, je ne sais pas si c'est le moment de donner l'adresse mail à laquelle.
0: Non.
1: Mais on discerne un petit peu pour voir si c'est le bon pèlerinage pour cette personne-là. Mais on est ouvert vraiment à un maximum de gens. On veut être le relais de l'invitation de Marie. Elle a dit à la petite Bernadette, voulez-vous me faire la grâce de venir? Et voilà, elle est peut-être en train de le dire à l'un ou l'autre et on espère les accueillir.
0: C'est un pèlerinage qui rassemble donc des malades qui viennent de plusieurs pays. Donc la délégation belge, mais il y a aussi d'autres délégations. Vous êtes combien à vous retrouver sur place, Père Abbé François?
2: Alors, je précise que c'est pas vraiment international, c'est francophone.
0: Voilà.
2: Donc, tous les groupes viennent de toutes les régions de France, plus la Suisse francophone, Luxembourg et Belgique francophone, voilà.
0: Oui, du coup, ça représente combien de personnes environ ?
2: Sur place ?
0: Sur place, oui.
2: Bon, c'est quelques milliers de personnes.
1: Hein. On est 4000.
3: Ouais. Ça apporte quoi, justement, de réunir autant de personnes de régions francophones ? Pourquoi ne pas vous en être tenu à simplement la Belgique?
2: Je crois qu'il y a le fait de se rassembler, il y a une puissance de prière qui se dégage.
3: Même quand on est autant?
2: Je pense.
3: Ouais.
2: Je pense, franchement. Ouais. Et puis les personnes qui, souffrant de la même maladie, peuvent échanger leur expérience de foi, leur expérience aussi de souffrance physique, c'est important pour elles.
1: Je peux préciser quelque chose.
0: Allez-y.
1: Du point de vue historique, cette association est née à Lourdes il y a 40 ans. Mm-hmm. Et il y a 30 ans, une Belge regardait la télévision et a vu que c'était la messe de Lourdes Cancer Espérance. Elle a voulu rejoindre une délégation française, des Yvelines, et puis est née la délégation belge.
0: Alors vous, Sylvie, comment vous êtes arrivée à Lourdes Cancer Espérance?
1: En 2014, j'ai eu un diagnostic de cancer. Mm-hmm. J'ai voulu aller à Lourdes, que je connaissais. J'avais lu un petit bulletin j'avais été informée de l'existence de cette association. Mm-hmm. Et j'ai dit, ah non, je ne veux pas aller avec des gens qui ont le cancer, quoi. Je viens de faire mon traitement.
0: Oui, oui.
1: J'ai été avec le diocèse, j'étais très contente. Mm-hmm. Mais l'année d'après, j'ai dit, je voudrais quand même les découvrir. Et j'étais enchantée. Mm-hmm. C'est un peu différent. On est moins nombreux, on est 40, on fait connaissance dans le quart. Mm-hmm. Et puis, on est touchés de la même maladie. Et donc, c'est vrai qu'il y a des échanges très profonds, très vrais, très simples. On n'est pas obligé de se déballer, mais bon, au cours d'un repas, on peut expliquer ce qu'on a vécu et on se réconforte mutuellement. Et puis surtout, la Sainte Vierge nous réconforte.
0: Et puis, ça apporte certainement de pouvoir dialoguer avec des personnes qui ont traversé ou qui traversent les mêmes étapes, les mêmes épreuves.
1: Au cours de la semaine de pèlerinage, il y a un temps d'échange et des gens qui, donc autour d'une même table, vous avez des gens de délégations différentes qui ne se connaissent pas. Mmh. Et ça libère la parole. Mmh. Et il y a aussi des tables d'accompagnants. Donc la personne qui n'en peut plus, elle peut enfin le dire qu'elle n'en peut plus, quoi. Mmh.
3: C'est peut-être plus facile aussi de parler, entre guillemets, à des inconnus qu'à des proches.
1: Oui. Mmh. Je me souviens une messe, il y a eu un témoignage d'un veuf, et la dame à côté de moi, elle est tombée dans mes bras. Je ne la connaissais pas du tout, mais elle s'était reconnue, quoi.
0: Oui, c'est ça.
1: Un lieu où on peut pleurer et être accueilli.
0: Et puis, où peut-être on peut être libre de dire ce qu'on a, ce qu'on pense, sans peser peut-être aussi sur ses proches.
1: Oui, certainement.
0: Abbé François, comment est-ce que vous êtes arrivé dans cette association ?
2: Alors, c'est une paroissienne qui m'a invité à participer à ce pèlerinage. C'était en 2018. Alors, elle avait déjà fait plusieurs fois le pèlerinage. Elle avait vu que le prêtre accompagnant prenait de l'âge, était fatigué et avait même annoncé qu'il comptait arrêter. Et donc, elle m'a invité parce qu'elle trouvait qu'elle me voyait très bien comme aumônier du pèlerinage de Lourdes Cancer Espérance. J'ai accepté une première fois sans trop savoir. Et donc, j'ai accompagné donc le groupe avec le prêtre, mon prédécesseur, si je puis dire. Et puis voilà, mon prédécesseur a arrêté de participer. Et puis, j'ai pris la relève.
0: Vous avez pris le relève. Oui.
2: Voilà. Alors, avec beaucoup de réticence, c'est vrai, parce que je suis prêtre de paroisse. À l'époque, j'étais à Uccle. Et c'est difficile pour un prêtre de paroisse de s'absenter ici. Je dois m'absenter deux dimanches de suite, ce qui est difficile.
0: Beaucoup, oui.
2: Mais je dirais que la Providence divine est là. Et puis, la Vierge Marie, parfois, je lui remets ça. Je dis, mais je dois trouver des prêtres remplaçants. C'est difficile. Marie, je te confie ça. Et je vois qu'elle agit.
0: Il y a toujours une solution.
2: Et voilà, ça se met en place.
0: Et qu'est-ce que ça vous apporte, à vous, cette participation ?
2: Énormément. Alors, pourquoi ? Parce que quand les personnes qui sont touchées par la maladie, ça remet beaucoup de choses en question. Et je dirais qu'on évacue un peu tout le superficiel. On va directement en profondeur et au cœur même de ce qui touche les pèlerins. Ça me plaît beaucoup.
0: Et alors, est-ce que cette expérience que vous avez avec les pèlerins, ça vous aide aussi après, quand vous êtes de retour en paroisse ?
2: Ça m'aide beaucoup dans mon ministère. Je dirais que parce que je vois surtout à travers le sacrement de réconciliation, l'Esprit Saint, la grâce de Dieu qui travaille les cœurs. Et c'est, moi je me sens porté par les pèlerins, même si je ne suis pas touché par la maladie, mais c'est eux qui me portent, paradoxalement.
0: Sylvie, très concrètement, comment ça se passe alors, ce pèlerinage où vous partez cette année du 13 au 20 septembre, vous partez d'où, comment ça se passe ?
1: Alors c'est un car qui démarre à Eupen pour prendre les pèlerins de par là, qui s'arrête à Bruxelles, qui continue vers Waterloo et puis Tournai.
0: C'est ça, donc c'est un ramassage, comme un ramassage scolaire.
1: Et la première année où j'y étais, j'étais stupéfaite de voir qu'avant la frontière française, on recevait déjà un croissant. Donc, bref. Alors c'est un dimanche, donc comme on démarre très très tôt, qu'on n'a pas l'occasion d'aller à la messe dans notre paroisse, l'abbé nous donne la messe le dimanche soir, à jouer les tours dans le campanile, on a une escale là. Et puis le lendemain, lundi, on arrive à Lourdes avant les Français. Parce que les Français, ils arrivent le mardi soir, et le mardi, on a une journée entre Belges.
0: Entre Belges, c'est ça.
1: Avec également la messe avec l'abbé. Et puis mercredi, jeudi, vendredi, c'est le gros du pèlerinage. Ce sont les célébrations avec plein de monde. Et le vendredi, ça culmine avec le sacrement des malades. Et c'est très très beau. Cette grande basilique est remplie de gens et de prêtres qui viennent donner l'onction aux gens. Et vous entendez ce chuchotement, et que Dieu te relève. Et c'est un grand moment de recueillement et de joie et d'émotion.
0: Il y a le pèlerinage, donc, mais est-ce que vous avez d'autres occasions dans l'année de vous rencontrer, de vous soutenir ? Parce que je pense que vous parlez d'une semaine certainement qui doit porter et qui doit apporter énormément, mais après, pendant l'année, quand on est malade ou quand on est en rémission, on peut avoir certainement aussi des moments de down. Et est-ce que vous avez l'occasion de vous rencontrer aussi ?
1: Ce qui est chouette, c'est qu'au moment de ce sacrement des malades, il y a chaque fois un parrain ou une marraine. Donc ça a créé déjà un lien. Nous avons aussi à Bruxelles une Eucharistie tous les mois, dans les autres provinces aussi, c'est organisé localement, les rencontres mensuelles. Et puis alors justement, on s'entraide. S'il y a quelqu'un qui doit aller à la consultation, mais n'est pas sûr de bien comprendre ce que le docteur lui dit, on l'accompagne. Il est hospitalisé, on va lui rendre visite. À un moment donné, il y a eu une image de la Sainte Vierge qui a circulé, et on allait l'apporter à la personne la plus souffrante, et le prier devant cette image, et c'était une unité, quoi.
0: Alors, la maladie, elle touche tout le monde, tous les âges. Ça veut dire que vous accompagnez aussi des enfants dans ce pèlerinage ? Ou des plus jeunes ?
2: Dans notre groupe, à ma connaissance, je n'en ai pas encore eu, mais toi qui es plus ancienne peut-être.
1: On se sent prêt à accueillir des jeunes et des enfants, mais ça ne s'est pas encore présenté. En tout cas, sur place, il y a un groupe qui est spécialement destiné à l'accompagnement des enfants. Le groupe international des enfants, je dirais.
0: C'est ça.
1: Les enfants de patients malades ou les enfants eux-mêmes malades.
0: Voilà.
1: Donc on est prêt, mais on n'a pas encore eu l'occasion. Et des jeunes, on serait heureux aussi et qu'ils puissent venir, malheureusement, du 13 au 20 septembre. Ils sont souvent prêts.
0: C'est le moment de la rentrée dans les hautes écoles et dans les universités, effectivement.
1: On rêve d'avoir une semaine, un stagiaire qui vient pour son stage, hein, mais voilà. On n'a pas encore trouvé le moyen d'organiser ça.
0: Ah ben, on lance l'appel, hein, à la fois aux écoles,
1: et aux
0: jeunes, aux étudiants, et certainement à la Vierge Marie aussi. Hein, si on lui lance l'appel, elle trouvera peut-être la solution aussi.
2: Je voudrais juste ajouter un détail. Donc, nous avons quand même, venant de Belgique, deux jours de voyage.
0: Oui.
2: Je rappelle que ce n'est pas un cas médicalisé.
0: C'est ça.
2: Donc, les personnes qui sont vraiment gravement atteintes, qui ne peuvent plus bouger, malheureusement,
0: vous les portez avec vous.
2: Bien sûr. Voilà.
0: Est-ce que donc on peut s'inscrire si on entend cette émission et qu'on se dit tiens, mais vraiment j'ai envie de participer à cette expérience. Comment est-ce qu'on fait?
1: On envoie un mail à lce.belgique@gmail.com. LCE comme Lourdes Cancer Espérance en petites lettres. Point Belgique.
0: Et on vous contacte donc et on explique pourquoi on veut participer à ce pèlerinage. Donc, qui se tiendra, je le rappelle, du 13 au 20 septembre. Vous accueillez un groupe de 40 personnes. Donc, j'imagine qu'il ne faut pas tarder non plus pour vous contacter.
1: Bon, sur les 80, on prend deux quarts. Alors,
0: d'accord.
1: Parce que le chauffeur de car participe, j'ai oublié de dire. Oui. Hein, il participe au pèlerinage aussi.
0: Ah, formidable. Ouais. Formidable. Eh bien, un tout grand merci à vous, Sylvie Beauvois, et à vous, monsieur l'abbé Gutgeber, pour être venu nous parler donc, de Lourdes Cancer Espérance. Hein, donc, un pèlerinage qui va plus loin, certainement, que le pèlerinage et qui crée une vraie fraternité et une vraie communauté autour des personnes malades. Un tout grand merci à vous.

0: Bienvenue à chacune et à chacun dans cette émission Au fil de la vie. C'est la semaine des fiertés à Bruxelles. Samedi, il y aura la marche des fiertés avec une célébration chrétienne œcuménique. On va en parler avec Anna Merseman et Alain Foal, représentants de la communauté du Christ libérateur. Bonjour à tous les deux.
1: Bonjour.
0: Et avec la pasteur Laurence Flachon, pasteur de l'église protestante du musée, qui accueille cette année la célébration. Bonjour à toi, Laurence.
2: Bonjour Jean-Guillaume.
0: Alors pour commencer cette célébration, c'est à quelle heure et comment ça va se passer?
3: Donc la célébration a lieu le samedi même de l'après, donc le samedi 16 mai à 11h du matin, et ce sera en l'église protestante du musée.
0: Donc c'est à 11h?
3: C'est à 11h. On prévoit une heure, mais généralement, ça dure toujours un peu plus, parce que en plus, après de la célébration elle-même, il y a aussi un verre de l'amitié offert par la paroisse.
0: Comment ça se passe, cette célébration? C'est une célébration œcuménique?
2: Oui, c'est une célébration œcuménique que nous avons construite dans un groupe de travail. Alors, comme toujours, pour l'œcuménisme, il y a des joies et des défis. C'est le jeu.
0: En quelques mots, comment ça va se dérouler? Lequel de vous trois veut répondre? Alain.
3: Donc c'est d'abord une célébration œcuménique, donc les diverses variantes chrétiennes ou dénominations chrétiennes sont présentées. C'est une célébration plurilingue, essentiellement francophone et flamande, mais il y a aussi de l'anglais, vu le caractère international de Bruxelles, et également un peu d'allemand. C'est une célébration dont le thème est généralement choisi en fonction du thème de la Brussels Pride elle-même. Cette année, le thème de la Pride, c'est « When times get dark, we shine brighter ». Donc, quand les temps s'assombrissent, nous brillons plus fort. Donc, le contenu de notre célébration est également lié par rapport à ce thème. Alors, en termes de structure, c'est une célébration, je dirais, un peu traditionnelle, comme une célébration religieuse normale. Il n'y a pas d'Eucharistie, mais il y aura aussi un moment de partage entre les personnes qui assistent, et également un témoignage. Et comme je l'ai déjà dit, il y aura après un verre de l'amitié offert par la paroisse.
0: Il n'y a pas d'Eucharistie, il n'y a pas de Sainte-Seine.
2: Il n'y a pas de Sainte-Seine.
0: Puisque nous sommes dans une église protestante. Donc, ni Eucharistie, ni Sainte-Seine non plus. Anna et Alain, vous représentez la communauté du Christ libérateur. Qu'est-ce que c'est que cette communauté? Anna, est-ce que vous voulez répondre? Vous êtes présidente de la communauté.
4: Oui, je suis présidente de l'organe d'administration de la CCL. Donc c'est la communauté du Christ libérateur. C'est une association, mais on se vit aussi comme communauté de personnes LGBTQIA+, qui ont un vécu lié à la foi chrétienne. Ce vécu peut être positif, négatif, les deux. Et en tout cas, c'est un espace, on crée des espaces pour allier cette foi et nos fois au pluriel et nos différences queer, ce qui est en dehors de la norme ou des normes hétéro cis patriarcales. On essaie de créer vraiment un climat d'accueil, d'écoute, de convivialité. C'est important pour nous de créer une conscience de soi positive dans la paix du cœur, la joie du corps, comme dirait Nick, un membre de la communauté. On a des réunions de prière et des réunions d'antenne qui sont plutôt autour de thématiques, des événements culturels, des discussions, rencontres d'autres associations aussi, voilà, autour de questions LGBT et ou spirituelles.
0: Comment est-ce que vous êtes accueillis par les différentes églises protestantes et catholiques?
4: Alors, bon, on n'ignore pas qu'il y a des discours homophobes et transphobes et patriarcaux qui existent dans différents milieux chrétiens. Il y a des textes aussi des différentes institutions, catholiques, protestantes et autres, qui peuvent être très durs envers les personnes LGBTQIA+, on ne l'ignore pas. Mais la CCL parvient à avoir des liens positifs avec certaines églises, avec certains prêtres, pasteurs, pastoreux, catholiques, protestants et anglicanes, anglicans, qui nous soutiennent. Il y a notamment l'évêque de Liège et le service diocésain des couples et familles de Liège. Il y a l'église protestante du musée ici à Bruxelles qui nous accueille une année sur deux pour la célébration de la Pride. Et puis on a également l'église Notre-Dame du Bon Secours qui est dans le quartier gay qui nous accueille aussi une année sur deux pour la célébration de la Pride et qui nous accueille aussi depuis peu pour les célébrations mensuelles anglophones qui s'y passent. Voilà. Après, la CCL souhaite rester distincte des institutions et des églises. Je pense que c'est intéressant qu'on reste dans les marges, qu'on fasse ce travail dans les marges.
0: Laurence Flachon, Laurence, quand tu entends ce que dit Anna, ça t'évoque quelque chose ?
2: Oui, alors moi je trouve que c'est extrêmement important en tant qu'église chrétienne de pouvoir offrir des espaces d'accueil, de dialogue, où chacun vient tel qu'il est, avec ce qu'il est. Il est vrai que dans la tradition chrétienne, il y a eu et il continue d'y avoir des discours discriminants. Et donc, je crois qu'on doit être, faire face à cela et contrer cela par ce type d'activité et par simplement ce discours vraiment qui me semble bibliquement évident, mais l'accueil de chacun, chacune, l'amour du prochain. Jésus-Christ, il me semble, n'a pas mis de distinction dans l'amour du prochain.
0: L'Église protestante unie de Belgique, dont tu fais partie, a déjà avancé dans l'accueil.
2: Oui, il est vrai que lorsque le législateur belge a ouvert le mariage aux couples homosexuels, eh bien, nous nous sommes posé la question. Que ferons-nous lorsque des couples qui sont légalement mariés viennent demander la bénédiction de Dieu sur leur union dans nos églises? Alors, ça n'a pas été un sujet facile. C'était un sujet qui était discuté. Alors, à la fois, il y a deux sujets. C'est à la fois l'accueil des pasteurs homosexuels, une chose, et d'autre part, la bénédiction des couples, donc de même sexe. Et ça a été une, comme je l'ai dit, une discussion assez longue et pas toujours évidente, mais à la fin, l'Église protestante unie de Belgique a décidé d'une part que pour la bénédiction, eh bien, cette décision était renvoyée à chaque paroisse locale. Et nous, à l'Église du Musée, nous avons fait un vote, comme on le fait dans le protestantisme, et notre communauté a largement accepté. Et puis, au niveau de l'Église protestante unie de Belgique, on a aussi décidé d'accueillir les pasteurs, quelle que soit leur orientation. Voilà.
0: Deux petites précisions par rapport à ce que tu viens de dire. Dans la tradition protestante, il n'y a pas de sacrement de mariage. Le mariage n'est pas un sacrement.
2: C'est vrai.
0: C'est une bénédiction pour tout le monde.
2: Oui.
0: Le fait de renvoyer chaque paroisse à sa propre décision, à oui. Ses propres lumières, c'est quelque chose d'assez classique aussi. Hein.
2: Oui, c'est ça. On fonctionne par subsidiarité. Et là, il nous a semblé que nous étions d'accord sur un désaccord. Certaines paroisses ne souhaitaient pas faire des bénédictions et d'autres le souhaitaient. Et donc, il nous a semblé que la meilleure solution était que chaque paroisse discute, fasse des études bibliques sur la question et voit ce qu'elle pouvait faire pour elle-même.
0: Ça, on sent un travail qui est en chemin, un travail qui s'inscrit dans la durée. Anna et Alain, quand vous entendez ce témoignage de la pasteure Laurence Flachon sur ce qui se passe dans l'Église protestante unie de Belgique, ça évoque quelque chose pour vous ? Vous souhaitez ajouter quelque chose ou
4: Moi, je veux bien réagir. J'ai aussi grandi dans une tradition protestante. C'est très positif qu'il y ait des avancées, des ouvertures. On peut s'en réjouir. Après, j'avoue que c'est assez étrange d'être un peu l'objet de débats et de discussions, et on se sent pas tout à fait considéré comme des personnes, comme si notre sort était un peu comme ça débattu en dehors de nous. Alors ce qui me touche, c'est qu'il y a des personnes LGBTQIA+, dans chacune de ces églises, dans toutes les églises, elles existent. Et donc elles entendent ces discours, et je sais que ça les touche particulièrement.
0: Ouais, pouvoir aussi faire partie ou faire entendre sa voix, ça paraît quelque chose d'important.
4: Oui, bien sûr.
0: Comme une forme d'empowerment, finalement. Hein?
4: Oui.
0: Alain, vous souhaitez dire quelque chose, rajouter quelque chose ?
3: En fait, en ce qui concerne l'Église catholique, je pense que, même s'il y a encore beaucoup de chemin à faire, naturellement, on peut quand même déjà être un peu content de ce qui se passe en Belgique. Il y a quand même des avancées qui sont faites. Notamment, on l'a déjà cité au niveau du diocèse de Liège, qui ont aussi fait tout un document pour l'accueil et l'accompagnement de couples de même sexe. Il y a aussi tout ce qui se passe du côté des diocèses flamands, avec dans chaque diocèse l'installation d'un point de contact foi et homosexualité. Donc, je sais qu'il y a encore beaucoup de travail et que, je veux dire, ce n'est pas parce qu'il y a une idée qui avance que tout le monde la suit, mais en comparaison d'autres pays et même en Europe, je veux dire, c'est quand même une situation qui est un peu plus facile pour les personnes LGBT dans notre pays.
0: Merci pour vos témoignages à tous les trois. Le sujet de l'émission, je rappelle, c'était la célébration œcuménique de la Prade qui aura lieu le 16 mai prochain. Une célébration comme ça, est-ce que c'est aussi un lieu d'accueil et d'ouverture ? Est-ce que c'est un signe positif ?
4: Oui. C'est très positif aussi qu'elle soit accueillie par des églises et qu'on montre que ça existe, qu'il y a des espaces pour nous et pour tous dans les espaces de prière, de spiritualité. Oui.
0: Alain, vous voulez encore ajouter quelque chose ?
3: Oui, en fait, je voudrais dire que cette année-ci, c'est le 30e anniversaire de la Pride en Belgique. Au départ, ça s'appelait Belgian and Lesbian Gay Pride. Maintenant, c'est la Brussels Pride. Mais dès la première année, notre association avec une association sœur néerlandophone, au départ Homosexualité et Den Geloof, et maintenant Olibi Pastores, nous avons voulu avoir une célébration le matin même de la Pride parce qu'on trouvait que c'était important aussi en termes de visibilité de personnes LGBTQIA+, dans le monde chrétien, mais également visibilité de personnes chrétiennes dans le monde LGBTQIA+, qui parfois ne comprend pas comment on peut être chrétien ou encore être chrétien alors qu'on nous traite tellement mal.

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1: Merci beaucoup, Alain. On se quittera sur ces paroles, c'est déjà la fin de cette émission. Merci à tous les trois, Alain Fauhal, Anna Merceman et Laurence Flachon. Je rappelle que vous veniez nous parler de la célébration œcuménique de la Pride qui aura lieu, on va le dire encore une fois, ce 16 mai à 11h à l'église protestante de Bruxelles-Musée, donc à Bruxelles, c'est dans le nom. Chers auditeurs, chères auditrices, merci d'avoir été avec nous. Nous vous souhaitons une excellente semaine et une bonne suite de programmes sur RCF.

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1: Chères auditrices, chers auditeurs, bonjour et bienvenue dans Au fil de la vie. Aujourd'hui, nous allons parler d'un événement exceptionnel, la venue ce mercredi 20 mai, ici à Bruxelles, du général Lyndon Buckingham, chef international de l'Armée du Salut. Alors cette visite est celle d'un haut responsable international. Le général vient comme porteur d'un message, pour l'Armée du Salut, pour l'Église et pour le monde. Par sa fonction, ses déplacements, sa connaissance des réalités qu'il rencontre sur tous les continents, il porte une vision rare des grands enjeux humains, sociaux et spirituels de notre temps. Pourquoi sa venue est-elle un événement ? Que représente sa parole dans un monde chrétien ? Et pourquoi cette rencontre publique du 20 mai est-elle une occasion unique à ne pas manquer ? Pour en parler aujourd'hui, nous recevons le major Bertrand Luthi, officier en charge des relations publiques au quartier général de l'Armée du Salut à Bruxelles. Bertrand, bonjour.
2: Bonjour Anne-Laure.
1: Alors Bertrand, en quelques mots, est-ce que vous pouvez nous dire pourquoi justement la venue du général de l'Armée du Salut ici en Belgique est un événement aussi rare et important ?
2: Eh bien tout simplement parce que malgré son agenda très chargé, le général essaye, si possible, de visiter chacun des 134 pays, dont le territoire de la France et la Belgique. Sa venue en Belgique est donc un temps fort, à la fois spirituel, fraternel et missionnaire.
1: Et concrètement, qui est-il, ce général de l'Armée du Salut, et quel est son rôle ?
2: Le général est le chef international de l'Armée du Salut.

0: Il assure une direction spirituelle et opérationnelle, mais son rôle va bien au-delà de l'organisation. Il porte une vision spirituelle claire. Elle rappelle le cap à suivre et encourage les territoires, donne une parole d'unité qui relie les réalités locales à la mission mondiale de l'armée du salut. Son message s'adresse à l'armée du salut, mais aussi plus largement à l'Église et au monde.
1: Alors le message que porte le général se résume, si j'ai bien compris, autour de trois mots. People, mission, legacy. Les personnes, la mission, l'héritage. Bertrand, comment est-ce qu'on peut comprendre cet appel pour l'armée du salut, mais aussi plus largement pour l'Église et pour le monde?
0: Effectivement, dans ces trois mots, il y a trois piliers. Tout d'abord, les personnes. Les personnes accompagnées, mais aussi les bénévoles, les salariés, les officiers, les jeunes, les communautés locales. Et puis, il y a la mission, qui est retrouver le cœur de la vocation salutiste, une mission à la fois spirituelle, sociale, tournée vers les plus vulnérables. Et puis, il y a la transmission de l'héritage vivant, non pas seulement préserver le passé, mais transmettre une foi, une espérance, une manière d'agir pour les générations actuelles.
1: C'est effectivement un message fort. On voit bien qu'il s'appuie sur le passé, qu'il se tourne vers l'avenir et qu'il peut s'adresser à toutes les générations. Dans l'ensemble du monde chrétien, très peu de responsables ont une vision aussi large des réalités de l'Église et du monde. Alors on pense bien sûr au pape comme figure mondiale très connue. En quoi la fonction du général de l'armée du salut lui donne-t-elle cette perspective internationale unique? Qu'est-ce qui rend la parole du général de l'armée du salut si singulière?
0: Alors Anne-Laure, vous avez deux questions. Alors la première question, c'est le fait que le général visite de nombreux pays, même où l'armée du salut n'est pas présente. Le fait qu'il rencontre également les salutistes et les non-salutistes des territoires, les rencontres avec les différentes communautés chrétiennes, son écoute par rapport aux réalités locales, il porte une parole qui dépasse même les frontières physiques. Sa perspective est nourrie par la diversité des pays, des cultures et des situations humaines rencontrées. Ces voyages ne sont donc pas des simples déplacements officiels. Ce sont des événements qui rassemblent, encouragent et donnent une direction. Puis la deuxième question, c'est que la parole du général Buckingham insiste fortement sur le besoin de revitaliser ou de revitalisation spirituelle. Il exhorte les salutistes, tout un chacun, à redécouvrir leur identité, à agir avec un sentiment d'urgence pour transformer le monde grâce à l'amour de Jésus-Christ. Ces messages sont profondément ancrés dans la foi chrétienne, appelant à un renouveau spirituel motivé par le Saint-Esprit.
1: Merci Bertrand. Effectivement, il y avait deux questions dans ma question. Alors, comprendre le rôle du général, c'est comprendre l'armée du salut. L'armée du salut, c'est une organisation internationale particulière, avec une histoire propre, un vocabulaire aussi, une structure qui est inspirée du modèle militaire. En quoi le rôle du général que vous venez de nous présenter nous aide-t-il à mieux comprendre l'identité même de l'armée du salut?
0: Eh bien, le général, il a un rôle d'unité au sein de l'armée du salut. Il donne aussi la mission vécue dans des pays, des cultures différentes, très différentes même, mais portée par une même vocation. L'armée du salut est à la fois une église, un mouvement international, aussi une ONG et une organisation engagée auprès des plus vulnérables. Une mission mondiale vécue localement et en lien avec les autres territoires. D'ailleurs, il est aussi l'inspirateur du contenu du site internet de l'Armée du Salut International. Il suffit d'aller sur www.salvationarmy.org. Ça peut être consulté. Et chouette, c'est aussi en français.
1: Effectivement, c'est global, local, c'est très dans l'air du temps. Comment alors cette dimension internationale de la mission est-elle vécue concrètement ici, depuis la Belgique?
0: Ce qui se vit dans un poste, un établissement, rejoint une mission plus large. Par exemple, la Belgique a des liens historiques très forts avec le Congo. Il montre que la mission salutiste circule, se partage, s'enracine dans des contextes très différents. il y a une histoire d'essaimage, de transmission, de fraternité internationale. Aujourd'hui, plusieurs postes et prochainement la direction de l'Armée du Salut en Belgique sont conduits par des collègues de l'Afrique.
1: Alors, je reviens sur l'événement de ce mercredi 20 mai, donc ici à Bruxelles. Le général donc, de l'Armée du Salut va rendre une visite exceptionnelle. Et lors de cette visite, il propose une rencontre publique qui est organisée à Rhodes-Saint-Genèse, au Christian Center. Alors concrètement, ce mercredi 20 mai au soir, qu'est-ce qui va se passer? Quel est le programme? Et pourquoi est-ce que c'est une occasion unique à ne pas manquer pour tous? Pas que pour les membres de l'Armée du Salut, mais vraiment pour tout le monde.
0: Parce que tout simplement, les personnes qui vont venir vont apprendre à connaître l'Armée du Salut. Et puis surtout, il va y avoir un programme très varié. Bien sûr, il y aura la prédication du général qui sera le point fort de la soirée, mais il y aura aussi l'intervention de la commissaire, son épouse, qui va apporter son témoignage. Puis il y aura des groupes musicaux, de la fanfare. Il y aura plein de petites surprises auxquelles vous vous attendrez ou auxquelles vous allez participer. Cette rencontre ou réunion publique, elle n'est pas réservée seulement aux membres de l'Armée du Salut, mais à tout le monde. Les salutistes, les amis, les partenaires, les bénévoles, les personnes accompagnées, les curieux, les auditeurs qui souhaitent découvrir ce qui anime l'Armée du Salut. C'est une occasion unique d'entendre le général et son épouse, la commissaire Buckingham, afin de mieux comprendre notre mission et de vivre surtout un moment d'unité, d'inspiration et d'appel, mais j'irai encore plus loin, de joie.
1: Ça promet d'être un moment très inspirant et une rencontre rare. Alors Bertrand, pour clôturer notre échange, quel serait un message personnel que vous souhaiteriez adresser aux auditrices et aux auditeurs à l'approche de cette journée du 20 mai?
0: Moi-même, j'ai eu l'occasion de voir le général plusieurs fois en vidéo. Il est absolument inspirant. Son message est poignant et il est réservé à toutes les tranches d'âge. Je vous invite vraiment à venir à Rhodes-Saint-Genèse. Ça se trouve au Bruxelles Christian Center, au 47 chaussée de Waterloo à Rhodes-Saint-Genèse. Et puis vous pouvez y venir en voiture, il y a un grand parking. Et bien sûr, il y a aussi des transports publics. Venez donc nombreux, ne manquez surtout pas cette soirée.
1: Merci beaucoup Bertrand pour cet éclairage. Nous retenons que la venue ce mercredi 20 mai, ici à Bruxelles, du général Lyndon Buckingham, chef international de l'Armée du Salut, est bien plus qu'un événement officiel. C'est une visite qui rassemble, mais aussi une occasion rare d'entendre une parole inspirante pour l'Armée du Salut, pour l'Église et pour le monde. À travers son message « People, Mission, Legacy », les personnes, la mission, l'héritage, le général de l'Armée du Salut nous invite à remettre les personnes au centre de nos priorités, à renouveler notre mission, nos engagements et à transmettre chacun un héritage vivant. Cette rencontre publique du 20 mai, en présence notamment d'Isabelle de Tavernier, présidente de l'Église protestante unie de Belgique, est un appel à ne pas manquer. Merci à vous, chères auditrices, chers auditeurs, d'avoir suivi ce nouvel épisode d'Au fil de la vie. Nous vous invitons largement à prendre part à cette rencontre publique exceptionnelle du 20 mai et à découvrir à l'occasion ou redécouvrir ce qui anime profondément la mission de l'Armée du Salut. Pour en savoir plus sur l'Armée du Salut, sur l'événement du 20 mai ou pour soutenir l'Armée du Salut par un don, www.armeedusalut.be. Un grand merci et à très bientôt sur RCF Bruxelles.
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4: La Sonuma, la société de numérisation et de valorisation des archives audiovisuelles de la Fédération Wallonie-Bruxelles, qui dispose dans le fonds Catobel, numérisé grâce au soutien de l'Union européenne dans le cadre du programme Next Generation EU, d'une émission réalisée en 1984 pour la RTCB, la radio-télévision catholique belge, consacrée à Pierre Emmanuel, l'un des plus grands poètes français d'inspiration chrétienne du XXe siècle. À partir d'extraits tirés de ce reportage, découvrons aujourd'hui qui était Pierre Emmanuel, l'homme, l'auteur, mais aussi le chrétien. Anne-Sophie Constant, on est très heureux de vous retrouver pour cette seconde émission consacrée à Pierre Emmanuel. Je rappelle que vous êtes écrivain, agrégé de lettres classiques et docteur ès lettres, spécialiste de l'œuvre de Pierre Emmanuel. En plus de votre thèse qui lui était consacrée, vous avez édité, préfacé en 2001 chez L'Âge d'Homme, l'édition des premiers textes du poète, Tombeau d'Orphée et Hymnes orphiques, sous le nom d'Anne-Sophie Andreux. Sous ce même nom, en 2003, aux éditions du Cerf, vous consacrez un essai à l'auteur. Et plus récemment, on signalera, cette fois sous le nom d'Anne-Sophie Constant, Pierre Emmanuel, anthologie poétique, aux éditions de Corlevour en 2014, et une autre anthologie des textes de Pierre Emmanuel, publiée en 2016 chez Albin Michel, intitulée « La seconde naissance ». J'ajoute que vous avez vous-même bien connu Pierre Emmanuel. Alors, Anne-Sophie Constant, dans la première émission, vous nous avez parlé des grands thèmes présents dans l'œuvre de Pierre Emmanuel. Le thème de la naissance, de l'apparition, du surgissement des choses, un surgissement souvent douloureux. Le thème de la renaissance, qui bien souvent vient après un abandon ou après la mort. Le thème du cri également, cri de l'enfant qui naît, mais aussi cri de celui qui souffre, d'où la présence récurrente dans l'œuvre de Pierre Emmanuel de la figure du tyran, et en face de cette figure, opposée à lui, la figure du Christ, omniprésente dans l'œuvre dès ses débuts, avec notamment, nous l'avons cité en 1941, le texte « Christ au tombeau ». Mais Anne-Sophie Constant, qu'en est-il de Dieu lui-même? Quelle place occupe-t-il dans la poésie emmanuelienne? Quel rapport le poète entretenait-il avec lui? Et en préparant cette émission, vous m'avez proposé, pour répondre à cette question, de lire un poème de Pierre Emmanuel. On vous écoute.
5: Je te laisse, dit Dieu. Tu es fort. Nom d'une force que tu connaisses. Le plus chétif, il est fort en esprit s'il donne son âme en échange d'une autre qu'il reçoit en lui-même sans l'empêcher d'aucun obstacle ou secret. Toute âme ayant brisé la prison ou la peur d'être aimée l'enferme est sur le monde comme un grand vent, une insurrection d'écume et de sel, une haute parole de vie dans et contre le corps éphémère. Tout est vie. Et plus encore à la fin quand se fend les cales du corps, sous la véhémence de l'âme ne tolérant plus d'être toujours en servage. C'est alors non le corps qui pourrit, mais le bulbe d'une invisible jacinthe qui monte dans l'humilité triomphale comme une grappe de cieux superposés. Je te laisse, dit Dieu, tu es heureux. Je te laisse car tu es certain. Toi, premier sauvé de Babel, non par vertu singulière, mais simplement parce que tu aimes. Ton âme est près de toi, mon témoin. Je sais qu'elle ne peut me faillir. J'irai vers d'autres qui ne m'attendent pas, qui n'ont chez eux point de place pour moi, parce que leur maison est trop étroite ou qu'ils n'ont pas de maison. Mais je sais bien que s'ils n'ont pas de maison, ils ont tout de même un cœur. Un cœur fermé par ordre d'injustice, où il leur est interdit d'entrer.
4: Anne-Sophie Constant, merci pour cette lecture. On sent bien que la poésie de Pierre Emmanuel, il faut la lire, la relire, la méditer. Mais que peut-on apprendre, si le terme est bien choisi, grâce à ce poème, de la place ou peut-être même de l'identité de Dieu chez Pierre Emmanuel?
1: Alors je dirais deux choses dans ce poème. C'est un poème qui est extrait de Babel. Babel, c'est la ville du tyran, c'est la ville d'une grande partie de la société moderne qui écrase les êtres et les enferme dans une espèce de masse indistincte dans laquelle ils n'ont plus droit ni à la parole, ni à l'amour vrai. Dans Babel, Dieu est à la recherche des hommes. Les hommes se sont enterrés, ils sont emmurés vivants dans la tour et Dieu est à la recherche des hommes. Or, ce poème est extrait de l'avant-dernière partie qui s'appelle « Commencement de l'homme ». Babel va commencer à chuter, la chute de Babel va commencer, enfin c'est le début de la chute de Babel, quand il y a à la fois un berger qui va jouer du violon et le chant va s'insinuer entre les pierres, selon une image de Pierre Emmanuel, et il y a aussi un homme qui va se mettre à aimer en vérité et échapper à ce que Pierre Emmanuel appelle l'éros noir, la sexualité sans but ni sens.
5: il va se mettre à aimer en vérité une femme, parce que dans le Babel de Pierre-Emmanuel, l'amour est interdit. Et c'est cette thématique de ce Dieu qui n'arrête pas de nous appeler, de nous chercher. Il y a un poème de Babel que j'aime beaucoup, où les hommes s'enterrent, et puisqu'ils ne veulent pas sentir le souffle, ils ne veulent pas accéder à la vie, et Dieu, lui, est couché sur le sol et souffle, leur souffle sa vie, leur souffle son esprit dans ces ténèbres dans lesquelles ils se sont enfoncés.
4: Anne-Sophie Constant, ce Dieu qui cherche, qui recherche les hommes et qui pour cela se couche sur le sol afin de par son souffle les déterrer, les amener à la lumière, les amener à la vie. C'est une très belle image de Dieu que l'on trouve dans la poésie de Pierre-Emmanuel, mais ce n'est pas la seule.
5: Oui, l'image est beaucoup plus complexe et beaucoup plus ambivalente parce que pour Pierre-Emmanuel, il y a Jésus. Et Jésus, c'est le Dieu qui sauve et qui arrache au tombeau. Et c'est essentiel de comprendre ça, parce qu'il a quand Dieu apparaît sous la forme de Jésus, si je veux dire, Pierre-Emmanuel est dans une relation d'amour. Jésus, c'est le Dieu présent, celui qui sauve et arrache au tombeau, et puis aussi la face même de l'homme. Il y a des beaux poèmes de Pierre-Emmanuel où il dit « Je ne connais en moi que cet entêtement à être attaché au pied de la croix ». Mais il y a aussi le visage ou l'image de Dieu, qui est une image beaucoup plus compliquée, conflictuelle. Dieu, c'est l'insaisissable. C'est celui qui est toujours absent et en même temps toujours présent. Celui dont on ne peut se saisir. Et en même temps qu'on a l'impression qu'il impose sa loi. D'où Pierre-Emmanuel va être en lutte avec ce Dieu. Comme Orphée est en lutte pour se saisir du souffle et s'enfanter lui-même et tout seul. Et celui qui va le sauver de cette contradiction de ce combat avec Dieu, c'est Jacob. Jacob combat avec Dieu et il en renaît. Et ce que Pierre-Emmanuel va découvrir, ce qui va l'éclairer en fait, c'est non seulement l'image de Jacob, mais la fresque de Delacroix qui est à Saint-Sulpice. En voyant cette fresque, il se rend compte que le combat contre Dieu est un combat avec Dieu. Et il dira même dans Jacob une étreinte d'amour comblée. Donc cette image de ce Dieu omniprésent qu'on voudrait saisir, que l'on voudrait rencontrer et qui nous échappe toujours, c'est une image permanente dans l'œuvre de Pierre-Emmanuel. Et dans cette frustration de ne pouvoir s'en saisir, il y a cette idée de la lutte. Mais la lutte n'est pas perverse. Il voit ça à travers l'image de Jacob. Et à la fin, ce que je trouve très beau dans le Jacob de Pierre-Emmanuel, à la fin du combat, qu'il appelle cette étreinte d'amour comblé que je viens de citer, Jacob demande à ce quelqu'un qui est apparu dans la nuit, quel est ton nom ? Et l'autre lui donne un nouveau nom. Et dans ce nom d'Israël, il y a le nom de Dieu. Et Emmanuel commente aussi en disant que Jacob va boiter. Et il boite parce qu'il a la présence, absence de Dieu inscrite dans son corps.
4: Anne-Sophie Constant, on parle de lutte ici et vous avez bien précisé une lutte non pas contre Dieu mais avec Dieu. Dieu n'est pas présenté comme un adversaire par Pierre-Emmanuel, même si parfois ces expériences, ces moments de face-à-face, même si c'est jamais vraiment un face-à-face puisque Dieu nous échappe, sont généralement présentés sous le mode de la confrontation. Mais ce qui est important, il me semble, c'est de dire que Pierre-Emmanuel n'est pas un poète hors du monde, uniquement tourné vers des préoccupations métaphysiques. Il n'en est rien et ce thème de la lutte, ce thème du combat, il le vivra dans sa vie. C'était un homme engagé qui a combattu le fascisme et le nazisme et après la guerre, le racisme, l'antisémitisme. Il n'hésitait pas à élever la voix, à prendre sa plume contre toute forme d'oppression. Il y a l'épisode notamment à l'Académie française où il en démissionne, ce qui paraît-il ne se fait pas. Et je vous propose, pour introduire cette thématique, de l'écouter parler de son intérêt pour l'histoire, dans ce qu'elle a de plus factuel, de plus concret, de plus historique, mais une histoire, et c'est ça qui est très intéressant, dont la valeur, dont le sens véritable ne peuvent être atteints que si on la met en perspective avec le message des évangiles. Il est donc interrogé par José Reding dans ce reportage réalisé par la RTCB en 1984. «
6: J'ai toujours été préoccupé par l'histoire. L'histoire comme lieu des hommes en relation les uns avec les autres. Aussi lieu du témoignage que l'homme rend à la réalité.
7: Il y a un mal politique, non ?
6: Il y a appropriation de l'homme par l'homme. Quelques hommes, sous des formes diverses, et en particulier au XXe siècle sous la forme de l'idéologie, s'approprient le droit à tout le destin de l'homme. Alors je suis contre ce pouvoir. Pour moi, cet absolu, ce faux absolu, doit être dénoncé partout et combattu partout. Vous savez, c'est ce que j'ai eu, si je puis dire, la chance d'apprendre de l'histoire contemporaine. Parce que quand j'avais 15 ou 16 ans, quand Hitler est venu au pouvoir en Allemagne, n'est-ce pas ? Et que pour moi, ça a été bien indicatif du mensonge du pouvoir. À partir de ce moment-là, je me suis aperçu que le gouvernement des hommes, dans la très grande majorité des cas, impliquait cette appropriation. Et j'ai toujours lutté pour qu'il n'en fût pas ainsi.
7: Et il y a une connivence entre votre résistance et l'Évangile.
6: Je ne pense jamais à l'Évangile sur le plan de l'histoire. Je pense que l'Évangile, ça se situe dans le quotidien. Il est en quelque sorte en deçà et au-delà de l'histoire. C'est tout simplement la vie quotidienne de chacun qui nous fixe le type de relation que nous pouvons avoir les uns avec les autres et avec la réalité spirituelle totale, avec Dieu. C'est au fond un enseignement pour n'importe qui. Et qui, à mon sens, met l'histoire en accusation, toujours. Non pas du tout qu'il s'agisse d'une politique plutôt qu'une autre, non pas du tout que l'on puisse dire que le Christ est le Christ de la libération ou le Christ de je ne sais quelle orientation idéologique. Ce que je crois, c'est que l'Évangile met l'histoire en accusation devant elle-même et, à la limite, devrait l'obliger à dévoiler, à concevoir sa propre mystification.
7: Des masques.
6: Ah, des masques, voilà.
4: Anne-Sophie Constant, je trouve cette partie d'interview très intéressante parce que Pierre-Emmanuel explique que les évangiles touchent au quotidien, plus au quotidien que l'histoire, que leur enseignement est finalement plus concret que toute autre chose et que c'est précisément eux qui mettent en question, en accusation, dit-il, l'histoire. Pierre-Emmanuel, c'est donc un chrétien, oui, et c'est surtout un chrétien dans le monde, un chrétien incarné.
5: Un chrétien engagé parce que l'histoire du Christ, c'est l'histoire de l'homme pour lui. Et le Christ est la figure de l'homme. C'est le premier-né de l'histoire humaine, dit-il. Le premier qui, dans cette espèce de flux de l'humanité fuyant le jardin, le seul qui se soit retourné et créé une origine neuve, dit Pierre-Emmanuel, c'est le Christ. Donc à partir du Christ, nous trouvons une figure de l'homme et nous pouvons nous définir comme homme. Pierre-Emmanuel avait en horreur l'idée de ne pas être, un homme parmi les hommes. Je me souviens qu'une fois, je lui avais cité Giraudoux. Je crois qu'il dit que le poète est un petit messie pour l'humanité. Il avait dit, mais j'ai horreur de ça. Je ne veux pas être ni un prophète, ni un messie. Je suis quelqu'un qui dit la vérité de l'homme à travers la poésie. Pour lui, la poésie, c'est le dit de l'homme. Et il s'est bien sûr engagé, puisque la poésie n'est pas extraite du monde des hommes, elle est au contraire la parole même de l'homme incarné. Et il a lutté, comme vous le disiez, non seulement comme il a été un des grands poètes de la Résistance, mais il a été aussi quelqu'un qui, en 47, quand il est allé dans les pays de l'Est, il est parti, dit-il, comme quelqu'un qui va trouver la terre promise. Il était ami d'Aragon et de la gauche, du communisme, etc. Et il va dénoncer le stalinisme en disant que Hitler et Staline, c'est le même tyran à double visage. Mmh. C'est la thématique de Babel. Et ça, il y a beaucoup de gens qui ne lui ont jamais pardonné. Il va ensuite militer toute sa vie, y compris dans le Congrès pour la liberté de la culture, recevoir des dissidents et aider à leur libération. Il a été un des cofondateurs de la charte 77 de Tchécoslovaquie. Et il y a un très beau mot de Jorge Valls, qui est un poète cubain qui avait été enfermé pendant 20 ans dans les prisons de Castro, disant « Il m'a reçu et il m'a donné son vin et son âme ». Et puis parallèlement, ce que je trouve très important, c'est un homme qui a toujours participé à la vie de la cité. Il a été journaliste radio pendant des années. Il a été le premier président de l'Institut national de l'audiovisuel et il s'intéressait à l'image de la ville et à la position des gens dans la ville, au point que c'est lui qui a créé ce qui est devenu le Forum des images, mais qui s'appelait la Vidéothèque de Paris, et aussi la Maison de la Poésie. C'est quelqu'un de tout à fait incarné et vivant dans le monde concret des hommes, tout en le lisant à travers les symboliques de l'Évangile et de la Bible.
4: Anne-Sophie Constant, vous venez de nous expliquer que Pierre-Emmanuel vivait dans le monde concret des hommes. Bien évidemment, dans ce cas-ci, le mot « homme » est synonyme de l'humanité. Si je me permets de préciser cela, c'est parce que j'aimerais que vous nous parliez d'un sujet que vous connaissez très bien, c'est celui de la place des femmes ou de la femme dans la poésie emmanuelienne.
5: C'est un thème essentiel. Il dit qu'il y a deux thématiques essentielles, c'est le religieux et le féminin. Voilà, le religieux et le féminin hantent son œuvre. Si vous voulez, la femme et l'autre, avec un petit A, qui introduit à l'autre, à Dieu, qui est le grand A. Elle est une part de Dieu dans le monde. Elle est à mi-chemin entre l'homme et Dieu. Tout ça, ce sont des citations de Pierre-Emmanuel, à mi-chemin entre l'homme et Dieu. Elle est à la fois l'impasse et l'issue. Elle est le chemin et l'obstacle. Ce qui le fascine et ce qui est au point de départ de sa réflexion sur ce qu'est l'être humain, si vous voulez, c'est la séparation de l'homme et femme. Il revient sans cesse, mais comme il revient toujours aux origines, à cette séparation de la dent. Une des images qui est le plus représentée, un des motifs qui est le plus représenté dans son œuvre, c'est cette naissance détachée. Alors, il prend la dent au sens du neutre, que ce n'est pas un être masculin, Adam au départ, dans la Genèse, c'est Adama, c'est l'être humain. Donc Pierre-Emmanuel s'inscrit dans une tradition qui voit un androgyne. Et quand Dieu va créer en face de lui, cette femme en face de lui, même contre lui, son vis-à-vis, Adam dort, l'Adam, on devrait dire l'Adam puisque c'est un neutre, l'Adam dort. Et la femme va sortir de ce corps. Et pour Pierre-Emmanuel, elle est la première née réellement de l'espèce humaine puisqu'elle, Adam va se réveiller dans son regard. Elle le voit dormant, ce qui reste de l'Adam si vous voulez, si on peut parler comme ça. Mais ce qui se passe aussi, c'est que Dieu, alors il a une autre image, il y a cette image de l'Adam dormant et Ève sortant, enfin qui ne s'appelle pas Ève encore, ce sera Isha, quand Adam se réveillera, il l'appellera Isha, puisqu'il va découvrir son propre nom, Ish, en la voyant. Il y a une autre image qu'il emploie beaucoup, c'est celle de l'épée. L'homme et la femme ont été séparés par l'épée, et de cette séparation entre les deux corps est né le serpent. Donc le serpent sera toujours entière entre les amours humaines. Et il y a toute une thématique chez Pierre-Emmanuel de l'amour qui, loin de mener à Dieu, va détourner de Dieu parce que l'homme et la femme vont refuser cette séparation et vont vouloir être un, comme il dit, contre l'un. Ils veulent refusionner. C'est en particulier une des thématiques de Sodome, refuser la séparation entre les deux sexes.
4: Anne-Sophie Constant, j'ai le sentiment que dans la poésie de Pierre-Emmanuel, il y a toujours un vis-à-vis. On y trouve beaucoup de couples, de tandems, aujourd'hui on dirait des binômes. Il y a le ciel et la terre, Dieu et l'humanité, l'homme et la femme. L'œuvre de Pierre-Emmanuel semble être une œuvre toujours en tension. Est-ce que c'est exact, Anne-Sophie Constant, ou est-il arrivé au poète d'écrire des textes apaisés ?
5: En fait, si vous voulez, dès le départ, il y a trois tons, trois registres chez Pierre-Emmanuel. Il y a un registre que moi j'ai appelé les poèmes du cri, un registre de la quête du souffle, un registre très sombre, très tendu, déchiré, même difficile à lire quelquefois, puisqu'il faut que le souffle parvienne jusqu'aux lèvres et que les lèvres acceptent de formuler ce que le souffle a à dire. Et ça, ce sont les poèmes du cri. Et il y a parallèlement ce que j'ai appelé des poèmes du chant, qui sont des poèmes tout à fait réguliers. Il y a une œuvre tout à fait étonnante qui d'ailleurs clôt sa vision du combat de l'homme et de la femme, qui s'appelle « Le livre de l'homme et la femme », qui est une trilogie de 150 douzains, complètement, une poésie complètement régulière. Donc il y a des poèmes de Pierre-Emmanuel qui sont des hymnes, qui sont complètement réguliers, avec des rimes, des quatrains, des sonnets, enfin, complets. Et puis il y a ce que j'ai appelé aussi les poèmes du silence. Ce sont de tout petits poèmes, lumineux, limpides. Et ces tout petits poèmes, ils existent dès le début dans l'œuvre. Simplement, tout le début, toute la première partie de l'œuvre de Pierre-Emmanuel, ils existent dans des ouvrages séparés. Ce n'est qu'à partir, c'est-à-dire qu'il publie des livres, dans Chansons du dé à coudre, par exemple, ce sont de tout petits poèmes, limpides, musicaux, clairs. Et vous avez parallèlement Tombeau d'Orphée, qui est de ce registre assez sombre et assez combat. Et puis, à partir de Jacob, il va unifier toutes ces voix. Et chacun des livres va commencer par ses poèmes du cri, c'est-à-dire de la quête de l'origine, va se continuer par des poèmes du chant, où il va chanter le monde et l'amour de l'homme et de la femme. Et puis, va se terminer parce qu'on pourrait appeler aussi, moi je les appelais les poèmes du silence, mais on peut aussi les appeler les poèmes de la contemplation, qui s'adressent à Dieu.
4: Et c'est avec l'un de ces poèmes de contemplation que nous allons terminer cette émission, Anne-Sophie Constant.
5: Là, le poème que je vais vous lire, en fait, est un poème du début, des chansons du dé à coudre. Le silence est en fleur, comme un pommier blanc sous la lune. Ô lune, quand tu montes entre les branches, chaque rameau se dessine si pur, l'éternité est soudain si poignante que c'en est à pleurer de détresse, à crier de bonheur, tandis que l'âme évaporée se meurt dans le parfum lunaire des nuits blanches.
4: Un poème court et apaisé, simplement beau, avec lequel nous allons, Anne-Sophie Constant, terminer cette émission. J'espère que nous aurons donné l'envie à nos auditeurs de lire, de découvrir l'œuvre de Pierre-Emmanuel, qui est en fait très importante et je pense que nous y avons assisté, à la fois très cohérente et très variée. Pierre-Emmanuel qui, d'ailleurs, est un poète, un artiste un peu oublié aujourd'hui, Anne-Sophie Constant. Lorsqu'on parle de poète d'inspiration chrétienne français du XXe siècle, on cite plus généralement Paul Claudel ou Charles Péguy. Or, Pierre-Emmanuel est plus proche de nous et si l'on prend la peine de le lire, nous parle sans doute davantage.
5: Ben écoutez, moi je suis ravie que vous m'ayez donné l'occasion et que nous ayons l'occasion de parler de Pierre-Emmanuel parce qu'il est très injustement oublié. Et je pense que c'est parce que sa parole est très forte. Sa parole est une parole engageante. Moi-même, quand j'ai découvert son œuvre, je me suis dit « Ah, mais qu'est-ce qu'il dit que je ne veux pas entendre ?» Voyez, c'est très étrange pour commencer à travailler sur l'œuvre d'un poète. C'est une œuvre qui est engageante. On ne peut pas lire Pierre-Emmanuel et rester sur le seuil.
4: Et grâce à vous, Anne-Sophie Constant, nous avons pu, au cours de ces deux émissions, franchir autant soit peu ce seuil. Anne-Sophie Constant, je rappelle que vous êtes écrivain, agrégé de lettres classiques et doctoresse lettres, spécialiste de l'œuvre de Pierre-Emmanuel. Et si l'on veut précisément y pénétrer, eh bien sans doute qu'un bon moyen, c'est de se plonger dans vos deux derniers ouvrages, notamment Pierre-Emmanuel, Anthologie poétique, c'est sorti en 2014 aux éditions de Corlevour, ou dans une autre anthologie intitulée La seconde naissance, publiée en 2016 chez Albin Michel. Mais je le disais, vous êtes vous-même écrivain, Anne-Sophie Constant, et vous avez publié en 2023 aux éditions Paroles et Silence, un livre intitulé « Les lunettes du diable », un livre qui est une quête des réponses existentielles concrètes que le christianisme apporte aux questions fondamentales de l'humanité, dont la première est « C'est quoi vivre ?» qui se redouble en « C'est quoi être un homme ?»« C'est quoi vivre en être humain ?» Anne-Sophie Constant, nous allons à présent nous quitter, non pas en poésie, mais en musique, puisque vous avez suggéré que nous passions en fin d'émission un morceau de musique, enfin plus exactement un extrait, parce que cette pièce musicale fait plus de 25 minutes, composée par Claudio Monteverdi, on est à la jonction du 16e et du 17e siècle, un morceau intitulé « Combat de Tancrède et Chlorade ». Pourquoi cela ?
5: Parce que c'est un morceau que Pierre-Emmanuel aimait beaucoup, et c'est un morceau qui lui semblait représenter aussi une des images du combat entre l'homme et la femme, du combat pour se faire être réciproquement.
4: Anne-Sophie Constant, merci beaucoup et au revoir.
5: Merci beaucoup à vous.
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2: Bonjour chers auditeurs et bienvenue sur RCF dans l'émission L'Église, cette méconnue avec l'abbé Jean-Luc Marois. Bonjour.
3: Bonjour.
2: Merci d'être là. La dernière émission, vous avez commencé à nous montrer ce lien assez fort, je dois dire, entre l'Église et le royaume, comme l'Église est le germe et le commencement du royaume. Pour poursuivre, je voudrais lire un extrait de la constitution du Concile Vatican II, Lumen Gentium, que vous allez nous commenter. Je le lis d'abord. On peut donc décrire la croissance du royaume et la croissance de l'Église dans les mêmes termes. C'est même dans la croissance de l'Église que le Concile décèle la croissance du royaume. Le Christ, pour accomplir la volonté du Père, inaugura le royaume des cieux sur la terre. L'Église, qui est le royaume du Christ déjà mystérieusement présent, opère dans le monde, par la puissance de Dieu, sa croissance visible.
3: Oui, très très beau passage de Lumen Gentium au chapitre 5, qui montre une quasi-identification en fait, entre l'Église et le royaume. Je dis quasi parce qu'il faut garder, bien sûr, la distinction entre Église et royaume. Mais le Concile dit bien que l'un et l'autre croissent de façon analogue, dans les mêmes termes. Donc on ne peut pas décrire la croissance du royaume de Dieu si on veut faire complètement abstraction de l'Église. C'est impossible, en fait, c'est à travers elle, et à travers tout ce qui se passe dans l'Église, que l'on peut apercevoir cette mystérieuse croissance du royaume. Si je dis cela, c'est pour qu'une fois de plus, on évite de distinguer radicalement l'Église et le royaume. D'un autre côté, il faut éviter aussi d'identifier complètement l'un et l'autre. Donc il faut garder la distinction, c'est le fameux « déjà là et pas encore » dont on parlait. Déjà là, il est déjà dans l'Église, il croit, il grandit dans l'Église et dans le monde aussi, parce que l'Esprit Saint travaille aussi le monde pour qu'il se laisse attirer par le Christ, comme le dit aussi Jésus d'ailleurs à propos du Père. Hein, personne ne vient à moi si le Père ne l'attire. Dieu a tout créé, donc nous sommes tous ses créatures, donc il attire ceux qui le veulent bien, il attire les hommes au Christ, donc par des chemins, par des biais que lui connaît. Alors chaque fois évidemment que les êtres humains se laissent attirer par la vérité, par la bonté, par la justice, etc. Toutes ces réalités en fait qui viennent de Dieu, qui ont leur origine et leur fin en Dieu. Donc, mais c'est souvent par des voies obscures et compliquées qu'on peut découvrir qui est vraiment Jésus. Hein, déjà dans les évangiles, c'est comme ça. D'après les hommes, qui suis-je ? Alors, bien, les gens, ils ne savent pas trop. Et puis, ils posent la question à Pierre. Et Pierre va dire, tu es le Christ, le Fils du Dieu vivant. Mais c'est une révélation qui vient du Père. On en a parlé d'ailleurs dans une de nos émissions. Ce n'est pas lui-même qui a pu le déduire. Ce n'est pas Pierre qui, intellectuellement, a déduit cette affaire-là. Donc il y a cette croissance, ce mystère de cette présence du royaume de Dieu qui croit et même le Concile dit l'Église qui est le royaume du Christ déjà mystérieusement présent. Vous voyez la quasi-identification entre les deux. Mais c'est toujours plus clair dans la sainteté des personnes. Quand par exemple quelqu'un décide de, comme cette pauvre veuve qui donne tout ce qu'elle a dans le temple, qui donne tout, sans préoccupation pour le lendemain, de quoi il va vivre, il donne tout ce qu'il a, voilà. Parce qu'il a été touché de compassion par la misère d'un autre, on peut dire là est le royaume. Ou bien quand quelqu'un lutte pour la vérité, dit non, moi je ne céderai pas aux mensonges ambiants, parce que les faits sont tels qu'on ne peut pas les travestir. Voilà, ça s'est vraiment passé, j'en étais témoin. C'est le royaume. Hein.
2: Parce que c'est la force de l'esprit en lui.
3: Oui, c'est ça. Donc c'est toujours ce que l'esprit travaille le cœur humain pour qu'il soit sans crainte, il soit libre, il ose s'engager, il ose entrer en fait dans cette vie en Dieu, envers et contre tout. Envers tous ceux qui voudraient le faire taire par exemple. Hein. Il dit, non, on ne va pas se taire. On va dire les choses, mais au risque de notre vie parfois. Mais parce que c'est la vérité, tout simplement. Et ça, ce n'est pas d'ailleurs quelque chose qui est uniquement l'apanage des chrétiens. Il y a parfois des gens qui ne le sont pas, mais qui sont tellement attachés à la vérité, peut-être qu'ils ne se rendent pas compte qu'ils sont tellement attachés à Dieu du coup, hein, mais ils sont tellemment attachés à la vérité qu'ils seraient prêts à donner leur vie pour cette vérité.
2: Donc si le royaume est déjà présent dans l'Église, comme vous nous le dites et comme le Christ le promet, quels en sont les signes? Comment on peut le reconnaître à l'œuvre?
3: Alors les signes et la manifestation. Il faut tenir donc la réalité en fait, la réalité de ce royaume dans la vie des chrétiens. Alors, dans les évangiles, nous avons des réalités, c'est-à-dire des signes accomplis, si je puis dire. Par exemple, quand Jésus appelle les apôtres, laissant tout, ils le suivirent. Bon, ça, c'est quand même de nouveau le royaume, quoi. Parce qu'ils ont leur travail, quand même. Ils ont leur gagne-pain, ils ont leur famille, ils ont leur maison, ils ont leur village. Donc, ils ont une vie normale d'homme, avec tout ce qu'elle contient. Mais touchés par la parole du Christ, laissant tout, ils le suivirent. Là, on a vraiment quelque chose qui se passe. Quelque chose qui se passe. Et on peut dire aussi la même chose aujourd'hui avec les hommes et les femmes qui laissent tout pour suivre le Christ. Et le royaume, bien sûr. Quand on s'engage dans une vie où les richesses, on les laisse de côté, ce n'est plus une préoccupation devenir riche. Quand on décide en âme et conscience et en pleine liberté de ne pas se marier, hein, c'est les vœux de chasteté, par exemple dans les communautés religieuses, de garder le célibat pour le Christ, pour être dans cette relation d'amour profonde avec le Christ, pour demeurer avec lui et en lui. C'est le royaume qui est là, c'est la manifestation du royaume. Et quand on renonce à sa volonté propre, comme disait Jésus au jardin de Gethsémani, non pas ce que moi je veux, mais ce que toi tu veux, c'est le royaume. Et nous le disons dans notre Père, que ta volonté soit faite. Mais est-ce qu'on en prend la mesure? Ça veut dire, est-ce que quand on dit le notre Père, que ta volonté soit faite, on est prêt à renoncer à notre propre volonté? C'est la question. Non pas pour devenir des esclaves décérébrés. Non, mais pour ajuster, accorder notre volonté à celle de Dieu, qui ne nous force jamais, qui ne nous contraint jamais, mais qui nous éclaire pour montrer dans notre vie ce qu'il y a de juste et de bon à réaliser.
2: Et de nous aider à aller jusqu'au bout de l'amour.
3: C'est le mot ultime, finalement. C'est le mot, le royaume de Dieu, en définitive, on le voit dans l'amour de Dieu. Ceux qui aiment Dieu et qui sont prêts aussi, comme j'ai dit il y a un instant, à donner leur vie pour le Seigneur. Ils savent que ça peut arriver. Soit parce que, voilà, ils sont chrétiens dans un milieu hostile, mais tout simplement dans une vie qui, de plus en plus, est évangélique, ressemble à la vie du Christ, qui est une vie détachée des réalités de ce monde qui, habituellement, accapare l'être humain et le rend esclave.

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1: Dans cette émission, avec l'abbé Jean-Luc Marois, nous approfondissons le lien entre l'Église et le royaume, et vous nous avez montré que sur cette terre, le royaume est déjà mystérieusement présent dans l'Église. Mais lorsque le Seigneur viendra, nous le savons, ce royaume atteindra sa perfection. C'est Gaudium et Spes qui le rappelle, donc une constitution du concile. Mais quand est-ce que le Seigneur viendra? On l'attend depuis longtemps, sa venue définitive.
2: Alors, longtemps, c'est une question, puisque dans l'Écriture, on dit pour le Seigneur, 1000 ans, c'est comme un jour, et un jour comme 1000 ans. Hein. Donc, le temps pour nous, peut-être que pour le Seigneur, c'est tout autre chose, quoi. Je viens de lire dans les livres de l'Apocalypse ce passage où il y a cet ange extraordinaire là qui pose un pied sur la terre, sur la mer, et puis qui dit « il n'y a plus de temps ». Il le dit comme ça, tac. Et puis il invite le voyant, alors Jean, à manger le petit livre qu'il tient dans sa main, et puis il lui dit « il te faut de nouveau prophétiser à toutes les nations, etc. » Ah bah, comment ça? Mais il n'y avait plus de temps, alors maintenant il y en a de nouveau. Donc on est parfois un peu perdu. Mais ce qu'il y a de clair, c'est ce que Jésus a dit, nul ne connaît le jour ni l'heure. Et c'est pourquoi Jésus invite l'Église à veiller et à prier, à l'image des jeunes filles insensées et sages, une des trois paraboles de saint Matthieu, hein, chapitre 25, ou la parabole des talents, par exemple, aussi, c'est la deuxième, justement. Et pendant ce temps-là, attendant le retour du Christ, ce n'est pas une attente passive, c'est une attente active. Pendant ce temps, que se passe-t-il en fait dans l'Église? Eh bien, une des plus belles images qui exprime ce qui est en train de se faire dans la vie de l'Église, mais aussi dans la vie du monde, c'est l'image de la femme qui est dans les douleurs de l'enfantement. Qu'on le retrouve à plusieurs endroits, Saint Paul en parle lui-même, dans les Galates, en ce qui le concerne, ce qu'on parle lui-même, une femme, vous que j'ai enfanté dans les douleurs, etc., dans Galates. Mais on retrouve aussi dans Romains, on retrouve aussi cette image dans l'Apocalypse. Et les douleurs de l'enfantement, elles ont une signification aussi très précise, c'est que, effectivement, le règne de Dieu doit apparaître. Alors quand on est dans les douleurs, on gémit, on se plaint, parce que justement, l'enfant n'est pas encore né, donc c'est pénible et douloureux. Ce que dit l'Écriture, c'est qu'une fois que l'enfant est né, il sera né, donc une fois que le Christ reviendra, alors là, tout est transformé. Et même les douleurs sont oubliées, c'est terminé. Dans la joie de voir apparaître le Fils. Alors si on relie ça avec le fait que Jésus est dans les douleurs mort sur la croix, vont dire alors notre temps, c'est un peu le temps, je caricature, mais c'est pas le temps de la croix quand même aussi, c'est le temps du témoignage qui est reçu, qui n'est pas reçu, le tout dans l'Esprit Saint bien sûr, mais l'Église, elle est, comme on disait avant, militante quoi, c'est les combattantes, elle lutte. Pour ne pas se laisser perdre par les séductions du malin ou séduire par le monde dans lequel elle est. Donc elle lutte pour se garder fidèle, comme disaient déjà les prophètes dans l'Ancien Testament à propos d'Israël. Il faut se garder fidèle quoi qu'il arrive. Mais elle sait, pour l'avoir vu par les apôtres à la Transfiguration, et puis alors les douze,

quand il va venir qui compte. D'ailleurs, saint Augustin dit, si nous connaissions le jour et l'heure, peut-être qu'on s'endormirait et qu'on essaierait de se réveiller juste avant qu'il arrive, mais alors on risquerait de ne pas pouvoir se réveiller et de rester endormi. Donc il vaut mieux qu'on reste tout le temps éveillé. Justement, cette non-connaissance est importante. Voilà, ça reste un mystère, mais un mystère bénéfique parce qu'il produit en nous un fruit qui est de demeurer dans cette veille, dans cette vigilance.

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1: Avec l'abbé Jean-Luc Marois, nous parlons de l'Église et du Royaume, et du Royaume définitif. Nous venons d'en parler avant la pause musicale. Mais est-ce que finalement tout ne se joue pas sur Terre? Est-ce que nous devons vraiment être attentifs à ce retour du Seigneur?
2: Mais certains se sont vraiment posé la question, et par exemple dans certaines théologies de la libération, l'Église...
1: Engageons-nous
2: pour plus de justice sociale, et pourquoi pas transformons un peu la vie politique, hein, pour qu'elle corresponde au mieux à la vie évangélique.
1: Ce qui est important aussi.
2: Même le pape François, il a encouragé les chrétiens à s'engager en politique. Hein. Donc, mais il faut se garder, donc, comme on l'a dit, de l'illusion que n'importe quel royaume chrétien, parce qu'il y a quand même des États qui disent que voilà, leur constitution est fondée sur... la religion officielle, je vais plutôt dire ça comme ça, la religion officielle, c'est le christianisme, le catholicisme, ou voilà, ça dépend des pays, il y a des pays protestants aussi, hein, pour qui la religion officielle, c'est... Voilà, c'est la telle ou telle confession protestante ou voilà, catholique. Mais quand bien même, on voit bien que même si un État décrétait cela et voulait absolument tout faire converger pour que toute la vie de tout le monde

0: colle à l'évangile, un royaume de prêtres, on pourrait dire. L'Église est un royaume de prêtres, hein, mais ce n'est pas dans ce sens-là. Un royaume de prêtres avec beaucoup de consacrés, etc. Il restera toujours cette lutte que chacun, chacune aura à mener contre l'esprit des ténèbres et les déviances. Alors avec en plus une difficulté, c'est que si l'Église devenait prépondérante ou est prépondérante dans une société ou dans une culture, c'est qu'elle peut s'enivrer de sa propre puissance aussi. Elle peut s'enorgueillir aussi de ses réussites, de ses fruits, de ses victoires, entre guillemets. Et donc ça, c'est un très grave danger pour l'Église aussi, de s'identifier à une quelconque réalité temporelle. Mais Jésus, quand on lui demande quand il viendra inaugurer son règne, il dit aussi dans Saint Luc au chapitre 22, je dispose pour vous du royaume comme mon Père en a disposé pour moi. Vous mangerez et boirez à la table en mon royaume et vous siégerez sur des trônes pour juger les 12 tribus d'Israël. Donc ce qui doit venir en fin de compte, c'est un jugement définitif, qu'on appelle le jugement dernier, où chacun sera jugé selon ses œuvres. En bien, en mal. Dans Saint Jean, on dit que sont jugés ceux qui font le mal. On ne dit pas juger ceux qui font le bien. On présuppose que ceux qui font le bien n'ont pas besoin de jugement. Comme disait Saint Paul aussi, hein, la miséricorde se moque du jugement. Mais quand même, il y a dans l'idée du jugement l'idée qu'une lumière doit être faite sur notre existence. Et j'y songe souvent. Je me dis, au fond, si nous sommes là sur la terre, de passage, hein, puisque nous ne vivons que quelques dizaines d'années, au mieux. Ce n'est pas pour réussir ceci ou cela, c'est pour être rendu digne d'avoir part au royaume. C'est comme une préparation. Nous sommes là pour nous préparer à entrer dans le royaume, pour avoir part au festin des noces de l'agneau. Et donc, puisqu'on en a parlé déjà, ce qui compte, c'est le règne de la charité, qui va jusqu'au don de soi, compris parfois physiquement, c'est le règne de la charité. Le royaume de Dieu se reconnaîtra toujours dans sa petitesse en ce monde, pas dans ses grandeurs, mais dans sa petitesse et parfois de façon invisible par les gestes qui semblent être normaux, voilà, de bonté, qui font pas de bruit, qui sont discrets, mais qui pour le Seigneur ont un très grand prix, une très grande valeur. Et quelle que soit la personne qui le fait, ça peut être quelqu'un qui a des très grandes responsabilités, par exemple, mais aussi des personnes qui s'estiment d'ailleurs elles-mêmes complètement indignes et que ce qu'elles font n'a pas d'importance, eh bien, on sera peut-être bien surpris dans le royaume de Dieu. Peut-être que ces personnes-là seront premières par rapport à d'autres qui, en ce monde, seront considérées comme les premiers. Mais qui, aux yeux du Seigneur, eh bien, ce qu'elles ont fait, ce qu'elles ont dit par rapport aux petits, ont moins d'importance.
1: Nous arrivons déjà à la fin de cette émission. Est-ce qu'on pourrait avoir un petit mot pour conclure ce lien Église-Royaume?
0: Alors, nous l'avons dit, il y a à la fois une réalité qui est en germe, qui est présente, qui croit, qui grandit mystérieusement, invisiblement. Parfois, on en voit les signes et la réalité dans les choix de vie, par exemple, que font certains. Et en même temps, dans l'Évangile, on voit que le règne dont parle Christ, déjà là, il doit encore venir dans son accomplissement et sa plénitude finale. Et à ce moment-là, eh bien, c'est le retour du Christ en gloire, qui, comme roi, hein, qui manifestera la réalité de ce règne. Alors, mes chers auditeurs, c'est important qu'on s'y prépare, qu'on veille, qu'on prie, qu'on attende, qu'on espère la venue de ce règne, tout en déjà maintenant vivant de l'Évangile.
1: Merci beaucoup, Monsieur l'Abbé Jean-Luc Marois, et à très bientôt.

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1: Bonjour, du 29 avril au 10 mai 2023, un groupe de ce qui allait devenir l'antenne Enghien Hat de Solidarité Orient accomplit avec moi un pèlerinage en Terre Sainte. C'était quelques mois avant les horribles crimes du Hamas et la riposte démesurée et elle aussi criminelle de l'armée israélienne à Gaza, qui n'en finit pas de finir. À Bethléem, nous avons été hébergés au foyer des pèlerins de la petite paroisse syriaque catholique, non loin de la basilique de la Nativité. Et depuis la grande terrasse où est construite l'église paroissiale, placée sous le vocable de Saint-Joseph, nous jouissions d'une vue somptueuse sur les monts de Judée. Ce fut notre havre spirituel. Et nous y fîmes la connaissance du prêtre, le frère Younan, c'est Jonas en arabe, alias Frédéric Masson, jeune français marié, ordonné dans l'église syriaque catholique, dont la spiritualité nous a d'entrée de jeu beaucoup marqué. Il est mon invité de ce jour, il nous parle depuis Bethléem. Bonjour frère Younan.
2: Un grand bonjour de la ville sainte de Bethléem à tous qui nous écoutez aujourd'hui.
1: On va faire tout d'abord, si vous le voulez bien, plus ample connaissance avec vous. Qu'est-ce qui a amené un jeune Français à devenir prêtre marié dans l'église syriaque catholique? Et comment en êtes-vous arrivé à devenir le curé de la paroisse syriaque catholique de Bethléem?
2: L'Orient, pour moi, a été vraiment un lieu de rencontre avec le Christ. J'avais une quête assez forte dans ma foi même. Et c'est lors d'un séjour en Terre Sainte et ensuite en Syrie où j'ai rencontré le Christ de manière très profonde. C'est une rencontre qui a eu lieu dans le monastère de Marmoussa, d'El Marmoussa al-Habashi en Syrie. Et de fait, après cette rencontre-là, j'ai pris un long temps de discernement sur une vocation religieuse et j'ai décidé de devenir moine novice dans ce monastère. C'était donc au début des années 2000. Et donc j'ai passé 3 années dans ce monastère en tant que novice moine. Et ce monastère est un monastère syriaque catholique.
1: C'était le monastère du père Paolo Dall'Olio que nos auditeurs connaissent bien, n'est-ce pas ?
2: Exactement, oui. C'est le monastère refondé par le père Paolo et le père Jacques Mourad, qui est aujourd'hui l'évêque de Homs, des Syriaques catholiques. De fait, je ne suis pas resté dans ce monastère. Le Seigneur avait une autre voie pour moi et j'ai rencontré mon épouse, ma future épouse, dans ce monastère. Et donc, j'ai quitté le monastère et nous sommes venus nous installer en Terre Sainte. Mais ayant été pendant 3 années vraiment immergé dans la tradition syriaque, nous avons continué à fréquenter l'église syriaque catholique à Jérusalem. Et de fait, lors d'une retraite spirituelle, 2-3 années plus tard, j'ai eu un appel vocationnel très très fort, étant donné que dans les églises orientales, donc dans l'église syriaque catholique, il y a la possibilité d'être prêtre et marié. Donc l'évêque de l'époque m'a reçu, m'a accueilli et j'ai commencé un chemin vers la prêtrise avec donc forcément des études en théologie et ensuite j'ai travaillé dans un institut œcuménique à Jérusalem avant d'être ordonné. Et après mon ordination, il s'est avéré que le prêtre de la paroisse syriaque catholique de Bethléem avait atteint l'âge de la retraite. Donc voilà, c'est moi qui ai été nommé ici en tant que curé de cette paroisse Saint-Joseph à Bethléem.
1: Voilà, les voies de la destinée sont parfois quand même très, très inattendues. Qu'est-ce que ça représente l'église syriaque catholique en Terre Sainte et plus particulièrement à Jérusalem et à Bethléem? Je crois que c'est un petit troupeau, n'est-ce pas? Et vous dites volontiers qu'elle est à la fois l'une des communautés les plus anciennes et l'une des communautés les plus récentes aujourd'hui présentes en Terre Sainte. Pourriez expliquer un peu ce paradoxe?
2: Oui, c'est un paradoxe qui est fort de symbole. C'est-à-dire que cette communauté syriaque, le monde syriaque, l'église syriaque, c'est l'église du Moyen-Orient. Au niveau culturel, c'est l'église qui est née au Moyen-Orient, c'est l'église aux racines sémites. Ce sont donc les croyants d'origine qui parlaient, et qui parlent encore aujourd'hui pour certains, l'araméen, hein, donc le syriaque. Et donc c'est une église qui a toujours été vraiment présente dans cette région. Sauf que, voilà, ce qui s'est produit, c'est qu'il y a eu un malentendu dramatique avec les autorités ottomanes. Et de ce fait, l'Église a été chassée, les Syriaques ont été chassés de Terre Sainte. Je pense que c'est vers la fin du 18e, fin du début du 18e siècle, pardon. Et ensuite, il n'y a plus eu de présence syriaque pendant toute une longue, longue période, jusqu'à ce que le désastre du génocide arménien, qui a aussi touché la population syriaque du sud de la Turquie, a fait que les Syriaques sont revenus en tant que réfugiés, en fait. Ils sont arrivés ici à dos d'âne, à pied, pauvres, éreintés, ayant vécu un drame absolu, n'est-ce pas? Et donc, ils sont arrivés ici dans les années 1915-1920. Et la communauté syriaque locale a pu reprendre vie en Terre Sainte, à Bethléem spécialement, et puis à Jérusalem. Alors, un point très intéressant, c'est que nous sommes une petite communauté. Je disais tout à l'heure, c'est un symbole fort, car l'église syriaque, c'est peut-être la seule église qui n'a jamais été au pouvoir, au sens politique du terme. Ça a toujours été une église qui s'est retrouvée sous la domination d'un pouvoir qui n'était pas syriaque. Et ça lui a procuré une certaine, je vais dire un mot, je pense, une qualité, une bonne vertu, une certaine humilité. Une certaine humilité, ce n'est pas une église qui a la nostalgie d'une grandeur perdue. Ce n'est pas une église qui se comporte comme un groupe dominant. C'est vraiment une église qui est appelée à rechercher, en tant que minorité, en tant que petit troupeau, hein, cette belle parole du Christ qui a dit « Ne crains rien, petit troupeau, je suis avec toi ». Donc c'est une grâce, c'est une grâce. Je pense que cette église a toujours resté une église minoritaire.
1: Et vous avez combien de familles alors sur Bethléem et puis sur Jérusalem, à peu
2: Oui, en
1: près?
2: toute la Terre Sainte, nous avons une centaine de familles environ. La majorité des familles sont sur Jérusalem et à Bethléem, peut-être 25 familles, tout au plus. Donc c'est vraiment la petite communauté entre la minorité chrétienne.
1: C'est ça. Et je crois que s'agissant du clergé, vous êtes le seul prêtre avec votre évêque, Monseigneur Saman, qui est à Jérusalem, c'est ça?
2: Oui, en ce moment, je suis le seul prêtre avec mon évêque, donc Ephrem Saman. Et nous avons un autre prêtre, mais qui est à Amman, en Jordanie, étant donné que notre diocèse comprend aussi la Jordanie. Et dans ce diocèse, nous avons donc à Amman beaucoup de familles qui viennent d'Irak, qui sont des familles de réfugiés irakiens. À peu près 500 familles, elles, par contre, qui
1: Ah
2: se
1: oui.
2: trouvent à
1: Et au fond, votre église, l'église que nous avons fréquentée, nous logions au foyer de cette église Saint-Joseph, c'est à l'origine une église latine, n'est-ce pas, mais qui vous a été cédée, si je ne m'abuse.
2: Alors non, ce n'est pas une église latine qui a été cédée, c'est une église qui a été construite avec l'aide de l'église latine.
1: Oui.
2: Voilà. Du coup, il y a une influence latine dans le bâtiment, mais non, non, c'est une église qui a été faite spécialement pour les Syriaques catholiques. En 1925, la première pierre a été posée, et en 1930, l'église a été inaugurée. Oui.
1: Alors, Abouna, c'est ainsi qu'on nomme les prêtres, hein, notre père en arabe. Abouna, parallèlement à votre ministère pastoral, vous poursuivez à Jérusalem des études poussées, hein, sur le patrimoine théologique, patristique et liturgique syriaque. Et comment présenteriez-vous la spiritualité syriaque et quel est son apport à l'Église universelle?
2: Alors c'est un sujet très vaste et très très intéressant, étant donné que je pense que chaque église a vraiment un trésor à partager avec les autres, et pas seulement avec les autres, mais aussi avec le monde. Ce qui est important d'abord à retenir, c'est que cette église syriaque fait partie de ce groupe d'églises orientales qui s'est séparé du corps de l'église assez tôt, hein, Et de fait, il y a eu une constitution d'une spiritualité propre qui s'est développée sur son chemin à lui. Et ces églises orientales qui sont restées en communion les unes avec les autres ont vraiment gardé une tradition très forte par rapport à l'origine, à leur fondement. Alors, chacune d'entre elles a une particularité, étant donné que nous avons affaire à des cultures très, très spéciales. Les Arméniens, par exemple, au nord, les Coptes en Égypte, les Éthiopiens, et donc, comme je le disais tout à l'heure, les Syriaques qui sont au Moyen-Orient. Alors, quelles sont les particularités de la culture syriaque? J'insiste bien sur le mot culture, puisque je
1: Oui.
2: pense qu'il y a une grande relation entre la spiritualité et la culture. La première chose, c'est que c'est une église sémite. C'est une église sémite, elle fait partie de ce monde sémite, et c'est très important, étant donné que nos racines, en tant que chrétiens, nous avons des racines sémites, des racines juives, donc le judaïsme étant très ce qui nous a amenés à vivre notre christianisme, d'où le christianisme est né. Donc en fait, cette proximité qu'offre la langue. Et ce n'est pas seulement la langue, c'est une manière de vivre, c'est une manière d'être, c'est un tous les jours, je dirais, un quotidien qui fait que nous avons dans l'Église syriaque une proximité avec ses racines juives. Alors comment ça s'exprime alors c'est un peu compliqué à expliquer, mais disons qu'une des images qui me vient peut-être à l'esprit, c'est l'image du cœur. C'est-à-dire que nous avons cette idée dans le monde sémite, lorsque, vous savez, pendant la messe, nous disons élevons notre cœur. Vous savez, cette phrase de la messe, en fait, ça ne fait pas référence au cœur. Le cœur dans le monde sémite, c'est l'être en entier. Et donc, il n'y a pas le corps, le cœur et l'esprit. Le cœur inclut l'esprit et le corps. Et c'est une grande différence, puisque je pense que du coup, dans notre foi, dans la foi syriaque, il y a cet aspect très entier où ce n'est pas l'esprit ou l'intellect qui a la première place, ce ne sont pas non plus les émotions, mais c'est un mouvement de tout l'être en entier qui inclut les émotions et qui inclut la pensée. Donc, c'est une spiritualité qui a une spécificité très forte à ce niveau-là. Je lisais un texte dernièrement de saint Isaac le Syrien qui disait lorsque vous priez, ne pensez pas que vous allez supprimer vos pensées. C'est absurde, on ne peut pas supprimer ses pensées. Par contre, les orienter vers Dieu, avoir des bonnes pensées, avoir des pensées saintes. Et ça, c'est un exemple qui me touche beaucoup. Et puis aussi, au niveau du corps, il n'y a pas de rejet du corps. Le même saint Isaac le Syrien disait, vis avec ton corps comme si tu allais mourir demain et comme si tu allais vivre avec lui pour l'éternité. C'est une phrase très, très belle,
1: Magnifique.
2: oui, qui vient nous dire que voilà, on doit prendre soin de notre corps. On doit prendre soin de notre corps qui est l'habitat, qui est le réceptacle, qui est la maison de Dieu sur terre, qui est le temple. Donc en fait, il y a vraiment cette notion, alors on revient au judaïsme, cette notion de tout l'être qui est engagé dans la relation avec Dieu. Ça, c'est un premier point. Le deuxième point, je pense aussi qui est intéressant de remarquer, je parlais de cette proximité avec le monde juif, mais l'Église syriaque en elle-même, c'est-à-dire le peuple araméen qui a reçu la bonne nouvelle du Christ au début du christianisme, était une civilisation multiculturelle. Il n'y avait pas seulement des croyants juifs, mais il y avait aussi tout un monde mésopotamien et tout un monde grec et tout un monde arabe. Et de fait, on peut dire que l'ADN syriaque est en lui-même multiculturel. Et là aussi, nous avons quelque chose de très très beau, c'est-à-dire que c'est une église qui a une capacité d'ouverture, d'accueil et de partage qui est très très très très, je dirais, surprenante pour moi qui viens de l'extérieur et édifiante. C'est une église qui a la capacité d'être ouverte à toutes les influences sans perdre son identité. Et là, je pense qu'on touche vraiment au cœur de notre foi. C'est-à-dire vraiment une foi, le Christ nous appelle à pouvoir être ouvert sur le monde, car étant ancré en lui, nous n'avons pas peur de nous perdre.
1: Oui, nous avons pu d'ailleurs évoquer à plusieurs reprises dans cette émission la beauté du patrimoine syriaque avec votre patriarche, le patriarche Younan, qui a été notre hôte, avec le diacre Manal Mahoul, avec d'autres représentants. Vous appartenez à l'église syriaque catholique, donc une église unie à Rome, mais il y a aussi à Bethléem donc des syriaques orthodoxes. Les relations sont bonnes entre les deux communautés ?
2: Les relations sont vraiment très très bonnes. De fait, entre l'Église catholique et l'Église syriaque orthodoxe, nous avons des accords qui sont proches de la pleine communion, je dirais, étant donné que la seule chose qui n'est pas permise, c'est de co-célébrer la messe. Et de fait, énormément de familles sont mélangées catholiques et orthodoxes, syriaques catholiques et syriaques orthodoxes. Et aussi, ils partagent forcément une histoire commune. Et donc, les relations sont vraiment très, très, très, très bonnes ici à Bethléem, oui.
1: Et comme partout en Orient, il y a sans doute des familles mixtes, comme l'a bien montré le livre de Amin Maalouf sur les identités plurielles, et donc moins meurtrières qu'on ne peut le penser, parce que souvent, tel grand-père est syriaque catholique, la grand-mère syriaque orthodoxe ou arménienne, enfin, ça c'est courant, hein.
2: Exactement, et j'entendais ce matin encore une histoire qu'on m'a racontée. Il y a une grand-mère qui disait « Mon petit-fils a envie de devenir prêtre, il a 9 ans, et il fait la messe à la maison, enfin il la mime bien sûr, et alors il est allé à la messe chez les latins, parce qu'il est latin d'origine, et il a servi la messe latine, et en sortant, et il est allé à la messe chez les grecs orthodoxes, et lorsque le prêtre grec orthodoxe l'a vu, ben, il l'a aussi habillé en enfant de cœur, et il a servi les 2 messes.
1: » Oui, c'est très bien.
2: Et c'est vraiment des choses très très belles.
1: Oui. C'est l'écuménisme au quotidien. Alors, pour évoquer la beauté du patrimoine spirituel et liturgique syriaque, on va écouter ensemble l'hymne traditionnel Beturo di Hut Yaumono sur les montagnes de Judée aujourd'hui, qui évoque la visite de Marie enceinte à sa cousine Élisabeth à Ein Carême, c'est tout près de Bethléem, et nous sommes dans l'ambiance de l'Annonciation et déjà de la Nativité.

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1: Quand nous avons fait votre connaissance au printemps 2023 à Bethléem, bon, la situation des chrétiens n'était déjà pas facile, mais tout s'est terriblement dégradé à la suite des événements du 7 octobre et de la riposte disproportionnée d'Israël. Alors tout d'abord, comment votre communauté a-t-elle ressenti ces événements, la cruauté de l'attaque du Hamas, la cruauté de la riposte israélienne qui a notamment affecté les deux petites paroisses orthodoxes et latines subsistantes à Gaza? Je crois que vous avez initié à la Noël 2023, d'ailleurs, dans votre église, des gestes symboliques forts dont j'ai eu les échos.
2: Alors c'est vrai que nous avons été déjà, en tant que chrétien, touché, très profondément affecté par cette guerre. On ne peut pas rester indifférent à un tel désastre. Hein. Et les gens ici, vraiment, surtout cette communauté syriaque, hein, qui avait, cette, comme j'ai dit tout à l'heure, quelque part une histoire difficile, hein, avec le génocide qui s'est produit au XXe siècle. Donc les gens ont été vraiment très profondément affectés. Nous avons eu des moments de prière. Il y a cette très belle prière qui s'appelle le Sahrané, qui est une prière à la Vierge Marie, qui avait été composée justement à la période du génocide. Et donc nous avons organisé des moments de prière où les gens venaient vraiment à l'église de manière avec beaucoup d'attente, de conviction, avec beaucoup de force dans leur présence et beaucoup face à la fragilité dans laquelle nous étions. On ne peut pas rester insensible en tant que chrétien à des événements aussi dramatiques.
1: Et je pense que vous avez marqué aussi le coup lors de la fête des Saints Innocents en mémoire des enfants morts à Gaza. J'ai reçu, je ne sais plus trop par quelle entremise, un petit cœur en bois d'olivier qui a joué un rôle dans la démarche symbolique que vous avez initiée.
2: Oui, c'était le cœur des cœurs en bois d'olivier qui représentaient tous les enfants qui ont subi ce drame et qui sont décédés. Oui. Donc il y a eu une prière qui a été organisée œcuménique, qui a été faite à Bethléem où nous avons tous prié pour ces enfants, avec forcément le massacre des Saints Innocents qui était là devant nous à l'époque de Noël. Donc ça avait une résonance tout à fait particulière. Je pense aussi que ce qui était important à ce moment-là, et ça l'est toujours, mais avec combien de force on a senti que la guerre était un poison. Un poison qui rentrait dans chacun d'entre nous et qui nous faisait devenir violents d'une certaine manière. Je peux l'exprimer de cette manière, de manière crue, mais c'est-à-dire c'est le poison de la violence, de la colère, de la violence qui rentre en vous. Et toute la démarche à ce moment, c'était de ne pas se laisser justement entraîner par cette dynamique de mort, mais vraiment de découvrir la présence du Christ au cœur de ces difficultés, de vraiment découvrir cette espérance. L'espérance, ce n'est pas une notion vague ou une idéologie. Vraiment, l'espérance chrétienne, c'est une réalité que personne ne peut nous enlever. Et les événements difficiles que nous vivons nous placent face justement à la radicalité de notre foi par rapport à cette espérance.
1: Et puis, il y a aussi, avec la complicité tacite de l'armée et du gouvernement israélien d'extrême droite, cet inquiétant développement des agressions des colons juifs de Cisjordanie contre la population locale palestinienne, parmi laquelle vivent nos frères chrétiens. Est-ce qu'il y a eu des manifestations de cette agressivité perceptible à Bethléem? Quel regard portez-vous sur ce phénomène? Est-ce que vous croyez, comme certains, qu'il y a une volonté de vider au maximum les territoires de leur population arabe?
2: Alors à Bethléem, nous sommes préservés dans le sens où il n'y a pas d'implantation de colons à l'intérieur de la ville. Mais par contre, tout autour, il y a une démarche d'encerclement de Bethléem qui est claire. Et c'est vrai que les gens sont vraiment pas rassurés par rapport à ça, puisque c'est cette violence que je parlais tout à l'heure qui s'immisce. Et les gens se posent la question, est-ce que vraiment notre présence ici, qu'est-ce que ça représente? Est-ce que la valeur à la vie humaine, à notre vie humaine, est-ce que nous avons la même valeur tous? C'est vraiment une question centrale par rapport à ce phénomène. Vous disiez que justement, il y a cette volonté des colons extrémistes de s'accaparer la terre. Et on peut poser la question, et c'est une question qui, je pense, est légitime d'être posée haut et fort. Est-ce que nous avons tous la même considération, le même respect de chaque vie humaine, indépendamment de la religion, de l'origine, etc.? Est-ce que toutes les vies se valent? Et je pense que c'est une question centrale par rapport à ce problème de la colonisation et ce problème de Gaza et tout le drame que nous avons.
1: Et pour les chrétiens, il y a cette difficulté aussi de voir que les revendications exclusivistes et impérialistes des colons se fondent sur un texte, enfin sur un corpus, l'Ancien Testament, que nous partageons avec eux.
2: Oui, bien sûr, et ça donne une saveur, je dirais, religieuse qui est dramatique, en fait. À toute cette histoire. Et alors qu'en fait, en tant que chrétien, nous portons vraiment la réalité, le désir de vivre ensemble, de vivre ensemble au-delà justement de toutes nos appartenances, non pas comme une idée ou comme une illusion, mais à vivre ensemble comme une réalité voulue par le Christ qui a fait que nous sommes tous frères et sœurs en lui. Et je pense que on a deux visions qui viennent s'opposer. Vous voyez, une vision qui vient dire, eh ben, si j'ai un obstacle pour réaliser à mes fins, je dois enlever l'obstacle. Et nous, chrétiens, qui disons, face à un obstacle, eh ben, nous partageons l'amour de Christ, parce que nous pensons profondément, du plus profond de nous-mêmes, que c'est avec cet amour de Christ que nous allons pouvoir justement se libérer de cet obstacle et vivre ensemble avec la personne, non pas éliminer la personne.
1: Et qu'en est-il alors de la judaïsation croissante de la vieille ville de Jérusalem? Comment se vivent les relations autrefois si naturelles entre Jérusalem et puis sa banlieue arabe, hein, les villages de Bethléem, Beit Jalla, Beit Sahour, dont la ville sainte est désormais coupée par le funeste mur dit de sécurité?
2: Alors forcément, c'est un drame. Tout morcellement de la Terre Sainte est vécu comme, je dirais, comme un. Vous voyez, j'allais prendre l'image du Christ crucifié, mais un peu une séparation des uns des autres. Je crois que depuis le début de la guerre, il y a 1300 checkpoints, vous voyez, qui en Palestine, qui ont été installés, ce qui est énorme. Et donc, on est tous morcelés, morcelés, et chacun vit un peu dans son coin, vous voyez, avec en un claquement de doigts, on ne peut plus sortir de Bethléem, par exemple. Et chacun va être dans son coin. Donc, cette idée de morceler les gens, de vraiment faire en sorte d'essayer de nous voler l'avenir, d'essayer de nous voler le présent, d'essayer de voler la vie. Et je pense que c'est un drame, et c'est un drame pour tous, c'est vraiment un drame pour tous. Forcément, nous sommes ici, on va dire, très fortement impactés en tant que personnes, victimes de cette manière de penser, de cette manière de vivre. Mais je pense qu'au bout du compte, c'est aussi le peuple israélien, tout comme le peuple palestinien, qui souffre d'une telle attitude.
1: Un film que nous avions soutenu avait pour titre La Terre Sainte, mais CEINTE, c'est-à-dire que cette terre est désormais enclose pour toutes les communautés qui y vivent, en fait.
2: Oui, on close pour toutes les communautés. En même temps, je reviens toujours sur cette idée de l'espérance. Je pense que c'est justement au cœur des difficultés et que le Christ est là. Et c'est toutes ces phrases de l'Évangile, vous savez, qui ont trait aux ennemis, qui ont trait aux persécutions, heureux les persécutés, si pardonnez à votre ennemi, tendez l'autre joue, etc. Loin d'être des phrases naïves, innocentes ou bien qui soient des illusions, je pense qu'il y a quelque chose à découvrir au cœur de ces phrases-là. Il y a un chemin de vie qui se ferait au moment justement où tout semble fermé, où l'impossible semble avoir pris le dessus et où le drame humain est devant nous. Le Christ ne nous laisse pas tomber. Le Christ est avec nous.
1: Alors justement, que signifie vivre aujourd'hui à Bethléem en tant que chrétien, en tant que prêtre? Comment la vie quotidienne s'enracine-t-elle dans la mémoire biblique, dans la mémoire évangélique, malgré le contexte difficile? Je crois que votre petite église elle-même est liée, je crois, à un épisode de la vie du roi David. Dites-nous.
2: Oui, c'est l'épisode où du puits, là où le roi David envoie ses soldats pour puiser de l'eau au puits de Bethléem. Bethléem, il y a des terrasses avec beaucoup de puits. Et notre église est construite justement sur l'une de ces terrasses, avec des vieux puits autour de nous. Et c'est la colline du roi David. Elle s'appelle d'ailleurs la colline du roi David. Donc, au cœur de Bethléem. Oui, et vivre cette difficulté à Bethléem, je réinsiste vraiment sur le fait que nous vivons dans une ville sainte. Et le fait de vivre dans une ville sainte, nous avons cette présence de Dieu. Vous savez, le bébé qui est né il y a 2000 ans, c'est Emmanuel, c'est Dieu avec nous. Et je pense qu'il y a vraiment la présence du Christ qui est chaque jour à découvrir, à redécouvrir, mais bien savoir qu'elle ne nous quitte jamais. Elle ne nous quitte jamais. Et c'est vraiment une grâce pour les habitants de Bethléem par rapport à la situation, puisque nous sentons quelque part une bénédiction, la bénédiction de Noël qui est là présente pour tous les habitants de la ville.
1: Oui. Alors, il y a évidemment certaines études très ou trop historico-critiques qui estiment que les récits évangéliques faisant de Bethléem la ville de la naissance de Jésus ont été forgés pour faire correspondre cette naissance à la prophétie du chapitre 5 de Michée dans l'Ancien Testament, qui dit qu'à Bethléem, petite entre toutes les villes de Juda, enfantera celle qui doit enfanter un fils destiné à être glorifié jusqu'aux extrémités de la terre. Pour les savants qui adoptent cette hypothèse, Jésus serait plutôt né à Nazareth. Mais en tant que prêtre vivant à Bethléem, que vous inspire cette position hypercritique? Ou plus largement, comment répondre aux pèlerins qui souvent sont interpellés par certains guides qui ne cessent de douter perpétuellement de l'authenticité des lieux saints et de développer à ce sujet une approche très critique?
2: Oui, c'est une question qui revient relativement souvent, c'est-à-dire est-ce que le droit désigné comme étant celui en lequel s'est produit tel événement biblique est vraiment cet endroit? Je pense qu'une chose, faire un pas de retrait un petit peu sur nous sommes vraiment en Terre Sainte. Donc là, à ce niveau-là, ce n'est pas un endroit qui est peut-être plus béni que l'autre. Je pense que c'est vraiment cette terre qui porte quoi? Qui porte la mémoire du Christ, qui porte la mémoire que Jésus-Christ a marché sur cette terre-là. Il a vu avec ses yeux certains paysages que nous voyons, il a senti les odeurs que nous sentons, il a entendu les oiseaux, il a entendu la vie autour de lui, que nous entendons aussi, il a respiré ces terres, et donc il y a vraiment de rentrer en relation avec la terre sainte, c'est une manière de vivre avec Jésus-Christ très, très intime. Et je pense que c'est ça l'essentiel. Mmh. L'essentiel, il est là. Moi, un des endroits qui me touche le plus, c'est le lac de Galilée.
1: Oui, comme beaucoup de pèlerins.
2: Oui, parce que le lac de Galilée, on sent vraiment que, voilà, la mémoire, c'est comme si l'eau avait pris la mémoire de la présence du Christ et des disciples. Et c'est vraiment un endroit qui marque. Et c'est là où ce que j'exprimais tout à l'heure par rapport à nos cinq sens, et je reviens sur cette spiritualité du corps, hein, les cinq sens, ce ne sont plus des obstacles sur un chemin spirituel, mais ça devient au contraire des lieux de présence de Jésus dans nos vies.
1: Et oui. Et puis finalement aussi, il y a le fait que je pense personnellement que l'authenticité archéologique ou historique des lieux saints est moins importante que le fait que ces lieux sont porteurs de sens pour des générations et des générations de pèlerins qui les ont fréquentés. C'est bien mis en évidence dans le magnifique diaporama du musée Terra Santa Museum que nous avons soutenu, qui est organisé par les franciscains. Et en l'occurrence, Bethléem en hébreu, ça veut dire la maison du pain, mais en arabe, c'est la maison de la viande. Et c'est aussi le lieu donc où des générations et des générations de croyants ont vénéré le mystère central de notre foi, Dieu qui est devenu notre chair, notre corps, comme vous le disiez, mais aussi le pain de vie, l'Emmanuel parmi nous. Bethléem, au fond, c'est la lumière d'un message universel de salut et d'humanité, comme le chantent Marie-Louise Valentin et Hubert Bourrel sur une composition de ce dernier. La lumière de Bethléem, c'est notre deuxième intermède musical.

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1: Être bethléémite, c'est pas seulement vivre dans une cité sanctuaire ou une cité musée, mais c'est aussi vivre dans une ville riche de tout un patrimoine culturel et humain palestinien. Je crois que vous êtes très sensible à cette dimension palestinienne, arabe de Bethléem.
2: Oui, très sensible. C'est une culture, comme je le disais tout à l'heure, qui m'a beaucoup marqué lors de ma découverte, de ma rencontre avec Jésus dans mon chemin, dans ma vocationnelle. Et c'est vrai que c'est une culture qui porte en elle, je dirais, des valeurs de vie qui sont très humaines dans les relations. Et il y a une relation avec l'individualisme qui est absente, je dirais. Elle ne s'exprime pas de la même manière. Pour plutôt être plus précis, et il y a un fait communautaire, le fait du vivre ensemble qui prend le dessus sur la personne, sur l'individualité. Alors ce n'est pas forcément toujours un bien, mais ça donne une qualité de relation entre les personnes, et je pense que toutes les gens qui voyagent au Moyen-Orient sont touchés.
1: Oui.
2: Cette générosité, cet accueil, cette hospitalité orientale. Et ça vient vraiment d'un vivre ensemble, je le disais tout à l'heure, c'est vraiment, en étant au Moyen-Orient, cette idée de vivre ensemble, elle est très forte dans la société arabe. Et donc c'est une chose qui me touche beaucoup. Et le deuxième aspect qui me touche aussi énormément, c'est face à toutes les difficultés qu'ils vivent, je suis édifié par ces Palestiniens qui sont là.
1: La résilience aussi.
2: Une résilience, ils appellent ça soumoud, c'est-à-dire un terme qui est difficile à traduire, mais qui est, on va dire, une présence résiliente, justement une présence qui se tient debout. Une présence qui se tient debout et comme un olivier, vous savez, qui est enraciné. Même s'il y a un incendie, l'olivier il va brûler, mais il va rester là. Et il va renaître. Il ne va même pas disparaître, de fait. Il ne meurt pas. Donc, en fait, il y a vraiment cette idée de cette société palestinienne qui m'édifie par rapport à ça. Oui. C'est vraiment des valeurs humaines, profondément humaines, que je trouve essentielles.
1: Alors, vivre à Bethléem, c'est aussi être fier de Yacoub Shahin, qui a remporté en 2017 le concours Arab Idol, suscitant la joie de la communauté syriaque orthodoxe locale à laquelle il appartient, la joie des Palestiniens à travers tout le Moyen-Orient et la diaspora en Europe et aux États-Unis. Vous le connaissez, Yacoub Shahin ?
2: Oui, bien sûr, je le connais. Et là, j'ai une petite histoire qui date il n'y a pas très très longtemps. Je l'ai rencontré chez le coiffeur, puisque nous avons un coiffeur commun, syriaque, et il était juste devant moi, vous savez. Donc je me dis, bon, alors c'est bon, je vais pouvoir attendre, et ça ne va pas durer trop longtemps. Et après 35 minutes, j'ai dit au coiffeur, moi je vais partir parce que je n'ai pas le temps de rester. Donc oui, je le connais bien sûr dans ma vie quotidienne, et c'est une personne d'une profondeur très touchante, vraiment.
1: Oui, il est né en 1994 d'un père ébéniste, et il a toujours été actif au sein de la communauté syriaque orthodoxe de Bethléem, notamment parmi les scouts, et lors d'un des épisodes d'Arab Idol, il a lu un message poignant au sujet du Seyfo, du génocide de 1915 dont vous avez parlé et dont ses grands-parents ont été des rescapés et diacres de son église. C'est dans les chants liturgiques qu'il a épanoui sa première culture musicale. Depuis qu'il a remporté Arab Idol en 2017, il a continué une très belle carrière de musicien et de chanteur. Nous écoutons une des chansons qui l'ont fait triompher en 2017, « Dammi Falastini, mon sang est palestinien ».

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1: Alors malgré une douceur du vivre ensemble traditionnel à Bethléem que vous aimez, vous avez insisté dans plusieurs articles publiés dans la presse occidentale sur la nature quand même délétère de la situation présente où la vie est devenue à la limite impossible. Alors nous nous souvenons du petit magasin d'alcool juste en face de votre église où plusieurs membres de notre groupe du printemps 2023 aimaient savourer un bon whisky ou un arak local au soir de nos journées pérégrine. Alors on était quand même effarés de voir le nombre de jeunes chrétiens et musulmans qui venaient y acheter

0: de se produire en ce moment, c'est-à-dire que cette idée d'occupation et qui est la réalité de l'occupation fait que nous sommes constamment tirés vers le bas, constamment tirés vers le bas à tous les niveaux, que ce soit au niveau de l'école, de l'éducation, du mouvement, de l'église, même par rapport, par exemple, aux semences. Vous savez, où les Israéliens contrôlent tout, tout, tout, tout, tout. Et non seulement une société normale, entre guillemets, une société normale se développe, c'est-à-dire prend soin de ses infrastructures, de ses routes, de ses écoles, etc. Et là, nous avons une société qui ne peut pas se développer et qui peut difficilement prendre soin de ce qu'elle a déjà bâti. Donc pour les jeunes, c'est vraiment un drame, puisque du coup, on leur vole leur avenir. On leur vole leur avenir. C'est une eschatologie extrémiste juive qui ne laisse pas la place à d'autres. Et là, je reviens un peu sur vraiment cette idée de l'espérance, puisque dans cette idée de l'espérance, nous avons une eschatologie qui est centrée sur le Christ, et là, personne ne peut nous la prendre. Personne ne peut nous l'enlever. Et donc, notre travail en tant que pasteur, mais aussi en tant que toutes les personnes impliquées dans l'Église ici, c'est d'essayer de faire découvrir cette dimension aux jeunes pour que justement ils puissent découvrir qu'il y a toujours un chemin. Vous savez, il y a cette phrase de Saint Paul qui nous suit depuis dans ce drame, c'est « Lorsque le péché abonde, alors ma grâce surabonde ». Ça, c'est une phrase à méditer, puisque cette phrase vient nous dire que, quelles que soient les difficultés, je suis là et je vous ouvre un chemin de vie.
1: Alors, je sais que votre communauté syriaco-catholique est touchée par cette situation, comme toutes les autres communautés. Notre association vous a déjà aidé un peu dans la modeste mesure de nos moyens. Nous aidons aussi par la prière, par la présence. Qu'est-ce qu'on pourrait faire en plus?
0: Alors la prière déjà est une chose essentielle, puisque lorsque vous priez pour nous, c'est comme si justement vous nous aidez à découvrir cette espérance. C'est comme si justement vous, de manière concrète, je sais, on entre dans les mystères bien sûr, mais de manière concrète, votre prière se concrétise dans la vie des gens. Donc la prière pour la Terre Sainte et pour tous les habitants de la Terre Sainte et du Moyen-Orient est essentielle. Ensuite, nous avons plusieurs projets, des différents projets que nous avons mis en place, puisque des fois nous avons des aides que nous donnons de manière directe aux familles qui ont besoin, c'est-à-dire pour qu'elles puissent payer tout simplement leurs factures et leurs nécessités premières de nourriture, etc., les factures d'électricité, d'eau, de gaz. Donc là, il y a une aide directe, mais aussi nous avons tout un système d'aide indirecte. Qu'est-ce que c'est l'aide indirecte? Eh bien, nous faisons des petits projets qui font en sorte que ça va donner du travail. Et ça, dans la situation dans laquelle nous sommes en ce moment, où il y a un taux de chômage affolant, c'est très très important. Donc, au lieu de donner une aide de charité directe, je dirais, nous faisons un projet, par exemple, de restaurer un salon, ou de restaurer vous voyez, et du coup, nous embauchons des ouvriers avec un
1: C'est ça.
0: contremaître, un électricien, un plombier, un carreleur, etc., etc., tout un corps de métier. Et ainsi, nous arrivons à toucher un grand nombre de familles à travers des projets. Donc ça, c'est aussi une aide. On pense souvent, mais pourquoi vous avez, face au drame que vous vivez, vous restaurez, par exemple, voyez, cette salle de réunion, mais
1: Oui, ou bien
0: voilà.
1: nous avons aidé à la restauration de votre sacristie.
0: Oui, alors là, c'est aussi un sens, c'est-à-dire que lorsque nous prenons soin de nos infrastructures, je disais tout à l'heure que voir ces infrastructures se détériorer sans pouvoir faire quoi que ce soit, ça ne participe pas à voir l'avenir. Lorsque nous construisons et nous restaurons des lieux pour une utilisation vous voyez, qui va être dans le temps, qui se prolonge dans le temps, alors ça participe justement à découvrir cette espérance, à vivre cette espérance. Oui.
1: Et il est temps déjà, malheureusement, de conclure cette émission. Un dernier message pour nos auditrices, nos auditeurs, frère Younan. Est-ce que vous les invitez à revenir au plus vite en Terre Sainte, à Bethléem? Notre groupe a un projet pour 2027, pour le printemps 2027. Avez-vous besoin de la présence des pèlerins?
0: Oui, la mission des habitants de Terre Sainte, une des missions, c'est d'accueillir les pèlerins. Et à chaque fois que nous accueillons des pèlerins, nous sommes bénis. par la présence des pèlerins. Un pèlerinage

0: Forcément, lorsque vous êtes pèlerin, c'est une bénédiction pour votre vie. Mais lorsque vous accueillez les pèlerins, ce qui est le cas des gens en Palestine, alors c'est une bénédiction pour ceux qui accueillent. Vous voyez? Donc, je pense qu'il y a vraiment une grâce. Et c'est vrai que j'entends tous les jours, hein, depuis 3 ans maintenant, Inch'Allah, hein, les pèlerins vont revenir, que ça va recommencer. Donc, vraiment. Bien sûr que j'invite les gens à aller en pèlerinage. Après, je sais que les conditions sont difficiles, mais je pense que vraiment, il y a la prière est une très belle chose, et venir et rencontrer toute cette réalité ici, la beauté de la présence du Christ en Terre Sainte à travers les gens, à travers les rencontres et à travers la terre, c'est une expérience unique.
1: D'autant que pas mal de chrétiens, et c'était le cas de notre tour opérateur sur place, Monsieur Tony Sfer, pas mal de chrétiens vivent aussi du tourisme ou du tourisme religieux, et que la manne qui est générée par celui-ci est pour le moment dramatiquement tarie, hein, donc il y a aussi un aspect financier, je dirais, qui est important.
0: Oui, tout à fait, oui. Parce que là, c'est vrai que nous avons, je pense, 80% de la communauté chrétienne qui vit des pèlerinages. Donc, c'est énorme.
1: Est-ce que la situation actuelle a accru l'émigration? Est-ce que vous avez remarqué des familles qui, depuis 2023, ont quitté en nombre peut-être un peu plus important la région?
0: Oui, bien sûr. Alors, je crois que ça a doublé, il me semble. Le nombre de familles qui sont parties, il y a toujours eu une hémorragie par rapport à cette émigration, puisque les problèmes ne datent pas seulement de 2023. Donc il y a toujours eu cet exode, ce mouvement d'exode dramatique pour les chrétiens, et je parle pas seulement de la Terre Sainte, mais aussi du Moyen-Orient en général. Mais c'est vrai qu'à chaque fois que des événements ça précipite forcément ce désir d'immigrer, et ces jeunes, malheureusement, quittent la région pour aller s'installer ailleurs. Mais il y a aussi des mouvements inverses, c'est-à-dire qu'il y a un jeune orthodoxe, syriaque orthodoxe, qui est revenu. Il est resté 8 mois aux USA et il a dit non, c'est pas pour moi, même si c'est difficile, la vie au Moyen-Orient, et c'est là ma maison, c'est là que.
1: Merci, merci Père Younan, c'était très émouvant de savoir que nous vous entendons et que vous êtes là à Bethléem, allez prier pour nous à la grotte de la Nativité, et à bientôt dans le sillage des mages et des bergers, et puis que soit loué d'un vibrant Gloria in Excelsis Deo l'efficacité de notre archange du son, Satchel Heart.
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1: Sous le figuier, à l'ombre de la sagesse, nous échangeons avec le père Xavier Dijon. Bonjour père Xavier Dijon.
2: Bonjour Véronique.
1: Bonjour à tous nos auditeurs. Dans notre examen des biens inhérents à la nature humaine, nous sommes en train d'examiner, après le don de la vie elle-même, puis celui de la différence sexuelle, ce troisième don issu de la bienveillance créatrice qu'est la vie en société. Pour y voir clair, dans ce don-là, nous avons détaillé successivement la famille, puis la nation, enfin l'humanité elle-même. À la fin de la dernière émission, vous avez rapporté cette séquence « famille, patrie, humanité » à Dieu lui-même qui a voulu que l'homme soit créé à son image et à sa ressemblance. Or, si cette référence du lien social entre les humains à la création voulue par Dieu peut être largement admise par des esprits profondément religieux, nous retombons sur une question qui revient souvent dans nos émissions. Cette référence à Dieu n'est-elle tout de même pas considérée par des esprits plus laïcs comme une intrusion intempestive dans le fonctionnement de nos sociétés démocratiques?
2: Ben oui, oui, bien sûr, Véronique, le chrétien peut reconnaître que sa position suscite effectivement un combat spirituel dont la Bible puis l'histoire de l'Église témoignent à longueur de siècles.
1: Rien de nouveau.
2: Non. Et ce qui n'empêche pas que le chrétien puisse tenir à ce qu'il croit, c'est-à-dire ce que nous avons vu à propos du principe et fondement. Le monde vient de Dieu et il va à Dieu. Alors, bien sûr, la chrétienté n'existe plus, et donc cette conviction que le monde vient de Dieu et va à Dieu, elle n'est plus partagée publiquement dans nos sociétés européennes. Mais nous gardons la liberté de croire que la vie personnelle, non seulement la vie personnelle, mais la vie sociale, elle est ordonnée par Dieu, et donc rien ne nous empêche d'avoir cette vision-là de la société, d'autant plus que dans une société démocratique, chacun a sa liberté de conscience. Non seulement nous pouvons avoir cette intelligence de la vie sociale, mais nous pouvons aussi travailler comme chrétien, dans le sens de cet ordre-là que Dieu a voulu pour la société. Et pour donner un peu de consistance à cette intuition du chrétien, je pense qu'il nous faut revenir au fondement, c'est-à-dire à la Bible.
1: Qui inspire le chrétien.
2: Voilà. Et lire dans la Bible, justement, cette relecture par la Bible de cette séquence que nous avons vue la fois dernière, famille, patrie, humanité, et puis alors de voir pour l'avenir la doctrine sociale de l'Église qui explique comment, à partir de cette vision biblique de la société, nous pouvons agir sur cette société.
1: Mais donc la Bible va nous aider à comprendre le passé et quand même le présent aussi, mais dans le présent, on a besoin en plus de la doctrine sociale de l'Église, c'est
2: ça ? Pour envisager l'avenir, justement. Alors, pour ce qui est de la Bible, commençons par là, on ne va pas remonter jusqu'au déluge, mais on va remonter juste après le déluge, c'est-à-dire au chapitre 9 du livre de la Genèse. Eh bien, nous voyons que Noé est sorti de l'arche avec ses trois fils, Sem, Cam et Japhet. Et le chapitre suivant va dérouler la triple généalogie de ces trois fils jusqu'à la troisième et quatrième génération. Et dit la Bible, Genèse chapitre 10, « Ce fut à partir d'eux que les peuples se dispersèrent sur la terre après le déluge. » Donc, on a une souche familiale. Et puis les trois fils et les descendants des trois fils se dispersent sur toute la terre. Mais alors, on continue plus loin. Après ce chapitre 10, Les hommes ont l'idée de construire une tour faite de briques et de bitume qui monterait jusqu'au ciel, en disant « faisons-nous un nom et ne soyons pas dispersés sur toute la terre ». Ça, c'est chapitre 11 de la Genèse. Donc, les hommes, à ce moment-là, ne veulent plus se disperser, ils veulent rester groupés, parlant tous la même langue, et allant, grâce à la construction de leur tour, traverser les cieux. Mais Dieu ne l'entend pas de cette oreille-là. Il va stopper cette entreprise. Il ne veut pas d'une humanité qui ferait, si vous voulez, qui ferait bloc contre lui. Il confond le langage des hommes. Et ils ne se comprennent plus entre eux. C'est Babel. Babel qui signifie confusion, la tour de Babel. Donc, le plan des hommes est stoppé par Dieu qui a imposé cette limite et qui les renvoie se disperser, chacun avec leur langue. Alors, le père François Marty parle de la, non pas la malédiction, mais de la bénédiction de Babel. Il dit, avoir cette diversité des langues va permettre aux humains de s'interroger sur l'altérité. Donc nous ne sommes pas tous une humanité unifiée qui ne ferait qu'un seul bloc, et qui, d'une certaine façon, se suffirait à elle-même. Nous sommes dispersés, nous avons des entendements, des intelligences différentes de ce qu'est le réel. Nous le disons par la diversité de nos langages, et c'est en réfléchissant sur cette altérité de l'autre, cette diversité de l'autre, que nous sommes introduits à nous poser la question du tout autre. Et à voir que ce n'est pas par leur propre force que les hommes vont réaliser leur unité dans une tour de briques et de bitume.
1: C'était le désir de Babel.
2: Qui montrait jusqu'au ciel. Mais qu'il va falloir laisser l'autre, le tout autre, à partir de notre propre diversité, de laisser le tout autre unifier l'humanité comme il le veut. Et c'est juste après le chapitre 10, c'est ça, le fils aîné de Noé, c'est-à-dire Sem, on va développer davantage la généalogie de ce qu'on appellera les Sémites, du nom de leur ancêtre Sem, jusqu'à la 9e génération. Et dans cette 9e génération, on cite le nom de Terah. Et Terah, vous vous rappelez, c'est le père d'Abraham. Donc, Dieu va commencer quelque chose, l'unification de l'humanité. Après le chapitre de la tour de Babel, il va commencer l'unification de l'humanité à sa manière à lui, c'est en choisissant un homme, à partir duquel il va faire un peuple, son peuple. Et c'est dans ce peuple que seront bénies toutes les nations. Quitte ton pays, va vers le pays que je te montrerai, je ferai de toi une grande nation, en toi seront bénies toutes les familles de la terre. Donc, quand Dieu fait un rassemblement, il commence par l'unique. Alors, l'unique c'est Abraham, puis l'unique c'est le peuple, et puis, à partir du peuple, on va entrer dans le Nouveau Testament. Donc, c'est dans ce peuple d'Abraham, de Moïse, de David, c'est dans ce peuple-là que va naître l'unique par excellence qui va rassembler les hommes, mais non plus à la manière politique des peuples, mais à la manière spirituelle d'un royaume qui n'est pas de ce monde. Et c'est celui de Jésus de Nazareth. Et donc, cette apparition du Christ dans le monde marque un tournant décisif dans notre histoire parce que Jésus nous révèle que la source la plus profonde du lien des hommes entre eux ne se trouve pas chez les hommes. Donc, ce n'est pas la tour de Babel, ni, alors aujourd'hui, l'international communiste, ni le marché globalisé, ni l'État mondial qui vont réussir à réunir les hommes entre eux. Donc, la diversité des hommes doit être sauvegardée entre eux pour laisser place à cette manière de faire de Dieu qui est tout à fait déroutante, parce qu'il ne procède pas par agglomérat, il procède par la formation d'un peuple à lui en qui tous les peuples vont trouver leur bénédiction.
1: Parce qu'il fait alliance avec ce peuple.
2: Il fait alliance avec ce peuple-là, mais encore une fois, ce n'est pas avec n'importe qui, n'importe comment. Ce sont chaque fois des relations personnelles. Des relations personnelles. Abraham quitte ton pays, et puis qui forme un peuple particulier avec les tribus, et puis il va y avoir cette extension au royaume qui n'est pas de ce monde. Et donc, ce que fait Dieu, alors, à partir du Christ, c'est, et après la mort du Christ, où Jésus, à sa mort, livre l'Esprit, donc c'est ce travail de l'Esprit qui va susciter l'unification des humains. Donc, ce n'est pas Babel, ce n'est pas l'international communiste, ce n'est pas le marché mondialisé. Ce qui unit les humains dans leur profondeur, c'est l'Esprit. Et c'est tout le sens de la fête de Pentecôte. Donc, à la Pentecôte, l'Esprit souffle sur les apôtres, et tous les gens qui habitent Jérusalem, et qui sont venus à Jérusalem pour la fête de la Pâque, entendent les apôtres, chacun dans sa langue. Donc, c'est plus loin que Babel. Donc, la diversité est respectée, chacun garde sa langue, mais l'Esprit fait comprendre le même discours, chacun dans la langue de chacun. Donc,
1: L'Esprit qui fait l'unité.
2: C'est l'Esprit qui fait l'unité. Et donc, je pense que c'est intéressant de voir comment la façon dont les hommes conçoivent leur unité, jusque dans des regroupements d'organisations internationales, ce sont des efforts sans doute tout à fait louables, mais ce n'est pas là-bas que se trouve la source ultime du rassemblement des hommes. L'humanité est rassemblée à partir d'une diversité, et cette diversité, comme on l'a vu dans l'émission précédente, elle est image et ressemblance de l'unicité de Dieu.
1: Père Xavier Dijon, on peut méditer tout cela pendant une petite pause musicale.
2: Et on pourrait prendre, puisque nous venons de parler de l'Esprit-Saint, Olivier Messiaen, qui a écrit une messe de la Pentecôte, et c'est le morceau de sortie de cette messe intitulé « Le vent de l'Esprit ».

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1: Père Xavier Dijon, au début de cette émission Sous le figuier, vous disiez qu'il est bon pour les chrétiens de lire la Bible pour voir comment s'ordonne le plan de Dieu sur le rassemblement des hommes. Mais vous avez ajouté aussi qu'il est bon ensuite de prendre connaissance de la doctrine sociale de l'Église pour voir comment ils peuvent se situer dans le projet de Dieu sur le monde. Est-ce qu'on peut préciser un peu cette idée ? La Bible ne suffit pas ?
2: On peut dire que oui, c'est-à-dire c'est la Bible qui est la source, mais la source elle doit couler et elle doit irriguer tout le champ social, le champ politique, économique, et pour cela nous avons besoin de médiations qui permettent d'articuler, je ne sais pas moi, les béatitudes, la fraternité, l'attention aux pauvres, la paix, tout ce qu'on lit dans le message de Jésus dans l'Évangile, lorsqu'il faut le confronter à la bombe atomique ou au salaire minimal ou aux données de la bioéthique, on va dire, mais comment est-ce qu'on va articuler, dans quel sens est-ce qu'il faut se diriger? Comment comprendre ces nouveautés? Donc, la Bible est un écrit précieux qui rapporte le témoignage du Christ, mais c'est vivant. Et donc, il faut que cette Bible, cet enseignement biblique soit traduit. Et donc, puisque le Christ a confié à l'Église le soin de prolonger son enseignement et de prolonger son action sous la direction de l'Esprit-Saint, sous la conduite de l'Esprit-Saint, qui poursuit son œuvre dans le monde et achève toute sanctification, comme le dit la prière, eh bien, il est bon que les chrétiens puissent s'inspirer de cet éclairage donné par ce qu'on appelle le magistère, l'Église enseignante, le pape et les évêques, et puis finalement de nous retrouver ensemble sous ce même éclairage de la doctrine, de cet enseignement-là, qui va spécifier comment nous devons surtout éviter certaines voies. Parce que la doctrine sociale de l'Église n'impose pas une voie politique déterminée. Il y a une diversité d'options parmi les chrétiens qui vont plutôt privilégier un principe de solidarité ou plutôt privilégier le principe de subsidiarité qui insiste davantage sur l'autonomie personnelle, l'autre. Donc il peut y avoir des colorations politiques différentes, mais les grandes lignes de l'attitude chrétienne dans la vie sociale se retrouvent dans cette doctrine sociale de l'Église.
1: Ça nous aide au fond à vivre les situations concrètes que l'humanité traverse.
2: Oui, au fil de l'histoire. Alors, c'est vrai que la doctrine sociale proprement dite n'a été formalisée que, généralement c'est sur cette date-là qu'on s'accorde, en 1891 avec l'encyclique Rerum Novarum du pape Léon XIII. Mais bien sûr, chez les pères de l'Église, on trouve, donc dès le début de l'Église, on trouve des sermons vigoureux sur les rapports entre les riches et les pauvres, sur les guerres, sur la violence, etc. Donc, le message du Christ et de l'Église a toujours inspiré les chrétiens dans leur vie sociale, mais cette formalisation, je disais, « Rerum Novarum », eh bien, c'est la révolution industrielle, et donc c'est le capitalisme qui se déchaîne et qui considère que le travail, c'est une main-d'œuvre qui entre dans le facteur de production au même titre que la nature et le capital. Donc, c'est l'exploitation du travail par le capital, c'est le marxisme, donc c'est tous ces mouvements-là qui appelle une mise au point. Et il s'agit d'y voir clair.
1: Et d'aider la conscience personnelle de chacun.
2: Voilà, la conscience personnelle et aussi la conscience collective. Et toute une, par exemple, de voir si les travailleurs chrétiens ne devraient pas se regrouper entre eux pour défendre leurs intérêts contre le capitalisme. Donc, il y a alors des phrases fortes sur à la fois la valeur du travail, comme la dignité du travailleur. Il y a en même temps la défense de la propriété privée. Donc nous ne sommes pas dans le communisme ou dans le socialisme. Un rappel de la dignité des pauvres, un rappel de l'obligation des riches de venir en aide aux pauvres. Donc c'est à la fois, si vous voulez, il faut, c'est une interface, si vous voulez, la doctrine sociale de l'Église, entre le message biblique et l'Évangile en particulier, et la réalité sociale telle qu'elle apparaît à partir des constats de la sociologie et de la philosophie aussi, et de qu'on puisse réfléchir sur ce que sont ces phénomènes profondément humains de posséder un bien ou de le travailler. Et alors, on voit que les questions sociales vont bouger, elles vont évoluer, et donc du coup, la doctrine sociale va devoir s'infléchir pour tenir compte de cette nouveauté. Donc le Christ est toujours nouveau, au sens où il est ressuscité, présent, vivant dans son Église, mais la réalité sociale, elle est toujours nouvelle aussi, elle bouge. Et si je vois que 40 ans plus tard, donc en 1931, c'est l'encyclique de Pie XI, Quadragesimo Anno, donc la 40e année. Nous sommes après la crise de 1929. Les régimes totalitaires commencent à se mettre en place. C'est la lutte des classes. Et donc, c'est le moment d'insister sur la liberté d'association, donc garder une puissance de contestation dans la liberté d'association, et de garder aussi, de rappeler l'importance de la solidarité pour faire face à la pauvreté. Et donc, on continue l'histoire, ça va ?
1: Mais oui, oui, oui, c'est passionnant.
2: Eh bien, en 1961, c'est-à-dire 30 ans après Quadragesimo Anno, Jean XXIII publie « Mater et Magistra ». Et donc là, il s'agit plus seulement de la question ouvrière, comme c'était le cas pour Rerum Novarum, c'est donc la question ouvrière et donc l'industrie, ce sont les problèmes de l'agriculture, les problèmes des pays en voie de développement, les questions de démographie, les questions de coopération mondiale. On voit que l'ampleur, le champ social s'élargit, et donc il faut le prendre en compte. Et puis, nous arrivons un siècle après Rerum Novarum, donc un siècle après 1891, en 1991, la centième année, en latin centesimus annus, c'est le pape Jean-Paul II qui célèbre donc les 100 ans de cette encyclique, et nous sommes 2 ans après la chute du mur de Berlin. Et donc c'est un événement social important, et où il dit que ce n'est pas parce que le communisme a échoué en Russie, d'une certaine façon, que le capitalisme doit nécessairement triompher. Donc vous voyez Mais aussi, il redit à cette occasion-là, c'est le bienvenu évidemment pour un centenaire, l'importance de l'enseignement social de l'Église. Vous voulez lire ce qu'il dit ?
1: L'enseignement et la diffusion de la doctrine sociale de l'Église appartiennent à sa mission d'évangélisation. C'est une partie essentielle du message chrétien, car cette doctrine en propose les conséquences directes dans la vie de la société, et elle place le travail quotidien et la lutte pour la justice dans le cadre du témoignage rendu au Christ Sauveur. Elle est également une source d'unité et de paix face aux conflits qui surgissent inévitablement dans le domaine économique et social.
2: Donc vous voyez, on ne peut pas dire que l'Évangile doit rester confiné dans l'Église ou, comme on dit, dans les sacristies. L'Évangile, le message du Christ et sa prolongation dans l'esprit doit rencontrer ce qui se fait dans le travail au niveau économique, dans la recherche de la justice au niveau politique, et on le dit que ce travail quotidien, cette lutte pour la justice sont placés dans le témoignage rendu au Christ Sauveur. Donc le profane n'est pas seulement purement profane, il est toujours porteur, et il faut pouvoir en tenir compte. Et je termine par les deux documents qui sont encore très importants dans la doctrine sociale de l'Église. En 2009, c'est Caritas in Veritate de Benoît XVI, où il dit que la question n'est plus seulement ouvrière, la question n'est plus seulement mondiale, mais la question est anthropologique. Et on arrive à des questions tout à fait fondamentales. Mais qu'est-ce que l'homme, finalement? Et c'est à partir de là qu'il faut réfléchir sur la société. Et le plus célèbre, probablement, c'est en 2015, c'est le pape François, avec Laudato Si, qui, sur la protection de la maison commune, et qui donne un éclairage sur toutes les questions de l'environnement.
1: Merci beaucoup, Père Xavier Dijon, de nous avoir montré que pour vivre en société, la Bible et la doctrine sociale sont un véritable éclairage.
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0: Bonjour et bienvenue sur B-Flat, le magazine jazz de Carla Pouchedou. Aujourd'hui, j'ai le plaisir d'avoir avec moi Glass Museum, l'un des groupes les plus éclectiques de la scène bruxelloise. Un projet qui mêle jazz, musique électronique et néoclassique sous les signes du groove. Ces groupes, formés par Antoine Flipeau au piano et synthé, Martin Grégoire à la batterie et Sam Labenet à la basse, viennent de sortir son nouvel album du titre Analog City. C'est le troisième album de Glass Museum, produit par Antoine Flipeau et mixé par Elsa Grello, parle des vies anonymes qui défilent dans les rues d'une métropole. Une œuvre post-moderne, inspirée et ultra-cinématographique. Un projet absolument à découvrir. Issam, Martin, bienvenue déjà.
1: Bonjour. Hello.
0: Comment allez-vous?
1: Ça va très très bien, et
0: super,
1: toi?
0: Super, super. Alors, j'ai eu le plaisir de vous écouter live lors de votre release party au Botanique et j'étais vraiment emportée par votre son et votre connexion sur scène. Encore félicitations pour ces magnifiques albums.
1: Merci.
2: Merci.
0: Et dans votre musique, j'entends beaucoup de références. Vous me direz si je me trompe ou si j'ai bien deviné. Du Nils Fram pour tout ce qui est jeu pianistique. Du Sigur Rós un peu, hein, pour les ambiances éthérées aux accents post-rock. Et également du groove à la Youssef Deïs.
2: Oui, tout à fait. Je crois que c'est des bonnes références qu'on cite pas souvent. Mm-hmm. Par exemple, bah, Nils Fram, Antoine est super fan de son travail. Et de tout le label RS Tapes, avec des gens comme Olafur Arnalds et ses compositeurs néoclassiques qui sont super inspirants pour la recherche de sonorités et les setups. Un groupe comme Sigur Rós, bah, en fait, les groupes de post-rock comme ça, super épiques, super forts en live, c'est des choses qu'on a écoutées, mais depuis super longtemps. Je ne sais pas si ça nous a inspiré directement, parce que c'est quand même des formations assez différentes. Mm-hmm. Mais je trouve qu'au niveau des performances et de l'intensité émotionnelle, c'est super gratifiant d'être comparé à ce genre de groupe, parce que c'est des groupes super épiques.
0: Ouais, ça. Absolument. Ok, super. Je suis contente d'avoir un peu deviné et votre univers.
2: Et Youssef Deïs, bah ouais, c'est super batteur du moment, ouais. Super inspirant pour beaucoup de monde.
0: Absolument. Absolument. Issam, Martin, quelles ont été vos inspirations spécifiques? Moi j'ai dit les miennes, vous m'avez dit oui, en effet, on se retrouve un peu dans les musiques que tu as nommées. Mais est-ce qu'il y a d'autres artistes ou d'autres styles musicaux qui vous ont particulièrement influencé pour la production de cet album spécifiquement?
2: Au niveau des influences, il y a beaucoup de choses qu'on a écoutées qui nous ont influencées. Des artistes comme Portico Quartet, des artistes comme Moses, Yofi Trio, un groupe qui s'appelle Athletic Progression, super inspirant pour les grooves aussi, ce genre de choses. Et au niveau électronique, des artistes un peu niche allemands qu'on écoute, des gens comme Steaming,
0: okay.
2: pas grand monde connaît, mais qui sont des gens qui sont dans des producteurs électro. Une musique électro un peu expérimentale, très aérienne et groovy. Ce genre de choses, beaucoup de choses en fait. Mm-hmm. Je sais pas ce que t'en penses toi, Issam.
1: L'inspiration est infinie et comme tu l'as dit, même des trucs qu'on écoutait avant peuvent avoir de l'influence sur ce qu'on fait. Mais ouais, des artistes un peu comme Bad Bad Not Good, trucs comme ça, c'est vraiment des bonnes influences pour nous. Voilà.
0: Ok, super, très bien. Et je suis curieuse de savoir qui compose et arrange les morceaux de Glass Museum. Je sais que Antoine s'est occupé de la production de l'album, mais je suis curieuse de savoir comment naissent vos compositions. Est-ce qu'il s'agit d'un travail collectif ou bien chacun apporte un morceau déjà composé et vous travaillez ensemble à l'arrangement, par exemple? Dites-nous comment ces belles compositions naissent.
2: Pour cet album-ci, ça a vraiment mis... ça a vraiment pris beaucoup de temps pour arriver à finaliser les morceaux. Je pense qu'on a pris un temps beaucoup plus important que les albums précédents, même peut-être deux mois répartis sur une année, à juste faire de la recherche. Donc c'est un peu comme si on voulait faire un film ou une peinture. On a vraiment fait un mood board avec plein d'influences, avec des directions artistiques qu'on voulait essayer de prendre. Et donc, il y avait toute cette phase de recherche qu'on a fait avec Brieux, qui était notre ancien contrebassiste et claviériste. Donc, ce moment-là était le moment le plus difficile parce qu'on ne savait pas encore dans quelle direction on allait. C'est un moment où on composait beaucoup de choses, on pouvait aussi tout abandonner, tout recommencer. Donc, une grosse période de recherche. Par la suite, une fois qu'on avait des bribes de morceaux, on testait des choses sur la production. Donc, on composait à trois. Puis ensuite, il y avait un travail de va-et-vient entre une session Ableton et le live. Mmh. Donc, Antoine testait plein de trucs au niveau production, sur les recherches de sonorité. Puis, on jouait les morceaux et vraiment, c'était assez expérimental. Il y avait aussi un gros travail au niveau des loops. Il y a beaucoup de morceaux qui ont été composés à partir de loops électroniques, de synthés sur lesquels on s'est basé comme fondation des morceaux. Mmh. Par exemple, un morceau comme Gate One, la boucle électronique du début du morceau a été créée par Arthur Natek, qui est un producteur suisse batteur de musique électronique, qui nous a envoyé cette boucle. Et à partir de cette boucle, on a essayé de composer un groove et des ambiances et des atmosphères par-dessus.
3: Okay.
2: Mais chaque morceau a une histoire différente, il n'y a pas vraiment un process, disons.
3: Ok. Justement, tu as parlé des Gate One et c'est les morceaux qu'on va écouter tout de suite ici sur B-flat, les morceaux qui font partie de leur nouvel album Analog City.

0: Issam, votre musique est très cinématographique. Travaillez-vous parfois avec des images, des films ou des références visuelles au moment de composer ?
1: Alors pour tout ce qui est composition, moi donc j'ai rejoint l'équipe donc il y a un an et demi, un petit peu plus peut-être. Et donc quand j'ai rejoint, l'album a déjà été composé donc par Martin, Antoine et Brieux à Genoux. Et quand je suis arrivé, c'était en fait comment adapter mes sons à moi au son de l'album et faire un bon mix entre les deux pour que ça sonne comme ça, comme t'as vu le live. Par contre, je sais qu'on a essayé de composer quelques petits trucs, dont un morceau qu'on a joué à ce live-là. Et effectivement, le processus qu'on a à trois, il a été très, très rapide aussi parce que il y a cet élan de la composition. Et effectivement, moi, je sais pas pour Antoine et toi tu diras Martin, mais moi je vois des images quand j'écris de la musique, je vois un petit peu des images et ça me fait penser à certains contextes et donc ouais, effectivement ça m'aide énormément à composer et je pense que ça rend le travail beaucoup plus rapide et organique. Voilà.
0: Ok, génial. Glass Museum est souvent décrit comme un projet instrumental très narratif, n'est-ce pas ? Est-ce que vous racontez des histoires précises à travers vos morceaux ou laissez-vous volontairement l'auditeur libre de ses propres images ?
2: Effectivement, je pense qu'il y a un côté assez cinématographique et narratif dans notre musique. Mais je lirais plus ça à de la musique ambient ou tu vois, des atmosphères qui sont influencés plus par l'environnement dans lequel on est. Mm-hmm. Par exemple, on a fait une résidence en Drôme il y a presque 3 ans, donc en France. C'est une région super belle en France, au milieu des montagnes, où on s'est retrouvé dans un chalet à composer pendant 10 jours. Et les morceaux qui ont été créés là-bas sont plus aériens, comme ça il y a un côté un petit peu plus grand, un peu plus influencé par le cadre dans lequel on était. Et à l'inverse, il y a plein de morceaux qu'on a composés au Volta qui sonnent un peu plus corrosifs, bétonnés comme ça. Mm-hmm. Donc c'est assez intéressant, j'ai l'impression que ça a vraiment une influence. Après, on raconte pas de... Il n'y a pas vraiment d'histoire sur une musique sans paroles. Je pense que ce qui se passe est très spontané. Je pense que les gens le perçoivent et peuvent s'imaginer... des histoires. On m'a dit des choses intéressantes après le concert au Bota. J'ai entendu des gens qui m'ont fait un feedback en disant j'avais l'impression d'être dans une course poursuite à 3h du mat dans les rues de Bruxelles sur un vélo avec des flics qui en course poursuite. Je trouvais ça intéressant. Donc il y avait ce côté un peu urgent comme ça. En tout cas, il y a des mots clés qui reviennent qu'on n'a pas mis au moment où qu'on n'aurait jamais mis au moment d'écrire la musique, mais il y a une espèce de cohérence dans la manière dont les gens perçoivent ces morceaux. Okay. Ou une pote qui m'a dit, j'avais l'impression d'être dans un train fantôme de nuit qui s'arrêtait pas savoir où on allait. Donc, ouais, il y a des choses comme ça. Il y a des mots-clés qu'on peut mettre dessus. Pas des histoires, mais tu vois, un côté imprévisible, aérien et un peu mathématique breaké, quoi.
0: Ok, super. Bonne description. Merci, Martin. Et je suis curieuse de savoir pourquoi les noms Glass Museum. Est-ce qu'il s'agit d'une métaphore particulière qui résume votre univers ?
2: En fait, il y a un côté un peu poétique qu'on aimait bien au début du projet. L'image du verre, qui est quelque chose d'assez fragile, tu vois, lié au piano, qui est un instrument assez clair. Et qui est aussi le verre, qui est aussi un élément cassant. Donc on aimait bien cette image du verre qui est chouette. Et muséum, voilà, donc avoir une espèce de palette du musée du verre. Ça, c'est la version un peu plus philosophique. Mais la vraie version, c'est que c'est un morceau de musique d'un groupe qui s'appelle Tortoise, qui est un groupe américain de Chicago, qui fait une musique post-rock. C'est un collectif de musique instrumentale qui est assez inspirant et assez intéressant. Et en fait, on cherchait un nom il y a quelques années, puis j'étais dans le train Et j'écoute ce morceau Glass Museum qui apparaît sur mon iPod à l'époque. Et j'étais là, ah tiens, on aimait bien visuellement l'écriture. Glass Museum était assez, assez visuel et donc on a choisi ce nom-là, quoi.
0: Ok, très bien, merci. Et Issam, vous avez également fait des collaborations dans cet album, notamment celle avec Jazz Brack sur le morceau Van Glass. Dis-nous comment cette collaboration est née.
1: Alors, déjà, je pense que les gars, quand ils ont produit l'album, ils avaient envie de collaboration, okay, dans cet album-là, d'où les feats donc avec Jazz Brack, avec Junior aussi et avec Lupus Pacharo. Et en fait, c'est, je pense, à Martin plus de raconter l'histoire parce qu'il était en studio. Et moi pas à cette époque-là, mais je pense que c'est une envie de collaborer avec plein de monde. Et Jazz Brack, comment ça s'est passé?
2: Tout à fait. Bah donc on s'était mis comme challenge d'avoir des featuring, ce qui est quelque chose qu'on avait toujours voulu faire depuis le début du projet, mais on n'avait jamais réussi à avoir quelque chose de satisfaisant. Ouais. Donc là c'était une contrainte même. Qui n'était pas facile à respecter parce que ça nous demandait de revoir toute la manière dont on travaillait. Et Jazz Brack, ça a été très spontané, très facile. Ouais. On lui a envoyé une démo assez avancée du morceau. Et il a répondu une heure plus tard qu'il était partant. Et donc, le lendemain, on se voyait en studio, il passait. Donc ça s'est fait de manière très simple et très humaine. Quand on bossait avec ce genre d'artistes qui ont une certaine notoriété, c'est pas toujours évident. Lui a été super, super open, super motivé, donc c'était très cool.
0: Ok, super. Eh ben, on va justement découvrir le morceau Van Glass de Glass Museum feat. Jazz Brack.

0: Après, il y aura un mois et demi environ de pause. Et puis après, on va entamer une petite tournée. On jouera en février à l'Open Jazz Festival à Louvain-la-Neuve. Donc ça sera le 18 février. Puis après, on part le 19 au Luxembourg, de Goudewellen. On part en Suisse le jour d'après à Aro, au KIF à Aro. Le jour d'après aussi en Suisse à la Parenthèse, donc le 21. Et la mini-tournée se finit, donc faire une mini-pause donc le 21. Après, on revient donc à Bruxelles et on revient en Belgique pour jouer à Lannes, au Rideau Rouge, le 27 février. Et puis après, un mois après, on joue à Silly, au Salon, le 25 mars. Puis il y aura un festival Uoda Jazz à Liège, ça sera en mai, le 8 mai. Et on repart aux Pays-Bas, à Eindhoven, au Muziekgebouw, le 9 mai. Voilà. Pour l'instant, ça c'est les dates annoncées. Évidemment, beaucoup de choses sont en négociation, donc on va attendre avant de dévoiler d'autres dates.
1: J'imagine. Ok,
0: Voilà.
1: super. Allez-y absolument voir ces groupes live parce que ça vaut vraiment la peine. Et donc toutes ces dates, vous pouvez les retrouver dans leur site internet qui est.
2: On a un site internet glacemaison.be. Il y a toutes les dates, mais le site est vraiment très basique. Nos actualités sont beaucoup sur Instagram, sur Facebook,
1: Très bien.
2: De manière
0: Les
2: générale.
0: réseaux, de manière générale, mais
2: Ouais. Et il y aura.
0: on pensera à une refonte du site de Glassmuseum.
2: J'ai appris à faire un site cette
0: Ah,
2: année.
0: voilà.
1: Ok, parlez-nous un peu des projets futurs des Glass Museum. Est-ce que vous avez déjà commencé à écrire votre prochain album?
2: Un petit peu, on a un morceau qu'on a écrit avec Issam les derniers mois. On a des bribes de morceaux issus de résidence. Après, on était tellement pris par la sortie, la mise en place du live et puis les autres projets des uns des autres qu'on n'a pas eu encore beaucoup de temps pour vraiment se réunir et composer de la nouvelle matière. Mais c'est quelque chose qu'on a envie de faire courant 2026, mais pour le moment, c'est encore un petit peu tôt
1: Pour en parler.
2: pour en parler, mais c'est une envie qu'on a en tout cas de composer avec Issam aussi, avec
0: Ouais, c'est clair.
2: une nouvelle énergie.
1: Ouais.
2: Y a plein de trucs qu'on a encore envie de faire, donc.
0: Ouais, on va essayer de passer donc la release et la tournée. Mais à chaque fois qu'on fait des résidences, évidemment, on essaye des nouvelles choses et on enregistre et on se dit que ça, ce sera pour plus tard quand on voudra piocher des idées. Et ouais, on fait toujours ça et on est chaud de composer pour 2026 et chaud pour des nouvelles choses, en tout cas, qui vont peut-être sortir en temps voulu.
1: Très bien, on a hâte de tout ça. Et quels sont alors vos autres projets actuels? Donc, vous jouez dans d'autres projets, j'imagine. Quelles sont vos actualités?
2: Moi j'accompagne une chanteuse folk pop qui s'appelle Benny, qui a sorti son premier album chez Piass il y a quelques mois. Je joue aussi avec le duo électro de Haze. Donc voilà, ça c'est mes autres projets qui ont un petit peu d'actualité pour le moment.
1: Très bien.
0: Pour ma part, moi je joue avec Sismo. Je sais pas si tu vois très
1: Bien
0: bien
1: sûr, les
0: Sismo.
1: collectifs des
0: Exactement.
1: percussions, génial.
0: Donc ouais, c'est un collectif de percussions. On fait du rythme signé, qui est un langage musical à communiquer pour pouvoir faire de la musique ensemble en live, en instantané. Ça veut dire que quand on monte sur scène, on sait pas ce qu'on va faire, mais voilà. Et donc avec ce même donc dans le même cadre, il y a aussi Instant qui est un groupe by Sismo aussi, qui est la même c'est la même chose, c'est du rythme signé, mais seulement c'est plus que des percussions, c'est aussi de la basse, du moog, c'est de la musique de fête, quoi, de teuf.
1: Génial.
0: Et donc voilà, on est 6 dans Instant, dans Sismo on est 14, 15, 16, ça dépend de l'effectif des fois.
1: Ouais.
0: On a des concerts réguliers à la Tricoterie, ouais, qu'on fait tous les mois, et puis quelques festivals.

0: qui vont venir par exemple le 24 janvier au hall de Scarbeck.
1: Ouais.
0: Et puis voilà, sinon plein d'autres projets à côté évidemment, mais ceux qui ont de l'actualité maintenant, c'est ceux-là. Voilà.
1: Super. Eh ben, vous devez absolument découvrir Sismo aussi parce que c'est vraiment génial. Et vous êtes aussi engagé un peu dans l'éducation justement
0: Exactement.
1: Avec des ateliers pour les jeunes, etc.
0: On fait des ateliers hebdomadaires mensuels pour les adultes. On fait aussi des stages pour les enfants. Je reviens d'un stage là ce matin pour les enfants qui ont fait des spectacles devant leurs parents. Donc c'était vraiment très très chouette.
1: Ouais.
0: Mais ouais, renseignez-vous sismo.be si jamais. Il y a beaucoup de place pour des ateliers.
1: Génial. On va terminer cette interview avec une petite question hors du chemin fait jusqu'à maintenant. Si vous n'aviez pas choisi les métiers des musiciens, quelle profession aurez-vous choisi? C'est difficile. Tous les musiciens, à chaque
2: ouais.
1: fois, me regardent. Je ne sais pas.
0: Moi, je pense que c'est facile, mais c'est pas. C'est pas très loin, quoi. J'aurais été un gesson.
1: Ok.
0: Voilà. Un gesson ou un gé lumière, c'est ce que
1: toujours
0: je préfère. Voilà.
1: Dans les spectacles, ouais. Ouais.
2: Moi, je travaillerais dans la musique, peut-être pas en étant sur scène, mais surtout les à côté liés à la production. À la com, c'est les aspects qui m'intéressent. Donc, à mon avis, ouais. si je pouvais plus faire de batterie, je ferais ça.
0: Ça, c'est une bonne team.
2: C'est pas une réponse.
0: Bah.
2: On n'est pas loin du.
1: Ok, c'est
0: notre univers, quoi.
1: Ça parle de votre vraie passion, quoi.
2: Ou alors prévention des risques.
0: Ah.
1: Ok. Lié au métier du musicien.
2: Ouais, de tout.
0: De tout.
1: Ah non, de tout. Ok. Ok, très bien. Merci beaucoup, Antoine. Issam et Martin pour avoir, et aussi Antoine qui n'est pas là aujourd'hui, mais on les remercie
0: ouais,
1: quand même.
0: On lui fait un bisou.
1: Pour avoir été avec nous aujourd'hui et pour avoir partagé un peu de l'univers des Glass Museum avec nous. Je vous rappelle que l'album Analog City est disponible sur toutes les plateformes digitales, ainsi qu'un vinyle, un CD aussi. Un CD aussi. Et surtout, je vous invite à aller découvrir Glass Museum en live pour vous faire transporter dans un univers vibrant, envoûtant et transcendant. Et on va terminer cet épisode de Biflat avec les morceaux encore de Glass Museum. Merci et
2: merci.
1: À bientôt.
0: Merci.

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1: Bienvenue à tous dans notre capsule temporelle. Votre commandant de bord, Valérie Verbeek, se fera un plaisir de vous accompagner durant cette heure et veillera à vous ramener sain et sauf après notre balade. Veuillez attacher convenablement votre ceinture. Décollage immédiat pour notre voyage dans le temps.

0: Bonjour, nous voici dans notre capsule temporelle nouvelle formule en compagnie de Frédéric Petit. Bonjour Frédéric.
1: Bonjour Valérie, bonjour tout le monde. Alors dans cette capsule, on se dirige vers quelle année cet après-midi?
0: Ah bah pour ça, on garde les bonnes habitudes. Je vous laisse le deviner en écoutant ce titre qui a permis de découvrir Alizée.

0: Alors, Lolita, si je réfléchis et que j'essaie de me souvenir, Alizé, Lolita, etc., moi je dirais qu'on est aux alentours des années 2000, entre 98 et 2002, dans la grosse fourchette. Dites-moi si j'ai bon.
1: Mais oui, c'est bon, bien vu. Destination l'an 2000, tout rond. Vous vous souvenez, Frédéric, de ce fameux passage à l'an 2000, aussi attendu que redouté.
0: Et comment, oui, qu'est-ce qu'on a pu en parler à l'époque?
1: Ah oui. Oui. Oui, pendant des semaines. Oui. Crainte parce que le passage à l'an 2000 entame la dernière année du seul millénaire que la population connaît, et aussi parce qu'une particularité a priori minaire des systèmes informatiques pourrait induire un tas de dysfonctionnements majeurs lors du changement d'année. C'est ce qu'on a appelé alors le fameux bug informatique. Le passage informatique à l'an 2000 est un défi sans précédent en matière de conception et de programmation informatique. Vous vous souvenez de ce qui posait problème? C'était la manière dont les dates étaient formatées dans les systèmes informatiques. Elles étaient souvent réduites à deux chiffres pour l'année. Ainsi, en passant de 1999 réduit à 99 à 2000, ces systèmes risquaient d'interpréter cette transition comme un retour à l'an 1900, ce qui aurait entraîné des conséquences potentiellement graves sur le fonctionnement des programmes et des équipements. Les États et les entreprises ont déployé des efforts considérables pour résoudre le problème. Ils ont mobilisé des ressources financières estimées à plusieurs centaines de milliards de dollars à l'échelle mondiale, soit par simple précaution, soit par obligation. Malgré les coûts et les défis, ces initiatives ont réussi à prévenir tout incident majeur lors du passage au nouveau millénaire.
0: Oui, et dans la nuit du 31 décembre 99 au 1er janvier 2000, quelle nuit, on s'en souvient, nous avons tous retenu notre souffle. Est-ce que les systèmes informatiques tiendraient le coup ou bien le changement de millénaire serait-il accompagné du chaos? D'ailleurs, nous, par exemple, Valérie et moi, nous ne serions pas nés si le système avait bugué cette nuit-là. Voilà. Alors, on a heureusement très vite poussé un ouf de soulagement.
1: Ah oui, le bug de l'an 2000 n'a finalement pas lieu. Aucun incident majeur n'a affecté le redatage des systèmes informatiques mondiaux. C'est donc un passage avec succès des systèmes informatiques à l'an 2000 dans le monde. J'ai dit au tout début que ce passage à l'an 2000 est aussi fort attendu. On peut prendre pour exemple les 6000 villes en France qui ont mis en place des portes symboliques devant s'ouvrir au passage de l'an 2000. De même, à Paris, un dispositif lumineux qui affiche le nombre de jours restants avant l'an 2000 est mis en place sur la Tour Eiffel le 5 avril 1997, soit 1000 jours avant le passage. L'affichage du compte à rebours, lui, il tombera en panne quelques heures avant le moment tant attendu, sans pouvoir être remis en fonction avant minuit. 3, 2, 1. Bonne année, c'est parti pour la fête avec Yannick qui nous invite à faire la fête avec ces soirées-là.

0: Et on danse dans la capsule temporelle sur RCF. Valérie Verbeek, notre commandante de bord, nous a conduit aujourd'hui en l'an 2000. Alors, juste avant d'écouter ces soirées-là de Yannick et de danser un petit peu, vous nous parliez, Valérie, du décompte de l'an 2000 sur la Tour Eiffel. Restons en France.
1: Oui, en 2000, les Français passent à la semaine des 35 heures de travail instaurée par la loi Aubry. Un premier texte signé en juin 98 introduisait un dispositif incitatif, c'est-à-dire des aides financières en contrepartie de cette réduction de temps de travail. La loi Aubry 2 est adoptée le 19 janvier 2000. Elle oblige maintenant les entreprises de plus de 20 salariés à passer le cap et à appliquer la durée légale de 35 heures de travail par semaine dès le 1er février. Elle laisse cependant une période transitoire pour les entreprises de 20 salariés ou moins. Elles ont jusqu'au 1er janvier 2002 pour appliquer la réforme.
0: Alors Valérie, quels sont les objectifs visés par cette réforme, donc ce passage aux 35 heures ?
1: Oh ben c'est très simple, la France veut ainsi créer de l'emploi, réduire le taux de chômage et moderniser le dialogue social par la généralisation d'accords collectifs pour encadrer l'organisation du travail et la flexibilité des horaires. À la fin de l'année, 62% des salariés de grosses entreprises sont passés à 35 heures de travail par semaine.
0: Autre changement de taille que la France décide en l'an 2000, et ce changement, il concerne le numéro 1 du pays.
1: Ah oui, le 24 septembre 2000, les Français sont appelés aux urnes pour un référendum. La proposition est de ramener le mandat présidentiel de 7 à 5 ans. 73% des Français sont favorables, mais le taux de participation n'a été que de 30% de la population. On suit U2 dans son Beautiful Day.

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1: Et c'est un beautiful day dans la capsule temporelle sur RCF qui fait escale aujourd'hui en l'an 2000. Alors c'est une année qui a été marquée par une catastrophe aérienne que vous nous racontez, Valérie.
2: C'est un accident qui est longtemps resté dans les mémoires. On est le 25 juillet 2000. Le vol Air France 4590 sur Concorde décolle peu après 16h42 de l'aéroport Paris-Charles de Gaulle. Il a pour destination New York. Il s'écrase 1 minute 28 après son décollage sur un hôtel de Gonesse. Une lamelle métallique s'était détachée de l'avion précédent au moment du décollage. Tombée sur la piste, cette lamelle entraîne sur le Concorde l'éclatement d'un pneu, un incendie et la perte de deux des réacteurs et provoque le crash. Le bilan est terrible. Toutes les personnes à bord de l'appareil meurent. Sans passagers, quasiment que des Allemands, et les 9 membres d'équipage. Au sol, le crash fait également 4 morts. Il s'agit du seul accident aérien mortel ayant impliqué un Concorde.
1: Et c'est cet accident qui va sonner la fin proche du Concorde.
2: Oui, le ministre des Transports décide le jour même de l'accident d'interdire les vols suivants de Concorde, cet avion de ligne supersonique franco-britannique. Un bureau d'enquête et d'analyse est chargé de déterminer les causes exactes de l'accident dans un but de prévention. Les certificats de navigabilité ne seront rendus qu'après diverses modifications techniques, telles qu'un revêtement en Kevlar à l'intérieur des réacteurs, le changement de type de pneu et le renforcement de la protection des circuits électriques. Le Concorde reprend son envol à partir de novembre 2001, mais ce ne sera que pour un court terme. La structure de l'avion vieillissant, Air France et British Airways décident d'un commun accord le 23 avril 2003 d'en arrêter l'exploitation en 2004. Il faut dire que depuis les attentats du 11 septembre 2001, le trafic aérien mondial connaît une grave crise en termes de sécurité. On ajoute à cela de nouvelles normes de pollution et de bruit et la hausse des prix du kérosène. Et on a tous les ingrédients nécessaires pour la prise de cette décision qui laissera de nombreuses personnes nostalgiques. On continue en musique avec Patrick Fiori et Que tu reviennes.

0: On se souvient des grands événements de l'année 2000 dans la capsule temporelle sur RCF avec Valérie Verbeek. On réécoute aussi les tubes de cette année-là, et notamment ce titre de Patrick Fiori, Que tu reviennes. Alors Valérie, l'an 2000, c'est une année aussi qui a été très importante pour les catholiques.
1: Comme je vous l'ai dit, l'an 2000 est la dernière année du XXe siècle et du deuxième millénaire. C'est donc aussi ce qu'on appelle une année séculaire. Dans le calendrier grégorien, une année séculaire est une année qui possède un millésime s'achevant par deux zéros. Par exemple, 1800 ou 1900 ou, dans ce cas-ci, 2000. Et cette année correspond à un jubilé. Le jubilé de l'an 2000 est décrété par le pape Jean-Paul II. C'est le seul pape à avoir lancé deux jubilés pendant son pontificat. Dans la nuit de Noël 1999, à minuit, le pape ouvre la porte sainte de la basilique Saint-Pierre à Rome. Ce rite multiséculaire lance ce jubilé qui se terminera le 6 janvier 2001. Il est suivi par plus de 1,5 milliard de personnes dans le monde entier, devant un peu plus de 500 millions d'écrans, ce qui est un record historique pour la télévision. En lançant ainsi le jubilé de l'an 2000, c'est le premier de l'histoire à fermer un millénaire et à en ouvrir un autre. Il s'agit de la 26e année sainte célébrée par l'Église catholique depuis la première voulue par le pape Boniface VIII en 1300.
0: Et l'année jubilaire, Valérie, revient tous les 25 ans. Nous sommes donc en 2025 à nouveau dans une année jubilaire. Alors, des dizaines de milliers de pèlerins vont converger vers Rome depuis le début de l'année. Mais en fait, ça consiste en quoi une année jubilaire?
1: Alors, on va d'abord parler de plus de celui de l'an 2000. Donc, l'objectif du jubilé de l'an 2000 est de marquer le passage au nouveau millénaire et célébrer l'incarnation du Fils de Dieu, Jésus-Christ, 2000 ans auparavant. Il est aussi considéré dans l'Église catholique comme le sommet d'un pontificat exceptionnel. Trois axes de l'action du pape Jean-Paul II inspirent le programme de ce jubilé. Alors, comme d'autres jubilés précédents et celui de cette année, c'est une célébration de la grâce de Dieu et du pardon des péchés. Mais pour ce jubilé exceptionnel, le pape a ajouté la réunification des églises séparées et le dialogue avec les religions non chrétiennes. L'innovation majeure de ce jubilé est l'ajout de plusieurs jubilés particuliers pour différents groupes de personnes et qu'il est célébré simultanément à Rome, en Israël et à l'heure dans le monde. Je vous propose d'écouter Daniel Lévy avec cet extrait de la comédie musicale « Les 10 commandements » avant de parler politique.

0: Et sur RCF, on écoutait Daniel Lévy qui chantait en 2000 « L'envie d'aimer » dans la comédie musicale qui cartonnait à l'époque les 10 commandements. Dans notre capsule temporelle avec Valérie Verbeek, nous allons voir que cette année-là, l'an 2000, sera une année importante au niveau géopolitique.
1: Alors, commençons par la Russie. Le 26 mars 2000, alors qu'il est déjà président par intérim depuis le 31 décembre 1999, suite à la démission de Boris Eltsine, Vladimir Poutine est élu pour la première fois président de la Fédération de Russie, dès le premier tour avec 53% des voix. Le 10 juin 2000, le président syrien Hafez al-Assad décède après avoir passé plus de 29 ans au pouvoir de son pays. Un mois après, son fils, Bachar al-Assad, est élu président de la République arabe syrienne. Il le restera jusqu'à sa fuite par avion vers la Russie le 8 décembre 2024, 13 ans après le début de la guerre civile dans le pays. En moins de 2 semaines, le régime chute après 54 ans de règne de la famille al-Assad.
0: Il va y avoir aussi du changement en l'an 2000 en Yougoslavie.
1: Oui, le 5 octobre 2000, le président yougoslave Slobodan Milosevic quitte le pouvoir sous la pression des manifestants. Il était président de la République fédérale de Yougoslavie depuis juillet 97, après avoir été président de la Serbie de mai 89 à juillet 97. Et enfin, les Américains élisent leur nouveau président le 7 novembre. Mais au lendemain du scrutin, le résultat est indécis. Qui du démocrate Al Gore ou du républicain George W. Bush sera le président ? On ne sait pas. Il y a contestation du dépouillement des bulletins de vote en Floride. Ce n'est que le 12 décembre, plus d'un mois après les élections, que George Walker Bush est déclaré vainqueur après plusieurs recomptages. C'est avec un chanteur britannique qu'on fait la prochaine pause. Robbie Williams nous embarque dans son rock DJ.

0: Rock DJ Robbie Williams sur RCF. La capsule temporelle s'est arrêtée en l'an 2000, une année où réunions internationales, sommets et autres se succèdent un peu partout dans le monde, comme nous le raconte Valérie Verbeek.
1: On commence par une grande première en Corée. Du 13 au 15 juin 2000, le président de la Corée du Sud, Kim Dae-jung, rencontre le leader nord-coréen, Kim Jong-il, à Pyongyang. Lors de ce sommet, une déclaration commune Nord-Sud évoque une réunification de la Corée. Dans ce document, les deux pays se mettent d'accord sur 5 points. Régler la question d'une réunification de manière indépendante, résoudre pacifiquement les problèmes humanitaires comme les familles séparées, encourager la coopération et les échanges dans l'économie et dialoguer entre le Nord et le Sud. Après le sommet, les discussions entre les deux États se retrouvent très vite bloquées. Le 26 juillet 2000, Kofi Annan, secrétaire général des Nations Unies, organise la réunion de haut niveau sur le pacte mondial au siège de l'ONU. Les représentants de plus de 50 firmes transnationales ou multinationales, ceux des principales organisations internationales du travail, ainsi que les représentants des organisations clés dans le domaine de la défense, de l'environnement et des droits de l'homme y participent. L'objectif est d'inciter ces grandes entreprises à tout faire pour promouvoir dans leurs pratiques un ensemble de valeurs fondamentales concernant les normes de l'emploi, les droits de l'homme et l'environnement.
0: Et on reste à New York, Valérie, où quelques semaines plus tard, c'est l'une des plus importantes grandes messes du siècle qui va s'ouvrir.
1: Et c'est toujours Kofi Annan qui en est à l'initiative. Le 6 septembre commence le sommet du millénaire. Les grands de ce monde vont se pencher durant 3 jours sur l'avenir des Nations Unies au XXIe siècle et sur les moyens de vaincre les fléaux qui frappent l'humanité. Qu'il s'agisse des plus anciens tels que la pauvreté ou les conflits armés, ou des nouveaux comme l'inégalité de l'accès aux nouvelles technologies ou le sida. Ce sont près de 160 monarques, présidents et premiers ministres, amis ou ennemis, qui vont ainsi se côtoyer. On pourra ainsi voir côte à côte Bill Clinton, Fidel Castro ou encore Yasser Arafat. Comme à chaque fois, certains n'ont pas fait le voyage, comme Saddam Hussein ou Slobodan Milosevic, ou encore le Libyen Kadhafi ou le Nord-Coréen Kim Jong-il. Mais les 152 chefs d'État et de gouvernement présents ne peuvent éviter des questions d'actualité brûlantes comme le processus de paix au Proche-Orient et l'échéance du 13 septembre 2000 fixée par les Palestiniens pour la proclamation de leur État. Les apartés seront nombreux, quelques 700 tête-à-tête sont déjà prévus. Shania Twain, Men, I Feel Like a Woman.
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2: Et de retour dans la capsule temporelle avec Valérie Verbeek. Avant la pause, Valérie, nous étions à New York pour le sommet du millénaire qui a rassemblé près de 160 chefs d'État et de gouvernement en septembre 2000. Un sommet consacré à l'avenir des Nations Unies à l'aube de ce 21e siècle.
3: Sur le fond, Kofi Annan compte bien enfoncer le clou de l'adaptation de son institution au monde moderne. Et même si cette ambition est plus que jamais au cœur de l'actualité, elle reste toutefois un vaste programme qui n'a jusqu'ici guère l'oreille des capitales. Le secrétaire général n'a du coup pas hésité à se tourner vers le secteur privé, comme on l'a vu lors du pacte mondial. Kofi Annan a veillé à ce que ce rassemblement exceptionnel ne se réduise pas à une litanie de discours fleuves et de promesses creuses. Dès avril, il a ainsi présenté des objectifs précis à atteindre d'ici à 2015 pour réduire le fossé entre nations riches et pauvres grâce à un meilleur partage des bénéfices de la mondialisation. Des propositions ont ainsi été faites par l'ONU en matière de réduction de moitié de la pauvreté dans les pays en développement, d'éducation pour tous, de lutte contre le sida, de réchauffement de la planète et d'endiguement des inégalités croissantes face à l'accès aux nouvelles technologies. Un programme qui a reçu l'appui du G8 qui s'est tenu au Japon en juillet.
2: Et l'an 2000, on l'a dit, Valérie voit une activité géopolitique intense avec une série de mini-sommets.
3: Alors, les 15 pays membres du Conseil de sécurité discuteront ainsi des récents échecs relatifs des opérations de maintien de la paix en Bosnie, au Rwanda et en Sierra Leone. Ils se pencheront également sur le rapport commandé par l'ONU et qui a stigmatisé le manque de moyens militaires et de soutien logistique des casques bleus. Alors, pour la première fois aussi, les 5 pays membres permanents du Conseil de sécurité, le P5, se réuniront de leur côté au niveau des chefs d'État pour réfléchir sur la réforme du Conseil et de l'institution. Et un dialogue des civilisations organisé sous l'égide de l'UNESCO est également au programme.
2: Et puis en décembre 2000, c'est au tour de l'Union européenne de franchir une étape importante.
3: Alors, le 7 décembre, elle se dote d'une charte des droits fondamentaux lors du Conseil européen de Nice. Pour élaborer la charte, les dirigeants européens se sont appuyés sur des textes existants issus du Conseil de l'Europe. La Convention européenne des droits de l'homme, signée en 50, ou la Charte sociale européenne de 1962. Proclamée solennellement par les présidents du Parlement européen, du Conseil et de la Commission, cette charte comporte 54 articles. Ils consacrent les droits fondamentaux des personnes au sein de l'Union européenne autour de 6 valeurs individuelles et universelles. Dignité, liberté, égalité, solidarité, citoyenneté et justice. Il faut attendre le traité de Lisbonne, en vigueur depuis le 1er décembre 2009, pour que la charte des droits fondamentaux soit consacrée. On passe au sport après avoir écouté Yannick Noah, qui a écrit cette chanson en hommage à son grand-père, originaire de Yaoundé au Cameroun.

0: En 2000, il avait déjà mis fin à sa carrière de joueur de tennis pour se consacrer notamment à la chanson. Yannick Noah chantait donc Simon Papa Tara pour son grand-père. Et comme promis avant la pause, Valérie, vous nous parlez à présent dans la capsule temporelle de sport.
1: Oui, et plus précisément, direction Sydney en Australie. Sydney accueille les Jeux Olympiques d'été du 15 septembre au 1er octobre 2000. Ces derniers Jeux du millénaire, officiellement appelés Jeux de la 27e Olympiade de l'ère moderne, sont les deuxièmes à se tenir en Australie 44 ans après Melbourne en 1956. Les compétitions se répartissent sur 36 sites. La plus grande partie des épreuves ainsi que le village des athlètes sont concentrés dans le parc olympique de Homebush Bay, près du centre-ville de Sydney.
0: Alors Valérie, en chiffres, quels représentent ces JO de Sydney ?
1: 199 nations y participent, soit deux de plus que les Jeux précédents d'Atlanta en 1996. Quatre pays font leur entrée dans les Jeux Olympiques. L'Érythrée, les États fédérés de Micronésie, les Palaos et le Timor oriental. Au total, ce sont 10 651 athlètes, dont 4 069 femmes, qui ont participé à 300 épreuves dans 28 sports. Le taekwondo et le triathlon font leur première apparition officielle au programme olympique. Par ailleurs, plein de nouvelles disciplines apparaissent dans les autres sports. On peut citer par exemple le duo et le plongeon synchronisé en natation ou la trampoline en gymnastique. Enfin, des disciplines qui étaient jusque-là réservées aux hommes s'ouvrent aux femmes, telles le marteau et le saut à la perche en athlétisme, le water-polo, l'haltérophilie ou encore le pentathlon moderne.
0: Alors Valérie, ça donne quoi pour les athlètes belges à ces JO de Sydney ?
1: Alors pour la Belgique, il s'agit de la 22e participation à des Jeux d'été. La judokate Ulla Werbroek est la porte-drapeau d'une délégation belge qui compte 68 sportifs, 36 hommes et 32 femmes. On remporte 5 médailles lors de ces Jeux, 2 en argent et 3 en bronze, ce qui nous situe à la 55e place des nations au tableau des médailles. Petite pause musicale belge avec Axel Red avant de découvrir les principaux résultats sportifs de ces JO.

0: Parce que c'est toi, Axel Red, retour dans la capsule temporelle avec Valérie Verbeek. Alors, avant d'écouter Axel Red, nous étions en plein dans les JO de Sydney.
1: On va passer en revue les résultats, ça vous dit ?
0: Allons-y.
1: L'athlétisme d'abord avec Maurice Greene qui devient en sprint l'homme le plus rapide du monde sur 100 mètres en 9 secondes 87 centièmes. De son côté, avec ses 5 médailles obtenues, la sprinteuse américaine Marion Jones est pendant longtemps considérée comme l'héroïne de ces Jeux avant que le scandale de dopage lié au laboratoire Balcon éclate. Après avoir avoué fin 2007 la prise de substances interdites, elle est contrainte de rendre au CIO ses médailles obtenues à Sydney. De son côté, Cathy Freeman réussit le pari de s'imposer sur son sol en 400 mètres. L'Australienne d'origine aborigène devient ainsi la première athlète ayant allumé la flamme olympique à remporter une médaille d'or dans les mêmes Jeux. Petite pensée pour Suzanne Tiayasaya.
0: Pas facile à dire, non, ça.
1: Jayasinghe, qui est devenue la première Sri Lankaise à remporter une médaille, décrochant le bronze aux 200 mètres.
0: On quitte l'athlétisme, Valérie, pour les autres disciplines et on commence avec le judo.
1: Alors, déjà 4 fois champion du monde, le Français David Douillet conserve son titre des poids lourds, décroché 4 ans plus tôt à Atlanta. Le Japonais Tadahiro Nomura en fait de même en super léger. La France et le Japon dominent la compétition avec 14 médailles en autant d'épreuves. On continue avec le tennis où l'américaine Venus Williams décroche 2 médailles d'or, la première en simple dame et la deuxième en double avec sa sœur Serena. Du côté masculin, c'est le russe Kafelnikov qui remporte le tournoi en simple.
0: On quitte la terre ferme parce que les JO, c'est aussi les épreuves aquatiques.
1: Alors, on va parler de 2 épreuves en particulier. Tout d'abord, l'Allemande Birgit Fischer devient en 2000 la championne de kayak la plus âgée, après avoir été la plus jeune. C'est la seule Olympienne de l'histoire à avoir obtenu en 24 ans 8 médailles d'or dans sa discipline. Elle remporte sa première médaille lors des JO de Moscou en 1980. Elle a alors tout juste 18 ans. Et lors de ses JO 2000, en remportant les 2 dernières médailles d'or olympiques de sa carrière, elle devient la première femme, tous sports confondus, à remporter des médailles à 20 ans d'intervalle.

0: Le public australien lui réserve une ovation durant les cérémonies de médailles en scandant son prénom. Les médias ont quant à eux relevé le caractère incongru de sa performance tout en applaudissant son courage perçu comme un symbole de l'esprit olympique.
1: Mais c'est effectivement un vrai symbole, on se souvient tous de ces images de ce nageur. Alors, au final, Valérie, quel est le bilan de ces JO de Sydney ?
0: 80 délégations repartent avec au moins une médaille. Les États-Unis totalisent le plus grand nombre de podiums, 94, dont 37 médailles d'or, devançant la Russie avec 88 et la Chine 59. L'Australie, pays hôte, réalise la plus belle moisson de récompenses olympiques de son histoire, avec 58 médailles, dont 16 titres. Eh bien, nous voilà arrivés au bout de notre voyage. Je vous propose de terminer, comme chaque fois, en musique, avec ce titre super festif, toujours d'actualité, de Patrick Sébastien.

Mais ça fait 25 ans qu'il fait tourner les serviettes dans toutes les fêtes, dans tous les mariages, Patrick et Sébastien. On arrive à la fin de notre capsule temporelle pour aujourd'hui. Nous étions en l'an 2000.

0: avec Valérie Verbeek qui nous l'a bien raconté. Alors Valérie, comment est-ce qu'on fait si on est arrivé en cours de route et qu'on veut réécouter l'émission ?
1: Alors si vous souhaitez réécouter cette émission, rien de plus facile, il vous suffit de vous connecter sur le site rcf.fr. D'abord vous choisissez bien la région Belgique-Bruxelles, ensuite vous cliquez sur l'onglet Programme, puis sur Podcast de A à Z, bien décocher la petite case à côté de Programme National sur la gauche. Après il n'y a plus qu'à choisir la lettre C pour Capsule Temporelle. À tout bientôt.
0: À bientôt.

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1: Bonjour à toutes et à tous et bienvenue sur RCF pour votre magazine Espace Europe. Aujourd'hui, nous aurons une conversation sur la politique telle qu'on la vit, telle qu'elle se laisse à penser. Et notre invité est Charles Danzig, écrivain et essayiste. Bonjour, Charles.
2: Bonjour.
1: Danzig. Vous venez de publier aux éditions Grasset un ouvrage intitulé « Inventaire de la basse période ». Il s'agit d'un ouvrage qui regarde notre époque droit dans les yeux. Vous y abordez la crise démocratique, la montée des extrêmes, la fatigue des idéaux, la confusion informationnelle. On va essayer de comprendre avec vous ce que c'est que cette basse période dont vous parlez et ce qu'elle dit de nos vies politiques, de nos peurs et peut-être de ce qu'il nous reste d'espérance. Le livre se compose de 23 chapitres, quasiment un chapitre par lettre de l'alphabet. Et pour chaque lettre, vous donnez des entrées comme dans un dictionnaire, mais avec vos définitions à vous. Vous commencez par Adam et Ève, vous finissez par zèle, en passant par barbare, crise, ignare, mais aussi trumpisme ou universalité. En lisant votre livre, je me suis cru dans un tome 2 du Dictionnaire des idées reçues de Flaubert. J'espère que ça ne vous choque pas.
2: Pas du tout.
1: Mais avant d'aborder concrètement les idées sous-jacentes à votre ouvrage, j'aurais voulu que vous définissiez pour nos auditeurs ce que vous entendez par basse période. Charles Danzig.
2: Ce que j'appelle basse période, c'est très simplement le moment où nous vivons. Je n'ai pas voulu donner à ce moment où nous vivons le nom d'époque, parce qu'époque est susceptible de désigner un temps plus long, et j'espère que ça ne durera pas longtemps. Et je dis basse comme on dit marée basse, en espérant que la marée puisse remonter. Je ne suis pas sûr qu'elle soit en voie de remonter, mais cette basse période que nous vivons, à mon sens, je crois qu'il a fallu lui donner un nom, parce que je suis assez frappé du fait que depuis quelques années, les gens disent « mais qu'est-ce que ça va devenir ?» Mais c'est pas ce que ça va devenir, c'est on y est déjà. Moi, je voudrais attirer l'attention des gens sur le fait que ne soyez pas inquiets sur ce qui va se passer, soyez inquiets sur ce qui est déjà là et qui est vraiment une période dangereuse, parce que j'ai un peu l'impression qu'on est dans une politique du faire comme si de rien n'était. Et je trouve ça excessivement dangereux, parce que c'est déjà là. C'est déjà là. On est vraiment dans une période qui, à mon sens, aspire à la tyrannie, ou en tout cas nous approche, nous mène aux abords de la tyrannie, et je trouve ça excessivement dangereux.
1: D'ailleurs, effectivement, le mot tyrannie apparaît un nombre très important de fois. Je n'ai pas fait le relevé précis, mais en tout cas, en nombre d'occurrences, le mot tyran, tyrannie, tyrannique apparaît beaucoup dans votre ouvrage. Est-ce que vous pourriez nous dire comment vous est venue l'idée de cette forme d'ouvrage, c'est-à-dire donc un peu comme une sorte de dictionnaire,
2: en fait. Oui, tout à fait. Alors, d'une part, c'est effectivement sous forme de dictionnaire, mais c'est un dictionnaire raisonné qui, en réalité, est fait pour être lu du début à la fin. Moyennant quoi, les lecteurs feront comme ils voudront, ils auront bien raison, s'ils veulent picorer, comme on dit, qu'ils le fassent. L'idée, c'est que je ne voulais pas écrire et je n'aurais sûrement pas su, d'ailleurs, écrire un essai avec deux parties, deux sous-parties, de la démocratie, de la tyrannie, c'est pas mon genre, moi je suis écrivain et je suis pas essayiste politique, donc j'ai voulu aborder de manière littéraire ce projet, et je pense que cette forme d'inventaire me permettait d'aborder plus de choses qu'un essai prémâché, en quelque sorte.
1: Et comment avez-vous concrètement procédé, en fait, à cette rédaction ?
2: Eh bien, j'ai procédé... En fait, c'est un livre d'élimination, parce que j'avais énormément de choses. C'est un livre auquel je réfléchis depuis longtemps, qui est fait parfois de réflexions que j'ai en note depuis des années, que je gardais avec moi, etc., etc. Et la composition a été d'ailleurs assez intéressante, parce que j'avais beaucoup de choses, je savais où je voulais aller, mais pour vous donner un exemple, par exemple, dans une première version du livre, j'avais un article qui s'appelait « Amour de la tyrannie » et qui venait donc très tôt dans le livre, à la lettre A. Et je me suis assez vite dit « Tu arrives trop tôt dans quelque chose d'assez violent ». Et je préférais commencer par le mot « amour » parce qu'il y a un article sur le mot « amour » qui me permettait de dire que la tyrannie peut être parfois en nous. C'est toujours très, très facile de protester contre la tyrannie, on est tous contre, on est contre la tyrannie. Mais il faut se dire que la tyrannie peut être une chose intime aussi. L'amour peut être une chose tyrannique, qu'on le donne ou qu'on le subisse. Et donc je me suis dit, cet article « Amour de la tyrannie » doit être déplacé, et je l'ai déplacé à la lettre D, et c'est devenu « Désir de la tyrannie », ce qui me paraît d'ailleurs plus fort « Désir de tyrannie » que « Amour de la tyrannie ». Voilà, donc ça a été un système de poids et mesure, en quelque sorte, de poids et de contrepoids à équilibrer.
1: Alors comme vous parlez de certains éléments d'actualité en fait dans cet ouvrage, on se dit aussi que ça a dû être écrit dans un court espace de temps.
2: L'un et l'autre, c'est-à-dire qu'il y a des réflexions qui viennent depuis, qui viennent de longtemps, et aussi des réflexions plus récentes parce que la tyrannie approche et qu'il me fallait des exemples, enfin que les exemples se multiplient récemment sans qu'on soit mystérieux.
1: Quels sont ces événements ou ces images qui vous viennent spontanément à l'esprit comme événement marquant de l'actualité politique de ces derniers mois ou années?
2: Écoutez, il y a quelque chose qui ne me paraît pas mystérieux, c'est que il y a un événement très très tapageur qui est l'élection de Trump et le retour au pouvoir de Trump.
1: Tyran est un mot qui figure beaucoup dans votre livre, mais Trump aussi.
2: Je l'appelle l'empereur de la basse période. C'est l'empereur de la basse période et je le crois, hélas. Lui me paraît très dangereux. Il est possible que le trumpisme, que je crois une forme de totalitarisme, je le dis dans mon livre, soit une émanation du fascisme. Et là où il est dangereux, c'est que l'histoire nous montre que le fascisme a toujours réussi en deux fois. Les fascistes n'ont jamais réussi la première fois. Hitler est tombé la première fois, Mussolini aussi, et c'est à la deuxième fois qu'ils ont réussi. Et Trump a échoué déjà une première fois, là, sa première élection, il a été battu, et là, il est revenu au pouvoir, et c'est donc très dangereux, et c'est d'autant plus dangereux que c'est un crétin malfaisant, mais il est accompagné, là, d'une équipe de gens très déterminés. Et on connaît le fameux projet 2025, moi, je l'ai parcouru, ce projet 2025, c'est un vrai manuel de prise du pouvoir. Vous avez chapitre par chapitre, tel ministère, il faudra licencier telle personne, etc., etc. Donc ça devient, voilà, un événement contemporain qui est probablement le plus frappant dans les mois passés.
1: Donc la démocratie, selon vous, n'est pas seulement fatiguée, elle est vraiment menacée.
2: Elle est vraiment menacée, car je crois que beaucoup de gens ont fini par penser que la démocratie n'était que l'élection. Or, la démocratie, ça n'est pas que l'élection, c'est aussi un système de contre-pouvoir, c'est un système judiciaire indépendant, un pouvoir judiciaire indépendant, et des tas de choses qui font que la démocratie est une chose fragile et elle aussi d'équilibre. Pour parler d'autre chose que des États-Unis, là, dans les semaines à venir, la présidente du Conseil italienne organise un référendum sur la justice en Italie pour mettre la justice au pas. Donc, dans chacun des pays, Orban, depuis des années, on sait très bien ce qu'il a fait de la Hongrie, tout se prépare pour mettre à bas petit à petit la démocratie. C'est là que c'est dangereux.
1: Alors justement, Charles Dantzig, quelle est, selon vous, la plus-value d'être un écrivain pour voir certains de ces phénomènes politiques? Vous n'avez pas une approche du systématicien de la politologie, des sciences politiques, mais vous êtes écrivain. Qu'est-ce que, justement, cette qualité, cette sensibilité vous donne, peut-être, comme regard, que vous ne trouvez pas dans les analyses politiques plus, systématiques, justement?
2: Ça serait bien présomptueux de vous répondre, mais enfin, disons que je pense qu'un écrivain, et moi en particulier, je pars de cas individuels et de choses incarnées. Je donne des exemples qui ne sont pas des exemples généraux et des statistiques. Je crois que la vie est la vie incarnée, et les gens et ce que font les gens. Moi, d'une certaine façon, les idées, je ne sais pas ce que c'est. Les idées, ça n'existe pas. Les idées, c'est toujours porté par des gens. Et fascisme, c'est un mot qui représente quelque chose, une théorie politique qui existe, mais Trump, c'est plus parlant. Et peut-être qu'un regard d'écrivain, c'est ça, c'est que ça part de choses incarnées. Et d'autre part, il y a aussi dans mon livre des parties de fiction qui me permettent de dire des choses que je n'aurais pu dire que plus longuement ou de manière moins probante sous forme d'essai.
1: Ne pensez-vous pas que ça puisse être aussi, Charles Dantzig, dans le cadre justement de cet ouvrage dont je rappelle à nos auditeurs le titre, Inventaire de la basse période, paru il y a juste quelques semaines chez Grasset, c'est aussi la question du rapport aux mots, en fait. L'écrivain que vous êtes connaît le pouvoir des mots. Et il y a dans ces phénomènes politiques que vous soulignez, même que vous dénoncez, toute une question qui tourne autour de ce pouvoir des mots et de cette perversion des idées au travers d'une sorte de d'utilisation du langage, en fait.
2: Tout à fait.
1: Et votre regard, justement, est particulièrement incisif sur cette déviation, cette perversion même de certains mots dans les situations de néo-tyrannie que vous décrivez.
2: Oui, vous avez tout à fait raison. C'est-à-dire que l'approche de la tyrannie se manifeste aussi par une dégradation du langage. Il y a d'une part la dégradation du langage de ces néo-tyrans. Trump parle un anglais épouvantable. Je donne des exemples de mots dont il ne connaît pas l'emploi. Mais en France, Macron parle un très mauvais français. Il n'est pas un tyran, mais il nous a préparé certaines choses qui n'étaient pas fastes. Et d'autre part, ces gens, outre la dégradation de leur langage, et c'est grave la dégradation du langage, il ne s'agit pas de bien parler ou de joliesse, etc. Il s'agit de syntaxe, c'est-à-dire d'organisation de la pensée, c'est quelque chose de très important. Et ces gens-là, d'autre part, manipulent les mots, comme vous l'avez bien relevé. On voit bien déjà la tentation totalitaire d'en Trump dans une chose aussi simple que, rappelez-vous, son intention de changer le nom de Golfe du Mexique en Golfe d'Amérique. Ce qui d'ailleurs est doublement intéressant, c'est-à-dire qu'il pense s'approprier le golfe du Mexique en l'appelant golfe d'Amérique, mais il pense aussi s'approprier tout le continent américain en pensant que les États-Unis sont l'Amérique. Les États-Unis ne sont pas l'Amérique, ils sont une fraction de l'Amérique. Et puis, il y a aussi, et là il ne s'agit pas que de lui, et il s'agit de toute l'Europe occidentale depuis des années et des années, une manipulation du langage par des mots, et on a créé ce que j'appelle dans mon livre des mots cloches, qui nous rendent pareil à des bœufs avec leurs cloches autour du cou et qui suivent ces mots qui font des sons bien intimidants, et qui sont depuis une quinzaine, une vingtaine d'années, des mots qui tendent à prouver aux gens qu'ils doivent être soumis. Et c'est très très frappant de voir qu'on nous répète les mots autorité, les mots, même un mot aussi courant et qui a l'air aussi banal que génétique. C'est employé, tout le monde parle de génétique, et or, on devrait l'employer avec précaution, parce que c'est un mot scientifique auquel on ne comprend rien, ou presque, en tout cas moi. Mais tous ces mots-là sont destinés à prouver aux gens qu'au fond, que l'être humain est le produit d'une soumission et qui doit obéir. Le mot identité est pareil. Quelle est cette espèce de folie du mot identité qui a été répandue en France de manière, à mon avis, honteuse par Sarkozy quand il était président de la République. Il a osé créer un ministère de l'identité nationale, ce qui est aberrant. Mais en Italie, il y a eu une conférence sur la famille il y a un an où, à la conférence sur la famille, le ministre de la famille a dit « Nous sommes là pour défendre la race italienne ». Qu'est-ce que ça veut dire, la race italienne ? N'existe pas. Mais tout ça, c'est des mots qui sont destinés à tuer l'idée d'individualité. Les gens doivent faire partie d'un groupe et surtout intégrer l'idée qu'ils sont soumis et qu'ils sont le produit d'une hiérarchie.
1: Charles Dantzig, on va faire une pause musicale que je vous propose de nous suggérer et ensuite on reprendra cette conversation.
2: Eh bien, je vous suggérerais volontiers Bella Ciao, qui est une chanson de la résistance italienne pendant la Deuxième Guerre mondiale, qui était chantée par les partisans antifascistes, qui est excessivement connue en Italie. Si vous pouvez la diffuser, chantée par Milva, qui est une prodigieuse chanteuse italienne, et sa version est très emphatique dans le bon sens du terme. Et je choisis cette chanson, si vous le voulez bien, pas seulement parce que c'est la résistance antifasciste, ce qui serait un peu facile, mais parce qu'elle illustre le confusionnisme où nous vivons. C'est une chanson à laquelle a fait référence l'assassin de Charlie Kirk, vous savez, le néo-nazi soutien de Trump qui a été assassiné il y a quelques mois aux États-Unis. Il a fait référence à cette chanson. Et il a fait référence à cette chanson, on s'est rendu compte qu'il ne savait pas du tout ce que c'était, qu'il ne savait pas du tout l'origine antifasciste de cette chanson. Et il la connaît parce que cette chanson a été était la chanson d'une série à très très grand succès, une série télévisée qui s'appelle La Casa de Papel, qui est une série espagnole mais qui a eu un succès mondial. Et ce qui est intéressant, il y a deux choses, c'est que d'une part, une chose aussi récente que la Deuxième Guerre mondiale est ignorée, on ne sait plus la référence d'une chanson aussi pourtant célèbre, et d'autre part, dans la série, la version est devenue une version sucrée, sentimentale, et on dirait presque que c'est une chanson d'amour. Donc c'est à la fois symbolique de quelque chose de très fort qui est affadi et manipulé.
1: Eh bien on l'écoute, mais dans l'interprétation 2020.

0: Rebonjour à toutes et à tous. Nous sommes toujours en compagnie de Charles Dantzig dans votre émission Espace Europe. Charles Dantzig, qui est écrivain et a publié dernièrement aux éditions Grasset un inventaire de la basse période. Alors avant cette pause musicale, Charles Dantzig, vous nous parliez de l'incidence de la perversion des mots dans la situation politique, sociale que nous vivons, non seulement en Europe, mais également à l'échelle du monde entier. Et vous faisiez référence notamment à l'assassinat de Charlie Kirk et, en relation avec cette chanson que nous venons d'entendre, Bella Ciao. Par rapport à justement cette basse période que vous caractérisez, est-ce que vous diriez que la littérature et les arts ont encore un rôle politique, au sens fort, à jouer ?
1: Je le crois, c'est peut-être illusoire, parce qu'on peut dire aussi que tout ça ne sert à rien et que c'est sûrement pas la littérature qui va empêcher tout, ou les arts. Mais je pense que la littérature en particulier dit des choses que personne d'autre ne peut dire. Pour sortir de cette basse période que je tente de définir, il y a des quantités d'exemples et en particulier dans des modes d'expression de la littérature qu'on penserait anodins comme la fiction. Eh bien, je pourrais vous citer plusieurs exemples, mais le premier qui me vient à l'esprit, c'est le servage en Russie. Voilà. Comme on sait, l'organisation sociale russe vivait avec le servage depuis le Moyen-Âge. Et puis un jour, vers la fin du 19e siècle, Tourguéniev écrit un roman avec un personnage de serf. Et là, tout d'un coup, les dames de la cour qui lisaient les romans de la cour des Romanov, qui lisaient les romans de Tourguéniev, se sont dit, tiens, c'est vrai, c'est quand même violent ce qu'on leur impose. Ça n'a pas fait une révolution tout de suite, mais ça a instillé dans l'esprit des gens que regarder ça. Et je pense que la littérature, c'est ça, c'est qu'elle est faite pour montrer à la société des faits et des choses qu'elle ne veut pas voir. Je pourrais citer de la même façon un cas pour moi très frappant, qui est les handicapés mentaux. Il a fallu l'année 1929, qui est celle de la publication du Bruit et la Fureur de William Faulkner, pour qu'il y ait un personnage de handicapé mental dans la fiction, qui plus est, qui parle. Or, les handicapés mentaux, ça existe, je présume, depuis la fondation du monde. Eh bien, voilà ce que la littérature apporte, et elle seule.
0: Quelles autres formes d'engagement vous semblent aujourd'hui pertinentes ? Alors, bien entendu, dans nos sociétés, nous avons encore la chance, pour l'instant, de voter de manière régulière. Alors, on n'a pas toujours des taux de participation à tous les scrutins qui soient si encourageants que cela. Mais à part cet engagement, qui malheureusement est assez épisodique, quel type d'autres engagements ? Quelqu'un qui ne serait pas doué d'ailleurs d'un sens littéraire particulier et qui pourrait publier, quel genre d'engagement vous semblerait pertinent ?
1: Eh bien, justement, des engagements qui rappelleraient aux gens que l'élection n'est pas tout. L'élection, c'est une partie de la démocratie. Et je pense que là, c'est en train de se produire en Italie. Je vous donnais l'exemple du référendum sur la justice. Des gens commencent à s'organiser, ils commencent à y avoir des manifestations. Il faut penser aussi que la démocratie est une chose fragile et imparfaite qui nécessite un soin particulier tout le temps. C'est bien le désavantage et l'avantage qu'elle a par rapport aux tyrannies où tout est figé et fixé pour l'éternité parce que toute tyrannie pense devoir être éternelle. Je pense que les gens doivent sortir dans la rue, non seulement ou écrire ou pétitionner, non seulement pour leurs élections, mais aussi pour protéger le système judiciaire, mais aussi pour... Parce que petit à petit, à l'intérieur des démocraties libérales, les choses sont attaquées et nous préparent préparent les peuples à la tyrannie. Je pense que dans mon pays en particulier, la France, si je dois donner cet exemple, nous sommes arrivés à un moment qui me fait tout à fait penser à l'année 1938, où après la chute du Front Populaire, est arrivé au pouvoir quelqu'un qui s'appelait Gaston Doumergue, qui était un radical socialiste, qui gouvernait avec la droite, et qui gouvernait comme le Parlement était bancal, qui gouvernait par décret. Eh bien, pendant 2 ans, Doumergue et ses gouvernements de droite ont habitué les Français à ce que le Parlement ne serve à rien. Donc, Pétain était tout prêt, le plat était prêt, réchauffé. Nous avons ça en France en ce moment. C'est-à-dire, nous avons un Parlement qui ne fonctionne pas, on gouverne par décret ou par système de vote qui permettent de contourner le Parlement. On a intégré dans les lois françaises des dispositions exceptionnelles qui venaient des états d'exception, qui donnent des pouvoirs considérables de contrôle. Et regardez aussi des choses, je pense que les gens devraient même protester, écrire à leur ministère de l'Intérieur ou de la police pour dire on ne veut plus de flics comme ils sont. Moi, j'ai grandi dans un monde où la police était des hommes avec un képi, une pèlerine, et qui vous saluaient bien gentiment quand vous les abordiez. Maintenant, il y a... Et c'est pareil à Bruxelles, c'est pareil à Londres, c'est pareil à New York, c'est pareil à Paris. Et cela dit, Paris est la ville la plus policisée, si je puis dire, que je connaisse. Quel est l'aspect d'un policier maintenant? Il est harnaché comme un rhinocéros, il a un casque, il a des coudières, des genouillères, deux matraques, trois téléphones, un plastron pour l'éviter, un code, on ne sait pas le reconnaître. Surtout en France, les noms ne sont pas obligatoires, donc il y a juste des sigles. Et l'aspect même de la police est hostile et donne à la population l'impression qu'elle est... déjà coupable. Et l'aspect Robocop de ces policiers est très dangereux. Vous savez, et c'est pas symbolique, c'est extrêmement agressif. Je pense que ça serait très bien que 100 000 personnes écrivent au ministère de l'Intérieur belge, français, italien, en disant on ne veut plus de policiers comme ça. Et ça n'est pas anodin, je pense.
0: Charles Dantzig, je voudrais vous suggérer à mon tour quelque chose. Qu'est-ce que vous écririez ou qu'est-ce que vous auriez comme idée pour un inventaire de la haute période? Quelle est la haute période que vous espéreriez? À quoi ressemblerait la vie politique dans une haute période en Europe aujourd'hui?
1: Eh bien, ça serait une Europe... Vous savez, moi, mon idéal, c'est un idéal assez poétique d'une certaine façon, parce que la première fois que j'ai vu le mot prononcé, c'était pas du tout par Jean Monnet, Churchill ou qui que ce soit, c'était Victor Hugo qui a dit... peut-être le premier, les États-Unis d'Europe. Pour moi, c'est ce qu'il y a de mieux. Parce que ça permettrait d'abandonner ces nationalismes, ces chauvinismes stupides, etc., etc. Mais là, il se trouve que nous sommes dans ce que j'appelle, moi, une Europe Chamberlain, qui passe son temps à apaiser ce monstre de Trump et à reculer, etc., etc. Moi, ce que je voudrais, c'est qu'une haute époque, ça serait des gens combatifs, rieur, parce que le rire peut être aussi... Vous savez, je citais Churchill tout à l'heure. Churchill faisait des discours merveilleux, mais savait aussi, pendant la Deuxième Guerre mondiale, faire rire la Chambre des communes anglaise. Et ça n'est pas négligeable, le rire. Ça veut dire aussi qu'on n'a pas peur. Le rire est le signe qu'on n'a pas peur. Et ces gens-là qui nous font approcher de la tyrannie... veulent que nous ayons peur. Moi, j'ai écrit un livre combatif, et j'espère par moments drôle, pour leur dire... on n'a pas peur, vous ne nous faites pas peur, parce que c'est par la peur aussi qu'ils arrivent.
0: Inventaire de la basse période, c'est votre dernier livre, Charles Dantzig, qui est publié aux éditions Grasset. J'invite vivement nos auditeurs à le fréquenter, notamment parce qu'il est, même si l'on est dans une basse période, extrêmement rafraîchissant. Il donne aussi une sorte de sentiment d'appartenance à une communion de personnes sensible à la situation de notre société, à la situation de nos démocraties. Ce livre n'est pas dépourvu d'esprit, au sens où vous le décrivez, c'est-à-dire aussi d'humour, des moments tout à fait où on sursaute en se disant mais bien sûr, effectivement, et c'est si bien dit. Merci d'avoir été avec nous.
1: Merci
0: sur
1: beaucoup.
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0: Bonjour à tous et à toutes, et bienvenue dans ce 34e épisode de Dignité, je crie ton nom, l'émission qui décortique les inégalités sociales et milite pour le droit à une vie digne pour tous et toutes. À l'approche du 8 mars, date consacrée par l'ONU à la Journée internationale des droits des femmes, il est essentiel de rappeler l'origine et l'actualité des combats féministes. Cette journée trouve ses racines dans les mobilisations historiques menées en Europe et sur le continent américain pour l'égalité et l'émancipation des femmes. Et loin d'appartenir au passé, ces luttes demeurent indispensables aujourd'hui encore. Dans nos sociétés, les rapports de domination patriarcaux et les discours masculinistes continuent de produire des inégalités profondes et des discriminations à l'encontre des femmes. Il est donc nécessaire, voire urgent, de poursuivre les combats féministes et en particulier dans une dimension intersectionnelle, ce qui signifie être attentif et attentive et faire exister les expériences spécifiques des femmes minorisées par leur genre, leur origine, leur appartenance raciale ou sociale. Et c'est notamment ce dernier point qui va nous intéresser aujourd'hui, puisque nous recevons Julie et Margot, tous deux membres d'ATD Quermont de Belgique et du groupe d'action et de réflexion de femmes en situation de pauvreté à Charleroi. Bonjour à vous et bienvenue.
1: Merci. Bonjour.
0: On va commencer par une petite présentation, justement. Est-ce que vous pouvez nous expliquer en quelques mots mais qui vous êtes et qu'est-ce que vous faites au sein d'ATD Quermont?
2: Moi, je suis volontaire à ATD depuis presque 2 ans. Une de mes missions est donc, comme tu l'as dit, sur le groupe de femmes de Charleroi. Voilà.
3: Et moi, j'ai toujours du mal à décrire ce que je fais à
0: ATD. C'est pas toujours évident, ATD Quermont.
3: Je suis un peu en stage de découverte, là, depuis bientôt 5 mois à ATD.
0: Donc ça signifie que tu viens de commencer, Margot, et que finalement, comme tu l'as dit, découverte, bah, t'es encore dans les découvertes des actions. Mais en parlant d'action, t'es sur quelle action en particulier ?
3: Alors, en plus du groupe de femmes, je travaille aussi à l'Université Populaire.
0: D'accord, très bien. On aura le temps de revenir sur l'Université Populaire dans d'autres émissions pour présenter cette action très intéressante et au centre d'ATD Quermont. Mais on va rester pour le moment à un sujet à la fois sur le sujet des femmes en situation de pauvreté. D'ailleurs, quand on parle de femmes en situation de pauvreté, qu'est-ce que ça signifie concrètement dans la vie de tous les jours ?
3: On a travaillé peut-être c'est chouette de le dire, on a travaillé toutes les questions avec le groupe des femmes, mais malheureusement avec la grève personne n'a su venir aujourd'hui.
0: Ouais.
3: Donc on va un peu essayer de véhiculer le plus fidèlement possible ce qu'elles nous ont dit.
0: Ouais, de porter leur parole.
3: Donc on a parlé de comment être une femme aggrave ou change l'expérience de la pauvreté.
0: Oui.
3: Alors il y a pas mal de pistes évidemment qui ont été nommées. D'abord, en priorité peut-être les responsabilités et la charge qu'ont les femmes quant aux enfants. Voilà, elles disent que elles sentent quand même qu'elles ont souvent une charge plus importante que les pères. Et que ça, c'est quelque chose qui rend très difficile pour elles la recherche de travail et l'accès à la formation. Parce que il faut trouver une garde pour les enfants, mais c'est pas facile. Et donc, tout ça, ça ne fait qu'accroître leurs difficultés économiques. Et puis, d'autre part, le fait qu'elles se sentent responsables des enfants et que c'est un peu ce qu'on leur renvoie en permanence, elles ont l'impression que ça crée beaucoup de jugement par rapport à elles, il y a des stigmates, que si y a quelqu'un qui disait que, par exemple, dans un magasin, si on voit qu'elle est avec ses enfants et puis qu'elle cherche de l'argent dans son porte-monnaie, elle a un stress tout de suite de qu'est-ce qu'on va penser de moi en tant que maman. Donc ça provoque beaucoup de honte. Et puis, y a aussi une forme de dépendance économique qui est parfois compliquée, comme elles ont justement des difficultés à accéder à un travail, Mais quand pour celles qui sont en couple, elles se retrouvent vite dépendantes de leur partenaire. Si le couple ne tient pas, ou si elles doivent partir, il y a vite une peur de perdre les enfants qui est liée à ça. Qu'elles n'aient pas des revenus assez stables pour pouvoir avoir la garde de leurs enfants, ou voir qu'ils soient placés. Il y a aussi un peu un sentiment ou une, c'est pas vraiment une volonté, mais une privation chez les femmes, parce que comme elles se sentent très responsables des enfants, elles vont toujours les faire passer avant et acheter des choses pour eux, etc. Et elles en viennent à se priver beaucoup elles-mêmes, ce qui crée un rapport à leur corps ou à elles-mêmes qui peut être compliqué parfois.
0: Du coup, à t'entendre, hein, porter toute cette parole, si j'ai bien compris, pour être sûr d'avoir bien compris, j'ai l'impression qu'aussi que quand je t'entends, tu parles des difficultés des femmes en situation de pauvreté, et j'ai l'impression finalement que par rapport à ce qu'une femme en pauvreté ou pas peut subir, on a l'impression d'entendre que le fait d'être en pauvreté, ça va amplifier les inégalités qui existent déjà, et par exemple, par exemple, ce dont tu as parlé, le fait d'être jugé sur la façon de s'occuper des enfants ou le fait de porter la charge de s'occuper des enfants, est-ce que j'ai bien compris ? Est-ce que c'est ça ?
3: Oui, c'est un peu ça. Je pense que les deux sont interconnectés, enfin, oui. Genre et pauvreté. Je crois que des discriminations de genre peuvent, sur certains aspects, empirer la situation de pauvreté, et à l'inverse, que la pauvreté accroît oui. Les inégalités de genre, quoi.
0: Dans une émission précédente, nous avions déjà présenté le groupe de femmes de Charleroi, mais je propose qu'on rappelle aux auditeurs en quoi consiste ce groupe concrètement. Déjà, quel est l'objectif de ce groupe ?
3: Alors, le premier objectif derrière la création du groupe, c'était vraiment de développer des liens de sororité, d'abord entre les femmes du groupe, donc les femmes en situation de pauvreté, mais aussi dans un second temps avec des femmes d'autres milieux, par exemple les femmes du collectif Femmes de Mars, et puis grâce à ça on espère pouvoir construire un discours collectif pour rendre compte de leur expertise en tant que femme et spécifiquement en tant que femme en situation de pauvreté. Et puis, pouvoir faire entendre leur voix auprès d'autres groupes militants et des institutions et des politiques.
0: Et concrètement, comment ça se passe tout ça ? Quel est le fonctionnement de ce groupe et à quelle fréquence vous vous réunissez ? Et bah, du coup, sur quel sujet ?
3: On se réunit un lundi sur deux oui. à Charleroi. On fait toujours un petit tour d'échange de nouvelles. Et puis, on discute de problématiques qui concernent à la fois le genre et la pauvreté. Desquelles elles se sentent concernées aussi. Parfois on participe à l'un ou l'autre événement culturel ou militant en lien avec ces sujets-là. Et il y a aussi une bonne moitié du groupe qui a intégré le collectif féministe Femmes de Mars. Et ça, c'est un collectif qui se réunit tous les mois pour organiser la Journée internationale des droits des femmes.
0: On aura l'occasion de vraiment parler et de rentrer dans le sujet du 8 mars et d'approfondir le fonctionnement et les actions de ce groupe. Mais avant tout ça, je vous propose de faire une petite pause musicale avec Angèle qui nous chante « Balance ton quoi ». À tout de suite.

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1: Vous êtes de retour dans Dignité, je crie ton nom. Nous sommes toujours avec Julie et Margot pour parler du groupe de femmes en situation de pauvreté de Charleroi et des actions auxquelles elles participent, et aussi notamment du 8 mars, la journée internationale pour les droits des femmes. Nous avions jusqu'ici parlé des objectifs justement de ce groupe de femmes de Charleroi et du fonctionnement du groupe. On va creuser cette question pour bien comprendre de quoi on parle. En vous posant justement la question suivante, de ce qui est important pour vous dans le fait de vous organiser entre femmes.
2: Alors c'est surtout ça permet d'avoir un espace de parole et d'écoute sans jugement ou un endroit un peu sécure, on va dire, pour les femmes. Pour certaines. Certaines ont un peu peur des hommes, où c'est vraiment plus difficile de s'exprimer en leur présence. Ça leur permet vraiment de pouvoir dire des choses qu'elles ne diraient pas
1: librement,
2: dans d'autres contextes, et de se sentir écoutées et comprises. C'est aussi un espace de soutien. Ça va être un endroit où on parle, et puis on peut partager ses soucis, des difficultés, voire des violences, et trouver une parole un peu apaisante ou des conseils. Ça peut être des problèmes de logement, enfin beaucoup beaucoup de choses. Donc tout ça, ça crée quand même un peu de solidarité. C'est aussi pour certaines femmes, c'est un temps où elles peuvent souffler.
1: Oui.
2: En fait, parfois elles viennent avec les enfants, mais parfois sans. Ça leur permet de se retrouver entre elles, et c'est des moments qui sont assez rares pour elles finalement. Et puis pour d'autres, ça permet un peu de sortir de l'isolement,
1: oui,
2: aussi, de se retrouver. Et y en a même pour qui ça a permis la création de liens d'amitié, ou de liens en tout cas un peu forts. Ça permet aussi ce partage d'expériences de chacune, de transformer ces expériences individuelles en quelque chose de plus collectif dans la lutte. On réfléchit ensemble à qu'est-ce que ça veut dire en fait. C'est violent, est-ce qu'il y a des choses qu'on vit un peu toutes. Tout ça, ça donne l'énergie de participer à des actions comme le 8 mars.
1: Alors tu parlais notamment de l'importance, en tout cas la possibilité pour les femmes qui participent à ce groupe, de quelque part d'être, de reprendre confiance, de se retrouver entre femmes, de créer une sororité. Pour un peu creuser cette question, en quoi ce groupe en fait il permet vraiment de reprendre conscience, de prendre la parole ou même de se sentir légitime?
2: C'est un travail qui est toujours en cours.
1: Oui.
2: C'est sûr que le groupe, il permet quand même un cadre plus sécure, dans lequel, c'est ça, la parole circule quand même librement. Après, il y a toujours parfois des peurs de jugement ou autre chose sur lesquelles on travaille. Mais c'est un lieu où, pour certaines, c'est un lieu qui permet pour certaines de reconstruire un peu une confiance qui a pu être perdue ou assez fortement endommagée parce que elles ont été rabaissées, dévalorisées ou censurées dans d'autres endroits. Ce partage-là. Ces paroles, ça permet aussi de se sentir moins seule face aux difficultés et aux violences qu'elles rencontrent. Et ça leur donne parfois l'impulse pour ne plus accepter certaines choses qu'elles vivent, en fait. D'autre part, ça leur permet aussi une ouverture vers l'extérieur par les événements auxquels on va participer et la rencontre d'autres collectifs de femmes et d'autres groupes de femmes, même à l'international.
1: Donc tu mentionnes qu'il y a d'autres groupes de femmes à l'international. Est-ce que tu peux nous parler justement de liens avec ces autres groupes de femmes brièvement? Est-ce qu'il y a des actions en commun ou alors des discussions qui ont été organisées?
3: Donc, à ATD, au niveau international, il y a d'autres groupes de femmes, notamment en Bolivie, un groupe de femmes qui travaille depuis quelques années en croisement des savoirs, donc une méthodologie propre à ATD, sur la question des violences faites aux femmes en situation de pauvreté. Elles ont sorti un manifeste il y a un an ou un an et demi

0: Rois, un groupe de femmes au Guatemala, en Bolivie, en Centrafrique et en Suisse. On travaille à l'actualisation de la Charte de la femme du quart monde, un document qui a été écrit en 1975 pour l'année internationale de la femme de l'ONU et présenté à la conférence qui a eu lieu à Mexico. Et donc on travaille au niveau international à l'actualisation de cette charte. Voilà, on est au début de ce travail, mais oui, donc, il y a des liens qui existent avec les autres groupes de femmes au niveau international et au niveau local aussi, puisqu'on s'inscrit vraiment dans les luttes féministes à Charleroi même.
1: Oui, et de les faire remonter, du coup, j'imagine, dans cette charte. En tout cas, ça semble être une très belle action et qui, j'imagine, sera le sujet d'une prochaine chronique quand elle sera plus avancée. Mais ça fait déjà beaucoup à traiter dans cette émission. Selon vous, pour revenir à la situation des femmes en situation de pauvreté, qu'est-ce qu'elles apportent ? Je vais recommencer cette question. Selon vous, qu'est-ce que les femmes en situation de pauvreté apportent aux luttes féministes plus larges ?
0: Ouais, merci pour cette question, parce que c'est vrai que c'est un de nos objectifs d'intégrer les luttes féministes actuelles qui sont encore assez bourgeoises, assez occidentales, pour faire remonter les enjeux que vivent les femmes dans ce cas-ci en situation de pauvreté. Et donc pour compléter ce qu'a dit Margot tout à l'heure, les femmes ont vraiment cette conscience d'ouvrir les luttes féministes à de nouvelles réalités. Par exemple, des questions de santé mentale. Elles disent, voilà, quand on parlait tout à l'heure de la responsabilité des femmes par rapport aux enfants, quand tu es une femme en situation de pauvreté, tu n'as pas l'occasion de prendre des vacances, alors qu'une femme riche, quand elle en peut plus de ses enfants, elle va prendre des vacances. Là, on va avoir une pathologisation de la fatigue et une orientation beaucoup plus rapide vers des hôpitaux psychiatriques, par exemple. Il va aussi avoir le fait que les femmes en situation de pauvreté, si après un accouchement, elles ressentent ce qu'on appelle une dépression postpartum, le baby blues, il va beaucoup plus rapidement avoir l'intervention des services sociaux qui vont poser la question de est-ce que l'enfant est en danger. Pareil sur les questions de santé reproductive. Les femmes en situation de pauvreté vont avoir moins accès aux soins et aux informations qu'une femme plus aisée va avoir accès. Donc c'est toutes ces questions-là qu'elles essayent de faire remonter dans les luttes féministes, parce que pour l'instant c'est pas des enjeux courants qu'on entend dans les luttes féministes. Il y a aussi l'idée de notre participation de faire en sorte que les mouvements féministes deviennent plus inclusifs pour toutes et pour tous, avec notamment le fait que avant qu'on participe, il n'y avait pas de garderie, pas de covoiturage, voilà, et puis montrer qu'on est toutes solidaires ensemble. C'est l'élément le plus important.
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1: Vous êtes de retour sur Dignité, je crie ton nom. Aujourd'hui, nous parlons du groupe de femmes en situation de pauvreté de Charleroi. On parle de pauvreté, de féminisme, centré notamment autour du 8 mars, cette journée internationale des droits de la femme. On va justement aborder concrètement ce sujet et la participation du groupe de femmes en situation de pauvreté d'AT des quart-monde de Charleroi à ce qui s'organise pour le 8 mars justement. Eh bien, je vais vous poser la question directement. Pourquoi était-il important pour votre groupe de vous impliquer dans l'organisation de la journée des droits des femmes du 8 mars à Charleroi ?
0: Donc, on en a pas mal discuté.
1: Oui.
0: Je pense que la première chose que les femmes voulaient dire, c'est que avant qu'on aille avec elles à ces réunions du collectif Femmes de Mars, la plupart ne connaissaient même pas l'existence du 8 mars et de ce qui s'y organisait. Et donc, pour elles, c'était très important d'être présente pour montrer que tout le monde peut participer, peut venir et que personne ne se sente exclu. Et aussi pour que les femmes qui voient cette manifestation.

0: manifestations du 8 mars se disent « mais je dois pas juste rester à ma maison, subir les violences que je vis, moi aussi j'ai ma place dans ces collectifs, moi aussi j'ai ma place dans cette manifestation ».
1: Et le collectif justement Femmes de Mars que tu mentionnes, qu'est-ce que c'est exactement ?
0: Donc le collectif Femmes de Mars, c'est d'abord un groupe de citoyennes et de citoyens alliés qui organisent une bonne partie des activités de la journée du 8 mars à Charleroi. Donc des performances, des sensibilisations, des animations et évidemment la grande manifestation. Et c'est aussi une plateforme associative composée d'associations de Charleroi qui propose un panel d'activités autour de la lutte pour les droits des femmes durant un mois. Donc du 27 février au 27 mars, on a toute une série d'activités autour de cette thématique.
1: Ben voilà, le rendez-vous est pris. On mettra quelques infos en marge de cette chronique. Mais qu'est-ce que vous organisez, votre groupe en tout cas, quelle action ou initiative vous préparez avec ce collectif exactement ?
0: Donc, notre groupe, on fait vraiment partie intégrante du collectif et donc chacune a des responsabilités différentes. Mais pour le 8 mars, on a donc, pour la journée du 8 mars, un stand sur le Grand Marché à Charleroi, la manifestation et des performances de DJ, de femmes DJ féministes. On est aussi dans l'organisation du QG, donc c'est un local qu'on occupe pendant 2 semaines avec des ateliers créatifs militants pour les enfants aussi, puisque une de ces 2 semaines tombe pendant les vacances scolaires. Et puis évidemment le travail sur les revendications, comment on les communique, quels sont nos objectifs et comment les rendre accessibles au plus grand nombre.
1: Et quel message vous souhaitez faire passer concrètement à travers ces actions ?
0: Alors, je ne vais pas vous faire la liste de toutes les revendications, mais une particularité de cette année, c'est que le 8 mars tombe un dimanche.
1: Oui.
0: Et donc, c'était très important pour nous de mettre en évidence ce qu'on appelle le travail reproductif, donc ce qui permet à la société de fonctionner comme elle est, donc généralement portée par les femmes, non rémunérée, invisibilisée, à la maison, tout le travail du care, mais aussi... notamment quand on pense aux nouvelles mesures de l'Arizona, le travail des vendeuses par exemple qui travaillent aussi le dimanche. Donc voilà, donc c'est un peu tout ce qui se passe un dimanche et que généralement on ne voit pas.
1: Merci d'avoir fait remonter tout ça. Alors on arrive doucement à la fin de cette émission. Avant ça, j'ai quelques dernières questions. Tout d'abord, quel message vous voudriez adresser aux auditeurs et auditrices à l'approche du 8 mars ?
2: Les femmes de notre groupe, elles aimeraient envoyer un message simple. Ça serait que tout le monde ose parler de ses difficultés et s'entraide. Elles rappellent que personne est seul face aux injustices et qu'ensemble, on peut agir et se soutenir. Et puis, elles veulent célébrer la force collective des femmes et elles disent le pouvoir aux femmes.
1: Super. Merci pour ce message. J'espère que tout le monde ici a bien entendu. Et toute dernière question, d'ailleurs, qu'est-ce que vous aimeriez voir changer en priorité pour améliorer la vie des femmes en situation de pauvreté ?
0: Alors, j'ai devant moi une liste de priorités, mais on a peu parlé de la question des femmes à la rue, et c'était quelque chose que les femmes voulaient aussi mettre en avant, l'invisibilisation des femmes à la rue, et notamment... l'importance d'avoir des centres accessibles pour les femmes, que ce soit des maisons maternelles, que ce soit des centres... que le gouvernement arrête de fermer les centres pour les femmes qui sont à la rue. Il y avait aussi la question, évidemment, de ne laisser aucune femme de côté et que les femmes en situation de pauvreté soient plus prises en compte dans les luttes. Des formations accessibles aux femmes... notamment avec cette question des garderies, dont on entend quand même beaucoup parler, la question des crèches, des garderies. On ne peut pas faire une formation si on n'a pas de solution pour garder les enfants. Et on en a beaucoup parlé pendant cette émission, mais la question de la responsabilité des femmes par rapport aux enfants et la compréhension que les services en font, donc les services d'aide à la jeunesse, de comprendre... qu'est-ce que vivent les femmes, de comprendre leur charge mentale et de répartir ça aussi avec les pères.
1: Margot et Julie, merci beaucoup d'avoir été avec nous pour nous présenter ce sujet. On arrive à la fin de cette émission et merci de nous avoir suivis aussi, vous qui nous écoutez. N'hésitez pas à visiter le site d'ATD Quart Monde, on mettra des informations avec cette chronique pour creuser un peu le sujet pour ceux et celles que ça intéresse. N'hésitez pas à revenir le mois prochain nous écouter pour une autre émission de Dignité, je crie ton nom, et n'hésitez pas à participer à toutes les actions organisées dans le cadre du 8 mars pour défendre le droit des femmes, ou directement les femmes en fait, et même en dehors du 8 mars, n'hésitez pas. À bientôt.
0: Merci.
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Madame, monsieur, bonjour, bienvenue dans l'émission La Voix de Dieu, dans La Voix des Hommes, Frédéric Petit à la technique et Michel Vandenbos au micro. La seconde symphonie de Mendelssohn, dite Chant de louange, composée durant les années 1839-40, est en réalité la quatrième au point de vue chronologique. Elle est composée pour célébrer le 400e anniversaire de l'invention de l'imprimerie par Gutenberg. Écrite pour soliste, chœur et orgue et orchestre, elle fut créée à l'église Saint-Thomas de Leipzig le 25 juin 1840. Le texte de la partie chantée est composé d'extraits de l'écriture sainte et des textes également écrits pour l'ouvrage par le compositeur lui-même, ainsi que le choral « Nun dankend alle Gott ». Il s'agit donc d'une symphonie cantate. L'œuvre célèbre la diffusion de la parole de Dieu permise par l'imprimerie. Sa durée d'exécution dépasse les 60 minutes. De la seconde symphonie de Mendelssohn, intitulée « Chant de louange », je vous propose d'écouter la première partie de la sinfonia qui ouvre l'œuvre et le choral « Nun dankend alle Gott ». Masaki Suzuki dirige le Bach Collegium Japan, c'est un CD bis.

0: Deux extraits donc de la seconde symphonie, chant de louange de Félix Mendelssohn.
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0: Lorsque l'on parle de Leipzig, on pense au niveau musical à Jean-Sébastien Bach, cantor de l'église Saint-Thomas. Mais beaucoup d'autres grands compositeurs ont travaillé dans cette ville d'une grande richesse culturelle. Parmi ceux-ci, Max Reger fut professeur de composition au conservatoire de Leipzig. Il nous laisse plus de 500 œuvres, dont une grande partie consacrée à l'orgue. Parmi celles-ci, une page hommage au cantor de Leipzig. Reger écrivit en effet une fantaisie et fugue, c'est son opus 46, sur le nom de Bach, dans la notation allemande B est si bémol, A c'est la, le C c'est do, et le H, c'est un si bécart. Quatre notes qui vont dominer l'œuvre sur le nom de son illustre prédécesseur. Notons que Max Reger mourut jeune, à l'âge de 43 ans, à Leipzig en 1916. Rosalind Haas nous interprète Fantaisie et Fugue sur le nom de Bach, opus 46 de Max Reger. C'est un coffret de 12 CD qui est consacré à l'œuvre d'orgue du compositeur.

0: Fantaisie et fugue sur le nom de Bach de Max Reger.
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0: Autre compositeur qui séjourna à Leipzig, non comme professeur mais comme étudiant et dès l'âge de 15 ans et durant 4 années, c'est le compositeur norvégien Edvard Grieg. En 1884, Grieg écrivit la suite Holberg afin de célébrer le bicentenaire de la naissance du dramaturge et auteur Ludwig Holberg, né en 1684 dans la même ville que Grieg, c'est-à-dire Bergen en Norvège. L'œuvre fut composée à l'origine pour le piano dont Grieg était un grand virtuose. La version pour orchestre à cordes réalisée par le compositeur lui-même est la version la plus jouée. Les accents folkloriques norvégiens sont particulièrement présents dans le dernier mouvement, le Rigaudon. C'est Maurice Abravanel qui dirige l'orchestre Luta Symphony Orchestra dans la suite Holberg d'Edvard Grieg. C'est un CD Vox.

0: Nous écoutions la suite Holberg d'Edvard Grieg.
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0: Et pour rester à Leipzig, ville musicale à laquelle nous avons consacré notre émission, voici Robert Schumann. Schumann, lui aussi, réside à Leipzig comme étudiant. Mais pas pour la musique. En effet, il vint y étudier le droit. Élève cependant peu assidu, il fréquente davantage les cercles musicaux et philosophiques de la ville. Voici pour terminer notre émission le pianiste Aaron Pilsen dans un extrait de Kreis Loriana de Robert Schumann. C'est un CD Alpha et je vous souhaite une excellente semaine.

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1: The idea of running long distance was always considered, you know, very questionable for women because, you know, an arduous activity would mean that you're going to get big legs and grow a mustache and hair on your chest and your uterus was going to fall out. So I filled out the entry form. I signed my name with my initials. I signed KV Switzer. When I signed it that way, obviously, when the form went in, they couldn't tell it from a guy's.
2: Chères auditrices, chers auditeurs, c'est Bou Bounoider dans vos légendaires. Aujourd'hui, je vous emmène dans mon univers de légende en vous présentant une femme. C'est l'histoire d'une grande dame, une femme courageuse, une femme qui a su faire face à la bêtise des hommes, une femme qui a su impliquer des hommes dans sa machination intelligente, une femme qui, en 1967, s'est affichée parmi les hommes, une femme qui a couru avec les hommes. La femme marathonienne qui a osé courir dans une course réservée uniquement aux hommes, Catherine Switzer, est dans les légendaires. Le 19 avril 1967 est une date à retenir. Tout se déroule à Boston. Ce lieu n'est pas choisi au hasard. Boston est la ville qui organise le plus vieux marathon du monde. Depuis 1897, les routes et rues de Boston sont foulées par les coureurs inscrits sous condition d'avoir des minima réalisés dans une autre course dans les 10 derniers mois. L'événement attire 500 000 spectateurs chaque année, ce qui en fait l'événement sportif le plus suivi en Nouvelle-Angleterre. Débutant avec un nombre de 18 participants en 1897, la course attire désormais chaque année une moyenne d'environ 30 000 participants. Le record a été atteint lors de la 100e édition en 1996 avec 38 708 participants. Le 15 avril 2013, lors de sa 117e édition, on se souvient tous de ces deux bombes qui explosent près de la ligne d'arrivée, 2 heures après le passage du vainqueur, causant la mort de 3 personnes et faisant 264 blessés. Le marathon de Boston était réservé aux hommes jusqu'en 1972, date à laquelle la Fédération américaine autorisa les femmes à courir des longues distances. En 1966, Bobby Gibb devient la première femme à terminer l'épreuve sans dossard et sera rétrospectivement déclarée vainqueur des éditions de 1966, 67 et 68. Roberta Louise Bobby Gibb, née le 2 novembre 1942 à Cambridge, Massachusetts. Elle est la première femme à avoir donc couru tout le marathon de Boston. Elle est reconnue par la Boston Athletic Association comme la gagnante des femmes à avoir été initialement sanctionnée en 1966, 67 et même en 68. Lors de ces marathons, des femmes qui ne pouvaient pas concourir dans la division masculine courent et terminent la course mais sont sanctionnées. En 1996, on les reconnaît rétroactivement comme championnes. La course de Gibb en 66 défie les préjugés et les idées fausses répandues sur les capacités athlétiques des femmes. En 1967, elle termine avec près d'une heure d'avance sur Catherine Switzer, qui, elle, s'était inscrite pour courir dans le marathon de Boston. Pour résumer, les deux femmes participent en 1966 à ce marathon de Boston, au-delà d'un règlement qui, en fait, n'existe pas. Les femmes ne sont tout simplement pas tolérées dans ce type de course. C'est impensable à cette époque. Elles sont des femmes. Elles ne tiendront pas la distance et elles risquent de perdre leur utérus. Avouez que la pensée masculine de l'époque, outre d'être machiste, est complètement absurde. Prétextant que les épreuves de fond et de demi-fond n'étaient juste pas faites pour elles. Trop longues, trop dangereuses, trop disgracieuse. À partir de ce traitement médiatique malveillant, d'une course au déroulement pourtant tout à fait classique, les images d'archives en témoignent. La machine de l'oppression sociale faite aux femmes avait fait le reste. Les efforts d'endurance prolongés pouvaient, selon le corps médical de l'époque, endommager le système utérin et développer la pilosité. Entre autres réjouissances, et pourquoi pas perdre cet utérus. À l'aube des années 60, un vent de fraîcheur et de liberté finit par souffler sur cet horizon peu encourageant pour les femmes qui s'enhardissent, y compris dans le domaine du sport en général et de l'athlétisme en particulier. Alors que les courses hors stade, dont elles sont rigoureusement exclues, commencent à se développer dans un climat quasiment de transgression, plusieurs aventurières émergent du macadam pour s'offrir quelques foulées au milieu des hommes en toute clandestinité. Parmi ces pionnières, pour la plupart américaines, on peut citer Julia Chase Brand, qui boucle sans dossard la Manchester Road Race 7 km 600 en 1961. Ou encore Mary Leper, que beaucoup considèrent comme la première femme à avoir, toujours officieusement, terminé un vrai marathon, celui de Culver City en Californie en 1963, dans le temps de 3h37. Et puis, il y a bien sûr la belle histoire de Roberta Bobby Gibb qui, en 66, élève encore un peu plus le niveau en finissant en 3h21 le marathon de Boston. Et pour l'anecdote historique, elle avait pris le départ en jaillissant d'un buisson où elle s'était cachée jusqu'au coup de feu. Mais qui a eu cette idée folle un jour de courir avec un dossard en tant que femme? Qui a eu ce courage? C'est Catherine Switzer, qui brave ouvertement l'interdit en courant non plus clandestinement, mais avec un dossard accroché en bonne et due forme au maillot. Un simple détail peut-être, mais qui changera à tout jamais le cours de l'histoire. Vous l'avez compris, malgré la différence entre Gibb et Switzer et le port du dossard, profitant de ce flou dans les écrits, Catherine Switzer a obtenu un dossard tout ce qu'il y a de plus officiel. Elle est donc la première femme à finir la course en réussissant en 1967 à obtenir son enregistrement. Par contre, Gibb a fini la course plus d'une heure avant Catherine Switzer, mais n'était pas enregistrée.

C'est l'histoire de Catherine Switzer qui va nous guider dans ses légendaires dédiés à cette femme courageuse. Elle contribuera par la suite à l'intégration de l'épreuve au programme des Jeux Olympiques à partir de ceux de Los Angeles en 1984. Comment a-t-elle pu s'inscrire en 1967 à ce fameux marathon de Boston? Aussi étonnant ou aussi simple qu'un bonjour, Catherine trouve une étonnante faille juridique qui va servir à son entreprise. Tenez-vous bien, tellement c'est idiot. En fait, inexplicitement écrit nulle part que les femmes n'ont pas le droit de s'inscrire au marathon de Boston. L'interdit est tellement évident, tellement ancré dans les mœurs qu'il semble aller sans dire. Aussi, une simple astuce suffira. Catherine Switzer signe son registre d'inscription avec ses initiales KV Switzer, celles avec lesquelles elle parave déjà ses articles dans le journal universitaire. Personne ne pousse plus loin l'investigation. $3 de frais de dossier plus tard, le précieux sésame est à elle. Nous sommes donc le 19 avril 1967. Encore aujourd'hui, la course a lieu toujours en avril. L'ambiance est bon enfant au départ de la course et même pendant la course. Seule la météo semble bouder cette journée. Pluie, neige fondante, vent glacial, bref. Mais pour Catherine, cette météo fait son affaire car les organisateurs sont bien occupés et tous les participants sont bien emmitouflés. Elle se sent protégée et incognito. Catherine est habillée en pantalon de sport et suite assez large, mais ne cache pas vraiment sa féminité. Les cheveux sont attachés, elle est maquillée, contrairement à Gip qui serait grimée et se présente assez coquettement. Une féminité assumée jusqu'au bout des ongles, rouge aux lèvres, elle veut aller au bout de son rêve. Rêve qui entraînera des millions de femmes dans son sillage pour changer les semelles du monde de la course à pied. Dossard épinglé qui restera gravé, photographié, symbolisé à tout jamais. Le numéro 261, 2, 6, 1, épinglé sur son ample suite de couleur grise. La suite dans quelques instants pour connaître l'issue de cette course historique et tout savoir sur le tempérament de Catherine Switzer. À tout de suite dans vos légendaires.

Boston, marathon de Boston, 1967. Une femme, Catherine Switzer, dans les légendaires. En 1967, Catherine Switzer a 20 ans. Cette jeune américaine aux origines allemandes étudie le journalisme à l'université de Syracuse, dans l'État de New York. En marge des cours, elle y pratique intensément la course à pied, un sport auquel son père l'a initié dès l'âge de 12 ans. Au départ, pour progresser physiquement et pouvoir ainsi intégrer l'équipe de hockey sur gazon de son école, plutôt que de devenir une pom-pom girl, comme tel était initialement son projet. Évidemment, Catherine, seule femme du club, s'entraîne avec les hommes. Elle ne fait d'ailleurs que s'entraîner, puisqu'aucune course ne l'accepte. Mais à force d'abstinence, la chose commence à la titiller. D'autant que son petit ami Tom Miller, un ancien footballeur américain devenu un espoir national du lancer de marteau, a couru le marathon de Boston en 1966 en 3h45. Gip, elle l'a bouclé en 3h21. Et là, dans la tête de Switzer, ça fait boum. Non seulement une femme est capable de courir un marathon et surtout de le terminer, mais en plus de battre des hommes. En l'occurrence, son fiancé, sportif de haut niveau, qui deviendra plus tard international en lancer du marteau. À partir de cette réflexion, la jeune étudiante au caractère bien affirmé n'a qu'une obsession, se lancer à son tour dans la grande aventure. Pour cela, elle n'a de cesse d'essayer de convaincre son coach, Arnie Briggs. 15 marathons de Boston à son actif, ce qui ne manque pas d'alimenter le désir de sa petite protégée. Il est vrai que Boston, c'est un peu le Saint Graal du 42 km, le plus vieux marathon du monde qui existe toujours. Et un jour, Catherine Switzer voit en cette course la possibilité et l'assurance d'être adoubée par l'homme qui décide tout dans cette épreuve. Pour Catherine, c'est un rêve, mais un rêve impossible. Avant de défier les lois sportives, il lui faut d'abord convaincre son coach de l'entraîner à dessein. Ce qui n'est pas non plus une sinécure. Arnie Briggs, son coach, a beau être totalement dévoué à la cause de son sport, il n'en reste pas moins un homme de son temps. Lui aussi estime qu'il est dangereux pour une femme de se lancer dans un tel périple. Entêtée, Catherine finit par le convaincre de passer une sorte de deal. Si elle lui prouve sa capacité à finir la distance à l'entraînement, alors il lui donnera sa bénédiction. Ni une ni deux, le binôme s'organise une sortie test au creux des contreforts vallonnés de Syracuse où Catherine vient à bout, sans scier des 42 km 195. Et pour montrer qu'elle n'est pas fatiguée, elle en rajoute 5 de plus. Pas de doute, elle a passé l'examen haut la main en guise de récompense. Arnie Briggs tient parole. Lui qui était le premier à vouloir la freiner dans son projet interdit sera le premier à l'aider à le réaliser.

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1: So there we were with my coach, Arnie Briggs, and my boyfriend, an All-American football player, Tom Miller. When other runners would come by, they would say, "Oh, it's a girl!" And they were so excited. And Arnie was saying, "Yep, I've trained her."
2: Boston, départ du marathon de Boston le 19 avril 1967. Une femme, Catherine Switzer, est dans vos légendaires. Lorsque le coup de pétard retentit, Catherine Switzer allonge sans anicroche ses premières foulées, suivie comme son nom par sa virile garde rapprochée, son petit ami Tom Miller, son coach Arnie Briggs et d'autres coureurs du club de Syracuse dans lequel elle est l'unique femme qui s'entraîne parmi les hommes à la course. Le début de la course se déroule très bien. Catherine n'a pas spécialement de chrono en tête, mais elle compte tourner autour des 4 heures. Elle se sent bien. Autour d'elle, l'ambiance est bonne enfant. Parmi les nombreux concurrents qui l'aperçoivent, beaucoup sont surpris, bien sûr, mais tous restent respectueux avec elle. Soudain, ce petit brin de femme en pleine course, dossard 261 épinglé sur un ample suite gris, tente innocemment de poursuivre son effort malgré les assauts soudains d'un homme en civil lancé à ses trousses, la bave aux lèvres et l'air furibard, bien décidé à virer cette femme manu militari du peloton. En dépit de l'intervention musclée, d'autres coureurs témoins de la scène. Cette date du 19 avril 1967 et cette scène, ô combien dramatique et risible, resteront gravées dans toutes les mémoires. Catherine Switzer devenait la première femme à oser prendre le départ d'un marathon avec un dossard épinglé à sa tenue, bravant l'interdit et l'agression physique du directeur de course lui-même. L'Américaine est allée jusqu'au bout. Tout a commencé 2 kilomètres après la course. Le groupe qui entoure et protège Catherine se fait doubler par 2 véhicules officiels et de la presse. Ce sont des journalistes qui remarquent la présence d'une femme et surtout d'une femme portant fièrement un dossard. Une intruse. Les journalistes mitraillent et se frottent déjà les mains en prévision de la une des journaux. Mais cette bonne ambiance ne plaît pas aux directeurs de course embarqués dans les véhicules. Will Clooney et Jock Semple sont les directeurs de la course du marathon de Boston. Ils voient rouge, une faille dans leur organisation toujours parfaite. Jusqu'à ce moment précis, c'est là que l'histoire bascule. Les clichés parleront d'eux-mêmes. Jock Semple, écossais, au caractère que l'on dit sanguin, fou de rage, descend du véhicule encore en marche et court à la poursuite du groupe qui entoure Catherine pour tenter de l'attraper et de la stopper. Les hommes qui entourent Catherine sont à des distances permettant à quiconque de les dépasser. Ils sont donc surpris de l'irruption sauvage de cet homme en costume et au visage déterminé, bondissant, tel un fauve sur sa proie. Ils saisissent ensuite. Surprise, la malheureuse se retourne, ne comprenant pas ce qu'il se passe. Elle semble déséquilibrée, apeurée. Avait-elle vu les véhicules et surtout avait-elle reconnu les directeurs de course? Les narguait-elle? Cependant, elle n'avait pas senti venir le danger. Se retournant, elle vit un visage déterminé, furieux. Jock Semple hurlait à s'en déchirer les cordes vocales.

0: And all of a sudden, the flatbed truck is in front of us, and I heard the photographer saying, slow down, slow down, slow down. And they're taking pictures of us. On this truck was the race directors. One of them was a feisty character by the name of Jock Semple. He just stopped the bus, jumped off, and ran after me. Suddenly I turned and he just grabbed me and screamed at me, get the hell out of my race and give me those numbers.
1: Boston, départ du marathon de Boston, le 19 avril 1967, Catherine Switzer dans Les Légendaires. Une femme court dans une météo peu clémente. Derrière elle, un forcené attrape son suite et tente de lui arracher son dossard, le dossard numéro 261. « Dégage de là! Sors de ma course !» Il essayait d'arracher le dossard 261. Heureusement, son amoureux, lanceur de marteau à la carrure certaine, a réagi en donnant un solide coup d'épaule à l'Écossais qui lâcha prise et termina son vol plané dans le décor. Une scène improbable sous les objectifs des journalistes qui n'ont rien raté de ce moment historique. De son côté, Tom Miller regrette en revanche aussitôt son geste purement impulsif, dont il craint les conséquences qu'il aura sans doute pour sa propre carrière. Son objectif est alors d'être sélectionné pour les Jeux Olympiques de Mexico l'année suivante, mais il réalise qu'une lourde suspension peut le guetter. La course prend une nouvelle tournure peu réjouissante entre les tourtereaux. Entre lui et sa compagne, une violente dispute finit par éclater quelques kilomètres plus loin, dans une scène elle aussi surréaliste qui le poussera finalement à arracher son dossard et à poursuivre son effort en solo, sans conviction. Ce marathon de Boston décidément vire au mélodrame. Un geste peut-être trop masculin, un peu égoïste, un geste au sens caché qui voudrait exprimer que tout cela est de la faute de Catherine et de ce foutu dossard qu'elle porte. Pour Catherine Switzer, après toutes ses émotions, poursuivre son effort n'est pas davantage chose aisée. La question se pose d'ailleurs de continuer. La jeune femme ne cesse de pleurer. Elle sait au fond d'elle-même que faire cette course n'est pas uniquement une finalité, être incognito non plus. Elle était animée ce jour-là par des sentiments partagés. L'envie certes de se fondre dans la masse pour ne pas se faire pincée, mais celle aussi de marquer le coup. Elle veut montrer son geste au monde. Elle veut en faire un symbole. Sinon, quel intérêt aurait-elle à prendre un dossard? Désormais, elle n'a plus le choix. La voilà au cœur de la tourmente. D'autant que Jock Semple, qui s'est relevé de son fossé, l'a encore rattrapé, puis dépassé en lui proférant une nouvelle bordée d'injures menaçantes. Une chose est sûre, il n'en restera pas là. Pendant les nombreux kilomètres suivants, Catherine Switzer est secouée et avance avec grande difficulté. Le groupe qui s'est reformé autour d'elle court en silence. L'ambiance bon enfant du début de course est vite oubliée. Maintenant, elle est pesante. Catherine ne cesse de cogiter pour enfin réaliser son geste et ses retombées. Ce marathon, elle doit le finir. Si elle est là, c'est grâce à elle et seulement elle. Elle a prouvé à l'entraînement qu'elle était capable de faire un marathon. Et pour enfoncer le clou, elle a couru 5 km de plus. Cette course, quoi qu'il lui en coûte, elle doit la terminer. Pour elle, mais surtout pour la cause de milliers de femmes qu'elle prend soudainement conscience de représenter à travers son effort solitaire. Et à ce moment-là, Catherine s'est adressée à son coach en lui disant qu'elle allait jusqu'au bout de la course. S'arrêter, c'était donner raison aux hommes que les femmes étaient incapables de terminer un marathon. Et pour la jeune coureuse de 20 ans, cette option ne faisait pas partie de son plan. Une résistance féminine face à la dictature des hommes. Elle pouvait au moins faire cela. À partir de là, ses émotions se transforment en détermination. Sa rage est son nouveau moteur. Une deuxième course commence en quelque sorte pour Catherine Switzer, qui retrouve peu à peu son calme et son souffle. Après le 30e kilomètre, elle est lancée car libérée de tout ce poids de haine. Elle n'en veut même déjà plus à ce Jock Semple, homme tellement ancré dans son époque, qui croyait faire ce pourquoi il était investi. Elle finira sa course en 4h20. Mais officiellement, Switzer est la première féminine puisqu'elle est la seule portant un dossard. Évidemment, elle sera vite disqualifiée par l'Amateur Athletic Union, l'instance qui fait alors autorité dans le monde du sport américain. Puis, longuement suspendu. Mais cela restera purement anecdotique au regard de ce que l'histoire en retiendra. Ça y est, Catherine Switzer l'a fait. Elle est allée au bout de son projet fou. des petits pas pour un bout de femme d'à peine 1,60 m, un pas immense pour le sport féminin.

0: And then he started clawing at me, trying to rip my numbers off. And I was so surprised. And he had the fiercest face of any guy I'd ever seen, and out of control, really. I was terrified. And all of a sudden, my boyfriend, Big Tom, gave Jock the most incredible crossbody block and sent Jock flying. And all of this happened in front of the press truck. The journalists got very aggressive. What are you trying to prove? You know, are you a suffragette? Are you a crusader? Whatever that is, you know. And I said, what? I'm just trying to run.
1: Boston, ligne d'arrivée du marathon de Boston le 19 avril 1967, Catherine Switzer dans Les Légendaires. On dit que le marathon change la vie de celui qui en vient à bout. Pour Catherine Switzer, cette ligne d'arrivée changera sa vie et toute l'histoire du sport féminin. Il aura fallu 42 km et 195 mètres pour passer de l'enfance, qui avait 20 ans, à l'âge adulte. Sur la ligne de départ, elle était une jeune fille et sur la ligne d'arrivée, elle était devenue une femme quasi accomplie. Elle n'avait pas couru pour la performance, comme le soldat Philippides, le marathonien originel. L'Américaine, du haut de ses 20 ans, a effectué la distance pour porter un message, pour montrer au monde entier l'aberration des croyances masculines, la suprématie du mâle. Elle a porté un message d'espoir et d'avenir. Cette ligne d'arrivée du 19 avril 1967 à Boston est en fait le début d'une belle et longue vie, un long combat, celui de briser les barrières pour donner l'accès aux femmes à la course à pied, pour aider les femmes à s'épanouir et les libérer de ce poids du patriarcat. Et la petite jeune fille de 20 ans va faire boule de neige rapidement. 1971, le marathon de New York s'ouvre aux femmes. 1972, Boston suit. Catherine continue à s'entraîner pour s'imposer en 3h07 au marathon de New York en 1974. Et en 1975, à Boston, elle bat son record personnel avec un chrono à 2h51. Catherine Switzer met en place progressivement un circuit international. Des courses féminines voient ainsi le jour dans le monde entier. Elle réussit même à faire ce que seule la reine fait. Bloquer une partie de Londres pour organiser un marathon exclusivement féminin. Grâce à cette faiseuse de miracles, 400 courses féminines seront organisées dans 27 pays différents sur tous les continents. Cela veut dire que le CIO ne peut plus ignorer ce qu'il se passe et doit intégrer le marathon féminin dans le programme olympique. En 1981, il vote l'ouverture aux femmes du marathon pour les Jeux olympiques suivants ceux de Los Angeles en 1984. Remporté par l'Américaine Joanne Benoit, ce marathon est marqué par la spectaculaire défaillance d'une concurrente. Souvenez-vous de ces images touchantes de la participante suissesse Gabriela Andersen-Skis qui termine son périple perdue et désorientée, avec la démarche d'un pantin totalement désarticulé. Des images qui font, là encore, le tour du monde et donnent, quelque part, un coup de projecteur bien mérité à ce premier marathon féminin des JO. Verdict, déshydratation, gros effort, don de soi, comme tant d'hommes avant elle. Le combat est gagné pour les femmes et pour Catherine Switzer. Mais si je vous parlais du marathon, les femmes n'avaient tout simplement pas accès aux courses au-delà de 800 mètres. Et l'histoire continue à Séoul en 88 avec le premier 10 000 mètres féminin. En 96 à Atlanta avec le premier 5 000 mètres féminin. C'est fou ce que les spectateurs, les téléspectateurs ont été si longtemps aveugles.

0: Grâce à Catherine Switzer et son combat de toute une vie, le visage des JO devient plus féminin. La course, le running féminin, résonne sur toutes les surfaces d'athlétisme. Alors, mesdames, prenez vos plus belles chaussures de marche ou de course et montrez à ces messieurs que courir peut provoquer un vent de liberté. Jaillissez des starting blocks et donnez un coup d'accélérateur à l'évolution des mœurs. Ça aurait pu être Bobby Gipp ou 60 ans plus tard, vous, mais ce fut Catherine Switzer. Elle l'a fait, elle a osé. Tout était réuni pour ce succès. Les journalistes étaient là au bon moment et au bon endroit. Elle les a attirés, c'est certain, même si ce n'était pas voulu. Il faut souligner la nuance. Comme le grec Philippides, elle a porté fièrement un message qui restera gravé à tout jamais dans nos mémoires et surtout dans celles des femmes du monde entier. Comme Catherine, levons-nous contre les injustices, levons-nous contre les oppressions, les maltraitances, les agressions, allons de l'avant. Comme Catherine, ne gardons pas les rancœurs, gardons les souvenirs. Et pour tout vous dire, elle n'a pas gardé de grief envers Jock Semple, avec lequel elle a fini par devenir très amie. Pour cela, revenons en 1972. Catherine Switzer termine troisième de la première édition du Marathon de Boston ouverte aux femmes. Jock Semple se voit donc obligé de lui remettre une coupe. La petite histoire est que la coupe est fissurée. Avec un humour à l'écossaise, et pour briser la glace, il lui dira « Ça fait 5 ans que je suis en colère après toi, tu méritais bien un trophée cassé. » L'année suivante, en 1973, ils tomberont l'un et l'autre dans les bras sur la ligne de départ. Un cliché de la scène paraîtra dans le New York Times. Il deviendra le symbole de l'intégration des femmes dans le milieu machiste de la course à pied. Voilà nos deux symboles réconciliés. Catherine Switzer avait déjà réussi son coup en prouvant à la terre entière que les femmes étaient au moins égales, voire supérieures aux hommes, dans un domaine physique précis, celui de l'endurance. Et elle avait de son côté éteint depuis longtemps sa rancœur à l'égard de Jock Semple, qu'il serait sans doute trop facile de juger aujourd'hui à travers le prisme de notre vision moderne. Catherine, elle, ne l'a jamais fait. Au contraire, comment aurait-elle pu ne pas apprécier un homme qui, malgré lui, a tant contribué à changer sa vie, tout comme celle de millions de femmes. Catherine Switzer est allée rendre une dernière visite à Jock Semple en 1988. Ensemble, les deux ont retrouvé la force de rire de tout ça. Grâce à moi, te voilà célèbre, l'a taquiné Semple. Non, c'est toi qui es devenu célèbre grâce à moi, lui a rétorqué Switzer. Quelques heures plus tard, Jock Semple rendait son dernier souffle. Ce souffle dont Catherine Switzer, malgré ses 42 marathons au compteur, le dernier à Londres en 2018, à l'occasion du 100e anniversaire du droit de vote des femmes au Royaume-Uni, n'aura décidément jamais été à bout. De Boston à New York, en passant par Londres et tous les continents, Catherine Switzer est la magicienne du sport féminin et surtout de la course à pied. Elle a élargi tous les couloirs de course pour donner l'accès à des millions de femmes de par le monde. Les légendaires de Catherine Switzer valaient bien le détour. À bientôt.
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2: And running it with an official number, but no one at that time knew she was a woman. 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No one was the wiser, assuming she was a man. And from Heartbreak Hill on, she said she knew that she was running for much more than just herself. 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

Bonjour à tous. Aujourd'hui, dans Solem l'Opéra, nous allons parler de la nuit dans tous les sens du terme, à commencer par le simple fait que les opéras se donnent souvent en soirée pour des raisons pratiques, sociales et artistiques. Aujourd'hui, on donne parfois des opéras en journée, surtout le week-end, mais cela reste l'exception. Tout simplement parce qu'il faut que le public soit disponible. Aller à l'opéra peut prendre entre 2 et 4 heures, et c'est le soir que nous pouvons disposer du temps nécessaire. Ce n'est plus vraiment le cas maintenant, sauf pour les soirées de gala, mais il fut aussi une époque où on allait à l'opéra pour voir et être vu, et c'est à la nuit tombée, sous l'éclairage des lustres, que les parures flamboient et que les yeux des messieurs s'allument. Enfin, et de manière cette fois-ci toute pragmatique, les opéras sont souvent donnés en soirée pour que les chanteurs puissent se chauffer la voix, pour laisser les machinistes installer les décors, et de manière générale pour que tout le personnel de l'opéra ait le temps de tout préparer pour que la magie de l'opéra puisse opérer aux alentours de 8 heures du soir. Au dehors, la nuit est donc tombée, vous êtes dans l'obscurité. Sur scène, une gondole glisse sur des flots imaginaires. Vous êtes à Venise, pendant le carnaval. L'opéra s'appelle Les Contes d'Hoffmann de Jacques Offenbach. Vous êtes au quatrième acte et vous assistez à l'arrivée en gondole de Giulietta et Niklaus qui chantent la barcarolle Belle nuit, ô nuit d'amour, un duo pour soprano et mezzo-soprano. On va écouter Anna Netrebko et Elina Garanza, accompagnées de l'Orchestre Philharmonique de Prague, dirigé par Emmanuel Villaume.

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1: Vous avez sûrement reconnu cet air qui a été utilisé notamment dans La vie est belle de Roberto Benigni, mais aussi dans Minuit à Paris de Woody Allen ou Le grand bain de Gilles Lelouch. Puisque nous sommes dans les airs ultra célèbres, je vous propose de continuer par Casta Diva, extrait de l'opéra Norma de Bellini. Loin d'être un chant d'amour, comme on le pense souvent, Casta Diva est en fait une prière à la lune, chantée par la prêtresse gauloise Norma, qui implore la lune de les guider et de les conseiller dans leur combat contre les Romains qui veulent les envahir. Bellini voulait un morceau parfait. Il a écrit 8 fois Casta Diva avant d'en être enfin satisfait, et cela en vaut la peine, mais quel morceau de bravoure pour la chanteuse. Cet air intervient tout au début de l'opéra, c'est le premier chant de la soprano, autant dire qu'il ne faut pas se planter, sinon c'est foutu pour le reste de l'opéra. Même la Callas redoutait cet air, c'est dire. Jugez plutôt. L'air commence sur une cavatine presque a cappella. La chanteuse est juste accompagnée à la flûte. Les notes sont espacées et entre chacune d'elles, pas question de glisser un peu sur une note difficile, non. Il faut garder le souffle et l'amplitude. Essayez un petit peu dans votre cuisine ou dans votre voiture, vous allez voir, vous allez vite être à court d'air. Le chant s'envole ensuite jusqu'au contrut par 3 fois. Quand c'est bien chanté, c'est tout simplement sublime. Et la Callas le chantait divinement bien. On va l'écouter accompagné de l'orchestre de la Scala de Milan, dirigé par Tullio Serafin.

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1: Il existe un autre chant à la lune dans l'opéra Rusalka de Dvorak. Cela ne vous dit sûrement rien, mais l'histoire de l'opéra, en revanche, vous la connaissez par cœur. Il était une fois une nymphe qui s'appelait Rusalka. Pour conquérir l'amour du jeune prince qu'elle voit souvent se baigner dans le lac, Rusalka demande à la sorcière Jezibaba de lui donner forme humaine. Mais il y a un prix à payer. En échange de son humanité, Rusalka perdra l'usage de sa voix et sera éternellement damnée si son amour n'est pas partagé. Ah, ça commence à vous dire quelque chose. Mais oui, la petite sirène. En réalité, le mythe de la sirène ou de la nymphe amoureuse d'un prince se retrouve dans de nombreux contes et mythologies. Dvorak s'est inspiré de vieux contes tchèques. Dans son air à la lune, Rusalka chante son amour du prince. C'est un air qui est construit comme une doumka. Une doumka, c'est une musique populaire d'origine ukrainienne qui peut être joyeuse, endiablée ou alors plus méditative et nostalgique comme le chant à la lune de Rusalka. Pour illustrer sa mélancolie, Dvorak va employer la harpe et les cordes qui vont venir soutenir une longue mélodie un peu douce, un petit peu rêveuse. Je ne vous raconte pas la fin de Rusalka car elle peut changer en fonction de l'humeur du metteur en scène et comme je sais que vous aimez les fins heureuses, on va dire que tout est bien qui finit bien et que la nymphe et le prince vivront heureux jusqu'à la fin du temps. On écoute René Fleming accompagné de l'Orchestre Symphonique de Londres dirigé par Sir Georg Solti.

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1: Dans le Turandot de Puccini, la foule des Chinois au début de l'opéra attend aussi le lever de la lune en chantant « Perché tardé la luna ». Pour rappel, la princesse Turandot a une toute petite manie. Elle propose 3 énigmes aux prétendants qui veulent l'épouser. Celui qui répond correctement aura la main de la princesse et le royaume qui va avec. Celui qui se trompe se fait proprement exécuter. Perché tardé la luna est un chant très doux, mais il ne faut pas se fier à la mélodie car le lever de la lune marque en fait le signal du début des exécutions et les Pékinois venus en masse attendent impatiemment le début des réjouissances, enfin sauf pour le principal intéressé bien entendu. Calaf, le prince déchu et le héros de Turandot, est dans la foule. C'est un vrai casse-tête pour le metteur en scène et le chef de chœur pour faire en sorte qu'on puisse à la fois voir et entendre Calaf et qu'on ait aussi l'impression de la multitude. À titre d'exemple, une représentation de Turandot a eu lieu au cœur de la cité interdite en 1998. 1500 chanteurs et figurants ont été recrutés pour l'occasion et habillés en costumes d'époque. Si on imagine le nombre de répétitions, de retouches, de personnes nécessaires pour que la machine tourne, on comprend pourquoi ce type d'opéra ne peut être donné que le soir, quand tout est prêt et que notre temporalité et celle de l'opéra se rejoignent. On écoute le chœur et l'orchestre de l'Opéra de Rome, dirigé par Francesco Molinari Pradelli.

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1: On va en finir avec les chants d'opéra se rapportant à la Lune avec une loufoquerie. Le voyage dans la Lune d'Offenbach. Le voyage dans la Lune est un opéra féerie, un genre qui repose en grande partie sur les effets visuels et spectaculaires. Le livret fait se succéder pas moins de 23 tableaux différents, avec des scènes d'éruption, de décollage et puis évidemment d'alunissage. Lors de la création du spectacle, les auteurs avaient installé toute une machinerie pour simuler un volcan sur scène avec éruption de lave et de fumée, ça va sans dire. L'histoire de cette opérette commence sur la grande place d'une capitale. Le roi Vlan prépare une fête en l'honneur de son fils, le prince Caprice, qui revient d'un long voyage. À peine Caprice arrivé, le roi Vlan lui cède la couronne, mais celui-ci la refuse. En effet, Caprice ne rêve que de liberté, de mouvement, d'espace. La lune qui se lève lui donne sa prochaine destination. Il demande donc à son père de le mener dans cet endroit inconnu et inexploré. Mais comment donc ? Pas de problème ? Enfin, si, quelques-uns quand même. Toute l'opérette n'est qu'une suite burlesque de péripéties et de tentatives plus ou moins heureuses pour parvenir à destination. On va écouter « En route vers la Lune », interprété par le chœur et l'orchestre de l'Opéra de Montpellier, dirigé par Pierre Dumosseau.

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1: Bon, je crois qu'on a fait un bon petit tour de tous les airs d'opéra qui tournent autour de la Lune, si je puis m'exprimer ainsi. La nuit, on peut aussi observer les étoiles en attendant l'amour ou la mort. L'amour Cavaradossi, le peintre amoureux du Tosca de Puccini, il l'a eu. Malheureusement, il s'est lié d'amitié avec un opposant au pouvoir. Il est même allé jusqu'à l'héberger. Scarpia, le chef de la police, a sauté sur l'occasion pour le faire arrêter. Il faut dire que Scarpia rêve de mettre les mains sur Tosca, l'amante de Cavaradossi, et il lui propose donc un marché odieux. Elle couche avec lui et il organisera un simulacre d'exécution pour Cavaradossi. Mieux, il lui donnera un passe-droit pour qu'il puisse quitter la ville. Tosca accepte, mais au dernier moment, elle le poignarde à mort et, munie du laissez-passer, elle file vers la prison où est enfermé Cavaradossi. Lui, il a perdu tout espoir, il attend la mort en chantant « El usevante stele ». Cet air célèbre commence par une première partie presque parlée, accompagnée d'une mélodie à la clarinette. Il repense à sa vie, à son amour pour Tosca en admirant les étoiles. Aucun regret, aucun remords dans cet air, tout du contraire. Il se souvient des jours heureux, des projets qu'il avait avec Tosca, d'une petite maison à la campagne qu'il voulait acheter. Il va mourir pour rien, pour avoir aimé, pour avoir fait preuve d'entraide. On va écouter Jonas Kaufmann, accompagné de l'Orchestre Philharmonique de Prague, dirigé par Marco Armiliato.

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1: On a parlé de la Lune, on a parlé des étoiles, mais on ne peut pas décemment faire une émission sur la nuit à l'opéra sans évoquer la Reine de la Nuit, personnage emblématique de la flûte enchantée de Mozart. Cette Reine de la Nuit, qui est jouée par une soprano colorature, incarne les ténèbres et la vengeance par opposition à Sarastro, le grand prêtre qui incarne la lumière et la raison. Au début de l'opéra, elle a cherché à manipuler le prince Tamino en lui faisant croire que sa fille, Pamina, était prisonnière de Sarastro et qu'il fallait aller la libérer. Malheureusement pour elle, son stratagème a échoué. Elle va donc elle-même aller trouver sa fille. Elle va lui rappeler qu'en mourant, le père de la jeune femme a transmis à Sarastro et à ses disciples le disque solaire aux sept cercles. Elle donne à sa fille un poignard et lui ordonne d'assassiner Sarastro et de lui rapporter le disque solaire sous peine de se voir renié par elle. C'est rude tout de même. C'est à ce moment-là qu'elle chante l'air de la vengeance, qui est un véritable tour de force pour la chanteuse, puisqu'elle doit chanter un contrefa, la note la plus élevée du répertoire de l'opéra. L'air est saccadé pour montrer la colère de la reine. Il y a beaucoup de staccato, c'est-à-dire de passages où la chanteuse doit détacher chacune des notes qu'elle chante. C'est très difficile et cela abîme beaucoup la voix. Respect pour celles qui se sont frottées à cet exercice périlleux. On va écouter Sabine de Vielle, accompagnée de l'ensemble Pygmalion, et c'est Raphaël Pichon qui est à la baguette.

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1: C'est bien joli de regarder la lune et les étoiles, mais il y en a d'autres qui profitent de la nuit pour festoyer et danser. S'il y en a bien un qui a le sens de la fête, c'est bien Don Giovanni. Dans cet opéra, Mozart a créé un personnage sensuel qui goûte à tous les plaisirs de la chair et de la vie. Depuis le début de l'opéra, Don Giovanni a enchaîné les déveines et ça va mal pour lui, mais tout à coup, un moment de répit lui est offert pendant lequel tout s'arrange. Ah ben là, si tout va bien, il faut faire la fête. Il chante alors l'air du champagne. C'est un air rythmé, très court, moins de 2 minutes, mais il est très difficile à interpréter, d'abord parce qu'il y a peu d'espace pour respirer, ensuite parce que le ténor danse souvent aussi en chantant cet air. À la fin de l'air, le ténor est souvent essoufflé. Il faut prendre garde à ne pas se laisser emporter par le personnage et par la frénésie de la danse. Il faut dire que Mozart sait y faire. On écoute José Van Damme, accompagné par l'orchestre de la Chambre de Paris, dirigé par Jean-Pierre Wallès.

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1: Les scènes de bal et de banquets nocturnes sont légion à l'opéra, que ce soit dans La Veuve Joyeuse de Franz Lehár ou le Rigoletto de Verdi, pour n'en citer que quelques-uns parmi tant d'autres. C'est l'occasion rêvée pour le librettiste d'organiser des grandes scènes de confrontation avec tous les participants qui vont être témoins de la fortune ou du déshonneur de la personne concernée. Cela donne des scènes d'ensemble qui peuvent être magnifiques à voir et à entendre, pour autant que le metteur en scène y mette du sien. La Traviata de Verdi, qui sera donnée à l'Opéra Bastille en juin et juillet 2026, divise déjà les spectateurs. Entre ceux partisans d'une Traviata traditionnelle, mais peut-être un peu poussiéreuse, et ceux qui ne jurent que par le modernisme et l'audace de Simon Stone, qui a fait de la Traviata une influenceuse jouant au poker en ligne. Alors que fait-on dans ce cas-là ? Si comme moi, on a vu la Traviata une petite dizaine de fois, eh bien, ma foi, va pour la modernité. Surtout que la Traviata sera interprétée par Preti Yende et qu'elle vaut le déplacement. Si vous allez voir la Traviata pour la première fois, soyez peut-être un peu plus prudent, vous risquez d'être un peu déboussolé. Vous voilà avertis. Et puis de toute façon, vous pourrez toujours vous appuyer sur le livret et la partition qui reste en tout cas inchangée. Dans une mise en scène traditionnelle, l'usage veut que la Traviata reçoit le tout Paris lors d'une soirée. Parmi les invités, il y a Alfredo. Alfredo qui se meurt d'amour pour elle et qui va lui déclarer publiquement sa flamme dans Libiamo, Libiamo, un air que tout le monde a déjà fredonné et qui nous invite à boire et à danser. Laissons-nous donc entraîner dans le tourbillon de la valse. On écoute Rolando Villazzone accompagné de l'orchestre de la ville de Vienne dirigé par Carlo Rizzi.

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1: J'avais complètement oublié qu'on entendait aussi la chanteuse dans Libiamo. C'était Anna Netrebko qui accompagnait Rolando Villazon. Et bien, pour finir cette émission sur la nuit à l'opéra, je vous propose d'évoquer une nuit d'amour. Évidemment. Et dans ce cas-là, il est impossible de ne pas penser au Roméo et Juliette de Charles Gounod. Ils sont si mignons, ces deux petits amoureux en butte à la bêtise de leurs familles respectives. Ça fend le cœur quand on les voit se rencontrer pour la première fois lors d'un bal, puis à la grande scène du balcon, et puis le mariage en cachette. L'air que l'on va écouter, qui s'appelle « Nuit d'Hyménée », est un air qu'ils chantent tous les deux au lendemain de leur nuit de noces. C'est un moment suspendu dans leur histoire tragique. Ils sont tous à leur étreinte et à leur amour partagé. Leur union s'entend dans leur chant qui se fait à l'unisson. Ils voudraient que ce moment ne finisse jamais et leur désespoir se trahit par la répétition de la phrase « Non, ce n'est pas encore le jour » qui chante à chaque fois un ton plus haut. L'arrivée du jour, c'est le retour à la réalité, aux épreuves qu'ils vont devoir affronter. On va essayer de faire attraction du sort qui les attend et écouter Roberto et Alania et Angela Gheorghiu accompagnés de l'Orchestre National du Capitole de Toulouse dirigé par Michel Plasson.

Et voilà, c'est fini pour ce Solemn, l'opéra consacré à la nuit, à l'opéra. Eh bien, pour une fois, je ne vais pas vous souhaiter une excellente journée, mais une très bonne nuit. À bientôt.

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1: Bonjour à toutes et à tous. Nous sommes des élèves du collège Sainte-Véronique et aujourd'hui, on vous embarque pour un voyage littéraire. Mais attention, pas n'importe quel voyage. On reste bien chez nous, en Belgique, pour partir à la rencontre d'un auteur qui fait beaucoup parler de lui ces dernières années, Antoine Wauters.
2: Eh oui, Antoine Wauters, c'est une voix qui compte aujourd'hui dans la littérature belge francophone. En relativement peu de temps, il s'est fait une place importante grâce à une écriture à la fois simple, profonde et très marquante.
3: Dans le cadre de notre cours de Français Sup, on a eu l'occasion de découvrir quatre œuvres de l'auteur. Le plus court chemin, Le musée des contradictions, Marmoude ou la montée des eaux et Haute folie. Un programme chargé pour découvrir un auteur et préparer au mieux cette émission, puisque lire ses œuvres nous a aussi permis de travailler notre prise de parole en vue d'un concours de lecture et de cette émission. Donc oui, aujourd'hui, on est prêt à parler littérature. Du moins, nous sommes prêts à partager avec vous nos impressions, nos ressentis, nos questionnements, les difficultés qui ont été les nôtres lors de nos lectures. Mais avant cela, il convient de présenter brièvement notre auteur. Alors, qui est Antoine Wauters ?
2: Antoine Wauters est né en 1980 à Sprimont, près de Liège. Il a étudié la philosophie à l'Université libre de Bruxelles, ce qui explique peut-être pourquoi ses textes posent souvent des questions profondes sur le monde et sur l'être humain. Avant de vivre de sa plume, il a exercé plusieurs métiers, notamment celui d'enseignant. Et aujourd'hui, il écrit, beaucoup, et surtout dans des genres très variés.
1: Oui, parce qu'Antoine Wauters n'est pas seulement un romancier, il est aussi poète et même scénariste. On peut dire qu'il touche à tout, et ça se ressent dans son écriture. D'ailleurs, côté cinéma, il a coécrit le film Préjudice avec Antoine Kuipers. Un film assez intense qui explore des relations familiales compliquées et des blessures du passé. Et justement, ces thèmes-là, on les retrouve aussi dans ses livres.
3: Exactement. Chez Antoine Wauters, on parle souvent de la famille, de l'enfance, des traces que les expériences laissent en nous, et de la manière dont on essaye de se reconstruire.
1: Et au niveau du style, c'est assez particulier aussi.
2: Oui, son écriture est assez épurée, il n'explique pas tout, il suggère beaucoup, il laisse de la place au lecteur et à son imagination. Parfois, on doit lire entre les lignes. Certains d'entre nous ont apprécié cet exercice, car c'est aussi ce qui rend les textes de M. Wauters si forts. D'autres ont éprouvé quelques difficultés à savourer pleinement le style d'Antoine Wauters. Cette écriture si particulière peut d'ailleurs s'expliquer au regard du parcours de l'auteur. Il a d'abord commencé par la poésie, avant de se tourner vers le roman. Et même si ses débuts sont restés assez discrets, il s'est progressivement fait remarquer. C'est surtout en 2021 qu'il marque un grand coup avec Marmoude ou la montée des eaux.
1: Oui, un texte écrit en vers libres. C'est à mi-chemin entre poésie et roman qui a remporté plusieurs prix importants. Et ce n'est pas tout. Son recueil, Le musée des contradictions, a aussi été récompensé par le prix Goncourt de la nouvelle.
3: Et plus récemment, Haute folie a également été très bien accueillie par la critique. Bon, tout ça c'est impressionnant. Mais concrètement, pourquoi est-ce qu'il est intéressant de lire Antoine Wauters ?
1: Bonne question. Ce qui frappe, c'est que son écriture semble simple. Mais derrière cette apparente simplicité se cache une complexité qu'il faut apprendre à savourer. Les phrases sont souvent courtes, les mots accessibles, mais l'émotion est là, très présente. Par contre, les thèmes ne sont pas toujours très joyeux.
2: C'est vrai. On parle de mémoire, de souffrance, de folie. Ça peut paraître un peu sombre. Mais malgré cela, il y a toujours une forme de douceur, voire d'espoir. Et ça, c'est sans doute ce qui rend ces textes si humains.
3: Dans ses interviews, il explique d'ailleurs qu'il préfère écrire peu, mais écrire juste. Il prend le temps. Il laisse mûrir ses textes. En résumé, Antoine Wauters, ce n'est pas seulement un auteur reconnu, c'est une voix importante qui nous pousse à réfléchir sur nous-mêmes et sur le monde qui nous entoure.
1: Dans la suite de cette émission, nous allons plonger au cœur de quatre romans d'Antoine Wauters que nous avons lus en classe. Nous vous proposerons nos analyses, nous partagerons nos avis et nous vous ferons découvrir, pour chacun d'eux, un extrait lu à voix haute. 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
1: Entrons maintenant dans le vif du sujet avec un premier roman d'Antoine Waters, Le plus court chemin.
2: Oui, et c'est un texte assez particulier, paru en 2023 qui a remporté le prix Russell. On est face à une œuvre très intime, presque autobiographique, dans laquelle l'auteur revient sur son enfance. Mais attention, ce n'est pas un récit classique avec une histoire bien structurée du début à la fin. Pas du tout. Ici, on a l'impression que Waters cherche à comprendre ses souvenirs, à les éclairer, plus qu'à raconter une histoire de manière chronologique. Et ce qui est intéressant, c'est que l'enfance n'est pas présentée comme quelque chose de forcément traumatisant, mais plutôt comme une période qui nous façonne, petit à petit, parfois sans qu'on s'en rende compte.
1: Oui, il évoque sa famille, son village, le quotidien, avec beaucoup de douceur. Il parle aussi bien de ses peurs que de ses joies, de ses jeux d'enfant ou encore de ses doutes.
2: Et il y a un élément assez surprenant, le silence et l'ennui.
1: Exactement. Chez lui, ce ne sont pas des choses négatives. Au contraire, ils deviennent des espaces de liberté où l'imagination peut se développer. On sent aussi que les personnes qu'il a rencontrées ont laissé une trace forte en lui.
2: Oui, comme s'il apportait encore leurs gestes, leurs regards. Et à travers l'écriture, il cherche à comprendre tout ça, à se comprendre lui-même. D'ailleurs, le texte est construit de manière assez originale.
1: Oui, il n'y a ni chapitre, ni véritable chronologie. Le texte est composé de fragments, parfois très courts, qui ne suivent pas forcément un ordre logique. Et ça peut déstabiliser.
2: C'est vrai. C'est peut-être une des raisons pour laquelle nous avons eu un peu de mal à terminer cette lecture. Au moment de parler de nos ressentis, nous nous sommes rendus compte que nous pouvions voir ce roman comme une sorte de puzzle.
1: Exactement. Chaque fragment est une pièce et le lecteur reconstitue lui-même une forme de cohérence, ce qui n'est pas forcément évident pour tous les lecteurs.
2: Maintenant, parlons un peu du titre, Le plus court chemin.
1: Oui, parce qu'il pose une question, ce titre. Est-ce forcément un chemin court? On pourrait presque y voir une forme d'ironie. Peut-être. Mais on peut aussi interpréter ce titre autrement, comme le chemin le plus direct pour retourner vers l'enfance. Oui, l'écriture sera alors une sorte de raccourci vers les souvenirs, mais un raccourci qui ne simplifie rien. Au contraire, il explore tout sans rien éviter. Mais le chemin vers l'enfance ou celui vers l'écriture? Peut-être que son enfance était sa porte d'accès au monde des mots. Peut-être que ce livre revient justement sur ce chemin qui l'a amené à devenir ce qu'il est. Peu importe dans quel sens il avance, je pense que ce qui est dévoilé ici sont ses liens à lui, entre enfance et écriture. Les souvenirs de ces liens lui reviennent de manière saccadée, et fidèle à ce chemin de pensée, il traduit tout cela au travers son style.
2: Par contre, ce style fragmenté peut aussi créer une certaine distance.
1: Personnellement, j'ai parfois eu du mal à m'attacher à l'histoire, justement parce qu'il n'y a pas vraiment d'intrigue ou de rebondissement.
2: Moi aussi, j'ai trouvé que certains passages pouvaient sembler répétitifs ou un peu monotones.
1: Les fragments semblent parfois rester en surface, mais je pense qu'il s'agit là de laisser parler le silence lourd d'émotions et d'images.
2: D'un autre côté, lire l'enfance de quelqu'un d'autre, ça reste toujours intéressant. Parce que sans en avoir pleinement conscience, une telle lecture nous permet de penser à notre propre enfance, sûrement plus par le style que par le contenu personnel.
1: Et justement, pour vous permettre de mieux entrer dans cet univers, nous allons maintenant vous lire un extrait du roman « Le plus court chemin ».
2: J'ai longuement vécu, et vis encore, avec le sentiment que les mots sont la seule vraie présence en moi. J'ai longtemps vécu, et vis encore, avec le sentiment que les mots sont la seule vraie présence en moi. Celui qui a de plus tangible, pas mon cœur, ni mes mains. Leur incessant passage, leur calme violent, leur éclat. Je ressens comme une certitude que l'écriture n'est pas une activité. C'est un pays. Un lieu qui me devance et vers lequel je tends. Le seul endroit où l'on peut me trouver est le seul où je me trouve. Partout ailleurs, je n'y suis pas. je n'ai lieu que là.
1: Voilà, vous venez d'entendre un extrait de ce texte singulier.
2: Un roman qui ne laisse pas indifférent et qui invite chacun à se replonger dans ses propres souvenirs.
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0: On poursuit notre émission avec une deuxième œuvre d'Antoine Wauters, Le musée des contradictions.
1: Titre étrange, non ? Un musée des contradictions ?
2: Oui, ça intrigue directement. Mais au fond, qu'est-ce qu'une contradiction ? C'est tout simplement le fait de réunir des idées opposées. Le blanc et le noir, l'ombre et la lumière. Être généreux, mais parfois égoïste. Aimer ses proches, mais pas toujours.
3: Et dans un monde très polarisé, où tout semble divisé en deux camps, on nous demande souvent de choisir être comme ci ou comme ça, alors qu'en réalité, on peut être les deux à la fois.
0: Peut-être que grandir et mûrir, c'est justement apprendre à connaître ses contradictions et surtout à les accepter.
1: Alors maintenant, parlons du livre en lui-même. Le musée des contradictions est un recueil de nouvelles. Petite définition rapide. Une nouvelle, c'est un récit court avec une histoire complète et finie. Vous en avez sûrement déjà lu à l'école.
4: C'est un genre littéraire à part entière, comme le roman ou le conte, et il existe même des concours d'écriture de nouvelles. D'ailleurs, écrire une nouvelle, ce n'est pas si simple.
2: Oui, parce qu'en quelques pages seulement, tout doit être cohérent. Les personnages, l'intrigue, la chute. Mais attention, il ne faut pas voir la nouvelle comme un simple exercice. Ces récits courts peuvent être très puissants. Souvent, il y a une chute, un retournement ou une révélation qui donne tout son sens à l'histoire.
0: Et même après la lecture, l'histoire continue de nous faire réfléchir, de nous questionner. Donc non, court ne veut pas dire moins intéressant. Au contraire, ça rime souvent avec efficacité.
3: Et ce recueil a d'ailleurs été récompensé. Antoine Wauters a reçu le prix Goncourt de la Nouvelle pour ce livre en 2022.
2: Un recueil qui décrit lui-même comme allant à l'encontre des discours habituels et stéréotypés, notamment ceux qui creusent un fossé entre la parole politique et la parole citoyenne. Mais alors, qu'en avez-vous pensé les filles ?
4: Eh bien, après une lecture approfondie, notre avis est plutôt partagé. On a reconnu une vraie volonté d'originalité. Mais parfois, cette originalité a rendu la compréhension difficile.
3: Oui, c'est vrai. Et le manque de contexte et de clarté dans certains discours nous a un peu perdus. Et la morale, si on peut parler de morale, reste parfois floue.
2: Le livre est composé de monologues, dans un style à la fois poétique et théâtral, mais qui peut sembler exagéré et répétitif, au point de rappeler parfois une tragédie grecque.
1: Malgré cela, tout n'est pas négatif.
4: Certaines nouvelles se démarquent vraiment par leur originalité, leur thème touchant. On pense notamment au discours de la mère interdite qui aborde la question du climat, un sujet particulièrement actuel et essentiel aujourd'hui. Et même si beaucoup d'entre nous n'ont pas totalement accroché à la lecture, on est toutes d'accord sur un point. Nous sommes tous remplis de contradictions.
0: Un autre élément nous a interpellés. Les titres des 12 nouvelles. Ils commencent tous par le mot « discours ». Et ce mot est plus complexe qu'il n'y paraît. Il peut désigner un développement oratoire, des propos parfois longs, mais aussi quelque chose de lassant, voire inutile, ou encore l'expression d'un état d'esprit. Et ce qui est intéressant, c'est que toutes ces définitions semblent correspondre au texte du recueil. Ce qui en fait un livre profondément contradictoire.
3: Au niveau des thèmes, on retrouve beaucoup de sujets liés à notre époque, notamment des questions existentielles comme l'écologie, l'injustice, la vieillesse, les maladies et la mort.
1: Antoine Wauters critique aussi certains systèmes politiques et met en lumière des problématiques urgentes comme le climat. Et surtout, il donne la parole à ceux qu'on entend rarement, les oubliés, les invisibles.
3: Enfin, parlons un peu du style. Le vocabulaire est plutôt simple, mais les phrases sont parfois complexes, ce qui peut rendre la lecture parfois exigeante. Et l'utilisation du « nous » peut se montrer parfois perturbant. Mais cela participe sans doute à l'effet recherché par l'auteur. Veut-il nous embarquer dans sa réflexion ? Veut-il nous toucher plus profondément en employant fréquemment ce « nous » ?
1: Et maintenant, après vous avoir présenté ce recueil, il est temps de vous en faire un extrait. Même deux en réalité. Le premier est tiré du discours de la mère interdite.
0: Il nous reste le climat. On oubliait le climat, monsieur le juge. Mais qui a sérieusement envie que le climat soit son combat ? Qui a envie d'élever au rang de droit le fait de respirer. Personne ne demande à souffrir, n'est-ce pas? Or, nous sommes là. Alors, à défaut de nostalgie, nous nous rendons dans notre musée à nous, monsieur le juge. Le musée de la contradiction. Un musée où il y a, d'un côté, l'envie de se faire un peu de mal, de l'autre, l'envie de se faire un peu de bien. Car nous voulons les deux. Nous voulons vivre et nous voulons mourir. Croire et abandonner. Nous aimer et nous entretuer. Nous caresser doucement et violemment. Aussi, est-ce pour cela que nous alternons phases où notre corps nourrit de graines biologiques est notre but et notre fin, et phases où nous nous déglinguons en vidant l'outre du désespoir, toujours gorgé de vodka. Dans le musée des contradictions, le malheur est total, mais la pensée que d'un merdier sort quelquefois une rose ne nous abandonne pas. Et nous sourions. Voilà comme nous vivons.
1: Et la seconde nouvelle est le discours des questions.
4: Ne répondez pas. Nous avons d'autres choses à dire, d'autres questions. Plus tard, vous répondrez plus tard. Quelles autres questions? 3 milliards, monsieur le président. Car nous sommes 3 milliards. 3 milliards de torpeurs et de voix enfouies sous des protège-nez. Ce ne sont pas seulement des mots, monsieur le président. Nos questions vivent. Nous les lançons dans les ténèbres avec la force de qui n'espère rien mais attend tout. Nous voulons qu'elles touchent la matière et de notre douleur fasse des bourgeons. Nous les portons par la parole. Pourtant, ce ne sont ni des formules, ni des discours. Nos nerfs, nos nuits blanches, nos santé bousillées, en même temps que notre incapacité à dire le mot « avenir » sans éclater de rire. Monsieur le Président, dites-nous, apprenez-nous à dire le mot « avenir » sans éclater de rire. Nous ne sommes pas en train de dire que nous ne vous aimons pas, mais vos formules à l'emporte-pièce, vos réponses sur le champ, vos engagements bidons, dire que nous vous aimions. Vous aviez notre confiance. Sans contredit, nous vous l'avions donnée. Qui sommes-nous pour parler ainsi? Ceux qui ne dorment plus, contrairement à vous, qui n'avez besoin que de 3 heures par nuit, dites-vous. Et vous, vous vous en vantez.
2: Voilà pour ces extraits du musée des contradictions.
0: Un livre déroutant,
1: parfois difficile,
4: mais qui, à sa manière, nous pousse à réfléchir sur le monde et sur nous-mêmes.

0: On poursuit notre émission avec une troisième œuvre d'Antoine Mauters, Mahmoud ou la montée des eaux.
1: Ici, on change complètement d'univers.
2: Oui, on quitte des réflexions plus intimes pour plonger dans un contexte beaucoup plus dur, la guerre en Syrie. Le roman raconte l'histoire de Mahmoud El-Machi, un vieil homme qui a tout perdu. Sa femme, son premier amour, ses enfants et même sa maison. Il ne lui reste plus que ses souvenirs.
3: Alors, toute la journée, il plonge. Au sens propre, puisqu'il est sur une barque, mais aussi au sens figuré, puisqu'il replonge sans cesse dans son passé. Et au milieu des bombes, il écrit. Il écrit pour retracer sa vie d'avant, pour faire revivre ce qu'il a perdu. À travers ses plongées, il nous fait découvrir ses souvenirs, la guerre en Syrie, mais aussi l'amour qu'il a connu et le deuil auquel il doit faire face aujourd'hui.
4: Mais pourquoi Antoine Mauters a-t-il écrit ce roman ?
0: En grande partie pour mieux comprendre ce qu'il se passait en Syrie, et surtout parce qu'il trouvait que cette réalité était mal racontée.
1: Dans les médias, on parle souvent de la guerre avec des chiffres, mais ces chiffres restent froids et ne permettent pas de ressentir la souffrance des victimes. Ils ne marquent pas vraiment les esprits. Il a donc voulu proposer une vision plus humaine. À travers Mahmoud, il donne un visage à cette guerre. Il raconte la vie d'un homme qui a traversé toute l'histoire récente de la Syrie. Son objectif, susciter de l'émotion et de l'empathie.
2: Il s'est aussi inspiré du réalisateur Omar Amiraleh, et ce notamment à travers ses recherches sur le barrage de Tabqa, symbole du pouvoir de Hafez el-Assad. Dans ses films, ce barrage est présenté comme un progrès pour le peuple, et cette vision a marqué Mauters, qui a voulu raconter cette réalité à sa manière.
3: Donc, en résumé, ce roman propose une vision plus humaine de la guerre, pour que les lecteurs ne restent pas indifférents.
4: Et justement, après l'avoir lu, qu'en avons-nous pensé ?
0: Globalement, nous avons trouvé cette œuvre très poignante, car c'est un texte qui ne laisse clairement pas place à l'indifférence.
1: On a particulièrement apprécié le fait que l'auteur s'appuie sur des événements réels. Ça rend le récit encore plus crédible, et surtout plus bouleversant. On est vraiment plongé dans l'histoire, presque comme si on y était. On a aussi été sensible à l'engagement de l'auteur.
2: Notamment dans sa critique du régime syrien, il dénonce les répressions du dictateur Bachar el-Assad envers les manifestants. Et le fait de donner la parole aux victimes de cette dictature nous a semblé particulièrement pertinent.
1: Mais malgré ces points très positifs, nous avons aussi quelques réserves.
4: En effet, certains d'entre nous ont trouvé que l'histoire manquait de rebondissements, ce qui peut donner une impression de lenteur, voire de monotonie à certains moments.
0: Maintenant, passons au thème.
3: Ils sont nombreux. La guerre, bien sûr, mais aussi la solitude, l'amour, le deuil, les souvenirs et la nostalgie. Mahmoud est un personnage profondément seul. Une solitude écrasante qui pèse sur lui chaque jour. Sa femme, Sarah, qui occupait une place essentielle dans sa vie. Il partageait un amour fort, notamment autour de la poésie, ce qui rend son absence encore plus douloureuse. Et à cela s'ajoute la perte de ses enfants, partis à la guerre et emportés par la violence du conflit.
4: Le deuil traverse donc tout le récit. Mahmoud vit, dans ses souvenirs, des souvenirs qui sont à la fois un refuge et une source de souffrance. Ils nourrissent une nostalgie très forte d'un monde disparu. Une nostalgie teintée de mélancolie, où le passé semble presque idéalisé. Et malgré tout, l'amour reste présent.
3: Oui, il survit dans la mémoire, dans les mots, dans la poésie. C'est ce qui donne encore du sens à la vie de Mahmoud.
2: À présent, un mot sur le style ?
0: L'écriture de Mauters est très poétique, avec des images fortes, des descriptions sensibles et un rythme presque musical. Ce style nous plonge directement dans les pensées du personnage et renforce l'intimité du récit.
1: Pour terminer, afin que vous puissiez ressentir toute cette intensité, nous allons vous lire un extrait de Mahmoud ou la montée des eaux.
0: Je n'oublie rien. Leïla et moi, nous nous sommes connus à l'époque où j'enseignais les lettres à l'école Baïba, à deux pas de la mosquée. Leïla, elle, venait d'être engagée comme secrétaire et surveillante. En qualité de quoi, chaque matin, elle menait Laurent jusqu'à cet endroit de la cour où les enfants, comme de parfaits petits soldats, entonnaient l'hymne à la gloire du président, saluaient le drapeau, s'inclinaient, chantaient. Moi, je ne voyais qu'elle. J'étais sidérée par ce minuscule bout de femme. Comme quand j'écrivais mes poèmes, sidérée de cette façon. Après un mois, alors que nous n'étions encore que des nouvelles recrues, peu au fait de ce monde de règles et de normes strictes, je me suis aperçue que je me rendais là-bas, à Baïba, uniquement pour la voir. Voir Leïla. Je l'aimais. Discrètement, du moins les premiers temps, je pris l'habitude de passer un bout de ma tête dans ce local où elle classait les documents. Juste un bout. Et je la regardais, penchée sur des dossiers qui me semblaient dotés d'une chance prodigieuse et que je jalousais. Cela ne durait pas plus de quelques secondes. Un doigt de pied dans la mer. Mais alors, je n'étais plus rien. Je n'étais plus un homme. Je n'avais pas de langage et pas de parole. J'étais à sa merci. Voilà. Et je me gorgeais d'elle. Les semaines passant, je finis peu à peu par glisser toute ma tête dans le local. Quelle audace ! Mon costume, ma cravate et ma timidité, eux, m'attendaient sagement dans le couloir. Enfin, le jour où je m'apprêtais à ouvrir la bouche pour lui confier ma flamme, c'est elle qui se tourna vers moi. Vous êtes Mahmoud El-Machi, n'est-ce pas ? Elle souriait.
2: Vous l'aurez compris, Antoine Mauters propose un texte fort, à la fois engagé et profondément humain. Il nous rappelle que derrière chaque conflit, il y a des vies et des histoires.

0: On arrive maintenant à la dernière œuvre de notre émission consacrée à Antoine Waters, Haute Folie.
1: Et ici encore, on découvre un univers assez sombre et très introspectif. Le récit suit l'histoire de Joseph, des blessures ravivées par les lieux, les souvenirs et le silence. Cette sorte de malédiction le pousse dans une quête du passé, et donc une véritable quête identitaire.
2: Le roman nous fait comprendre une chose essentielle. Pour savoir où l'on va, il faut comprendre d'où l'on vient. Sinon, c'est notre passé qui finit par prendre le contrôle. Une phrase du roman résume parfaitement cette idée. C'est le personnage de Joseph qui la prononce. « Ma mère s'appelait Blanche, mon père Gaspard. Pour ma part, j'ignore complètement qui je suis. »
3: Et justement, ces personnages incarnent différentes façons de faire face à ce passé. Gaspard, par exemple, tente de lutter. Il affronte les difficultés et essaye de protéger sa famille, quitte à s'oublier lui-même. Mais Antoine Waters montre que la persévérance ne suffit pas toujours. Face à certaines épreuves, même la ténacité peut échouer.
2: À l'inverse, Joseph adopte une autre stratégie. Lui, il fuit. Il cherche un sens à sa vie, mais sans jamais affronter réellement ses problèmes. Il va même jusqu'à abandonner sa femme et son travail du jour au lendemain. Ce ne sont pas des choix rationnels, mais plutôt une forme de fuite irrépressible, un besoin d'émancipation. Il cherche à échapper à ses racines, à son passé, mais sans jamais y parvenir. Et finalement, il disparaît, se coupe du monde, devient presque invisible.
1: Ce qui est frappant, c'est que, malgré leurs différences, les personnages sont tous confrontés aux mêmes blessures. Leurs traumatismes se transmettent comme un héritage invisible, une sorte de malédiction familiale, nourrie par des non-dits et des silences. Et ça nous amène à réfléchir.
0: Waters nous pose implicitement une question. À leur place, qu'aurions-nous fait ?
1: Fuir ? Affronter ?
0: Mais quoi qu'ils fassent, le résultat semble inévitable. Ce qui rappelle d'ailleurs les tragédies grecques. Ces récits où les personnages sont condamnés par leur destin, quoi qu'ils entreprennent. Et dans Haute Folie, on retrouve cette impression d'inéluctable, ce qui peut parfois rendre l'intrigue répétitive, voire un peu lourde.
3: Globalement, on a eu le sentiment que le roman met en avant une vision assez pessimiste de la vie.
2: Oui, les personnages sont marqués par la souffrance, les non-dits, les traumatismes. Et ces blessures façonnent leur existence, parfois sans qu'ils en aient conscience. Cela soulève plusieurs questions importantes.
3: Peut-on vraiment échapper aux traumatismes familiaux ?
1: Peut-on vivre avec ?
0: Et surtout, la souffrance est-elle individuelle ou collective ?
2: Autant de questions auxquelles le roman tente d'apporter des pistes de réflexion.
1: Pour notre cours de français, nous devions choisir une œuvre parmi plusieurs textes de Waters.
3: Et c'est Haute Folie qui nous a particulièrement intrigués.
1: Notamment grâce à son résumé très mystérieux. Je crois que certains êtres ne nous quittent pas, même quand ils meurent. Ils disparaissent. Or, ils sont là. Ils n'existent plus. Or, ils rôdent, parlant à travers nous, riant, rêvant nos rêves. De même, quand on pense les avoir oubliés, certains lieux ne nous quittent pas. Ils nous habitent, nous hantent, au point que je ne suis pas loin de croire que ce sont eux qui écrivent nos vies. La Haute Folie est un de ces lieux. Toute notre histoire tient dans son nom.
3: Il y évoque des êtres qui continuent de nous hanter même après leur disparition, et des lieux qui nous semblent écrire nos vies à notre place. L'histoire suit Joseph, marqué dès sa naissance par des drames dont il ignore tout. Et une question centrale se pose. Peut-on être en paix sans connaître son passé ?
0: Au niveau du style, nous avons été très sensibles à l'écriture de Waters. Une écriture poétique, mélancolique, très lyrique, avec beaucoup d'images fortes et de métaphores. Les descriptions de la nature et des lieux sont très présentes, comme si ces lieux reflétaient l'état d'âme des personnages.
2: On ressent même une forme de stagnation, comme si les personnages étaient bloqués, incapables d'avancer. L'atmosphère est lourde, presque étouffante, et le fait que beaucoup d'éléments ne soient pas expliqués directement nous oblige à être actifs, à combler les silences.
3: Le style reflète parfaitement les secrets du récit, mais malgré cette écriture remarquable,
2: certains aspects nous ont frustrés.
3: Notamment le personnage de Joseph. Il peut paraître très passif, presque dramatique. Il subit sa vie sans vraiment agir. Il refuse parfois de voir la réalité en face. Et en tant que lecteur, ça peut être frustrant.
0: Oui, on a envie de le secouer, de le pousser à agir, mais il reste enfermé dans une forme de résignation. Son incapacité à communiquer accentue encore son isolement. Et cette passivité répétée finit par peser sur la lecture.
1: Malgré cela, le roman reste marquant par les questions qu'il soulève. Et maintenant, pour vous plonger dans cette atmosphère si particulière, nous allons vous lire deux extraits de Haute Folie.
2: En somme, maman avait gagné. Nous étions devenus des gens de la mer, et tout ce qui avait eu lieu avant n'existait plus. Car, pour qu'une chose cesse d'exister, il suffit d'en effacer le nom, de l'envelopper de silence, soigneusement, religieusement. T'as pas de père, comment tu voudrais qu'il soit mort ? J'ai entendu cette phrase des dizaines de fois, jusqu'à ce que maman n'ait plus besoin de la dire, car j'avais bel et bien oublié. Plus tard, lorsque je suis devenue marin-pêcheur, elle se postait sur le ponton et agitait la main en me regardant prendre le large. Je l'entends encore. Il y a beaucoup de raisons d'être hanté en ce monde, Gaspard. Où que tu poses les yeux, tu peux être sûr qu'une guerre ou un fléau aura brisé des rêves. La clé, disait-elle, c'est de rester en mouvement. Le mouvement, c'est la joie. Rame, mon fils, jusqu'au bout de ce qui est ta vie.
0: Qu'importe si celui qui s'apprête à briser le silence, si celui qui parle, après que toute sa lignée s'est tue, si celui-là est pris pour un menteur ou pour un fou. À ce moment de mon histoire, moi, je ne pouvais plus faire autrement. Les trous d'ombre qui avaient digéré ma mémoire, je devais y plonger. Impossible de dire comment ça s'est passé, ce qui a fait que je suis finalement retournée là-bas, dans ce pays que j'avais perdu de vue et que ma mémoire même avait englouti. Il a fallu que ma mère s'en aille, qu'elle parte, que sa bouche se ferme à jamais pour que, par un étrange jeu d'inversion, ce qu'elle avait décidé de taire durant sa vie se donne à entendre, comme un appel lointain. Impossible de dire comment j'ai reçu cet appel. Peut-être que c'était en moi depuis toujours. Peut-être que ce qu'on croit avoir perdu continue de vivre en nous. Comme dans une petite chambre, à cheval entre mémoire et oubli, ou plus exactement, une petite chambre de mémoire en plein cœur de l'oubli. Je le crois.
3: Voilà pour ces extraits. Un roman dense, parfois déroutant, mais profondément riche en réflexion. Et qui clôture notre parcours à travers l'univers d'Antoine Waters.

0: Chers auditeurs, nous espérons vous avoir donné une envie de découvrir un auteur liégeois avec l'avenir prometteur. Car telle était notre envie. Nous savons que nous ne sommes certainement pas de fins critiques littéraires, mais nous espérons que vous avez passé un bon moment en notre compagnie. Découvrir l'œuvre d'Antoine Waters a été pour nous une belle expérience. Les textes de M. Waters ne nous ont pas laissés indifférents, loin de là. Ils nous ont bien souvent déroutés, décontenancés, surpris. Lire quatre de ses romans nous a donné l'impression de lire un auteur quelque peu solitaire, complexe, profondément créatif. Un auteur qui explore les questions existentielles et les contradictions humaines.
1: Préparer cette émission nous a permis d'être au contact d'une littérature exigeante, une littérature qui dérange parfois, qui se questionne, qui demande d'échanger autour d'une table et qui demande de réfléchir, seul comme à plusieurs, qui ouvre le champ des sens pluriels.
2: En découvrant l'art de la lecture performée, nous avons pris conscience de l'importance des souvenirs, de la nécessité d'adopter un ton tantôt solaire, tantôt solennel, d'aller chercher au fond de nous ce qui rime avec intimité, sensibilité, sincérité, pour incarner au mieux cette plume poétique. Si vous nous écoutez aujourd'hui, Monsieur Waters, nous souhaitons vous dire merci. Vos livres nous ont permis de nous engager dans un projet qu'on pensait un peu trop grand, et qui s'est révélé motivant et fédérateur.

ces paysages qu'on retrouve et qui défilent. Comme un film qu'on voit pour la 10e fois, mais dont on perçoit de nouvelles nuances. Un détail du décor qu'on n'avait pas encore vu. Un dialogue qui résonne différemment. Un figurant qui était passé inaperçu jusqu'à présent.

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0: Bonjour à vous, pèlerins de Notre-Dame de Lourdes, ainsi qu'à vous tous, frères et sœurs, que nous rejoignons en ce sixième dimanche de Pâques pour méditer ensemble les mystères glorieux du rosaire. Que la méditation de ce mystère ravive en nous la joie pascale et nous maintienne dans la lumière du ressuscité. Prions à toutes les intentions qui nous sont confiées, celles que vous portez en votre cœur. Prions particulièrement pour les malades et ceux qui les assistent. Au nom du Père, et du Fils, et du Saint-Esprit, je crois en Dieu, le Père Tout-Puissant, Créateur du ciel et de la terre, et en Jésus-Christ, son Fils unique, notre Seigneur, qui a été conçu du Saint-Esprit, est né de la Vierge Marie, a souffert sous Ponce Pilate, a été crucifié, est mort et a été enseveli, est descendu aux enfers. Le troisième jour est ressuscité des morts, est monté aux cieux, est assis à la droite de Dieu le Père Tout-Puissant, d'où il viendra juger les vivants et les morts. Notre Père, qui es aux cieux, que ton nom soit sanctifié, que ton règne vienne, que ta volonté soit faite sur la terre comme au ciel. Je vous salue, Marie, pleine de grâce, le Seigneur est avec vous. Vous êtes bénie entre toutes les femmes, et Jésus, le fruit de vos entrailles, est béni.
1: Sainte Marie, Mère de Dieu, priez pour nous, pauvres pécheurs, maintenant et à l'heure de notre mort. Amen.
0: Je vous salue, Marie, pleine de grâce, le Seigneur est avec vous. Vous êtes bénie entre toutes les femmes, et Jésus, le fruit de vos entrailles, est béni. Je vous salue, Marie, pleine de grâce, le Seigneur est avec vous. Vous êtes bénie entre toutes les femmes, et Jésus, le fruit de vos entrailles, est béni.
1: Sainte Marie, Mère de Dieu, priez pour nous, pauvres pécheurs, maintenant et à l'heure de notre mort. Amen.
0: Gloire au Père et au Fils et au Saint-Esprit. Premier mystère glorieux. La résurrection du Seigneur. Jésus dit à ses apôtres, « Moi, je suis avec vous pour toujours. » Jésus nous offre une présence qui ne cesse pas, une amitié qui ne fait jamais défaut. Demandons-lui la grâce de toujours le reconnaître comme notre Sauveur, surtout lorsque les épreuves font vaciller notre foi. Notre Père, qui es aux cieux, que ton nom soit sanctifié, que ton règne vienne, que ta volonté soit faite sur la terre comme au ciel. Je vous salue, Marie, pleine de grâce, le Seigneur est avec vous. Vous êtes bénie entre toutes les femmes, et Jésus, le fruit de vos entrailles, est béni.
1: Sainte Marie,
0: je vous salue, Marie, pleine de grâce, le Seigneur est avec vous. Vous êtes bénie entre toutes les femmes, et Jésus, le fruit de vos entrailles, est béni. Je vous salue, Marie, pleine de grâce, le Seigneur est avec vous. Vous êtes bénie entre toutes les femmes, et Jésus, le fruit de vos entrailles, est béni.
1: Sainte Marie, Mère de Dieu, priez pour nous, pauvres pécheurs, maintenant et à l'heure de notre mort. Amen.
0: Je vous salue, Marie, pleine de grâce. Le Seigneur est avec vous. Vous êtes bénie entre toutes les femmes. Et Jésus, le fruit de vos entrailles, est béni. Je vous salue, Marie, pleine de grâce. Le Seigneur est avec vous. Vous êtes Je vous salue, Marie, pleine de grâce. Le Seigneur est avec vous. Vous êtes bénie entre toutes les femmes. Et Jésus, le fruit de vos entrailles, est béni. Je vous salue, Marie, pleine de grâce. Le Seigneur est avec vous. Vous êtes bénie entre toutes les femmes. Et Jésus, le fruit de vos entrailles, est béni. Je vous salue, Marie, pleine de grâce. Le Seigneur est avec vous. Vous êtes bénie entre toutes les femmes. Et Jésus, le fruit de vos entrailles, est béni. Je vous salue, Marie, pleine de grâce. Le Seigneur est avec vous. Vous êtes bénie entre toutes les femmes. Et Jésus, le fruit de vos entrailles, est béni. Je vous salue, Marie, pleine de grâce. Le Seigneur est avec vous. Vous êtes bénie entre toutes les femmes. Et Jésus, le fruit de vos entrailles, est béni.

0: Marie conçue sans péché.
1: Priez pour
0: nous. Deuxième mystère glorieux, l'ascension. Jésus ressuscité dit à ses apôtres, je monte vers mon Père et votre Père, vers mon Dieu et votre Dieu. Le ressuscité va chez le Père pour y introduire les hommes. Seul Jésus peut ouvrir l'accès à tous. Lui qui est sorti du Père et qui maintenant retourne au Père. Avec Marie, Mère du ressuscité, prions pour que surgissent de nombreux artisans de paix sur la terre. Notre Père, qui es aux cieux, que ton nom soit sanctifié, que ton règne vienne, que ta volonté soit faite sur la terre comme au ciel. Je vous salue Marie, pleine de grâce, le Seigneur est avec vous. Vous êtes bénie entre toutes les femmes, et Jésus, le fruit de vos entrailles, est béni.
1: Sainte Marie,
0: Je vous salue Marie, pleine de grâce, le Seigneur est avec vous. Vous êtes bénie entre toutes les femmes, et Jésus, le fruit de vos entrailles, est béni. Je vous salue Marie, pleine de grâce, le Seigneur est avec vous. Vous êtes bénie entre toutes les femmes, et Jésus, le fruit de vos entrailles, est béni.
1: Sainte Marie, Mère de Dieu, priez pour nous pauvres pécheurs.
0: Je vous salue Marie, pleine de grâce, le Seigneur est avec vous. Vous êtes bénie entre toutes les femmes, et Jésus, le fruit de vos entrailles, est béni. Je vous salue Marie, pleine de grâce, le Seigneur est avec vous. Vous êtes bénie entre toutes les femmes, et Jésus, le fruit de vos entrailles, est béni. Je vous salue Marie, pleine de grâce, le Seigneur est avec vous. Vous êtes bénie entre toutes les femmes, et Jésus, le fruit de vos entrailles, est béni. Je vous salue Marie, pleine de grâce, le Seigneur est avec vous. Vous êtes bénie entre toutes les femmes, et Jésus, le fruit de vos entrailles, est béni.
1: Sainte Marie, Mère de Dieu, priez pour nous.
0: Je vous salue Marie, pleine de grâce, le Seigneur est avec vous. Vous êtes bénie entre toutes les femmes, et Jésus, le fruit de vos entrailles, est béni. Je vous salue Marie, pleine de grâce, le Seigneur est avec vous. Vous êtes bénie entre toutes les femmes, et Jésus, le fruit de vos entrailles, est béni. Je vous salue Marie, pleine de grâce, le Seigneur est avec vous. Vous êtes bénie entre toutes les femmes, et Jésus, le fruit de vos entrailles, est béni.

0: Ô Marie conçue sans péché.
1: Priez pour nous.
0: Troisième mystère glorieux, la Pentecôte. Le Père vous donnera un autre paraclet pour qu'il soit avec vous à jamais. 10 jours après l'Ascension, l'Esprit Saint descend sous forme de langue de feu sur Marie et les apôtres. Avec Marie, trône de la sagesse, prions pour chacun de nous et pour notre monde. Notre Père, qui es aux cieux, que ton nom soit sanctifié, que ton règne vienne, que ta volonté soit faite sur la terre comme au ciel. Je vous salue Marie, pleine de grâce, le Seigneur est avec vous. Vous êtes bénie entre toutes les femmes, et Jésus, le fruit de vos entrailles, est béni. Je vous salue Marie, pleine de grâce, le Seigneur est avec vous. Vous êtes bénie entre toutes les femmes, et Jésus, le fruit de vos entrailles, est béni. Je vous salue Marie, pleine de grâce, le Seigneur est avec vous. Vous êtes bénie entre toutes les femmes, et Jésus, le fruit de vos entrailles, est béni. Je vous salue Marie, pleine de grâce, le Seigneur est avec vous. Vous êtes bénie entre toutes les femmes, et Jésus, le fruit de vos entrailles, est béni. Je vous salue Marie, pleine de grâce, le Seigneur est avec vous. Vous êtes bénie entre toutes les femmes, et Jésus, le fruit de vos entrailles, est béni. Je vous salue Marie, pleine de grâce, le Seigneur est avec vous. Vous êtes bénie entre toutes les femmes, et Jésus, le fruit de vos entrailles, est béni. Je vous salue Marie, pleine de grâce, le Seigneur est avec vous. Vous êtes bénie entre toutes les femmes, et Jésus, le fruit de vos entrailles, est béni. Je vous salue Marie, pleine de grâce, le Seigneur est avec vous. Vous êtes bénie entre toutes les femmes, et Jésus, le fruit de vos entrailles, est béni. Je vous salue Marie, pleine de grâce, le Seigneur est avec vous. Vous êtes bénie entre toutes les femmes, et Jésus, le fruit de vos entrailles, est béni. Je vous salue Marie, pleine de grâce, le Seigneur est avec vous. Vous êtes bénie entre toutes les femmes, et Jésus, le fruit de vos entrailles, est béni.

Quatrième mystère glorieux, l'Assomption de la Vierge Marie. Il apparut dans le ciel un grand signe, une femme revêtue du soleil, la lune sous ses pieds et une couronne de 12 étoiles sur sa tête. Nous sommes sûrs qu'au ciel, Marie brille d'un éclat incomparable, car elle est revêtue de la lumière de Dieu comme son Fils ressuscité. Avec Marie, porte du ciel, prions pour les défunts de nos familles. Notre Père, qui es aux cieux, que ton nom soit sanctifié, que ton règne vienne, que ta volonté soit faite sur la terre comme au ciel. Je vous salue, Marie, pleine de grâce, le Seigneur est avec vous. Vous êtes bénie entre toutes les femmes, et Jésus, le fruit de vos entrailles, est béni. Je vous salue, Marie, pleine de grâce, le Seigneur est avec vous. Vous êtes bénie entre toutes les femmes, et Jésus, le fruit de vos entrailles, est béni. Je vous salue, Marie, pleine de grâce, le Seigneur est avec vous. Vous êtes bénie entre toutes les femmes, et Jésus, le fruit de vos entrailles, est béni. Je vous salue, Marie, pleine de grâce, le Seigneur est avec vous. Vous êtes bénie entre toutes les femmes, et Jésus, le fruit de vos entrailles, est béni. Je vous salue, Marie, pleine de grâce, le Seigneur est avec vous. Vous êtes bénie entre toutes les femmes, et Jésus, le fruit de vos entrailles, est béni. Je vous salue, Marie, pleine de grâce, le Seigneur est avec vous. Vous êtes bénie entre toutes les femmes, et Jésus, le fruit de vos entrailles, est béni. Je vous salue, Marie, pleine de grâce, le Seigneur est avec vous. Vous êtes bénie entre toutes les femmes, et Jésus, le fruit de vos entrailles, est béni. Je vous salue, Marie, pleine de grâce, le Seigneur est avec vous. Vous êtes bénie entre toutes les femmes, et Jésus, le fruit de vos entrailles, est béni. Je vous salue, Marie, pleine de grâce, le Seigneur est avec vous. Vous êtes bénie entre toutes les femmes, et Jésus, le fruit de vos entrailles, est béni. Je vous salue, Marie, pleine de grâce, le Seigneur est avec vous. Vous êtes bénie entre toutes les femmes, et Jésus, le fruit de vos entrailles, est béni.

0: Ô Marie conçue sans péché. Cinquième mystère glorieux, le couronnement de la Vierge Marie. Un grand signe apparut dans le ciel, une femme vêtue de soleil. Jésus couronne sa mère. La Trinité accueille Marie, figure de l'humanité rachetée. Prions Marie, reine de la famille, pour que les familles de la terre soient des lieux d'amour et de pardon. Notre Père, qui es aux cieux, que ton nom soit sanctifié, que ton règne vienne, que ta volonté soit faite sur la terre comme au ciel. Je vous salue Marie, pleine de grâce, le Seigneur est avec vous. Vous êtes bénie entre toutes les femmes, et Jésus, le fruit de vos entrailles, est béni.
1: Sainte Marie, Mère de Dieu, priez pour nous pauvres pécheurs, maintenant et à l'heure de notre mort. Amen.
0: Je vous salue Marie, pleine de grâce, le Seigneur est avec vous. Vous êtes bénie entre toutes les femmes, et Jésus, le fruit de vos entrailles, est béni.
1: Sainte Marie, Mère de Dieu, priez pour nous pauvres pécheurs, maintenant et à l'heure de notre mort. Amen.
0: Je vous salue, Marie, pleine de grâce, le Seigneur est avec vous. Vous êtes bénie entre toutes les femmes, et Jésus, le fruit de vos entrailles, est béni.
1: Sainte Marie, Mère de Dieu, priez pour nous pauvres pécheurs,
0: Je vous salue, Marie, pleine de grâce, le Seigneur est avec vous. Vous êtes bénie entre toutes les femmes, et Jésus, le fruit de vos entrailles, est béni.
1: Sainte Marie, Mère de Dieu, priez pour nous pauvres pécheurs, maintenant et à l'heure de notre mort.
0: Je vous salue, Marie, pleine de grâce, le Seigneur est avec vous. Vous êtes bénie entre toutes les femmes, et Jésus, le fruit de vos entrailles, est béni. Je vous salue, Marie, pleine de grâce, le Seigneur est avec vous. Vous êtes bénie entre toutes les femmes, et Jésus, le fruit de vos entrailles, est béni.
1: Sainte Marie, Mère de Dieu, priez pour nous pauvres pécheurs, maintenant et à l'heure de notre mort.
0: Je vous salue, Marie, pleine de grâce, le Seigneur est avec vous. Vous êtes bénie entre toutes les femmes, et Jésus, le fruit de vos entrailles, est béni. Je vous salue, Marie, pleine de grâce, le Seigneur est avec vous. Vous êtes bénie entre toutes les femmes, et Jésus, le fruit de vos entrailles, est béni.
1: Sainte Marie,
0: Je vous salue, Marie, pleine de grâce, le Seigneur est avec vous. Vous êtes bénie entre toutes les femmes, et Jésus, le fruit de vos entrailles, est béni. Je vous salue, Marie, pleine de grâce, le Seigneur est avec vous. Vous êtes bénie entre toutes les femmes, et Jésus, le fruit de vos entrailles, est béni.
1: Sainte Marie, Mère de Dieu, priez pour nous pauvres pécheurs,

0: Prions le Seigneur. Seigneur, par ta puissance et ta bonté, tu donnes à ton Église d'admirer dans la Vierge Marie le fruit le plus beau de la rédemption. Accorde à ton peuple, dans son pèlerinage sur terre, de garder les yeux fixés sur elle pour mieux suivre le Christ, de manière à parvenir comme elle à la plénitude de la gloire. Par Jésus-Christ, ton Fils, notre Seigneur, qui vit et règne avec toi dans l'unité du Saint-Esprit, Dieu pour les siècles des siècles.
1: Amen.
0: Le Seigneur soit avec vous.
1: Et avec votre esprit.
0: Et que Dieu Tout-Puissant vous bénisse, le Père, le Fils et le Saint-Esprit.
1: Amen.
0: Notre-Dame de Lourdes.
1: Priez pour nous.
0: Notre-Dame de Lourdes.
1: Priez pour nous.
0: Notre-Dame de Lourdes.
1: Priez pour nous.
0: Saint-Joseph.
1: Priez pour nous.
0: Sainte-Bernadette.
1: Priez pour nous.

Lecture de la lettre de Saint Paul apôtre aux Romains. Celui qui croit du fond de son cœur devient juste. Celui qui de sa bouche affirme sa foi parvient au salut. En effet, l'Écriture dit « Lors du jugement, aucun de ceux qui croient en lui ne connaîtra la honte. » Ainsi, entre les Juifs et les païens, il n'y a pas de différence. Tous ont le même Seigneur, généreux envers tous ceux qui l'invoquent. Il est écrit, en effet, « Tous ceux qui invoqueront le nom du Seigneur seront sauvés. » Or, comment invoquer le Seigneur sans avoir d'abord cru en lui? Comment croire en lui sans avoir entendu sa parole? Comment entendre sa parole si personne ne l'a proclamée?

Jésus, souviens-toi de l'Église née de ton côté ouvert, qu'elle y puise l'eau et le sang dont elle vit.

Rappelle-toi l'humble amour de Pierre, à qui tu as confié la charge du troupeau. Garde à son successeur le même amour dans la même foi. »

Souviens-toi de ton peuple qui t'aime, mais dont la foi est fragile. Fortifie notre foi afin que nous soyons des témoins véridiques.

Rappelle-toi les bords du lac et la pêche miraculeuse. Suscite de nouvelles vocations et rend fructueux le labeur missionnaire. »

0: prions. Seigneur, fais-nous déployer aux yeux du monde la vitalité du Christ, vainqueur de la mort. Après avoir reçu le germe de sa grâce, que nous en portions tous les fruits. Par Jésus-Christ, ton Fils, notre Seigneur et notre Dieu, qui règne avec toi et le Saint-Esprit, maintenant et pour les siècles des siècles.
1: Amen.

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2: Amis auditeurs des dialogues sur la mort et donc sur la vie, bonjour. Notre invité aujourd'hui est un journaliste de France Info, dont l'épouse, elle-même journaliste sur la même antenne, s'est battue 1 an et demi contre un cancer des voies biliaires à l'âge de 30 ans. De ce combat, elle a fait un podcast en 16 épisodes, écouté plus de 2 millions de fois et qui est devenu depuis octobre dernier un livre intitulé « Le journal de Clémentine » qui est paru aux éditions du Seuil. Clémentine Vergniaud est décédée le 23 décembre 2023 et la fécondité de son existence s'incarne notamment dans un appel à soutenir la recherche contre sa maladie, le cholangiocarcinome, grâce à un fonds destiné au financement de thèses. Des thèses de recherche. Grégoire Le Callot, bonjour.
3: Bonjour.
2: Et merci d'avoir rejoint l'antenne de RCF et de Radio Notre-Dame. Alors, un témoignage sur un combat contre le cancer qui laisse une telle trace finalement dans le public, c'est tout à fait inédit, exceptionnel. Comment vous expliquez ce phénomène ?
3: Parce que Clémentine, elle avait les deux pieds, justement, comme vous disiez, dans la vie. Et ce témoignage qui est celui de son podcast et celui du livre, il s'appelle « La vie face au cancer ». Et le sujet de la phrase, c'est bien la vie. Et Clémentine, ce qu'elle raconte, c'est ça. Effectivement, sa vie de jeune femme, confrontée à cette bombe qui déboule comme ça au moment où elle est en train de construire son existence, au moment où elle est remplie de projets en pleine ascension, ça raconte pas tellement sa peur. Elle, bien sûr, ça suinte dans tout le podcast, et il y a certains épisodes sur lesquels elle y revient un peu, mais de manière assez elliptique finalement, et assez réduite. Ce qu'elle raconte, c'est comment elle le vit, parce que Clémentine, c'était ça, c'était la vie. Et je crois que c'est pour ça que ça a touché sans doute autant de monde, c'est parce que ça tombait pas dans un pathos par rapport à « je vais mourir, j'ai 30 ans, au lieu de construire ma vie, etc. » C'est comment je le vis, parce que je ne connais que ça, je ne connais que la vie, et c'est ça qui m'intéresse.
2: Un podcast, c'est du son, c'est une voix. Et alors, c'est vrai qu'on est tout de suite saisi par le caractère limpide de cette voix qui sonne plein de vie. Ça, c'est vraiment déjà presque une surprise, non, quand on se branche dessus.
3: Alors, moi, j'ai eu cette découverte de la voix de Clémentine un peu plus tôt, quand je l'ai entendue présenter des journaux sur les antennes de France Bleu, maintenant ici. Et tout de suite, effectivement, cette voix, d'abord, elle a une voix vraiment de radio. C'est-à-dire une voix qui habite la pièce, qui remplit le studio et qui structure ce qu'on entend au micro, quoi. Et en plus, cette voix, c'est pas une voix dure, il y a une douceur, il y a un petit peu de rocaille. Donc c'est oui, en elle-même, et quoi qu'elle raconte, c'est déjà une voix qui attire. Mais alors en plus, Clémentine, c'était quelqu'un qui avait un talent de conteur inné. Et quand elle racontait les choses, en particulier sur la durée, elle savait, sans avoir particulièrement de stratégie, mais c'était naturel chez elle, elle captait l'attention. Elle l'a fait notamment pour raconter des reportages qu'elle a effectués pour France Info, notamment un reportage à Marseille sur le trafic de drogue, et le récit du reportage est passionnant.
2: Pourquoi cet appel, sans doute, qu'elle a ressenti, ce désir qu'elle a vécu de laisser une trace et d'être utile au-delà de sa mort, c'est singulier, ça aussi.
3: Alors, je crois qu'il y a plusieurs éléments qui peuvent l'expliquer. Le premier, je pense que c'est un ressort intime. C'est une réaction par rapport à ce qui lui arrivait. C'est-à-dire que cette maladie, enfin, assez rapidement, on a su que c'était sinon quelque chose qui allait être mortel, en tout cas qui était extrêmement grave et sur lesquelles les chances étaient assez réduites. Clémentine, elle, je pense que quelque part, intimement, elle a eu ce sentiment d'être effacée par cette maladie, pas seulement de mourir, c'est-à-dire d'être très effacé. Quand vous mourrez, quand vous avez 80, 90 ans, vous avez votre vie derrière vous. Vous avez eu, pour certains, des enfants, vous avez laissé des traces de vos accomplissements, que ce soit professionnels, amicaux, vous avez un réseau, et donc votre nom, il est écrit hein, dans les actes de l'administration. Il a laissé une trace dans l'histoire de l'humanité. Si infime soit-elle, elle est là, cette trace. Et Clémentine, elle n'avait pas vraiment commencé à vivre. En tout cas, elle avait vécu une partie de sa vie qui était dédiée à la construction de ce qu'allait être cette trace que nous laissons tous. Et de ce fait, c'est comme si le cancer et la mort, non seulement la tuaient, mais annulaient son existence. Et ça, je crois que, en tout cas, c'est une explication que je n'ai pas eue avec elle, hein, que moi, j'ai essayé de trouver après coup. Mais j'ai ce sentiment clairement que ce podcast, c'est d'abord un « je suis ». Je suis, j'existe, je suis là. Et ça, c'est le ressort intime, c'est en fait un réflexe, encore une fois, de survie, ce podcast.
2: Quel témoignage vous a-t-elle laissé du rapport à la vie, du sens de l'existence ? Avec quoi vous êtes aujourd'hui habité ?
3: Oh là là, alors ça, c'est une question complexe, parce que c'est... D'abord, tout ça, c'est pas venu d'un coup, parce que tous ceux qui vivent des deuils savent à quel point c'est une affliction qui est très lourde et surtout qui est multiforme. On n'a pas tout de suite des clés. D'abord, c'est des chutes à toutes les vitesses possibles. Et finalement, ce qu'on trouve, on n'en est pas sûr. On n'est pas sûr que ce soit pas juste le temps qui passe. Mais je crois que ce que laisse Clémentine, c'est d'abord sa force. En fait, c'est comme une transmission. Hein, son cœur s'est arrêté de battre comme ça par petits coups. Et c'est comme si ce dernier battement de cœur, c'est comme si elle l'avait sauté dans nos corps à nous. Et que maintenant, c'était nous, son corps, en fait. Et que elle nous a donné son envie de vivre, son envie d'être au monde, d'être là, c'est-à-dire d'être aussi « je suis ». Parce que c'est pas toujours évident, hein, dans nos existences, on se construit chacun avec nos parcours d'enfance, parfois nos blessures, qui laissent des traces, qui structurent après nos personnalités, qui structurent la façon dont on s'attache aux autres. Et traverser cette épreuve, voir quelque part cette jeune femme qui devait vivre, mourir dans mes bras, dans nos bras, puisqu'il y avait aussi ses parents, sa sœur, son beau-frère. Ça nous a, en tout cas pour moi,

0: Qu'est-ce qui peut arriver de pire que ça, que quelqu'un qui meurt dans sa jeunesse, dans son, dans ce moment où elle, elle doit, elle voit fleurir sa vie. Donc, très paradoxalement, je trouve, et c'est, je pense philosophiquement assez vaste comme question, mais la mort, elle, elle fait fleurir des, une vie nouvelle sur, au bout d'un moment, si on arrive à passer cette période de deuil, parce qu'elle est différente pour tout le monde, elle fait fleurir une vie nouvelle, avec des racines peut-être plus profondes.
1: Du coup, j'ose une question ô combien iconoclaste, Grégoire Le Callot, où en est votre relation avec Clémentine aujourd'hui ?
0: Ah ben elle est, elle n'est pas finie, et je pense qu'elle ne se terminera jamais. Elle s'inscrit sur une très longue durée, c'est-à-dire que je me dis que Clémentine, j'ai une chance de la revoir. C'est-à-dire que bon, j'ai beaucoup lu, évidemment, beaucoup d'ouvrages autour de la mort, ce que c'est, parce qu'on cherche à comprendre, en fait. On cherche à comprendre parce qu'on n'accepte pas. Et j'ai lu ces récits de personnes qui reviennent miraculeusement d'arrêt cardiaque après des périodes de plusieurs minutes pendant lesquelles ils auraient dû basculer, et ce qu'ils racontent, ces témoignages qui sont concordants. Alors après, on peut les interpréter dans un sens spirituel, religieux ou pas, c'est selon, mais le témoignage, c'est toujours le même à la base. C'est que un certain pourcentage de ces gens ont vu revenir, ont vu des, l'image de ceux qu'ils aimaient, de personnes, de manière très précise, revenir au, dans leur dernier moment. Et eh bien, j'espère, voilà, que dans, donc je suis curieux, et par conséquent, la mort ne sera pas pour moi un moment perdu.
1: En tout cas, vous avez posé,
0: je suis curieux de voir ça.
1: Vous avez posé un acte de foi dans la vie formidable, puisque quoi, un mois et demi, deux mois avant la mort de Clémentine, vous vous êtes marié à l'hôpital. Quel sens ça avait pour vous, ce, cette union, cette officialisation de votre union ?
0: Alors, au début, aucun. Moi, j'ai longtemps dans ma vie, je comprenais mal le mariage. J'ai vécu avec mes acquis d'étudiants en histoire, dans lesquels on étudie les structures sociales du mariage. Et pour moi, le mariage, c'était une institution un peu
1: bourgeoise,
0: voilà, moyenâgeuse, ou qui visait d'abord à saisir le champ du voisin ou le château d'en face. Et je m'étais jamais marié. Parfois, je m'étais posé la question, mais et Clémentine m'a fait découvrir la force de cet engagement. Et depuis, je crois que c'est des engagements, quand on parle d'éternité, c'est des engagements quand on, en tout cas dans ces circonstances-là, c'est certainement un engagement qui va rester pour partie.
1: Un mot pour continuer l'effort pour soutenir la recherche contre le cholangiocarcinome. Sur Internet, on va sur le nom de Clémentine, et c'est comme,
0: voilà,
1: ça qu'on va trouver le...
0: On peut chercher, effectivement, le plus simple, c'est de taper Clémentine Vergniaud recherche cholangiocarcinome, ou si on ne veut pas écrire ce nom de monstre mythologique, chercher simplement Clémentine Vergniaud mobilisation, et on tombera sur une cagnotte. Alors, il y a une cagnotte en ligne aujourd'hui, et il y a maintenant, depuis très peu, un site sur Hello Asso, qui va être branché sur un site internet portail qui sera consacré au cancer des voies biliaires, construit avec nos partenaires scientifiques pour lutter de la manière la plus complète possible contre
1: ça. Et je dis aux auditeurs, commencez par écouter au moins un épisode, vous allez entendre la voix de Clémentine, et je suis sûr que vous allez aller très vite, comme je l'ai fait, sur le fond pour donner. Merci, merci beaucoup.
0: Merci à vous.
1: Grégoire Le Callot.
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3: Dans quelques instants, nous allons découvrir le portrait de femmes qui ont voulu repenser leur lien personnel à Dieu, mais aussi le lien de toute une communauté. Ces femmes, ce sont les réformatrices. Dans une époque qui ne les écoutait pas beaucoup, elles ont parfois été oubliées. Nous les retrouvons dans quelques instants. À tout de suite.

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3: Au XVIe siècle, le christianisme a été transformé, secoué par des hommes et des femmes qui ont repensé leur relation à Dieu, au salut, mais aussi leur façon de suivre le Christ en étant au plus proche des évangiles. L'histoire a retenu Luther, Calvin, bien sûr, mais d'autres figures ont laissé des écrits d'une énergie étonnante, appelant avec conviction à un engagement de feu. Et parmi ces intellectuels, des femmes que vous avez choisi de sortir de l'ombre. Sarah Scholl, bonjour.
4: Bonjour.
3: Vous êtes professeur en histoire du christianisme à la faculté de théologie de l'Université de Genève et vous êtes spécialiste de la laïcité, des mutations du christianisme au 19e et 20e siècle en Europe. Vous avez travaillé sur les dissidences protestantes, la transmission religieuse et l'anticléricalisme. Et c'est tout naturellement que vous avez participé à la rédaction de cet ouvrage. C'est un ouvrage collectif intitulé « Réformatrice, 12 voix de femmes protestantes du 16e au 21e siècle ». C'est publié aux éditions Labor et Fides. Et vous avez co-dirigé cet ouvrage avec Daniela Solfaroli-Camilocci, qui n'est pas présente avec nous, mais dont vous nous parlerez un peu plus tard. Alors, vous avez choisi de dessiner le portrait de ces 12 femmes qui ont participé activement à la réforme. On va y revenir sur ce qu'est la réforme pour bien se remettre dans le contexte. Ces femmes donc, qui traversent les siècles, et vous publiez des extraits de leurs poèmes, de leurs pamphlets. C'était un choix difficile, j'imagine. Vous aviez de nombreux extraits à étudier.
4: Il y a beaucoup de choix dans les écrits de ces 12 femmes qu'on a choisies. Et choisir ces 12 femmes a aussi... Alors, pour une part, c'était une évidence. C'est des figures vraiment essentielles et importantes de l'histoire du protestantisme. Et mais malgré tout, c'était aussi un choix parmi beaucoup plus de possibilités. On pourrait écrire probablement 2 ou 3 livres comme celui-ci. Simplement, ces figures doivent être, on va dire, sorties de la poubelle de l'histoire. C'est une expression un peu crue, mais qui dit bien à quel point ça n'est pas évident de faire entendre leur voix à travers les siècles.
3: Alors, ce n'est pas évident parce que, comme vous dites, elles ont été mises de côté et leurs écrits ne sont absolument pas, peut-être pas très bien conservés. Ou c'est pas évident aujourd'hui parce qu'on n'est pas véritablement prêt à entendre d'autres voix ou même des penseuses, des penseurs féminins qui ont aussi toute leur place dans l'histoire de l'Église.
4: Un petit peu des deux, c'est-à-dire que d'une part, on n'a pas pris l'habitude, en fait les théologiens, les historiens construisent des sortes de canons, des sortes de listes, même souvent implicites et tacites, des personnages qui comptent dans l'histoire. Et on est seulement au début, mais alors c'est un long début, hein, parce qu'en réalité ça a déjà commencé au 19e siècle, hein, à faire des histoires des femmes et de l'action des femmes dans l'histoire. On a déjà des livres qui sortent au 19e siècle, mais il a fallu quand même attendre la seconde moitié du 20e siècle pour que vraiment les historiennes surtout se mettre au travail pour sortir ces figures, pour les faire parler, pour montrer en fait ce qu'elles ont à dire. Et là, on peut se dire effectivement, il manquait des sources, ça a été difficile d'avoir les sources. En fait, non, ça, les sources sont là. Les sources, elles sont là depuis le moment de leur production, 16e, 17e, 18e, 19e, 20e siècle. Toutes ces femmes laissent donc des traces, puisque les sources dont ont besoin les historiens sont des traces, des écrits, des images. Elles laissent ça sur leur passage, mais c'est simplement pas intégré dans ces grands schémas historiographiques, hein, c'est le nom technique pour dire la manière dont on fabrique l'histoire, ces grands schémas qui sont mis en place principalement par les théologiens d'école, hein, dans les facultés de théologie, dans les universités, dans les académies protestantes. Voilà. Et ça, c'est pas toujours facile d'expliquer pourquoi elles sont passer sous silence. Mais en tout cas, la difficulté n'est pas liée aux sources. Et il suffit donc, en fait, d'ouvrir d'une certaine manière les boîtes d'archives pour trouver de quoi alimenter une histoire des réformatrices.
3: Alors, vous dites justement réformatrice parce que c'est dans l'histoire de l'Église et du christianisme. Une question par rapport au contexte que vous évoquiez, ce contexte où de la parole des femmes, des écrits des femmes. Est-ce que l'institution, les institutions ecclésiales ont aussi, en quelque sorte, n'ont pas favorisé finalement la mise en valeur de ces écrits, ou bien c'est simplement l'Église, elle est en fait de son époque, elle est de son temps, et ces écrits de femmes, de toute façon, qu'elles soient dans l'Église ou pas, ils sont difficiles à mettre en valeur dans tous les cas.
4: Je crois que ce qu'il faut se rendre compte et s'imaginer, c'est qu'on est dans des processus au sein des églises qui vont donner les églises réformées, les églises protestantes. On est dans des processus qui ouvrent en fait des grands laboratoires d'idées, mais aussi des laboratoires de pratiques religieuses, de rituels, de liturgies nouvelles. Et c'est des moments de grande liberté. Quand il y a ces divisions entre chrétiens et entre chrétiennes. Et précisément entre chrétiennes aussi. C'est-à-dire qu'il n'y a aucune raison, en fait, logique pour que les femmes soient à l'écart de ces grands chambardements. Et en fait, quand on regarde les sources d'époque, alors là, je pense en particulier au XVIe siècle, mais ça vaut pour d'autres chamboulements plus tardifs, on les voit à l'œuvre et elles prennent vraiment part au débat public. Elles sont, de manière très concrète, elles sont dans les marchés, dans les couvents, elles écrivent des pamphlets, elles écrivent des lettres au roi, à la reine, à la noblesse, aux dirigeants, aux gouvernants, pour essayer de changer la donne. Elles vont donc œuvrer à leur mesure, chacune, à transformer ce qu'elles jugent juste. Et c'est cette plasticité, cette liberté des grands moments de changement qui leur permet effectivement de prendre une place peut-être plus importante que ce qu'autorisent les codes de la société de leur temps, puisqu'il faut savoir, par exemple, que les facultés de théologie, les universités dans leur ensemble, sont à peu près entièrement fermées aux femmes jusqu'au 19e, voire 20e siècle. Donc là où elles prennent de la place, elles la prennent évidemment contre ceux qui tiennent les rênes habituellement.
3: Sarah Scholl, qu'est-ce que vous appelez une réformatrice, puisque c'est le titre de l'ouvrage ?
4: Pour nous, une réformatrice, c'est quelqu'un qui essaye de repenser sa relation à Dieu et peut-être même la relation d'une communauté à Dieu, et qui, de ce fait, en fait, repense Dieu dans sa relation aux êtres humains. On sait qu'il y a, dans ce dialogue avec le divin, il y a une part de création humaine tout à fait indispensable et essentielle. Et ces femmes prennent leur place dans cette réflexion. Ce sont donc des théologiennes, des personnes qui réfléchissent sur Dieu. Et puisqu'elles le font dans un cadre où tout est transformable, tout est réformable, ce sont des réformatrices.
3: Oui. Et alors, vous dites théologienne, c'est pas forcément des femmes qui ont eu un diplôme de théologie. Ce sont des femmes qui ont questionné le lien à Dieu.
4: Absolument.
3: Et ça en fait des théologiennes parce que la pensée est élaborée. On le voit dans les écrits que vous publiez.
4: Donc en fait, c'est le parti pris du livre, c'est-à-dire que si on s'en tenait aux théologiennes professionnelles, on devrait attendre des femmes du XXe siècle.
3: Qui à ce moment-là accèdent aux universités.
4: Exactement.
3: C'est très tard, c'est
4: exactement.
3: XXe siècle.
4: Oui, toute fin du 19e siècle, mais surtout le 20e siècle. Et donc, oui, le parti pris du livre est vraiment de dire, dès le moment où on a un discours sur Dieu, et sur, en réalité, ça, il faudra en reparler, sur les Écritures, parce que c'est ça le nœud de l'accès pour les chrétiens à ce Dieu, c'est le Dieu de la Bible. Donc, dès qu'il y a un travail avec les Écritures, on a affaire à de la théologie, quel que soit le type de théologie d'ailleurs, plutôt éthique, morale, ou plutôt fondamentale, ou plutôt justement études bibliques, ça on peut discuter au cas par cas, mais en tout cas, on fait œuvre de théologien ou de théologienne, et c'est ça qu'on a voulu montrer, c'est que ce travail-là n'est pas cantonné aux académies, aux salles de cours.
3: Et alors justement, cette prise de conscience chez certaines de ces femmes se fait par des voyages. Justement, on est hors des cours, c'est-à-dire que la prise de conscience que quelque chose doit changer, on a le sentiment qu'elle se fait parce que ces femmes ont voyagé, parce qu'elles ont pu comparer, parce qu'elles se sont trouvées dans des situations qui les mettent soudain dans un autre rapport aussi aux autres, à leur mari ou à leur environnement culturel. Elles découvrent d'autres traditions et c'est ça qui va enclencher chez elles le désir aussi de changer. La prise de conscience, pour vous, vous direz qu'elle se formule à partir de quand, comment ?
4: Effectivement, quand on est réformatrice, donc on veut changer quelque chose à la situation dans laquelle on est, à l'héritage tel qu'on l'a reçu, il faut une sorte de conversion de la pensée. Et cette conversion, elle peut prendre lieu et place dans des moments différents, mais qui souvent effectivement implique un déplacement, soit physique, d'un lieu à un autre. Mais je dirais, ce qui est le plus frappant, en tout cas pour moi, en ayant vu et revu les pages de ce livre pour le préparer, c'est que ça se fait entre une situation instable, hein, quelque chose de nouveau que rencontrent ces femmes dans leur vie intime, dans la vie sociale et politique de leur temps, et les Écritures. Et le fait qu'elles relisent et relisent et relisent encore la Bible, c'est extrêmement frappant et même intrigant, au sens où elles habitent vraiment le sola scriptura protestant, à un point que je ne m'imaginais pas avant de plonger dans leur histoire.
3: Est-ce que vous diriez que c'est un encouragement aussi pour les femmes qui liront ce livre, qu'elles soient catholiques ou protestantes, à s'engager aussi dans la théologie? Est-ce qu'il y a une timidité qu'il faut passer? Et après tout, ces femmes étaient des théologiennes, et pour toutes celles qui ont une appétence intellectuelle, ça vaut peut-être la peine aussi de s'interroger sur ce qu'on fait de la théologie.
4: Oui, c'est un appel à nous toutes, sans doute. Et je dirais qu'il a été, d'une certaine manière, il a été entendu. C'est-à-dire, ce qui est assez fou, c'est que ce geste que font ces 12 femmes que nous avons étudiées pour ouvrir les Écritures, ouvrir la Bible et prononcer leur propre interprétation et surtout la publier, ce geste-là, il est fait depuis longtemps par quantité de femmes. On en a des témoignages abondants au cours de l'histoire, mais aussi autour de nous. Et ce qui a tardé, en fait, c'est leur entrée dans les lieux de pouvoir de la théologie que sont les universités. Aujourd'hui, elles sont bien représentées, y compris dans le corps professoral. Mais l'interprétation féminine de tout cet héritage chrétien se fait depuis longtemps. Et le mystère, c'est pourquoi on est si aveugle à cette tellement grande activité des femmes dans le champ de la théologie chrétienne.

0: Vous rêvez de grands sacrifices, d'un total changement de vie, d'œuvres gigantesques. Je parle à celles d'entre vous qui sont converties. De grâce, écoutez-nous, écoutez le Seigneur, vous aussi, regardez à vos pieds. Vous y verrez 1000 devoirs, tous imposés par Jésus, direct, plein de bénédictions. Baissez-vous et travaillez. Ces quelques injonctions, elles sont signées de Valérie de Gasparin, ou plus précisément la comtesse, née en 1813 à Genève. Cette protestante que nous allons évoquer aujourd'hui a laissé des centaines de pages. C'est une écriture vive, alerte, que vous avez eu beaucoup de plaisir à travailler, Sarah Scholl.
1: Oui, un immense plaisir à découvrir cette femme.
0: Cette femme qu'on va étudier encore plus aujourd'hui. Alors, vous avez participé à la rédaction de cet ouvrage collectif intitulé « Réformatrice, 12 voix de femmes protestantes du 16e au 21e siècle, c'est publié aux éditions Labor et Fides. Et le portrait donc, sur lequel nous nous arrêtons aujourd'hui, c'est celui de Valérie de Gasparin. Elle a bousculé les femmes de son temps. Sarah Scholl, revenons sur les surnoms qui lui sont donnés de son vivant ou à sa mort. Conservatrice révolutionnaire, chrétienne contestataire des siècles plus tard. Est-ce que ça vous semble juste ?
1: Oui, c'est absolument juste. C'est-à-dire que c'est vraiment quelqu'un dont on ne sait pas, quand on est une femme du 21e siècle, ou disons quelqu'un du 21e siècle, on ne sait pas très bien si on doit la détester, l'admirer. Mais non, c'est en tout cas pas un modèle. Est-ce que c'est un anti-modèle ? J'en sais rien. Mais en tout cas, c'est une personne qui a des idées très arrêtées, qui les fait entendre. Et ces idées sont pour nous extrêmement, je ne peux pas dire autre chose que paradoxales. C'est-à-dire qu'à la fois, avec une pensée très conservatrice, notamment très conservatrice sur la place de la femme dans la société, comme mère et épouse, elle fait pas du tout ça, elle fait pas du tout ce qu'elle dit qu'une femme doit faire, et elle va, avec une pensée extrêmement religieuse, pieuse, évangélique, avoir des démarches tout à fait novatrices en matière de laïcité. Donc elle est pleine de paradoxes, et ça la rend, pour l'historienne que je suis, tout à fait passionnante.
0: Alors, comme vous disiez, c'est une question de paradoxe. Vous dites à la fois, elle sanctuarise le modèle familial bourgeois, puisqu'elle va encourager au mariage classique. Ça, c'est son idée, que le sacerdoce est universel. Et ça, elle y tient. Et puis, en même temps, c'est vrai qu'elle va avoir une certaine liberté aussi, d'indépendance, d'autonomie, quelque part. C'est pas forcément antinomique, mais en tout cas, à son époque, c'est vrai que c'est plutôt étonnant, ça surprend.
1: Alors, déjà, Valérie de Gasparin, donc on est au milieu du 19e siècle, on est dans un moment où les congrégations religieuses, en particulier catholiques, et tout spécialement en France, sont en plein essor. Donc on n'est pas du tout dans un moment post-révolutionnaire, de déperdition de l'Église catholique, de perte de pouvoir de l'Église catholique. Au contraire, on est vraiment dans un moment où il y a une forte imprégnation sociale et apparemment, une attraction pour la vie religieuse, parce qu'elle offre des possibilités aux femmes. Hein, ça, c'est tout à fait net et ça a été très bien étudié. Et Valérie de Gasparin, elle observe ça en tant que protestante, en tant que femme de femme rentière, hein, parce qu'elle-même, elle n'a pas besoin de travailler, et elle déteste ça. Elle déteste l'idée que des femmes, pour travailler, pour être utiles à la société, doivent prendre le voile, doivent faire vœu de célibat et s'éloigner de toute vie maritale. Voilà, elle l'exprime abondamment. Elle pense que c'est donner sa liberté, et effectivement, c'est contraire à ce qu'elle estime être la juste manière d'être chrétien, avec cette idée de sacerdoce universel.
0: Il y a aussi cette curiosité, c'est que effectivement, elle va refuser l'institution en tant que telle. Je propose qu'on lise un extrait que vous avez choisi dans votre ouvrage, qui s'intitule « Réformatrice, 12 voix de femmes protestantes ». Vous les faites entendre, ces voix, puisque vous avez sélectionné des passages. Valérie Gasparin, elle réveille à la fois l'idée que chaque femme est autonome chez celles qui sont dans les couvents, mais aussi chez celles qui sont mariées, mais aussi chez toute personne laïque qui veut prendre une place dans la société. Alors elle le dit très bien dans un ouvrage qui s'intitule « Des corporations monastiques au sein du protestantisme » qui est publié en 1854. C'est un extrait que vous avez sélectionné dans votre ouvrage, et cet extrait, on va l'écouter. Il est lu par Hugo Vincent.
2: Mais cela n'est pas possible. Non, quelque charmant qu'un chrétien aime ses aises, quelque bonheur qu'il trouve à rencontrer chez ses frères cette sorte de bienveillance banale, tout acquise aux gens qui ne remuent jamais les idées, il vient un moment où il faut que le chrétien se décide. Il vient un temps où la vérité dit à l'homme « Celui qui n'est pas avec moi est contre moi ». Cet instant, pour tous, âme pacifique, cœur timide ou caractère fort, cet instant est l'instant des résolutions suprêmes, des actes de foi et, faut-il le dire, des déchirements.
0: À quel sursaut est-ce qu'elle invite Valérie de Gasparin, la fameuse comtesse contestataire ?
1: Valérie de Gasparin, elle invite ici, comme à plein d'autres moments de sa vie d'écrivaine, elle invite les chrétiennes à agir au nom de leurs convictions pour transformer la société. Alors quand je dis au nom de leurs convictions, c'est au nom de la grâce donnée, parce que c'est une évangélique, et pour elle, quand on a reçu ce cadeau de Dieu, de Jésus-Christ, qu'est la grâce, on doit en quelque sorte le montrer et le rendre à travers une action bienfaitrice sur la société. Et elle va le faire elle-même. Elle est une des personnes qui agit pour que soit mis en place la Croix-Rouge au moment où Henri Dunant revient de Solferino avec ce témoignage terrifiant des dégâts de la guerre moderne. Mais elle va le faire encore à plein d'autres moments pour c'est vraiment à une transformation sociale qu'elle invite au nom de sa conversion évangélique. Et c'est en quelque sorte, c'est aussi au nom de cette conviction qu'elle invite les femmes à se marier et à ne pas entrer au couvent ou, pour les protestantes, dans les maisons de diaconesse protestantes. Parce qu'elle estime qu'il y a, pour chaque femme, quelque chose à faire au sein d'un mariage qu'elle conçoit comme, j'ai envie de dire, plein, c'est peut-être un peu... Mais c'est le mot qui me vient pour cette idée vraiment d'un mariage, d'un duo dans le mariage, c'est comme ça qu'elle voit les choses, où hommes et femmes fonctionnent ensemble pour créer une mini-communauté qui soit un bienfait pour l'ensemble des membres de cette famille.
0: C'est-à-dire qu'elle place le sacrement de mariage au même rang que le sacrement de l'ordre pour les prêtres?
1: Ah oui, elle la place clairement au-dessus. C'est-à-dire que pour elle, le sacrement d'ordre n'a pas de sens. Alors en cela, elle est très protestante et voilà. Mais surtout, c'est une pamphlétaire. Donc elle est terriblement violente et virulente contre le sacrement de l'ordre. Elle va assez peu s'exprimer parce que c'est presque évident pour elle. Mais elle l'est contre les vœux monastiques. Et puis elle l'est aussi de manière générale contre les uniformes et les systèmes chrétiens d'obéissance. Alors toute sa vie, elle a milité pour la liberté de religion. Et on la retrouve à la toute fin de sa vie, complètement offusquée par l'invention en fait de l'armée du salut. Et ce qu'elle n'aime pas dans ce nouveau mode d'évangélisation qui apparaît en Europe à la fin du 19e siècle, ce qu'elle n'aime pas, c'est l'uniforme, c'est les noms militaires, c'est cette espèce d'obéissance que portent on les appelle les salutistes. Bon, elle n'aime pas ça. Alors c'est une contradiction de plus dans sa vie, parce que jusque-là, elle avait vraiment demandé la liberté de religion pour tout le monde. Mais là, c'est trop pour elle. Elle déteste l'autoritarisme, en particulier en religion.

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1: Alors, vous citez justement sa définition de la liberté de l'âme, hein, c'est transporter sa conscience, je cite, dans les épines de la contradiction. C'est extraordinaire, ça. Elle en a fait pratiquement une sorte de guide de vie, de, quelque part de cultiver ces paradoxes, en fait.
2: Oui, tout à fait. Ces ouvrages les plus spirituels ne sont pas forcément très faciles à lire parce que c'est cette écriture du 19e siècle. On lit quand on est vraiment obligé à l'école, mais elle écrit très bien. Hein. Voilà, c'est pas Balzac ou Victor Hugo, mais elle écrit vraiment très bien. Mais c'est ce même type d'écriture qui est quand même assez chargé. Mais il y a cette quête existentielle, et elle se dévoile beaucoup plus dans ses écrits spirituels que dans ses pamphlets ou ses essais plus théologiques, hein, même si elle dit, va toujours dire qu'elle n'est absolument pas théologienne, hein, tout en faisant de la théologie, parce que voilà, elle ne veut pas s'octroyer une étiquette qui est réservée aux universitaires. Mais voilà, dans ses essais spirituels, elle laisse voir justement la contradiction, la difficulté de tenir une ligne de foi pour une personne qui a mis la croyance au cœur de sa vie personnelle, de sa vie de couple, de sa vie familiale ou communautaire. Elle montre à quel point c'est dur de garder la foi.
1: Est-ce qu'on connaît sa vie de foi, justement ?
2: Je pense qu'on pourrait la connaître parce qu'elle a laissé énormément de sources et il faudrait reprendre ses correspondances, reprendre un peu plus généralement, pas à pas, son existence pour pouvoir de ça tirer une histoire de sa piété. Ce que je vois se dessiner à travers ce que j'ai déjà étudié de ses sources, c'est une très grande activité, on va dire, de spiritualité intérieure, beaucoup de méditation. Toute la fin de sa vie, en fait, elle s'enferme quasiment après la mort de son mari. Et de là, elle écrit beaucoup. Elle écrit pour elle, elle écrit pour publier, elle écrit aussi beaucoup de correspondances, mais elle est vraiment dans une sorte de rumination intérieure. Ça, c'est à la fin de sa vie. Pendant sa vie active, elle va vraiment travailler à transformer la société, à travers en particulier une institution. Alors, est-ce que c'est une pratique de piété? Je ne sais pas, mais c'est une invention tellement impressionnante qu'il y a quelque chose là derrière de sa, d'existentiel dans sa vie. C'est l'école d'infirmières, la source, hein, qu'elle crée dans le canton de Vaud en Suisse, et qui est une école d'infirmières laïque. Et donc, c'est aller au bout de son idée qu'il ne faut pas que les soins soient entre les mains des religieux. Elle veut des femmes libres de changer en fait de métier et de se marier, d'avoir des enfants. Donc elle crée une école qui ne demande pas le célibat, qui ne demande pas de faire des vœux pour entrer. Donc là on a un autre de ces paradoxes, hein. Une femme évangélique, très pieuse, qui de sa piété tire l'idée qu'il faut créer une école d'infirmières laïques. C'est probablement la première du monde jusqu'à nouvel ordre. On n'en connaît pas d'autres dans cette seconde moitié, dernier tiers du 19e siècle.

0: La libération de la femme doit aussi se faire dans l'Église, et on pourrait ajouter presque dans l'Église universelle. Voilà une citation de Mercy Amba Oduyoye. Le ton est donné, c'est celui d'une femme qui, je cite, « veut participer à la recherche de la vérité sur la vie humaine et sur la manière de la vivre ». Cette semaine, avec vous, Sarah Scholl, nous suivons le parcours et les écrits des femmes engagées pleinement dans la théologie chrétienne. Ce sont des femmes qui provoquent des remises en question, qui suscitent la réflexion, et c'est tout l'objet de votre livre. C'est un ouvrage collectif intitulé « Réformatrice, 12 voix de femmes protestantes du 16e au 21e siècle ». C'est publié aux éditions Labor et Fides. Et puis vous-même, vous travaillez sur l'histoire de la maternité. Vous avez publié avec un collectif « Allaiter de l'Antiquité à nos jours ». C'est aux éditions Brepols. Je le cite parce qu'on va voir que dans cette histoire de Mercy Amba Oduyoye, elle a un rôle important, la maternité. On y reviendra. Alors on plonge dans la vie d'Amba Oduyoye. Elle est née en 1934 au Ghana, 20 ans avant l'indépendance de son pays, en 1957. Et ça aura une importance dans son histoire. C'est la première femme diplômée de théologie en 1963. C'est un domaine qui ne l'a jamais lâché.
1: Je pense qu'effectivement, elle est habitée par des questions spirituelles de foi depuis toujours. Elle est fille de pasteur. On n'en sait pas forcément beaucoup sur ses premières années, si ce n'est que ce métier de pasteur, cette vocation de pasteur de son père entraîne toute la famille, en particulier sa mère. Et donc, il y a quelque chose d'assez évident dans cette préoccupation pour la vie d'église chez Mercy Amba Oduyoye.
0: Alors cette vie d'église, c'est un aller-retour entre l'enseignement, les recherches en théologie et puis la vie d'église. On redit que Mercy Amba Oduyoye est toujours vivante. Alors vous n'avez pas pu la rencontrer, vous avez cherché, pas facile.
1: Oui, on l'aurait bien voulu.
0: De quelle manière en fait cette femme qui a grandi dans une famille convertie au méthodisme, elle est aujourd'hui pleinement inscrite non seulement dans la théologie mais dans la théologie féministe africaine? Qu'est-ce que ça veut dire?
1: Alors qu'est-ce que ça veut dire? Disons que c'est peut-être là où on a le moins prise aujourd'hui, nous ici, quand je dis nous, c'est les Européens, sur ce qui est en train d'arriver au christianisme, c'est ce qui concerne l'Afrique. Parce que c'est un des lieux où il y a aujourd'hui le plus de chrétiens et de chrétiennes, et une production théologique assez importante, mais elle est un point aveugle, un gros point aveugle de notre réflexion sur la théologie chrétienne en devenir.
0: Mais parce qu'on ne l'apprend pas au sérieux ?
1: Peut-être aussi qu'on n'arrive pas entièrement à entrer dans les problématiques qui sont celles des églises africaines du XXe siècle, de toute la période d'après la colonisation. Peut-être aussi parce que ces théologiens, théologiennes ont été, c'est le cas de Mercy Amba Oduyoye, très actifs en Europe, dans les institutions, on va dire, internationales. Alors bon, pour le catholicisme, on voit bien de quoi il s'agit, mais pour le protestantisme, c'est souvent le Conseil œcuménique des Églises, les YWCA pour les femmes ou les YMCA pour les hommes. Donc c'est ces grands organismes qui fédèrent les protestants. Ces femmes africaines ont été très actives dans ces institutions, mais c'est précisément un activisme, c'est-à-dire qu'elles, c'est de la politique ecclésiastique, et elles ont vraiment permis à ces mouvements d'exister, de se transformer. Elles ont permis aussi à des systèmes extrêmement violents, tels que celui de l'apartheid en Afrique du Sud, de s'effondrer, au moins en partie. Donc elles ont eu une activité politico-religieuse en Europe, mais on n'a pas forcément perçu et garder le travail théologique qu'allait avec cet activisme. De l'activisme, on s'en souvient, mais pas forcément du travail théologique qu'il y a derrière. Et c'est pour ça qu'on a choisi Mercy Amba Oduyoye, qui a une pensée qui bouscule vraiment nos évidences occidentales. En tout cas, c'est ce qui m'a parlé le plus dans son travail.
0: Alors, sur quel point? Parce qu'il y a notamment la question matriarcale. Elle grandit dans une société matriarcale. Et pour vous, ça, c'est assez majeur dans sa manière, justement, de ensuite vivre le christianisme. Pourquoi c'est si important?
1: Alors, d'abord parce qu'elle... En fait, elle se coltine, pardonnez-moi le mot, mais un héritage patriarcal qui est l'héritage biblique. Et et théologique chrétien, méthodiste, etc., avec des lunettes ou un regard matrilinéaire.
0: Alors, ce que vous appelez matrilinéaire, c'est important, parce que vous l'utilisez dans l'ouvrage, effectivement, ce terme. Qu'est-ce que vous entendez?
1: Bon, c'est une société où la transmission et les choix se font par les femmes. Ça ne veut pas dire qu'on n'est pas dans un système où le pouvoir peut être dans les mains des hommes. Elle l'explique bien, merci en bas au doyoyé, et il faudrait plus le détailler. Mais ce qui est important pour elle, parce que moi, je reprends son... Moi, je n'ai pas fait de travail au Ghana et dans les sociétés, justement, matrilinéaires. Je me mets à l'écoute de ce, voilà, je me mets à l'écoute de ce qu'elle en retire pour la théologie chrétienne. Donc, ce qu'elle montre, c'est que ça enlève l'évidence, son éducation, le rapport de sa mère au pouvoir et à l'organisation familiale et communautaire, de sa mère, de sa grand-mère, a enlevé pour elle l'évidence de ce patriarcat biblique. Et donc, elle re-questionne tout l'héritage avec son propre regard. Et en effet, grâce à ça, on voit dans son travail à quel point elle donne une puissance agissante à ce qu'est la maternité, et notamment dans la manière de penser le divin, hein, qui peut être tout à fait maternel. Il l'est d'ailleurs dans la tradition chrétienne, mais là encore, il l'est très souvent dans la tradition chrétienne, mais c'est des choses très, très oubliées. Et Mercy Amba Odoyoye, elle les perçoit immédiatement du fait de son éducation et de sa manière de vivre. Et ça, il y a d'autres choses dans son parcours que je trouve c'est très frappant, c'est que son héritage... voilà, de simplement son environnement social, la société matrilinéaire, les mythes et légendes, de sa culture ghanéenne, du peuple Akan, qui ont des figures de femmes majeures, ça lui permet de questionner, comme ça, presque mine de rien, des pans entiers de l'héritage occidental. On retrouve ça aussi avec la question de la diversité religieuse. Il y a vraiment beaucoup d'aspects dans sa pensée qui me font dire que voilà, on a vraiment des bonnes raisons de se mettre à l'écoute de la théologie africaine, y compris, voilà, pour nourrir la théologie occidentale.

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1: Vous évoquez ces récits, ces contes hein, qui sont les fruits de l'oralité du Ghana. On va citer un extrait que vous proposez justement dans votre ouvrage et qui est un extrait du livre « Fille d'Anova ». Cet extrait est tiré de l'introduction « Les femmes africaines et la libération ». Et c'est notamment au sein de la partie « Pourquoi répondre au féminisme ?». Et là, elle raconte justement ce récit et on va l'écouter.
2: Il est lu par Hugo Vincent.
3: Les anciens nous racontent. Lorsque les Akans, les enfants d'Anoa, progressaient vers le sud depuis l'Afrique du Nord, en direction de la savane et de l'Atlantique, ils eurent soif et il n'y avait pas d'eau à des kilomètres à la ronde. Une prêtresse nommée Ekou était avec eux. Elle avait un chien. Ils arrivèrent à un lac, mais ils avaient peur de boire l'eau, qu'elle aurait pu être empoisonnée. Ekou laissa son chien boire l'eau. Il n'arriva rien au chien. Puis, Ekou elle-même, en tant que chef, essaya de prouver aux gens que l'eau était potable. Elle but et elle ne lui arriva rien. Tous les gens crièrent alors « Ekou Asso !» qui signifiait « Ekou à goûter ». Et ils se précipitèrent pour boire. L'endroit où était arrivé cet incident s'appelle jusqu'à aujourd'hui « Ekou Asso ». La plupart des récits de migration des Akans placent les femmes au centre de l'histoire, les femmes menant la communauté vers la liberté et la prospérité. Si la direction de notre voyage contemporain est laissée uniquement entre les mains des hommes, nous risquons de ne pas arriver là où notre ancêtre Anoa a lutté pour nous conduire. Nous risquons de ne pas atteindre les eaux d'Ekou Asso où notre chef religieuse Ekou nous a sauvés de la peur de la mort par la soif.
1: Est-ce que c'est une histoire de femme qui oublie les hommes ?
4: Non, je ne crois pas. Et c'est plutôt une histoire d'autoriser les femmes à prendre le lead, à devenir chef et à mener leur communauté. Et je pense que le souci de Merci Ambaoudou Yoyé, c'est de sortir les femmes africaines d'une forme de silence et peut-être même d'écrasement face à des sociétés difficiles, dans des situations économiques, écologiques et politiques souvent compliquées, et de leur dire vous avez le droit et vous avez même le pouvoir et peut-être même le devoir chrétien selon elle d'agir et de vous faire entendre et de conduire le peuple. Hein. C'est le sens de cette histoire, de ce mythe, et elle le reprend avec beaucoup de finesse en utilisant un héritage pour légitimer à la fois son rôle hein, de théologienne et aussi le passé, le passé plus loin, le donner autour d'elle. Elle a conduit pendant de longues années, pendant des décennies, des groupes de femmes théologiennes africaines. Elle a permis leurs rencontres, elle les a formées. Donc elle a dans sa vie quotidienne hein, été une enseignante, une professeure de théologie, soucieuse de transmettre ce pouvoir et voilà, que les femmes puissent être des leaders
1: et puis qu'elle pratique l'esprit critique. Ça aussi, vous l'évoquez dans un livre qui s'intitule « Réformatrice, 12 voix de femmes protestantes du 16e au 21e siècle ». Là, on était au 21e siècle avec vous, Sarah Scholl.

0: Au XVIe siècle, une femme chrétienne qui quitte le voile et le monastère, ce n'est pas courant et c'est pourtant ce que fera Marie d'Anthière, une protégée de la reine de Navarre, Marguerite d'Angoulême. Et ce choix, cet acte étonnant, va singulièrement marquer son parcours et sa pensée. C'est justement ce qui vous a intéressé, Sarah Scholl. Et au cœur de la vie de Marie d'Anthière, on trouve la prédication des femmes. Marie d'Anthière, c'est 1495. 1531, c'est une femme du XVIe siècle. Et à l'époque, c'est interdit, la prédication des femmes. Et pourtant, on pourrait presque dire qu'il n'y a aucune raison de craindre la proclamation de l'Évangile. Enfin, c'est en tout cas ce qu'elle soutient. Pourquoi ce combat vous a semblé intéressant?
1: Alors, première chose, je dirais que pour tout simplement une histoire des révolutions religieuses, des schismes, des transformations profondes de l'Église chrétienne, des Églises chrétiennes, et c'est ce que vit le XVIe siècle européen, il faut absolument, pour vraiment comprendre ce qui s'est passé, redonner une place aux femmes et à leur action. C'est ça seulement qui va nous permettre de voir que toute la société est traversée par ces conflits, ces combats, ces désaccords religieux. Et c'est ce que montre très très bien le cas Marie d'Anthière, ou la personnalité de Marie d'Anthière, puisque une part de son activité va être de débattre avec des femmes de la légitimité de la réforme protestante ou non, sur le modèle de ce qu'a fait Martin Luther ou de ce que voudrait faire Jean Calvin à cette période-là.
0: Alors vous dites débattre parce que en fait, débattre c'est autorisé, prêcher ça n'est pas.
1: Bon, ça aussi c'est des définitions qui sont un tout petit peu difficiles à vraiment vérifier qu'elles valent pour le temps. C'est-à-dire que bien sûr on va dire que la prédication publique, en effet, c'est-à-dire le statut de clerc, de prêtre, de pasteur, ensuite quand vient la réforme, n'est pas autorisé pour les femmes. Maintenant, dire que les femmes n'ont pas prêché, qu'elles devaient rester silencieuses dans leur pratique de foi, ça me semble pas du tout relevé de ce qu'ont vécu les femmes à travers l'histoire du christianisme. Les religieuses, par exemple, ont toujours eu une parole, alors on ne peut pas dire absolument publique, puisqu'elle est à l'intérieur de leur couvent, de leur monastère, mais c'est quand même une parole collective, hein, mm-hmm. Et c'est une parole qui, bien souvent, est de l'ordre de la prédication. Et c'est aussi ce que va revendiquer Marie d'Anthière. Mais, et en plus, en brouillant la frontière du public et du privé, parce que c'est très facile, en fait, c'est une frontière complètement artificielle, donc est-ce que quand on prêche, quand on clame la bonne parole dans un magasin, dans une famille ou dans un couvent, est-ce qu'on est dans le public ou dans le privé? Personne ne peut vraiment le dire. Donc elles vont utiliser ce brouillage. Et je dirais que pour faire une histoire qui vraiment soit honnête avec les sources, alors là on est au XVIe siècle, mais ça vaut pour tous les moments de l'histoire, et en particulier de l'histoire des églises chrétiennes, il faut pas trop croire ceux qui veulent faire taire les femmes. Je pense qu'elles ont toujours exprimé leur voix.
0: D'autant plus avec Marie d'Anthière, dont vous racontez une anecdote dans votre ouvrage. En 1935, des familles arrivent au couvent des Clarisses pour le dissoudre, et elle en fait partie. Marie d'Anthière, elle va chercher à convertir les Clarisses à la fuite en les convainquant de sa propre liberté retrouvée, puisqu'on l'évoquait en début d'émission, elle a jeté le voile, et elle va venir leur dire à quel point sa vie conjugale est heureuse et sa maternité aussi. Il y a des querelles à la fois en dehors des couvents, mais aussi à l'intérieur des cloîtres. Qu'est-ce qu'elle cherche à obtenir? Qu'est-ce qu'elle imagine pouvoir transformer en se rendant chez ses Clarisses et en leur disant de s'enfuir à toutes jambes?
1: Alors d'abord, comme dans tous ces conflits du XVIe siècle, mais encore une fois, ça vaut pour d'autres moments de l'histoire, elle est convaincue d'avoir la vérité avec elle, donc d'avoir Dieu et l'Évangile avec elle, et elle est portée par ce besoin de convertir les autres à cette vérité, et en particulier de convertir les sœurs, les religieuses, puisqu'elle-même, elle a décidé de sortir de la vie religieuse, de sortir de son couvent. Donc elle va entrer au cœur de la vieille ville de Genève, dans les murailles, et au cœur vraiment dans ce qu'est le cœur de la cité, il y a ce couvent des Clarisses, et elle va entrer avec une équipe de choc, pour tenter de convertir les Clarisses. Et ce qui est vraiment vraiment fabuleux du point de vue de l'histoire, c'est qu'on peut suivre tout ça grâce à une chronique qui est écrite par une jeune sœur Clarisse, qui va vraiment écrire jour après jour ce qui se passe dans cette Genève où frémit la réforme, et plus que frémir, c'est-à-dire où il y a vraiment des violences religieuses qui sont commises, une réaction très très forte des autorités ecclésiales, jusqu'à en fait la chute, on va dire, la suppression de la messe, donc la chute de cette église qui va devenir l'église catholique et qui va devoir fuir Genève, et les Clarisses vont fuir Genève. Et Marie Dentière est partie prenante de ce renversement en fait des autorités religieuses traditionnelles, épiscopales, même si il s'agit pas ici d'évêques, mais de l'église traditionnelle, pour la remplacer par un nouvel ordre religieux. Ça se fait dans la violence, et là encore une fois, n'imaginons pas les femmes toutes douces cantonnées à je ne sais quelle tâche ménagère. Non, elles participent de cette, je pense qu'il faut le dire, hein, de cette révolution religieuse que vit Genève dans les années 1530.

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1: Et derrière, il y a aussi la question de l'accès, en effet, à la Bible. Elle écrit « Nous serions trop folles de cacher le talent que Dieu nous a donné, car nous le lui devons. » Autrement dit, ce droit à la prédication, ce droit à accéder aux Écritures, à la Bible, c'est ce que lui permet son intelligence, en quelque sorte. Alors, pourquoi est-ce qu'elle ne les lirait pas ? Qu'est-ce qu'elle dénonce, finalement ?
2: Alors, Marie Lantière, elle dénonce d'abord un système religieux qu'elle juge injuste et non respectueux de l'Évangile. Ce système, c'est, je dis système, mais c'est dans son esprit, c'est tout ce qu'est le catholicisme du XVIe siècle, en particulier toutes les pratiques rituelles et liturgiques autour de la messe, du culte des saints, de ces fameuses indulgences auxquelles s'attaquent les réformateurs. Donc elle est complètement là-dedans. Et l'outil qui leur permet de remettre en question l'ordre religieux qu'ils ont sous leurs yeux, c'est l'écriture, en disant que ça n'est pas conforme à l'écriture. Donc elle revendique un changement religieux en passant par l'écriture, ça veut dire qu'elle revendique sa propre lecture des écritures. Oui. Et là, on arrive à ça. Effectivement, ça fait partie du geste réformateur que de demander que l'écriture soit mise entre les mains de tout le monde, hommes et femmes. Et c'est ça qui est vraiment très fort de ce qu'on arrive à tracer de ces théologiennes réformatrices, ce qu'on a fait dans ce livre avec Daniela Solfaroli Camilocci, c'est qu'on les voit se saisir de cette opportunité qu'a été l'accès aux Écritures. Donc, par, bien sûr, un changement religieux qu'est la réforme protestante, parce que c'est là qu'elles vont pouvoir se saisir des Écritures. Dans le catholicisme, c'est beaucoup plus difficile jusqu'à plusieurs siècles plus tard.
1: Parce que c'est figé à l'époque.
2: Parce que c'est figé, mais surtout parce que l'organisation de l'Église est faite autrement. C'est pas les Écritures qui sont au centre. La Bible n'est pas au centre de la manière de fonctionner du catholicisme jusque tard, à l'époque contemporaine. Et donc, c'est pas souhaité par le clergé que les laïcs se saisissent des Écritures, alors que les réformateurs vont dire c'est ça le cœur, et on va publier, on va apprendre à lire aux hommes et aux femmes, aux enfants, quel que soit leur sexe, surtout aux garçons, mais les filles pourront aussi apprendre à lire, et on va leur mettre entre les mains des éditions imprimées à bon marché, on est au tout début de l'imprimerie, de la Bible. Et ces femmes vont se saisir de cette opportunité pour se faire leur propre conviction. Alors, elles ne sont pas toutes seules. Elles vont aussi au culte le dimanche, elles vont aussi suivre des enseignements populaires sur l'Évangile, suivre les prédications des grands prédicateurs de l'époque, notamment Jean Calvin, qui est un contemporain de Marie Dantière. Bon, elle est un peu plus âgée que lui, elle lui fait volontiers la leçon, mais... et elles vont se faire leur propre idée, et certaines, comme Marie Dantière, vont écrire sur ce qu'elle considère comme la juste manière de comprendre l'Évangile.
1: Oui, elle dit qu'il n'y a pas un Évangile pour les hommes, un Évangile pour les femmes. Et alors, elle interpelle aussi sur l'égalité spirituelle. Comment vous expliquez ça, sans distinction de classe, d'origine voilà, elle défend une approche vraiment qui soit une relation spirituelle égale au Christ, qu'on soit homme ou femme. Il était nécessaire de le faire ?
2: Oui, bien sûr. C'est-à-dire qu'on est vraiment dans un monde, on n'arrive plus à s'imaginer le monde du XVIe siècle avec un rapport à la Bible, comme je l'ai expliqué juste à l'instant, mais aussi un rapport au sacré de manière générale qui est extrêmement protégé par le clergé. C'est le clergé le spécialiste du sacré, c'est lui qui fait les gestes, c'est lui qui comprend. Tout se passe en latin. Il y a une langue du sacré qui n'est pas accessible, en particulier aux femmes et aux classes les plus pauvres, parce qu'ils n'apprennent pas le latin. Donc, on est dans un monde où le religieux est en quelque sorte gardé sous le boisseau par une caste. Et cette révolution du XVIe siècle, c'est ça qu'elle cherche à brasser. Et dans ce grand élan d'aspiration, souvent un peu contradictoire entre elles et peut-être parfois un peu brouillonne, tout le monde trouve sa place et on voit tout le monde agir. Dans ce même monde genevois de la vieille ville genevoise, qui va saccager la cathédrale pour détruire en fait toutes les images de saints et changer le caractère visuel de la cathédrale, ce sont les enfants ou des très jeunes personnes. Donc on voit que toutes les catégories de la société se sentent concernées par cette ébullition, je ne sais pas comment l'appeler autrement, religieuse, qui a lieu au début du XVIe siècle.
1: Ébullition qui fera naître des réformatrices. Merci beaucoup, Sarah Scholl.

0: Le droit des femmes passe-t-il par la Bible? Eh bien, c'est la question que va se poser Elizabeth Cady Stanton. C'est une Américaine née en 1815 et morte en 1902. Elle serait féministe, athée, abolitionniste, suffragiste américaine, et pourtant, elle a travaillé sur la Bible. Alors justement, on verra avec vous, Sarah Scholl, si ces qualificatifs sont exacts, parce que vous êtes l'auteur d'un ouvrage qui s'appelle « Réformatrice, 12 voix de femmes protestantes ». Du 16e au 21e siècle. C'est un ouvrage que vous avez co-dirigé avec Daniela Solfaroli-Camilocci et qui est publié aux éditions Labor et Fides. Alors cette femme, Elizabeth Cady Stanton, que fait-elle dans votre ouvrage ?
1: Si elle est là, c'est parce qu'elle est vraiment une réformatrice théologienne. En tant qu'exégète biblique, en fait, elle crée à la toute fin de sa vie une Woman's Bible. Alors elle crée, elle n'est pas toute seule, hein, elle met en place un collectif de spécialistes du travail sur la Bible, sur les textes en langue originale, pour décortiquer tous les passages qui parlent des femmes dans la Bible et surtout qui pour elle sont des passages qui ont été utilisés pour soumettre, aliéner, justifier l'infériorité dans la société des femmes. Et ce travail exégétique, c'est à proprement parler un travail théologique, et c'est de la réformation en marche, en terre de chrétienté, je dirais.
0: Mais alors, ça veut dire qu'elle a trouvé dans la Bible des éléments qui lui permettent de dire on va l'interpréter autrement, parce que du point de vue de la femme, on peut y voir d'autres choses. Est-ce que c'est ça? Est-ce que c'est une révision de passages qu'elle aurait pu trouver misogynes?
1: Alors,
0: avec un terme qui est plutôt anachronique.
1: Je dirais que Elizabeth Cady Stanton, elle s'inscrit dans une série d'interprétations de la Bible qui ont principalement lieu aux États-Unis, d'interprétations par des femmes, si ce n'est féministes, de la Bible. Et peut-être que ça vaut la peine de se remettre un tout petit peu dans cette ambiance états-unienne du 19e siècle. Il y a beaucoup de combats à l'œuvre. C'est une société qui est en train de se construire. Les États-Unis sont jeunes. L'indépendance est de la fin du 18e siècle. Et c'est une société clivée et encore esclavagiste, entre les Africains-Américains, les Blancs, les hommes, les femmes. Et il y a plusieurs figures féminines chrétiennes, parce qu'on est dans une société très chrétienne, qui vont questionner la manière dont ce christianisme est utilisé comme outil de soumission et d'infériorisation et des Africains-Américains et des femmes.
0: Et en Afrique du Sud aussi, la Bible avait permis l'instrumentalisation politique à des fins d'esclavage.
1: Oui, il y a vraiment une tradition assez ancienne d'utilisation de la Bible pour faire une hiérarchie des peuples, une hiérarchie des couleurs de peau, et aussi une hiérarchie homme-femme. Donc ça commence par une lecture de la Genèse qui est, elle, extrêmement ancienne, qui date de l'Antiquité. Ce qui est nouveau dans la société états-unienne, américaine, c'est de se dire, en fait, on a cet héritage biblique, il est hyper important pour nous parce qu'on est dans une société chrétienne et protestante. Les États-Unis sont à majorité protestante, donc très attachée à la Bible. Donc ces écritures, elles sont centrales dans la manière dont on se conçoit comme société. La seule manière de se sortir de cette situation est de réinterpréter la Bible. Alors ça, c'est le premier geste qui est fait, par exemple, par quelqu'un, une avant-gardiste telle que Sarah Grimke, qui travaille, elle, plutôt au début, milieu du 19e siècle, et qui va commencer cette relecture biblique. Elizabeth Cady Stanton, elle arrive à l'étape suivante, où elle va non seulement enclencher un processus d'analyse de la Bible, mais aussi en questionner l'autorité. Et là, en cela, elle est en chemin pour sortir du christianisme et du poids des Écritures. Mais là, on est autour de 1900, et autour de 1900, aux États-Unis, on est dans un moment de renouveau de l'autorité de la Bible. Alors peut-être que certains se souviennent du fameux procès du singe, de tous les débuts du créationnisme, début 20e siècle. C'est le moment où il y a ces courants protestants évangéliques qu'on appelle fondamentalistes qui lisent la Bible au pied de la lettre, alors que les sciences sont en train d'avancer avec Darwin, avec la découverte des premiers dinosaures, etc. Et donc un clivage dans la société, et au milieu on a Elizabeth Cady Stanton qui à travers la question des femmes, prend une distance critique avec, avec la Bible, qui aujourd'hui est tout à fait commune dans la recherche en théologie.
0: C'est ça, à l'époque, là, c'est novateur.
1: Voilà, là, ouais. C'est une révolution.
0: Parce qu'on est dans une lecture littérale de la Bible, et ça, elle n'en veut plus, et elle compte bien entraîner avec elle aussi d'autres femmes, parce qu'il y a ça aussi avec Elizabeth Cady Stanton. Elle a avec elle tout un groupe de femmes qui, au départ, du reste, n'étaient pas spécialement intéressées par la Bible.
1: Oui, alors, là aussi, c'est un petit peu ambivalent, hein, parce qu'elle va construire une équipe de recherche. Elle est mature, elle a une envergure intellectuelle, elle a déjà fait un travail fou pour le droit des femmes dans les milieux aussi abolitionnistes de l'esclavage. Elle a une réputation de militante bien ancrée, une vraie envergure aux États-Unis. Elle fait ce choix de s'attaquer à la Bible, et là, autant elle va réussir à avoir une équipe de recherche, et elle va réussir à publier, et ce sera un ouvrage très bien édité, réédité, un qu'aura une vraie réception. Mais par contre, elle est lâchée par beaucoup de femmes, beaucoup de compagnes de route de la militance pour le droit des femmes, pour le suffrage féminin, etc., qui ne veulent pas s'aliéner, se fâcher avec les milieux chrétiens, et qui donc refusent, et même la critiquent ouvertement en lui disant ça, c'est aller trop loin, c'est de l'irrespect envers la Bible. Et la Bible reste, hein, dans cette société états-unienne, peut-être plus qu'en Europe, un élément clé de la manière des représentations du monde et de la manière dont on se raconte, hein, l'histoire humaine.
0: Oui, parce que cette femme, elle va intégrer la question de la Bible et de sa lecture comme femme.

le christianisme reste matriciel, hein, c'est le, là que naît la civilisation occidentale. Et donc, je dirais jusqu'aux années 1960, tout ce qu'on change en Occident, on le change y compris dans le christianisme. Oui. Il faut le changer dans le christianisme pour que ça change dans la société. Et Elizabeth Cady Stanton a parfaitement compris ça, comme l'avait compris Sarah Grimke avant elle aux États-Unis, mais les européennes aussi, ou les théologiennes chrétiennes européennes, elles vont aussi toujours embarquer la Bible, la tradition chrétienne, les dogmes dans leur transformation de la société.

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1: Alors, il y a un article pour lequel elle est restée célèbre, entre guillemets, c'est son article « Qu'est-ce que le christianisme a fait pour les femmes ?» qui est publié en 1884. Est-ce que cet article aura le retentissement qu'elle espérait qu'il ait ? Est-ce que finalement, elle a elle-même acquis une certaine légitimité au-delà du cercle de femmes qu'elle fréquentait ? L'attitude qu'elle a vis-à-vis du christianisme, la réforme qu'elle souhaite instituer, est-ce que ça se retrouve ? Est-ce qu'il y a un écho dans sa vie conjugale ?
2: Ce que je dirais, c'est que la manière dont Elizabeth Cady Stanton et avec elle toute une génération, même deux générations de femmes états-uniennes vivent leur engagement féministe et chrétien et ou chrétien, parce qu'on voit qu'Elizabeth Cady Stanton, elle va arriver à des conclusions qui la font s'échapper des églises chrétiennes, mais dans son parcours de vie, elle a eu à se positionner sur son christianisme, et comme d'autres, elle va le faire en montrant les contradictions internes du christianisme. Cette idée que Dieu a fait l'humanité homme et femme, avec en plus des récits de la Genèse, qu'il y en a quand même deux, ils ne sont pas tout à fait raccord entre eux, donc il y a une marge de manœuvre. Ça, Sarah Grimke l'utilise abondamment dans ses commentaires bibliques, et Cady Stanton connaît tout ça très bien. Donc on va pouvoir jouer l'idée de soumission de la femme à l'homme contre l'idée d'un duo initial conçu par Dieu, une paire égalitaire qui fait fonctionner le monde, hein, qui a été créée et qui a avancé dans l'histoire en binôme homme-femme. Et ces femmes protestantes états-uniennes, elles vont utiliser ça pour revendiquer l'égalité dans leur vie de couple, revendiquer les égalités sociales aussi, hein, en disant « mais Dieu nous a créés égaux ». Et c'est aller contre la volonté de Dieu que d'installer des inégalités. Donc elle trouve à l'intérieur de la tradition chrétienne de quoi alimenter leur lutte pour l'égalité des sexes, mais aussi pour l'égalité des classes sociales, et l'égalité en particulier, c'est un sujet crucial pour le 19e siècle américain, la libération des esclaves et l'égalité des Africains-Américains et des Blancs-Américains. Et donc on voit qu'elle joue le même type d'interprétation, le même rapport au corpus biblique, qui font qu'elles vont puiser les éléments qui rappellent, qui mettent en avant, qui renforcent une vision égalitaire de l'humanité. Et il y en a abondamment, et dans l'Ancien Testament, et dans le Nouveau Testament. Donc elles reconstruisent un christianisme égalitaire, pacificateur aussi, parce qu'elles montrent que le conflit n'est jamais bénéfique, ni pour la foi, ni pour la spiritualité, ni pour la société dans son ensemble. Alors elles ne seront pas entendues en tant que telles, mais quand même, ce qu'elles énoncent a une vraie portée, une portée sociale et politique, mais aussi spirituelle.
1: Oui, parce que toutes ces femmes que nous avons évoquées au cours de ces dernières émissions, ce sont de grandes intellectuelles, mais ce sont aussi de très grandes femmes spirituelles qui n'oubliaient pas de placer le Christ au cœur de leur vie, et aussi la Bible. Sarah Scholl, merci beaucoup d'avoir été avec nous toute cette semaine. Je rappelle que vous avez participé à la rédaction de cet ouvrage collectif intitulé « Réformatrice, 12 voix de femmes protestantes du 16e au 21e siècle » dans laquelle on pourra retrouver les portraits que nous avons évoqués. Ce livre est publié aux éditions Labor et Fides, et c'est un ouvrage que vous avez co-dirigé avec Daniela Solfari-Camilocci aux éditions Labor et Fides. Un grand merci à vous, à bientôt.
2: Au revoir.

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1: Bonjour à tous, le passage obligatoire à la facturation électronique interviendra à compter du 1er septembre 2026 pour les entreprises concernées. D'après le ministère de l'Économie, cette réforme doit aider à améliorer les contrôles, centraliser les factures et éviter de potentielles fraudes à la TVA. Dans le cadre de cette réforme, il est impératif de choisir une plateforme agréée par l'État. Ensemble, on va tâcher d'y voir plus clair grâce à une start-up avignonnaise qui propose une plateforme certifiée et collaborative. Jusqu'ici, aucun logiciel ne permettait aux indépendants de s'apporter des affaires et de facturer à l'unisson sur un même projet. On fait le point tout de suite dans l'écho en commun.
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1: Cyril Fabre, bonjour.
2: Bonjour.
1: Vous êtes le cofondateur de Mose, une plateforme tout en un qui réunit facturation collaborative, réseau professionnel et gestion d'activité. Est-ce que vous pouvez nous raconter comment vous est venue cette idée de tout en un ?
2: Oui, bien sûr. Alors, en fait, c'est un constat, un retour d'expérience. On avait travaillé dans le cadre du plan France Relance. L'État avait financé les régions pour expérimenter une nouvelle organisation pour aider les gens qui étaient éloignés de l'emploi, qu'ils retrouvent le chemin de l'emploi. Bon, avec notre organisme de formation, parce qu'on n'était qu'un organisme de formation au départ, on a répondu à ce challenge en se disant que finalement, on avait plein de solutions à apporter aux gens qui étaient éloignés de l'emploi et on avait une sensibilité, bien sûr, à l'indépendance. Et donc, notre dossier a été accepté et on s'est lancé dans une aventure folle où on a, pendant 18 mois, monté plus de 150 projets avec des personnes éloignées de l'emploi. Et on s'est aperçu que l'indépendance était une solution pour eux, puisque souvent, le salariat, c'était un cadre qui était trop rigide pour eux par rapport à leurs contraintes de vie, par rapport à leurs problèmes du quotidien. Et de là est né ce projet et de se dire que finalement, on bricolait avec des outils, on manquait de plein de choses pour pouvoir arriver à nos fins. Et on a décidé de mettre cette expérience à profit, de se dire ben, tout ce qui nous a manqué pour aider ces personnes-là à s'épanouir dans l'indépendance, eh bien, on va le recréer à travers un outil. Et c'est ce qu'on a fait pendant encore 18 mois pour développer cette solution qui s'appelle Mose Connect.
1: Je l'ai dit dans mon introduction, l'obligation pour les entreprises établies en France d'émettre et de recevoir des factures électroniques s'appliquera progressivement à partir du 1er septembre 2026. Qui est concrètement concerné par cette mesure, selon vous ?
2: Alors clairement, tout le monde va être concerné par cette mesure, même si les micro-entrepreneurs vont avoir une année supplémentaire pour envoyer leurs factures de façon électronique. Mais en tous les cas, dès septembre 2026, ils devront pouvoir recevoir les factures électroniques de leurs prestataires. Donc ça concerne tout le monde, qu'on soit à la TVA ou pas à la TVA. Tout le monde va devoir passer par la facturation électronique.
1: Quelle que soit la taille de l'entreprise, leur forme juridique ou leur chiffre d'affaires, on le comprend bien. Ce qui différencie l'outil Mose de tous les autres outils qui existent sur le marché, et encore plus depuis cette annonce, c'est cette notion de facturation collaborative. Ça consiste en quoi concrètement ?
2: L'enjeu aujourd'hui des indépendants, c'est de pouvoir travailler collectivement. C'est le fameux travail ensemble. On parle souvent du vivre ensemble, mais le travail fait partie de la vie et il faut pouvoir travailler ensemble. Jusqu'à présent, à travers les coworking et autres outils qui existent, on ne travaille pas ensemble, on travaille avec ou à côté, mais on est toujours sur un lien de subordination, quelque chose de très vertical avec un donneur d'ordre et un exécutant. Globalement, le collaboratif, c'est ce qui permet de mettre tout à l'horizontale et d'avoir que des co-traitants, plus de sous-traitance. Il n'y a pas ce lien de subordination, chacun a sa mission. Et notre plateforme permet à des indépendants de pouvoir se regrouper pour répondre soit à un marché plus important, soit un besoin de client avec une expertise qu'on ne maîtrise pas et on a besoin de s'associer aux autres. C'est ce modèle de connexion à l'autre entre indépendants qui fait la force de notre plateforme. Et le premier enjeu était de lever les défis fiscaux, comptables, parce que c'est vrai que le droit français est assez rigide et donc tout est parti au départ d'un audit fiscal et comptable pour voir ce qu'on avait le droit de faire dans ce cadre-là ou pas.
1: Voilà. Et alors ?
2: On a relevé ce défi. Puisque aujourd'hui, 18 mois après, on est passé sous les fourches codines de plusieurs institutions comme l'URSSAF, les impôts, etc. pour voir si le modèle était légal. Et puis une fois que tout ça a été confirmé, on a pu passer à l'échelle de l'expérimentation avec 150 bêta-testeurs qui ont pu tester ce collaboratif. Ça a pris toute sa dimension, le fait de ne plus être tout seul, le fait de pouvoir créer l'entreprise, sans avoir besoin de passer par des comptables ou des avocats pour monter une structure. Là, on s'aperçoit que c'est beaucoup plus souple et qu'on peut s'associer avec un autre micro-entrepreneur ou un indépendant on peut aussi s'apporter des affaires entre nous. Et donc, c'est ce soutien-là, ce fameux collaboratif, qui fait vraiment la différence dans la réussite d'un projet pro.
1: Alors, pour la fonction d'apporteur d'affaires, on va le voir dans une poignée de secondes, j'aimerais revenir sur cette facturation collaborative. Est-ce que vous pouvez nous donner un exemple concret d'une situation qui permettra à nos auditeurs d'y voir très clair et voire même, pourquoi pas, d'adhérer ?
2: Bien sûr, vous prenez des formateurs avec chacun une expertise différente. En tant que formateur indépendant, si vous faites une formation, vous allez faire une facture à votre client, et puis l'autre formateur qui a une autre expertise va faire lui aussi de son côté sa facture, ainsi de suite. S'il y a 4-5 intervenants, en fait, on va avoir 4-5 indépendants. C'est plutôt un inconvénient pour les entreprises qui préféreraient s'adresser à un seul intervenant, avoir un seul document unique à payer. C'est beaucoup plus simple et puis aussi plus professionnel. Donc, du coup, avec notre outil, vous avez ces 5 formateurs indépendants qui vont chacun pouvoir élaborer un seul document qu'on appelle un bordereau récapitulatif. Et sur ce bordereau, c'est lui qui va faire la gestion avec le client final, qui va avoir un document qui reprend toutes les prestations des indépendants. À la fin, il y a une somme totale, il y a un seul RIB, un seul lien à payer, il va payer une seule fois, et la répartition des flux va se faire de façon automatique, sécurisée, et bien sûr de façon conforme, sur chaque intervenant. C'est ce qu'on appelle la co-traitance, chacun est responsable de sa ligne de facturation, il n'y a pas de solidarité entre les intervenants, mais c'est beaucoup plus fluide pour le client final, qui peut également retrouver les factures individuelles de chacun, ça se fait comme avec une entreprise, un seul document, un seul paiement, et des indépendants qui reçoivent leur dû, comme ça a été défini au départ.
1: Vous avez parlé des formateurs, ça peut être le cas aussi pour des artisans. J'entends qu'on arrête avec les virements multiples et les relances décalées. Aujourd'hui, un client qui travaille avec 3 freelances reçoit 3 factures. Avec Moz, donc avec votre plateforme, il n'en reçoit plus qu'une. Est-ce que j'ai bien résumé le concept ?
2: Vous avez bien résumé le concept. On ne parle pas de facture dans ce cas-là, mais de bordereau. Les mots ont leur importance, surtout en droit fiscal. On ne peut pas être plusieurs sur une facture.
1: Donc un bordereau de paiement ?
2: Bordereau de paiement, exactement. C'est un bordereau de paiement qui va fluidifier la transaction et qui va la sécuriser. Et ensuite, ça va passer par un compte séquestre labellisé, lui aussi, qui va recevoir l'argent et pouvoir le dispatcher. Il va s'occuper des flux financiers et chaque intervenant va recevoir sa part. On a un cadre clair qui conformise, automatise et sécurise la transaction de A à Z et pour tous les intervenants aussi, pour le client et pour les intervenants.
1: On a entendu parler de la facturation collaborative. La plateforme permet aussi de gérer les acomptes, de découper les paiements en tranches et prend en charge la facturation électronique ainsi qu'un livre de compte intégré. Si toutefois je ne suis pas très à l'aise avec le numérique, est-ce que je peux m'en sortir quand même avec Moz ?
2: Vous savez, ce projet, il est né avec et pour des personnes qui étaient éloignées de l'emploi et souvent en fracture numérique. Ça veut dire que quand on l'a conçu en pensant à ces publics-là, qui ont été les publics de nos débuts, entre l'IA, etc., on arrive aujourd'hui à faciliter l'usage. Tout se fait avec un pouce. On peut tout faire avec son téléphone portable, ça se fait en quelques secondes, ça s'adresse vraiment à tout le monde.
1: J'entends une interface intuitive dans ce que vous dites. Au-delà de la facturation, Moz intègre une dimension réseau social professionnel. Qu'est-ce que vous entendez par là ?
2: Toujours pareil, le retour d'expérience pour piloter les personnes de notre expérimentation. On avait besoin d'un outil qui s'appelait Workplace. Pour ceux qui connaissent, c'est un peu un Slack, un Discord, c'est des outils qui permettent d'animer souvent dans les entreprises. Workplace a décidé d'arrêter cet outil-là, qui n'existe plus aujourd'hui, qui n'est plus commercialisé. Donc nous, on a décidé de construire cet outil qui nous avait bien servi. Ça crée du lien, ça permet d'avoir une veille légale, juridique, comptable. On peut faire intervenir, pour le coup, des comptables, des avocats. Donc pour un indépendant qui n'a ni avocat, ni comptable, ça lui permet d'avoir des réponses d'abord à ses questions.
1: Puis en
2: ensuite,
1: temps réel.
2: Il peut aussi, oui, ça peut être en temps réel si on est derrière nos écrans. En règle générale, dans la journée, on a nos réponses. Et puis si c'est pas l'expert qui répond, c'est comme un réseau social. Alors on a des personnes qui ont déjà eu la réponse, donc qui vont pouvoir la donner à un co-membre. Donc il y a une solidarité qui se crée entre nous tous. Derrière, on peut aussi créer des groupes individuels. Si par exemple on veut travailler sur un site ensemble et on décide de s'isoler sur le réseau social, on peut créer son petit groupe pour pouvoir communiquer sur les moyens techniques qu'on va devoir mettre en place. Il y a une messagerie instantanée aussi où on peut discuter bien sûr avec tout le monde. C'est les bases du réseau social, mais il est consacré aux indépendants et c'est vraiment un outil de travail.
1: La plateforme Moz, c'est aussi une messagerie, vous venez de le dire à l'instant, et une fonction d'apporteur d'affaires entre membres. Vous en avez parlé il y a quelques instants. Concrètement, ça se passe comment ? En ligne, dans le réel ?
2: Un client aujourd'hui, en passant par la plateforme, si on prend que le réseau du Vaucluse, on peut répondre à 45 services à peu près. On estime que vous avez un jardinier, et si en parlant avec son client, il s'aperçoit que son client a besoin d'un électricien, peut-être d'une femme de ménage, le jardinier va pouvoir remonter ce besoin via la plateforme et dire bah, « écoutez, ma cliente a besoin d'un électricien, admettons », et puis l'échange va pouvoir se faire, et là, pour le coup, le jardinier va pouvoir déléguer la fiche client, donc autoriser l'utilisateur à pouvoir facturer et rentrer en contact avec sa cliente. Bien sûr, ça reste sa cliente, donc c'est commissionné ou pas, ça peut être un échange, mais ça peut être aussi commissionné, c'est ce qu'on appelle chez nous du revenu passif. C'est pour aussi permettre à des indépendants d'élargir leur modèle économique et se dire finalement, je vais m'intéresser un peu plus à mes clients, voir un petit peu quels sont leurs besoins, et pour pouvoir leur apporter le service qu'ils désirent. En tout cas, on est loin des pyramides de Maslow ou encore du MLM, il n'y a pas de niveau dans ce qu'on fait, c'est vraiment que de la bienveillance et de la recommandation.
1: Et concrètement, si on prend un exemple d'un artisan, un artisan ne peut par exemple pas faire le carrelage dans une entreprise et il va recommander un autre carreleur. C'est ce premier carreleur qui aura fait la recommandation qui pourra bénéficier d'un avantage en tant qu'apporteur d'affaires. Est-ce que j'ai bien résumé ou pas, s'il souhaite ne pas être rémunéré?
2: Tout à fait, c'est un choix. Il a sa fiche client, il a un bouton à cliquer, ajout d'une délégation. Il va retrouver la liste de son réseau, donc il va prendre la personne à qui il veut déléguer la fiche client et il va choisir un pourcentage, zéro, jusqu'à ce qu'il veut. Bon, la moyenne, en général, c'est entre 7 et 10%. C'est ce qu'on remarque, nous, aujourd'hui, sur la plateforme. Il va cliquer. La personne qui reçoit la délégation va devoir accepter cette délégation, ce qui veut dire qu'il valide en même temps des conditions générales d'utilisation qui fait qu'il ne pourra pas à travailler en direct avec ce client. Le client appartient à celui qui le rentre sur la plateforme.
1: Vous avez parlé du Vaucluse il y a quelques secondes. Carmoz est né en Avignon, vous confirmez?
2: Ah oui, on est fiers.
1: Ça s'entend et on entend l'accent aussi depuis tout à l'heure.
2: C'est ça.
1: La fierté, elle est vraiment audible. Merci d'ailleurs à RCF Vaucluse de vous accueillir cet après-midi. Et ce réseau-là, de toute façon, on est bien d'accord qu'il s'étend dans la France entière. Il ne concerne pas seulement une région.
2: Alors, bien sûr, il s'ouvre sur la France entière, mais également aujourd'hui, des réseaux qu'on appelle aussi tribus, communautés, qui utilisent notre outil pour développer leur propre réseau. Ce matin encore, on a ouvert OptiLink, qui est un réseau d'opticiens indépendants, qui est ouvert sur toute la France. On vient de l'ouvrir ce matin. Il va y avoir des réseaux comme les Slow Workers de Marseille ou Cortich, avec qui on discute actuellement, pour qu'ils puissent gérer les flux d'opportunités de leur réseau. Ce qu'aucune plateforme aujourd'hui ne gère. Je pense à tort, puisqu'aujourd'hui, il y a beaucoup de zones grises dans ce qui se fait, et beaucoup d'illégalités, mais non pas qu'on veut être dans l'illégalité, mais parce qu'il n'existe rien d'autre pour pouvoir fluidifier tout ça. Donc oui, effectivement, aujourd'hui, quelqu'un qui a l'ambition de piloter un réseau, une tribu, une commu, ou même qui ont l'habitude de travailler à 2, 3, 4, 5, comme c'est souvent le cas dans la communication ou dans l'événementiel, mais aujourd'hui, ces indépendants peuvent se regrouper sans avoir à créer de structure juridique. C'est ça la force aujourd'hui de la solution. On ne passe pas par un GIE, on n'a pas besoin de tout ça pour travailler ensemble.
1: Je vais rebondir sur le droit et la loi. J'ai lu sur votre site que vos factures sont en conformité avec la réglementation sur la facturation électronique 2026. C'est-à-dire, vous avez une certification, vous avez été validé par l'État?
2: Alors, il existe deux sortes de plateformes. Il y a les plateformes autorisées, qu'on appelle les PA, et puis celles qui sont conformes à la législation, la facturation électronique, et qui passeront, elles, par des plateformes autorisées. Nous, on est conformes, ça veut dire qu'il faut qu'on puisse transformer les factures en code lisible par l'État. Donc tout ça, bien sûr, c'est fait. Et on passe par, après, une plateforme autorisée. Mais on n'est pas obligé d'être une plateforme autorisée. On peut être complètement conforme en passant par ces quelques plateformes autorisées qui sont disponibles sur le territoire.
1: Votre énergie s'entend clairement et je perçois aussi que ce projet vous anime totalement.
2: Nous, on est très confiants de l'avenir de Moz. Après, on y a mis beaucoup. On n'a pas d'investisseurs. Nous, on n'est pas une entreprise du CAC 40. C'est pas un interdit. Mais globalement, voilà, on a tout mis ce qu'on avait pour pouvoir tout développer. Aujourd'hui, on a un accord avec l'UAE aussi, là, avec l'Union des auto-entrepreneurs, qui a 480 000 adhérents, avec François Hurel, qui a créé le statut de la micro-entreprise, notamment. Donc, on est adoubé par des gens comme ça. Donc, on est assez fiers de ça.
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1: Bienvenue si vous nous rejoignez dans l'Éco en commun. À partir du 1er septembre 2026, les entreprises devront transmettre leurs factures par l'intermédiaire d'une plateforme agréée par l'État, directement ou au travers d'une solution compatible. Chaque entreprise doit désigner sa plateforme pour émettre et recevoir ses factures électroniques ou déclarer ses données. Pour en parler, nous recevons Cyril Fabre, cofondateur de Mose, le seul outil qui combine facturation collaborative, réseau professionnel et développement commercial dans une seule application. En me rendant sur votre site mose.fr, j'ai découvert l'onglet Avance immédiate SAP. Je ne sais pas si on dit SAP ou SAP, vous allez me le dire. De quoi s'agit-il ?
2: Alors on peut dire les deux, SAP ou SAP, c'est le service aux personnes, service à la personne. En fait, c'est dans l'ADN du projet au tout début, quand on a, encore une fois, cette expérimentation qu'on a pu faire dans le cadre du plan France Relance, les gens se sont lancés dans le service à la personne, puisque c'est un domaine qui ne demande pas forcément de grosses compétences. Donc du coup, c'était beaucoup plus facile de lancer une activité dans le service à la personne. Et on a gardé cet avantage, c'est-à-dire qu'on a associé à notre plateforme une coopérative d'intérêt collectif qui va gérer tout le juridique du crédit d'impôt, et notamment le crédit d'impôt immédiat. Ça veut dire que des personnes qui rentrent sur notre plateforme et qui ont un besoin, en plus de faire du collaboratif, mais qui ont un besoin en plus de la gestion du crédit d'impôt, elles peuvent retrouver aussi ce service sur notre plateforme en cochant juste adhésion à la coopérative Moscop. Et sur le même outil, elles auront donc leur facturation classique, leur facturation collaborative, leur rapport d'affaires et même leur facture qui donne droit au crédit d'impôt aux clients.
1: Depuis tout à l'heure, j'entends les mots entraide, collaboration, service à la personne, création du lien. Pour vous, j'ai l'impression que c'est plus que des mots. J'ai l'impression que c'est l'essence de Mose. On a compris que c'était l'ADN, l'origine. Mais qu'est-ce qui vous tend et vous tire toujours vers ce chemin-là ?
2: Là, vous touchez un point sensible, parce que c'est vrai que derrière un logiciel, derrière toute la technique, derrière le légal, de tout ce qu'on vient de parler, on n'oublie pas, nous, d'où vient ce projet, où l'économie sociale et solidaire est importante, où la RSE, ce n'est pas qu'un acronyme, c'est vraiment une vision du travail ensemble, je le disais au début, une vision aussi de l'indépendance, une vision de la société, du travail de demain, etc., etc. En toute humilité, c'est vraiment quelque chose de très instinctif, on n'est pas des sachants, on a fait une expérimentation, on a eu des résultats et on s'appuie sur ça pour se dire que effectivement, le travail de demain, ça peut être ça. Ce ne sera pas forcément que ça, mais ça peut être ça. Donc c'est 700 000 créations d'entreprises d'indépendants chaque année, sur plus d'un million de créations, ça représente quand même beaucoup de personnes. Et pour autant, elles gagnent peu leur vie pour en vivre véritablement. Le revenu moyen de micro-entrepreneur, c'est moins de 700 euros par mois. Il y a quand même beaucoup de choses à faire parce qu'on s'aperçoit qu'on voit beaucoup de personnes qui sont tombées dans la précarité avec l'indépendance. Alors qu'au départ, c'était une velléité de liberté. On pense qu'on peut faire autrement, en fait. Et c'est le passage de cette verticalité à l'horizontalité qui, pour nous, change tout, qui change la donne. Et c'est par la collaboration, le fait de sortir de l'isolement, le fait de pouvoir s'entraider à développer du chiffre, le fait d'enlever des intermédiaires, des donneurs d'ordre, etc. Ça permet de rétablir un équilibre sur la richesse produite et de la redonner aux bonnes personnes. Voilà. Donc, nous, c'est une vision du monde du travail auquel on croit beaucoup, qui s'associe à d'autres valeurs comme le slashing, qui est la polyactivité, qui permet à des gens aussi d'être polyactifs et donc de s'épanouir. On n'est pas obligé de rester toute sa vie à visser le même boulon. On a plusieurs temps dans sa vie professionnelle. C'est toutes ces choses-là que, bien souvent, on ne prend pas en compte quand on parle du travail. Et que finalement, on s'aperçoit quand on parle autour de nous qu'on est tous pareils, qu'on a envie, on n'a pas forcément envie de faire toujours la même chose toute sa vie, qu'on a envie de pouvoir bouger. Si on a envie de travailler au bout du monde, pour certains, ben, il faut que ça soit faisable. On n'a pas forcément, on rêve pas forcément d'un CDI 35 heures. Vous voyez, toutes ces valeurs, toutes ces notions qui sont des valeurs saines et bonnes, mais aujourd'hui, il y a aussi d'autres aspirations. Et on s'aperçoit que cette liberté, elle peut avoir un coût important pour ceux qui se lancent comme ça sans y être préparé et surtout tout seul, de façon isolée. Donc en se regroupant, on découvre des solutions, on découvre des métiers, on découvre des façons de faire, on découvre aussi la légalité, parce que micro-entrepreneur, il y a entrepreneur dedans, c'est un statut fiscal mais qui demande aussi beaucoup de choses derrière. Il y a de la compta, malgré tout, il y a un livre de compte à respecter, il y a des notions de seuil, de TVA, etc. Et souvent, on s'aperçoit qu'il y en a beaucoup qui passent au travers, quoi. Il n'y a plus de stage obligatoire quand on crée son entreprise. Et de fait, on se retrouve avec beaucoup de gens qui tombent dans une forme de précarité, qui seront aussi les précaires de demain, puisque n'oublions pas les cotisations, la retraite, ce sont des éléments importants pour nous. Fait partie de ça aussi de l'ADN du projet, protéger sa famille, ses enfants. Micro-entrepreneur, c'est bien, un indépendant, c'est bien, mais quelle protection sociale j'ai ? Combien je vais toucher si je me fais mal ? Tout ça, ce sont des choses qui nous touchent On travaille avec, en accord avec des assureurs, avec des banques, on essaie de trouver des solutions pour essayer de protéger au maximum ces indépendants pour pas qu'ils deviennent les précaires de demain.
1: Des notions qui s'associent beaucoup à la doctrine sociale de l'Église, la dignité de la personne, la vie humaine, l'association, la solidarité, l'égalité, le bien commun. On a vu ce que vous proposez à vos clients. J'aimerais qu'on regarde maintenant ce qu'il y a à l'intérieur. Combien de collaborateurs travaillent avec vous et quel genre de manager êtes-vous ?
2: C'est encore autre chose parce que effectivement nous on a démarré, on était tous les deux avec Ludovic. Ensuite on a travaillé, on a eu une personne qui nous a accompagné un petit peu pendant le projet justement dans le cadre de ce pacte régional. Et aujourd'hui on a avancé sur le projet au gré des rencontres. Pour vous dire, la solution numérique, on n'y avait même pas pensé jusqu'à ce qu'on rencontre Rachid, qui était le premier technicien qu'on a rencontré finalement. On donnait un cours en Extech, une école de formation, et on donnait un cours de pitch, et on a rencontré Rachid qui préparait un diplôme d'ingénieur en cybersécu. C'est parti de là, on a échangé, et de cette rencontre, il nous en a présenté une autre, et puis on se retrouvait à quatre. Donc aujourd'hui, on est six, quatre développeurs. Et deux co-dirigeants, je ne sais pas trop comment me définir. Je pense qu'en termes de management, aujourd'hui, si je prône l'horizontalité, voilà, je ne sais pas si c'est la meilleure des façons de gérer une boîte, mais en tous les cas, moi, la verticalité, ça ne me parle pas. Donc,
1: on l'entend clairement, c'est évident, transparent.
2: Et donc, j'essaie de piloter notre boîte de cette façon-là, en essayant d'être le plus bienveillant possible, en admettant qu'on puisse avoir envie de faire autre chose aussi plus tard, et donc de préparer tout ça. Je ne sais pas si c'est moderne, si c'est réac, j'en sais rien. En tout cas, nous, c'est ce qui nous fait vibrer. Et c'est ce qui marche aussi, en tout cas pour nous, parce qu'aujourd'hui, ils ne sont pas là autour de la table, mais je pense qu'ils pourraient témoigner sur le fait que ça se passe plutôt pas mal. Ils sont heureux d'avoir un projet, une page blanche au départ. Je crois qu'il y a peu de projets finalement qui partent d'aussi loin, et leur laisser vraiment toute la latitude d'échanger avec nous, de voir comment on peut faire évoluer cet outil.
1: Et d'écrire les lignes ensemble. Vous l'avez dit, un entrepreneur n'a pas le pouvoir d'achat d'un grand compte. Aujourd'hui, combien coûtent vos services à un entrepreneur ?
2: Ben là, pareil, de la même façon, on essaie que ça soit sans friction et que ça coûte le moins possible. Donc c'est pour ça que c'est un marché de masse et qu'il faut qu'on soit nombreux pour que ce modèle puisse perdurer et vivre. Aujourd'hui, on peut être sur la plateforme pour 9,90€ par mois. On peut commencer à faire du collaboratif, à travailler, commencer à construire son réseau. La coopérative, c'est un peu plus cher, c'est une option qui coûte 20€ de plus. Ça demande un peu plus de travail. Il y a quand même pas mal de choses à gérer, notamment avec le crédit d'impôt, des choses fiscalement lourdes, des attestations, etc.
1: Ça reste accessible.
2: Mais globalement, ça reste accessible. Voilà. Globalement, on arrive à mutualiser le comptable aussi. C'est-à-dire un micro-entrepreneur qui bascule à la TVA, qui dépasse le seuil de la TVA. Aujourd'hui, il peut se faire valider et gérer cette TVA par un expert comptable et ça va lui coûter 20€ par mois. Clairement, on essaie de mutualiser au maximum. En tout cas, il ne faut pas que ce soit un problème d'argent.
1: On l'a construit, Mose était une plateforme dédiée aux entrepreneurs. Est-ce que vous comptez l'ouvrir aux PME ou aux grands comptes ?
2: Pourquoi pas ? Après, encore une fois, moi, je veux m'adresser à des personnes qui en ont le plus besoin, fiscales, voilà. Donc, on s'est tourné naturellement vers ceux qui en avaient le plus besoin. Mais bien entendu, on a des PME aussi sur la plateforme. Bien entendu qu'elles peuvent... Elles peuvent s'y retrouver aussi dans le collaboratif. Voilà. Mais c'est vrai que l'ADN de notre projet, ça reste quand même les indépendants.
1: Les plus vulnérables pour le moment. Quelles sont les ambitions et les objectifs de Mose dans les prochains mois ?
2: Les objectifs, c'est de prêcher la bonne parole pour expliquer notre vision du travail ensemble. Ce regard-là sur le monde du travail, il y a un manque un peu d'acculturation. C'est-à-dire que le besoin est là, on n'est pas en train de créer un besoin. Mais c'est juste que nous, on apporte une vision un petit peu différente qui cadre complètement avec le légal. L'ambition de Mose, c'est déjà d'acculturer un maximum de personnes, de motiver les gens qui veulent accompagner aussi les indépendants et donc créer leur petite tribu. Parce que ça, c'est important qu'on ait des personnes qui soient peut-être plus aguerries, plus forts commercialement, qui ont peut-être plus de connaissances entrepreneuriales et qui puissent aider, épauler des indépendants qui, eux, vont peut-être pouvoir plus se laisser guider pour que peut-être à leur tour après, puissent aussi aider d'autres personnes. Cette forme de cercle vertueux, c'est pour ça qu'on pousse à la création de tribus, de communautés, de réseaux. Donc on est assez fiers d'ouvrir des réseaux régulièrement, on est en pleine croissance, mais on essaie de ne pas être en, surcroissance, pour pouvoir gérer cette croissance-là.
1: Et pour pouvoir donner à chacun ce qu'il mérite, on l'a bien entendu. Merci, on peut se renseigner en allant sur mose.fr, Mose s'écrit M-O-Z-E.fr. Bon vent, Cyril Fabre, dans la poursuite du développement de votre entreprise. Comme quoi, on l'a entendu, on peut concilier finance et responsabilité sociale et humaine d'entreprise. À bientôt.
2: À bientôt.
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1: Et je vous propose à présent de prendre le chemin vers la pensée sociale chrétienne.
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1: Bonjour Nicolas.
4: Bonjour Bérangère.
1: Je rappelle que vous êtes le président du campus des entrepreneurs dirigeants chrétiens. Nous poursuivons notre tour de la pensée sociale chrétienne avec vous. La dernière fois, nous avons parlé de la dignité de la personne comme fondement. Aujourd'hui, vous souhaitez aborder le bien commun, son objectif, une notion essentielle. J'entends tout ça, mais comment est-ce qu'on la rend concrète? Je crois que vous allez nous éclairer sur le sujet.
4: Je vais essayer du moins. Plus simple est peut-être de regarder vivre une famille. Chacun y cherche son bonheur, mais chacun découvre aussi très vite que ce bonheur dépend de celui des autres. La joie d'un enfant apaise toute la maison, l'inquiétude d'un seul suffit à tendre l'atmosphère. Les parents veillent sur leurs enfants, les époux se soutiennent dans l'épreuve et ce qui les fait grandir, l'un fortifiant souvent les autres. Dans une famille, le bien ne se réduit donc jamais à l'addition des biens de chacun. Il existe un bien plus grand, plus profond, qui les dépasse et les relie, le bien commun de la famille. Ce bien commun de la famille vit de l'attention réciproque qui se construit dans les gestes ordinaires, les repas partagés, l'écoute, l'entraide, l'humour. Il se nourrit aussi de bien reçus, entretenus, une maison, des meubles, mais aussi des habitudes, une manière de rire, une mémoire, et pour les croyants, une foi partagée. Et nous retrouvons là la définition donnée par Gagnum et Spes. Le bien commun est cet ensemble de conditions de vie sociale qui permettent tant au groupe qu'à chacun de leurs membres d'atteindre leur perfection d'une façon totale et plus aisée.
1: Et c'est pas si facile quand même à obtenir, j'ai l'impression que ça reste fragile. On rêve tous d'une vie familiale parfaite et pourtant pas si simple à atteindre.
4: On en est souvent loin, c'est vraiment quelque chose de fragile et qui ne va pas de soi, c'est une mission. Rien n'est acquis dans une famille comme dans toute communauté. Le bien commun se construit jour après jour, il faut sans cesse ajuster, réparer, soutenir, transmettre, veiller sur chacun, permettre de rendre la maison plus accueillante, partager des joies, traverser les épreuves, faire grandir la liberté. Et pour les croyants, bien sûr, prier et aider chacun à vivre du Christ.
1: Et cette conception de la vie familiale, est-ce qu'elle peut se transposer à l'entreprise, selon vous?
4: Attention, l'entreprise n'est pas une famille. Mais la famille aide à comprendre ce qu'est le bien commun en entreprise au service de tous. Chercher le bien commun en entreprise, c'est dépasser le seul résultat pour se demander si ce qu'elle produit, ce qu'elle organise et ce qu'elle rend possible rend meilleure la société. Une entreprise sert le bien commun lorsqu'elle crée des emplois justes, lorsqu'elle permet un travail digne, lorsqu'elle produit des biens utiles, lorsqu'elle prend soin de la création, lorsqu'elle fait vivre un territoire. Elle ne se réduit donc pas à son chiffre d'affaires, son impact est bien plus large. Aux EDC, nous pensons qu'elle est vraiment au service du bien commun. Et c'est précisément là que commence sa véritable responsabilité et, je pense, toute sa légitimité.
1: Tout un programme, on l'aura compris. Est-ce que vous connaissez aussi le programme de la semaine prochaine, Nicolas Masson?
4: Nous parlerons de la subsidiarité.
1: On sera au rendez-vous, évidemment. Merci beaucoup. À samedi prochain.

0: Dans un instant, place à la méditation avec la prière monastique. 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
0: Retrouvons à présent la prière du soir.

Lecture de la lettre de Saint Paul apôtre aux Romains. Celui qui croit du fond de son cœur devient juste. Celui qui de sa bouche affirme sa foi parvient au salut. En effet, l'Écriture dit « Lors du jugement, aucun de ceux qui croient en lui ne connaîtra la honte. » Ainsi, entre les Juifs et les païens, il n'y a pas de différence. Tous ont le même Seigneur, généreux envers tous ceux qui l'invoquent. Il est écrit, en effet, « Tous ceux qui invoqueront le nom du Seigneur seront sauvés. » Or, comment invoquer le Seigneur sans avoir d'abord cru en lui? Comment croire en lui sans avoir entendu sa parole? Comment entendre sa parole si personne ne l'a proclamée ?

Jésus, souviens-toi de l'Église née de ton côté ouvert, qu'elle y puise l'eau et le sang dont elle vit.

Rappelle-toi l'humble amour de Pierre à qui tu as confié la charge du troupeau. Garde à son successeur le même amour dans la même foi. »

Souviens-toi de ton peuple qui t'aime, mais dont la foi est fragile. Fortifie notre foi afin que nous soyons des témoins véridiques.

Rappelle-toi les bords du lac et la pêche miraculeuse. Suscite de nouvelles vocations et rend fructueux le labeur missionnaire.

0: prions. Seigneur, fais-nous déployer aux yeux du monde la vitalité du Christ, vainqueur de la mort. Après avoir reçu le germe de sa grâce, que nous en portions tous les fruits. Par Jésus-Christ, ton Fils, notre Seigneur et notre Dieu, qui règne avec toi et le Saint-Esprit, maintenant et pour les siècles des siècles.
1: Amen.

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1: Bienvenue à chacune et à chacun dans cette émission Au fil de la vie. C'est la semaine des fiertés à Bruxelles. Samedi, il y aura la marche des fiertés avec une célébration chrétienne œcuménique. On va en parler avec Anna Merseman et Alain Foal, représentants de la communauté du Christ libérateur. Bonjour à tous les deux.
2: Bonjour.
1: Et avec la pasteur Laurence Flachon, pasteur de l'église protestante du musée, qui accueille cette année la célébration. Bonjour à toi, Laurence.
3: Bonjour, Jean-Guillaume.
1: Alors, pour commencer cette célébration, c'est à quelle heure? Et comment ça va se passer?
4: Donc, la célébration a lieu le samedi même de l'après, donc le samedi 16 mai à 11h du matin, et ce sera en l'église protestante du musée.
1: Donc c'est à 11h?
4: C'est à 11h. On prévoit une heure, mais généralement ça dure toujours un peu plus, parce qu'en plus, après de la célébration elle-même, il y a aussi un verre de l'amitié offert par la paroisse.
1: Comment ça se passe cette célébration? C'est une célébration œcuménique?
3: Oui, c'est une célébration œcuménique que nous avons construite dans un groupe de travail. Alors, comme toujours, pour l'œcuménisme, il y a des joies et des défis. C'est le jeu.
1: En quelques mots, comment ça va se dérouler? Lequel de vous trois veut répondre? Alain.
4: Donc, c'est d'abord une célébration œcuménique. Donc, les diverses variantes chrétiennes ou dénominations chrétiennes sont présentées. C'est une célébration plurilingue, essentiellement francophone et flamande, mais il y a aussi de l'anglais, vu le caractère international de Bruxelles, et également un peu d'allemand. C'est une célébration dont le thème est généralement choisi en fonction du thème de la Brussels Pride elle-même. Cette année, le thème de la Pride, c'est « When times get dark, we shine brighter », donc quand les temps s'assombrissent, nous brillons plus fort. Donc, le contenu de notre célébration est également lié par rapport à ce thème. Alors, en termes de structure, c'est une célébration, je dirais, un peu traditionnelle, comme une célébration religieuse normale. Il n'y a pas d'Eucharistie, mais il y aura aussi un moment de partage entre les personnes qui assistent et également un témoignage. Et comme je l'ai déjà dit, il y aura après un verre de l'amitié offert par la paroisse.
1: Il n'y a pas d'Eucharistie, il n'y a pas de Sainte-Cène.
3: Il n'y a pas de Sainte-Cène.
1: Puisque nous sommes dans une église protestante. Donc, ni Eucharistie, ni Sainte-Cène non plus. Anna et Alain, vous représentez la communauté du Christ libérateur. Qu'est-ce que c'est que cette communauté? Anna, est-ce que vous voulez répondre? Vous êtes présidente de la communauté.
5: Oui, je suis présidente de l'organe d'administration de la CCL. Donc, c'est la communauté du Christ libérateur. C'est une association. Mais on se vit aussi comme communauté de personnes LGBTQIA+, qui ont un vécu lié à la foi chrétienne. Ce vécu peut être positif, négatif, les deux. Et en tout cas, c'est un espace, on crée des espaces pour allier cette foi et nos fois au pluriel et nos différences queer, ce qui est en dehors de la norme ou des normes hétéro-cis-patriarcales. On essaie de créer vraiment un climat d'accueil, d'écoute, de convivialité. C'est important pour nous de créer une conscience de soi positive, dans la paix du cœur, la joie du corps, comme dirait Nick, un membre de la communauté. On a des réunions de prière et des réunions d'antenne qui sont plutôt autour de thématiques, des événements culturels, des discussions, rencontres d'autres associations aussi, voilà, autour de questions LGBT et ou spirituelles.
1: Comment est-ce que vous êtes accueillis par les différentes églises protestantes et catholiques?
5: Alors, bon, on n'ignore pas qu'il y a des discours homophobes et transphobes et patriarcaux qui existent dans différents milieux chrétiens. Il y a des textes aussi des différentes institutions, catholiques, protestantes et autres, qui peuvent être très durs envers les personnes LGBTQIA+, on ne l'ignore pas. Mais la CCL parvient à avoir des liens positifs avec certaines églises, avec certains prêtres, pasteurs, pastoreux, catholiques, protestants et anglicanes, anglicans, qui nous soutiennent. Il y a notamment l'évêque de Liège et le service diocésain des couples et familles de Liège. Il y a l'église protestante du musée ici à Bruxelles qui nous accueille une année sur deux pour la célébration de la Pride. Et puis on a également l'église Notre-Dame du Bon Secours qui est dans le quartier gay, qui nous accueille aussi une année sur deux pour la célébration de la Pride et qui nous accueille aussi depuis peu pour les célébrations mensuelles anglophones qui s'y passent. Voilà. Après, la CCL souhaite rester distincte des institutions et des églises. Je pense que c'est intéressant qu'on reste dans les marges, qu'on fasse ce travail dans les marges.
1: Laurence Flachon, Laurence, quand tu entends ce que dit Anna, ça t'évoque quelque chose ?
3: Oui, alors moi je trouve que c'est extrêmement important en tant qu'église chrétienne de pouvoir offrir des espaces d'accueil, de dialogue, où chacun vient tel qu'il est, avec ce qu'il est. Il est vrai que dans la tradition chrétienne, il y a eu et il continue d'y avoir des discours discriminants. Et donc je crois qu'on doit être, faire face à cela. Et contrer cela par ce type d'activité et par simplement ce discours vraiment qui me semble bibliquement évident, mais l'accueil de chacun, chacune, l'amour du prochain. Jésus-Christ, il me semble, n'a pas mis de distinction dans l'amour du prochain.
1: L'Église protestante unie de Belgique, dont tu fais partie, a déjà avancé dans l'accueil.
3: Oui, il est vrai que lorsque le législateur belge a ouvert le mariage aux couples homosexuels, eh bien, nous nous sommes posé la question. Que ferons-nous lorsque des couples qui sont légalement mariés viennent demander la bénédiction de Dieu sur leur union ? Dans nos églises. Alors, ça n'a pas été un sujet facile. C'était un sujet qui était discuté. Alors, à la fois, il y a deux sujets. C'est à la fois l'accueil des pasteurs homosexuels, une chose, et d'autre part, la bénédiction des couples, donc de même sexe. Et ça a été, comme je l'ai dit, une discussion assez longue et pas toujours évidente, mais à la fin, l'Église protestante unie de Belgique a décidé d'une part que pour la bénédiction, eh bien, cette décision était renvoyée à chaque paroisse locale. Et nous, à l'Église du Musée, nous avons fait un vote, comme on le fait dans le protestantisme, et notre communauté a largement accepté. Et puis, au niveau de l'Église protestante unie de Belgique, on a aussi décidé d'accueillir les pasteurs, quelle que soit leur orientation. Voilà.
1: Alors, deux petites précisions par rapport à ce que tu viens de dire. Dans la tradition protestante, il n'y a pas de sacrement de mariage. Le mariage n'est pas un sacrement.
3: C'est vrai.
1: C'est une bénédiction pour tout le monde.
3: Oui.
1: Alors, le fait de renvoyer chaque paroisse à sa propre décision, à
3: oui.
1: Ses propres lumières, c'est quelque chose d'assez classique aussi. Hein.

0: un travail qui s'inscrit dans la durée. Anna et Alain, quand vous entendez ce témoignage de la pasteure Laurence Flachon sur ce qui se passe dans l'église protestante unie de Belgique, ça évoque quelque chose pour vous ? Vous souhaitez ajouter quelque chose ou
1: Moi, je veux bien réagir. J'ai aussi grandi dans une, j'ai grandi dans une tradition protestante. Et donc, c'est très positif qu'il y ait des avancées, des ouvertures. Et ça, on peut s'en réjouir. Après, j'avoue que c'est assez étrange d'être un peu l'objet de débats et de discussions. Et on se sent pas tout à fait considéré comme des personnes, comme si notre sort était un peu comme ça débattu en dehors de nous. Alors, ce qui me touche, c'est qu'il y a des personnes LGBTQIA+ dans chacune de ces églises, dans toutes les églises. Elles existent. Et donc, elles entendent ces discours. Et voilà, je sais que ça les touche particulièrement.
0: Pouvoir aussi faire partie ou faire entendre sa voix, ça paraît quelque chose d'important.
1: Oui, bien sûr.
0: Comme une forme d'empowerment, finalement. Hein ?
1: Oui.
0: Alain, vous souhaitez dire quelque chose, rajouter quelque chose ?
2: En fait, en ce qui concerne l'Église catholique, je pense que, même s'il y a encore beaucoup de chemin à faire, naturellement, on peut quand même déjà être un peu content de ce qui se passe en Belgique. Il y a quand même des avancées qui sont faites. Notamment, on l'a déjà cité au niveau du diocèse de Liège, qui ont aussi fait tout un document pour l'accueil et l'accompagnement de couples de même sexe. Il y a aussi tout ce qui se passe du côté des diocèses flamands, avec dans chaque diocèse l'installation d'un point de contact foi et homosexualité. Donc, je sais qu'il y a encore beaucoup de travail et que, je veux dire, ce n'est pas parce qu'il y a une idée qui avance que tout le monde la suit, mais en comparaison d'autres pays et même en Europe, je veux dire, c'est quand même une situation qui est un peu plus facile pour les personnes LGBT dans notre pays.
0: Merci pour vos témoignages à tous les trois. Le sujet de l'émission, je rappelle, c'était la célébration œcuménique de la Prade qui aura lieu le 16 mai prochain. Une célébration comme ça, est-ce que c'est aussi un lieu d'accueil et d'ouverture ? Est-ce que c'est un signe positif ?
1: Oui. C'est très positif aussi qu'elle soit accueillie par des églises et qu'on montre que ça existe, qu'il y a des espaces pour nous et pour tous dans les espaces de prière, de spiritualité. Oui.
0: Anna, Alain, vous voulez encore ajouter quelque chose ?
2: Oui, en fait, je voudrais dire que cette année-ci, c'est le 30e anniversaire de la Pride en Belgique. Au départ, ça s'appelait Belgian and Lesbian Gay Pride. Maintenant, c'est la Brussels Pride. Mais dès la première année, notre association avec une association sœur néerlandophone, au départ Homosexualité et Enkeloof et maintenant Ole Bipastores, nous avons voulu avoir une célébration le matin même de la Pride parce qu'on trouvait que c'était important aussi en termes de visibilité de personnes LGBTQIA+, dans le monde chrétien, mais également visibilité de personnes chrétiennes dans le monde LGBTQIA+, qui parfois ne comprend pas comment on peut être chrétien ou encore être chrétien alors qu'on nous traite tellement mal. Voilà. Ce qui est aussi peut-être important à savoir, c'est que la célébration que nous organisons est peut-être pour certaines personnes la seule célébration auxquelles ils participent parce que, ayant été tellement maltraités par leurs églises, ils ont quitté l'institution. Et avec notre célébration, c'est une manière de pouvoir un petit peu se réconcilier ou en tout cas trouver un espace où on peut se rassembler et partager ensemble sur nos vies de foi.
0: Merci beaucoup Alain. On se quittera sur ces paroles, c'est déjà la fin de cette émission. Merci à tous les trois, Alain Foal, Anna Merceman et Laurence Flachon. Je rappelle que vous veniez nous parler de la célébration œcuménique de la Pride qui aura lieu, on va le dire encore une fois, ce 16 mai à 11h à l'église protestante de Bruxelles Musée, donc à Bruxelles, c'est dans le nom. Chers auditeurs, chères auditrices, merci d'avoir été avec nous. Nous vous souhaitons une excellente semaine et

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2: Vous écoutez Deux mots à lire, un magazine qui vous est proposé par Barbara Hochstedt. Bonjour Barbara.
3: Bonjour Lydia.
2: Et Lydia Obolensky. Aujourd'hui, nous allons vous parler du thème la fiction et prédiction, ou fiction comme prédiction. Nous allons nous intéresser à la fiction dans ses limites éventuellement, avec des écrivains qui ont été précurseurs, voire alors peut-être prophète, mais il faudra peut-être discuter de ce terme-là, de leur temps. Des écrivains qui ont vu des phénomènes encore flous, à des moments où ils ne semblaient pas tout à fait évidents peut-être à la société dans laquelle étaient produites les œuvres qui ont été écrites. Je veux parler d'une part de Michel Houellebecq, et nous nous intéressons à son roman « Plateforme » écrit en 2001 et publié chez Flammarion, ainsi que à un roman publié en 2015 par Virginie Despentes. Ce roman étant une trilogie qui a été publiée entre 2015 donc et 2017 sous le titre de « Vernon Subutex ». Donc Vernon Subutex de Virginie Despentes et Plateforme de Michel Houellebecq, séparés par une quinzaine d'années. L'un écrit donc Plateforme de Michel Houellebecq en 2001, l'année où certains considèrent que beaucoup de choses ont basculé, avec notamment l'attentat du 11 septembre 2001. Et 2015, une époque donc déjà assez différente de 2001, où on peut presque faire une sorte de premier bilan de cette quinzaine d'années écoulées et d'un 21e siècle déjà bien entamé. Il faut se souvenir que dès le tout début des années 90, Francis Fukuyama avait parlé, et il n'était pas le seul à envisager les choses de cette manière, d'une fin de l'histoire qui suivrait la chute et la dissolution de l'Union soviétique et par là même l'arrêt de ce qu'on appelle dorénavant de manière absolument systématique la guerre froide. Et il voulait désigner par cette fin de l'histoire une suprématie absolue et définitive de la démocratie libérale dans le monde, dont il ne semblait imaginer, en tout cas l'expression fin de l'histoire, semblait n'imaginer qu'une progressive expansion de cette démocratie libérale dans le monde entier. Force est de constater aujourd'hui que ce n'est pas exactement cela qu'on observe, ni dans le monde, ni dans nos pays, en Europe ou en Belgique ou en France, où ont été écrits les romans auxquels nous nous intéressons aujourd'hui. Ce qui nous semble intéressant donc dans ces romans, c'est, alors certes, ils ne sont pas ils ne relèvent pas d'une actualité brûlante, puisqu'ils sont déjà, l'un remonte à une dizaine d'années, celui de Virginie Despentes, et l'autre, c'est un peu vertigineux, mais déjà presque à 25 ans, donc un quart de siècle. Mais il faut dire que les deux auteurs continuent ou font beaucoup parler d'eux, et que notamment le roman Vernon Subutex connaît une immense carrière. Il est adapté en bande dessinée, il donne lieu à une série télévisée. Quant à Michel Houellebecq, ça fait partie des personnes qui défraient la chronique régulièrement, mais Virginie Despentes aussi, il faut dire, pour leurs prises de position diverses sur des questions de société. Il faut dire aussi que Virginie Despentes et Michel Houellebecq ont des opinions politiques qui pourraient, dans certains cas, paraître opposées, donc et sur lesquelles ils prennent position, et parfois pas si opposées que ça aussi. Il y a une sorte de paradoxe dans leur manière, pour l'une d'être féministe extrêmement éloquente, et dans la manière d'être sexiste tout à fait éloquent aussi pour le cas de Michel Houellebecq. Peut-on aller jusqu'à masculiniste, je ne sais pas. Et en tout cas, il faut aussi dire que c'est une époque, ils ont écrit à une époque où plusieurs autres romans ont exploré les divers courants qui voyaient le jour à bas bruit dans la société. Et donc je pense à, par exemple, des romans de Bret Easton Ellis pour les États-Unis ou de Sorokine Pelevine en Russie. Pour ces trois auteurs, ils exploraient eux aussi des lames de fond qui étaient en train, peut-être, ou qui étaient susceptibles éventuellement d'emporter la société dans laquelle se trouvaient les personnages qu'ils décrivaient. Alors, dans le cas des États-Unis, dans le cas de la Russie, les choses se sont déjà un petit peu concrétisées, on peut dire. Mais nous regardons donc ces écrivains français que sont Despentes et Houellebecq, et nous posons la question sur ce qui peut éventuellement se réaliser dans ce que eux décrivent. Et évidemment, vu de Belgique, la France étant un voisin extrêmement proche et avec partageant la langue et en bonne partie la culture, nous pouvons nous interroger, voilà, sur ces évolutions. Donc, où allons-nous? Depuis quand y allons-nous? Et comment comment sont décrites les sociétés dans ces romans? Peut-on les reconnaît-on? Est-ce un portrait réaliste et reconnaissable? Barbara, vous allez nous parler, ou nous allons parler ensemble, mais vous avez lu pour nous le roman Plateforme de Michel Houellebecq. Mm-hmm. Et donc je me demandais de quelle manière ce roman écrit en 2001 nous parle aujourd'hui.
3: Bien, par rapport à ce que vous dites, déjà ce que Michel Houellebecq a amené de tout à fait étonnant et nouveau dans les premiers romans qu'il a écrits, c'est déjà une écriture particulière, une sorte d'écriture blanche assez plate. D'ailleurs, certains pensent que le titre Plateforme fait référence en partie à cette écriture, qui appelle à une description de choses très anodines dans la vie quotidienne, mais qui a aussi pour héros une sorte de anti-héros très médiocre, c'est-à-dire un mâle blanc de la classe moyenne plutôt supérieure, bien éduqué, mais qui s'ennuie terriblement, qui est très peu attirant. Et un des premiers romans de Houellebecq, d'ailleurs, avant en Plateforme, s'appelait Extension du domaine de la lutte, où il explore la situation de ce mâle par rapport à, sur le marché, ce qu'il appelle le marché de la séduction, et sa situation peu avantageuse, forcément, puisqu'il est assez peu intéressant physiquement et socialement. Et il interprète cela comme... enfin, il y a une référence au marxisme, à la lutte des classes, et l'extension du domaine de la lutte. La lutte se déroulerait non plus seulement dans le domaine économique, mais aussi dans le domaine des rapports humains, des rapports entre les hommes et les femmes.
2: Et, bon, alors, des rapports entre les hommes et les femmes, il est beaucoup question dans Plateforme.
3: Oui, effectivement. Mais donc le héros est un anti-héros qui est issu de la classe moyenne supérieure, éduqué. Il est fonctionnaire.
2: Donc le début n'est pas sans rappeler L'étranger de Camus, j'ai trouvé.
3: Tout à fait, oui, parce que ça s'ouvre sur la mort de son père. Et lui-même est donc, comme je le disais, fonctionnaire au ministère de la Culture. Et il y a aussi, d'ailleurs, toute la politique culturelle française est pas mal écorchée aussi dans le roman. Mais donc ça s'ouvre sur la mort de son père et sur le fait qu'ils doivent se rendre dans la maison de son père pour faire le bilan des affaires, enfin tout ce qu'on doit faire quand on perd un proche, et aussi rencontrer l'officier de police, car son père a été assassiné, c'est ce qu'on apprend plus tard. Et donc le roman s'ouvre là-dessus, et il décide ensuite, puisqu'il hérite d'une fortune assez conséquente, de partir en vacances. Et il part en vacances dans un lieu exotique avec un organisme, voyages organisés, où il rencontre une femme dont il tombe amoureux et avec laquelle il va monter un projet De tourisme sexuel, il est beaucoup question de tourisme sexuel, d'agences de voyage autour du tourisme sexuel. Le tourisme sexuel qui est rapproché aussi de toute une critique de la société de consommation, du capitalisme et de ce qu'il est devenu. Et son rapport avec, j'arrive pas encore très bien à identifier, avec mai 68, donc cette révolution sexuelle, libération des mœurs, qui a donné lieu, Houellebecq le décrit, à travers certaines agences de voyage comme Nouvelle Frontière, dont il parle, ou le Guide du Routard, qui sont nées dans les années 60 et qui ont commencé à organiser un secteur économique qui est devenu très important, celui du tourisme, mais qui a été créé par des gens qui, à l'époque, étaient des libertariens et qui sont devenus... on connaît ce type, ce profil de libertariens qui sont devenus extrêmement riches et totalement intégrés dans le système capitaliste.
4: Oui, donc on a un personnage qui évolue, enfin qui est au départ touriste lui-même, simple touriste et consommateur d'un tourisme de masse et éventuellement sexuel, et puis finalement il se met à participer à l'organisation de ce tourisme. Et donc on a le tourisme déjà comme phénomène. Alors décrit en 2001, au début seulement encore des avions low cost, au début de cette possibilité de circuler dans le monde pour un oui ou pour un non. Aujourd'hui, ça s'est encore beaucoup développé. Il est vrai que dans les 2-3 dernières années, on entend parler énormément de surtourisme, du phénomène du surtourisme. Donc cette critique ou cette vision un peu une vision d'enfer quelque part du tourisme apparaît aussi dans ce livre.
3: Cette vision d'enfer, pas précisément, c'est plutôt une vision qui est liée à cette conception de l'Occident dominée par le libéralisme économique qu'il décrit, où il se met en fait à collaborer avec cette femme qu'il rencontre, Valérie, qui travaille déjà dans le secteur hôtelier, et son chef, qui a fait une grande école de commerce, et ils vont monter ensemble tout cela, mais ça sera fondé sur une analyse économique de l'Occident qui s'ennuie. En fait, il y a beaucoup question d'ennui dans ce livre. La moitié du monde qui s'ennuie et le reste du monde qui n'a plus rien à vendre.
4: Oui, donc la moitié du monde qui s'ennuie
3: son corps.
4: Et qui a de l'argent et qui est prête à le dépenser, qui veut le dépenser. Oui, et de l'autre côté...
3: Et donc ils inventent le modèle économique par excellence.
4: Donc un produit, et le produit, c'est donc ce tourisme sexuel.
3: Un produit de terrorisme sexuel qui offre des circuits appelés circuits taille aphrodite ou je ne sais quoi encore. Donc c'est un nouveau concept économique, mais qui est aussi fondé sur une conception de la prostitution et du tourisme sexuel qui...
4: De l'offre et de la demande.
3: De l'offre et de la demande qui est très économique. Et qui est aussi, quand Houellebecq décrit les prostituées qu'il rencontre en Thaïlande, il les décrit un peu d'ailleurs, on pourra en parler, comme Virginie Despentes parle de la prostitution dans un autre de ses livres qui est un essai, King Kong Theory. Comme quelque chose qui n'est pas du tout scandaleux, comme des gens qui le font
4: pour avoir une
3: activité économique tout à fait consentie et qui le voient comme des relations contractuelles consenties.
4: Donc il dépasse complètement toute notion de jugement moral,
3: il la critique.
4: Voilà, il ne la supporte pas.
3: Il ne supporte pas, par exemple, l'attitude bien pensante.
4: Notamment du guide du Routard.
3: Du guide du Routard ou d'autres touristes qui sont dans son groupe, notamment une femme dont j'ai oublié le prénom, qui les trie férocement. Et qui est une espèce de caricature de femme bien pensante qui veut manger local, qui veut alors qu'elle est quand même dans un tourisme organisé de manière tout à fait évidente, et qui plaint ces pauvres filles qui se prostituent et qui sont exploitées, et voilà, qui a une vision tout à fait partielle des choses selon lui.
4: Alors il faut dire que tout ça c'est quand même donc écrit c'est une sorte de composition comme une mosaïque de citations. Enfin, on a d'une part la voix du narrateur qui est à la première personne, mais il y a aussi...
3: Je dirais plutôt que ça fait appel à des bribes de notre réalité contemporaine d'une manière assez surprenante.
4: Donc, par exemple, il peut y avoir des citations du guide du Routard telles quelles.
3: Il y a des citations du guide du Routard, il y a des citations de catalogue de voyage
4: aussi, plusieurs
3: qui s'intègrent tout à fait naturellement.
4: Une sorte d'analyse stylistique de ces prospectus de voyage, de formules de voyage.
3: Oui, il y a aussi des citations d'émissions de télévision, enfin tout ce qui ressort de notre des citations de Marc. Il décrit aussi le fait que lui n'est absolument pas intéressé et ne comprend pas du tout tout le code des marques, c'est-à-dire qu'il ne comprend pas, il ne maîtrise absolument pas les signes extérieurs, de quelle montre il faut porter, de quel costume il faut porter, de pourquoi, comment, qui fait penser par exemple à Bret Easton Ellis, American Psycho, mm-hmm. où il en est beaucoup question, et aussi à George Perec.
4: Et en parlant de précurseur.
3: Voilà, et donc on a comme ça des bribes de citations directes d'émissions de télévision ou de Capital sur M6 par exemple.
4: Et donc le lecteur est un petit peu bousculé par l'apparition de ces bribes est-ce qu'on peut dire ça, ou est-ce que la voix de la narration est suffisamment forte pour maintenir une sorte d'unité?
3: Non, elle est tout à fait forte. Je vais peut-être pouvoir vous trouver une citation justement sur Nouvelle Frontière.
4: Donc la Nouvelle Frontière, une entreprise qui existe encore aujourd'hui, je l'ai vérifié tout à l'heure, et qui propose des formules de voyage, diverses formes de marketing.
3: Qui a été créée justement par un ancien 68A, comme le décrit Michel Houellebecq.
4: Donc il y a une sorte de franche ironie là, du 68art idéaliste et qui
3: Jacques Maillot claque la porte de sa maison du boulevard Blanqui dans le 13e arrondissement, fourche son scooter et entame une traversée de la capitale d'est en ouest. Direction le siège de Nouvelle Frontière, un jour sur deux il s'arrête dans trois ou quatre de ses agences, il apporte les derniers catalogues, etc. etc. Et là, en fait, Michel Houellebecq raconte une émission de Capital. Il dit « La journaliste de Capital s'étonne un peu plus loin. Qui aurait pu prédire en 1967 que la petite association, fondée par une poignée d'étudiants contestataires, prendrait un tel envol ? Certainement pas les milliers de manifestants qui défilaient en mai 68 devant la première agence Nouvelle Frontière, place d'Enfer Rochereau à Paris. On était pile au bon endroit, face aux caméras de télévision. » Donc lui, il a vu comme une grande opération de promotion.
4: Là, donc il y a une sorte de cynisme dans la, manière.
3: Oui.
4: Alors on prête à ces anciens 68 heures du cynisme, mais la narration, enfin le narrateur lui-même ne se laisse pas compter et voit toutes ses motivations financières.
3: Oui, tout à fait, mais il n'a aucun jugement moral là-dessus, puisque lui-même va monter un modèle économique qui va au début fonctionner très bien.
4: Oui, il n'a pas de jugement moral, mais il trouve l'hypocrisie, par exemple, du guide du routard insupportable, au point alors qu'il manque de lecture, il jette son livre par la fenêtre, voulant plus le voir. Alors au moment même où il dit qu'il a besoin de choses à lire. Que représente, ça c'est une des choses quand même, que représentent ces citations du guide du routard? Moi ça m'a marqué quand même, elles sont la voix de ce qui est rejeté, la voix de ce qu'on a pu appeler par moments bobo, quelques années, de ce que l'on pourrait appeler une bien-pensance, alors que certains appellent une bien-pensance ou le mainstream, ou que sais-je, mais qui sont extrêmement vilipendés de nos jours, justement, par des hommes politiques qui cherchent à arriver...
3: Parce qu'elles promeuvent... Leur démarche est complètement paradoxale. C'est surtout ça que critique Michel Houellebecq, c'est-à-dire le guide...
4: Il y a une hypocrisie derrière cette bien-pensance. Et cette bien-pensance, c'est ce que Michel Houellebecq, notamment par le guide du routard, voit dans le guide du routard une sorte de quintessence de cette hypocrisie qu'il jette par la fenêtre, qu'il jette à la poubelle.
3: Exactement.

0: 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Nous parlons aujourd'hui de la fiction et de son caractère, peut-être pas le mot prophétique, mais de sa capacité à prédire des phénomènes qui se profilent dans la société depuis longtemps. Et nous vous parlons de plateformes. Nous avons parlé de plateformes de Michel Houellebecq en première partie. Et Lydia va maintenant nous parler de Vernon Subutex de Virginie Despentes. Alors Lydia, c'est qui ce Vernon Subutex ?
1: Donc Vernon Subutex, c'est un personnage qui... c'est le personnage principal d'une trilogie qui est un marchand de disques et un marchand de disques déchu, car être marchand de disques, vendre des disques, ou avoir un magasin de disques dans les années 2010 et au-delà, ça tient de la gageure.
0: Oui, mais il a connu un âge d'or.
1: Connu un âge d'or, mais évidemment...
0: Son magasin était mythique, vraiment.
1: Voilà, de la même manière que les locations de DVD sont... Oui. On n'en trouve plus beaucoup. Il y a quelques résistants. De la même manière, des marchands de disques, je pense que c'est même sans doute pire, les marchands de disques de musique underground, spécialistes de musique rock, spécialistes de tout ce qui se fait dans le monde un peu parallèle. C'est quelque chose qui a disparu. Donc il est un dernier des Mohicans qui se voit obligé de mettre la clé sur la porte de son magasin de disques et connaît une lente déchéance, une déchéance qui va durer tout un tome tout le premier tome de la trilogie et qui va l'emmener vers la rue. Donc c'est un commerçant, on peut dire, si on regarde les choses froidement, un petit commerçant qui va se retrouver clochard, SDF, enfin en tout cas, il se met à vivre dans la rue.
0: Oui, il cherche à habiter ici et là, enfin on va parler de ta
1: troubine. Voilà, donc le premier tome consiste à montrer les différents personnages avec lesquels il est en contact plus ou moins étroit, dont une partie de ces personnages l'héberge l'espace de quelques jours. Oui, globalement, ça dure quelques jours. Donc, de jour en jour, il se rapproche de ce moment où il va se mettre à habiter dehors, tout simplement. Alors, c'est un personnage qui est décrit comme un personnage assez attachant, sans qu'aucune preuve n'en soit donnée au lecteur.
0: Moi, je l'ai trouvé un peu insaisissable, à vrai dire. Je me suis demandé s'il ne se réduisait pas à une espèce de fonction narrative décrire ce qui se passe autour de lui.
1: Il ne possède pas véritablement d'épaisseur psychologique. En tout cas, on ne le décrit pas comme tel, mais ce qui est vraiment décrit dans le roman, c'est l'effet qu'il fait à son entourage. Mm-hmm. Et son entourage un effet absolument systématique en gros, les gens le trouve fascinant, les gens le trouvent sympathique et agréable, les gens le trouvent adaptable, les gens le trouvent en gros assez parfois un peu mystérieux et petit à petit va apparaître un don chez lui, un don qu'il a manifestement et qui va pendant la trilogie grandir et qui lui aussi apparaît comme extrêmement mystérieux au lecteur, oui, tout en étant absolument évident apparemment pour tout son entourage, c'est le don de créer des ambiances musicales, oui, qui mettent l'auditoire
0: dans
1: et les participants en transe.
0: Oui, vraiment.
1: Voilà, il est une sorte de DJ magique. Oui. Chose qu'on... Enfin, globalement, on a tous plus ou moins été à un moment ou à un autre de sa vie au contact de... Ou en tout cas, on a subi ou profité des talents de personnes qui utilisent des playlists pour animer une soirée. Ouais. Mais alors chez lui, dans ce roman, sa capacité à en faire quelque chose d'absolument... une expérience...
0: Oui, c'est une espèce de génie.
1: Partageable. Voilà, c'est un génie de l'ambiance par la playlist. C'est déjà en soi un peu particulier.
0: C'est pas expliqué non plus.
1: Ça n'est jamais expliqué. Alors, de la même manière qu'on ne nous explique pas exactement son caractère ou qu'on ne donne pas véritablement d'idée sur ce qu'il est.
0: Moi, j'ai l'impression que beaucoup des personnages qu'il rencontre, parce qu'en fait, tout ce premier tome, moi, j'ai pas lu les trois, donc, mais tout le premier tome consiste à son errance et qu'il cherche sans cesse à un endroit où dormir sur Facebook. Alors, et donc, il contacte des des anciens amis pour qui il est un reflet du passé, d'une époque déchue, ou alors il représente quelque chose. Même la plus jeune fille qu'il rencontre allait dans son magasin petite avec son père, ou alors le premier ami chez lequel il dort, c'est un ami d'une époque dorée.
1: Oui, c'est une sorte de résurgence du passé, oui, voilà. Et donc il a tout pour être le parfait, alors ce qu'on dirait loser, enfin, en gros, il est en train, ou le has-been, enfin, il y a toutes sortes de mots très français pour désigner la chose. Il est en train de... Il est un dinosaure d'une époque en voie d'extinction. Ça, c'est d'un côté. On voit un fantôme du passé pour lequel les gens ont une sympathie, gardent une nostalgie, mais on ne peut que constater que son métier est condamné à l'extinction, et d'une certaine manière, il est avec son métier condamné aussi à disparaître. Mmh. Et en même temps, apparaît donc, grâce à sa connaissance de la musique, cette faculté de génie. Alors ça c'est une chose. Donc le personnage de Vernon Subutex qui est là.
0: Il y a aussi une intrigue policière.
1: Alors voilà, il y a une intrigue policière et puis il y a ce roman choral, parce que on a affaire, chaque chapitre quasiment reprend, alors soit à la première personne, soit en discours indirect libre à la troisième personne, la vie et les considérations des différents personnages que Vernon Subutex est amené à fréquenter. Donc chaque chapitre, c'est une nouvelle personne, un nouveau personnage, et on entre dans sa conscience et on participe à sa vie. Et là, les personnages sont beaucoup plus caractérisés.
0: Oui, ils ont chacun, même parfois un peu trop, ils ont chacun une espèce de rôle très, très particulier. Par exemple, Alex, son ami Alex, qui finalement est quelqu'un qui a vécu la grande époque avec lui, mais qui s'est rangé, qui s'est marié, et dont la femme est une espèce de caricature de le premier, c'est une caricature.
1: Alors
0: de...
1: ça, c'est peut-être Xavier, parce que
0: Xavier, pardon. Parce oui. Donc, je me confonds.
1: Voilà. Donc ça, c'est un scénariste, un scénariste qui a écrit un jour un scénario à succès et qui depuis lors court après le succès, mais voilà, il vit une vie bourgeoise. Donc on a des personnages masculins qui se débattent tous dans des situations conjugales fort peu satisfaisantes d'une certaine manière, et une très très grande galerie de personnages féminins. C'est vraiment, si on regarde, la plupart des personnages sont en fait des femmes, alors j'allais dire conjugalité, je ne sais pas si on peut parler de conjugalité, mais en tout cas le type de relations sentimentales qu'elles entretiennent, ou leur orientation sexuelle tout simplement, sont des plus variées. Donc on a toutes les palettes d'orientation sexuelle, notamment chez ces personnages féminins, et elles sont véritablement caractérisées. On les voit aussi, elles sont caractérisées non seulement par ce qu'elles sont aujourd'hui, et globalement la plupart de ces personnages sont dans une sorte d'insatisfaction, mais elles sont aussi caractérisées par ce qu'elles furent. Donc la plupart des personnages dans ce premier tome, qui est un tome d'exposition, sont racontés par le passé, leur jeunesse et ce qu'ils sont devenus. Et donc on voit une époque assez insatisfaisante qu'ils sont en train de vivre en reflet ou en contrepoint d'une époque de la jeunesse qui était sans doute beaucoup plus inconsciente, mais sans doute aussi plus épanouissante d'une certaine manière. Chacun de ces personnages donc reflète la manière dont Vernon Subutex le portrait, en fait, sont comme une sorte de miroir de Vernon Subutex, et donc on ne voit Vernon Subutex presque que par le reflet que ces gens en donnent, par la manière dont ils le voient. Et ce qu'on comprend aussi, c'est que ce premier tome qui explique les insatisfactions et les frustrations peut-être de tous ces personnages prépare le terrain pour explique le vide qu'ils ressentent et prépare le terrain pour ce que la musique, la manière dont Vernon Subutex va leur présenter la musique, va faire dans leur vie. C'est-à-dire que il a la capacité de leur proposer de remplir leur vie de bonheur par les soirées qu'ils vont passer ensemble, et ce bonheur, ils en ont besoin parce que leur vie est, parce qu'il y a un immense manque dans leur vie. Donc c'est une sorte de préparation. Et en même temps, ce premier tome qui est une préparation, comme vous le dites, fait aussi référence à une, enfin, propose une intrigue, alors quasi policière. Je dis quasi dans la mesure où il n'y a pas de meurtre, à moins qu'il ne m'échappe.
0: Non, il y a un décès.
1: Et un décès, voilà, un décès avec une vidéo enregistrée dont on ne connaît pas le propos, donc le décès d'un chanteur connu qui lui-même aussi, d'ailleurs, est un personnage qui fait beaucoup beaucoup d'effets à son entourage et on le désigne et lui aussi, bizarrement, n'est pas décrit en positif, mais à nouveau par l'effet qu'il fait. On sait qu'il fait quelques saltos sur scène, on sait qu'il, mais on sait surtout qu'il exerce une fascination immédiate et absolue sur toute personne qui le rencontre. Donc voilà un deuxième personnage qui exerce une fascination immédiate et absolue, mais le lecteur reste sur sa faim, il ne sait pas en quoi consiste cette fascination immédiate et absolue qu'exerce Alex Bleach, donc le personnage du chanteur. Donc nous avons un personnage de chanteur qui exerce une fascination, mais il est mort. Et nous avons ce personnage de disquaire qui exerce une grande fascination. Et lui, il est dans une espèce de mort sociale lente, lente et qui semble inexorable.
0: Mais dans quelle mesure est-ce que, justement, parce qu'on avait constaté qu'il y avait des points communs entre... ces bribes de notre époque qui étaient décrites dans Plateforme et dans...
1: Alors oui, c'est aussi un roman de bribes.
0: De quelle manière ça se retrouve dans...
1: Alors, premièrement,
0: Vernon Subutex,
1: qui est disquaire et qui connaît très bien la musique, et dont c'est le métier, dont c'est la passion, dont c'est l'unique raison d'exister, ses relations sont rythmées par ça, les relations qu'il a avec les gens, et notamment avec les personnages masculins, mais même avec les personnages féminins avec lesquels il entretient parfois des relations sexuelles, sentimental, c'est variable. Oui, oui. Donc en tout cas, dans tous ces cas, la musique joue un rôle important, donc les titres sont cités, des paroles de chansons sont citées, des acteurs, enfin, et aussi une des choses qui se retrouve par ailleurs chez Houellebecq de la même manière, c'est aussi des personnages de la société de l'époque qui apparaissent, des personnages de la vie réelle qui sont cités comme des motifs, comme des éléments de décor peut-être, donc ils ne sont pas des personnages actifs à part entière dans la narration, mais ils sont là, présents, et ils ancrent très fort l'action dans une certaine époque. Par exemple, Facebook joue un rôle extrêmement important. D'ailleurs, ça fait partie de ces éléments où on peut se demander dans quelle mesure ces textes ne périment pas, d'une certaine manière. Par exemple, bon, est-ce que Facebook jouerait ce rôle aujourd'hui ? Ça, c'est très facile. Il est très facile de voir qu'un élément de technologie ou de peut complètement évoluer et devenir petit à petit de l'archéologie. On n'en est pas encore tout à fait à ce que Facebook soit devenu de l'archéologie, mais on imagine
0: que
1: d'ici...
0: Parce que ça représente les réseaux sociaux.
1: Voilà, mais on imagine que d'ici 25 ans, les choses auront complètement changé et cette allusion permanente à ce Facebook qui permet à Vernon Subutex de maintenir le lien avec tous les personnages de ce roman semblera assez mystérieux peut-être. D'ailleurs, par parenthèse, Vernon Subutex, ça n'est pas le nom réel du personnage,
0: mais d'où ça vient ?
1: C'est son pseudonyme sur les réseaux sociaux justement.
0: Ah oui.
1: Voilà. Et donc,
0: il y a des pseudonymes d'ailleurs assez drôles.
1: Oui, surtout que Subutex, si je ne me trompe pas, Subutex c'est
0: un calmant, non ?
1: Non, c'est un médicament de substitution pour les drogues dures.
0: Ah, c'est ça. Ouais, ouais, ouais. Et donc, c'est comme la méthadone.
1: Voilà. Ah, et il est aussi question. Enfin voilà, il y a de la consommation de drogue dans ces parce que on parle du milieu de la musique. Donc il y a de la consommation de drogue et il y a de la consommation de sexe, je dirais aussi. Donc tout ça, ça fait partie de ce monde. Ça fait partie des réalités de ce monde qui crée pour la société, enfin de cette société qui est décrite, une image. Une image assez rude parce que
0: et les personnages féminins, est-ce qu'ils sont, parce que je pensais à ça à cause des pseudonymes, il y a un personnage féminin qui est d'ailleurs présenté d'une manière assez caricaturale comme une hystérique, je dirais, dont le pseudonyme est Simone de Boudoir sur Facebook. Il s'agit de Sylvie.
1: Ah oui.
0: Et quelle façon a-t-elle, Virginie Despentes, de présenter tous ces personnages féminins ? Est-ce qu'il y a un biais quelconque ou est-ce qu'il y a une volonté d'exposer des valeurs féministes ou
1: Oui, alors évidemment, quand on pense à Virginie Despentes, on pense à une militante féministe, à l'autrice de King Kong Theory.
0: Oui, oui, mais on peut reparler.
1: Voilà, on en reparlera sans doute au moment où, tout à l'heure, nous comparerons les deux œuvres. Mais donc, Virginie Despentes est connue comme une militante féministe. Et donc, évidemment, au moment où on lit ses romans, on pense, on ne veut pas ne pas penser à ça.
0: Parce que Simone de Beauvoir, c'est quand même une manière très ironique de parler du féminisme.
1: Oui, évidemment, évidemment. Donc c'est un féminisme ancien. En fait, les féministes entre elles ne sont pas nécessairement d'accord et, sur la manière de concevoir le féminisme et sur ce que c'est. Et oui, le personnage de Sylvie notamment est présenté comme quelqu'un de très d'assez ridicule et avec certains clichés justement de la représentation peut-être masculine de ce que c'est qu'une femme hystérique. Mais moi, je trouve déjà que simplement, selon cette loi d'Alison Bechdel qui en gros exclut du roman ou de l'œuvre d'art féministe toute œuvre qui n'aurait pas comme personnage principal une femme parmi les personnages principaux une femme ou qui exclurait des scènes où les femmes ne parlent que d'hommes ou ne parlent entre elles que d'hommes mais des femmes qui parleraient d'autres choses que d'hommes et en gros qui se trouveraient dans des relations indépendantes enfin comme personnages qui seraient détachés des hommes. Eh bien, ce roman-là remplit absolument toutes ces conditions. C'est un roman où les femmes, en tant que telles, ont véritablement une importance et les hommes, dans plusieurs de leurs occurrences, se définissent par rapport à ces femmes. Ce ne sont pas des femmes qui se définissent par rapport aux hommes, mais des hommes qui se définissent par rapport aux femmes. Alors après, on parlait du fait qu'il y avait beaucoup de descriptions. On y reviendra sans doute sur la sexualité chez Houellebecq et la sexualité ici. Donc il y a du sexe aussi dans le roman de Virginie Despentes.
0: Il y en a moins.
1: Moins et sur une tonalité assez différente. Mais je trouve que c'est vraiment une conversation qui mérite sans doute qu'on s'y attarde. Celle de la manière dont les femmes, les personnages féminins sont conçus
0: chez
1: Houellebecq et chez Virginie Despentes. Par ailleurs, ce qui semble véritablement important chez Despentes, c'est donc le constat d'un monde ancien qui s'est écroulé, de toutes les références anciennes qui se sont écroulées. La plupart des personnages qu'on voit sont dans une vie nouvelle et dans une vie nouvelle insatisfaisante, même si matériellement elle est relativement installée. Et donc là, du coup, on retrouve les personnages à la vie matérielle relativement prospère
0: de Houellebecq. Finalement.
1: Voilà. Ouais. Et ces personnages, dans leur vie matériellement relativement prospère, attendent quelque chose. Alors dans l'attente, donc ça c'est là nous parlons de ce premier tome qui est un tome d'exposition et dont on sait qu'ils vont trouver quelque chose, mais cette attente et dans l'attente on entend une petite musique et la petite musique on entend beaucoup la musique de Vernon Subutex mais aussi une petite musique politique dont il est absolument important je pense de reparler en troisième partie.

0: Vous écoutez Deux mots à lire. Aujourd'hui, nous parlons de Plateforme de Michel Houellebecq, publié en 2001, et de Vernon Subutex de Virginie Despentes, publié en 2015. Donc deux romans que nous avons regroupés sous le thème de fiction comme prédiction. Et nous allons nous demander maintenant, car nous n'en avons pas beaucoup parlé, de quelle prédiction il peut s'agir. Et par exemple, à propos de Virginie Despentes, donc nous terminions notre deuxième partie, celle qui était consacrée au roman de Virginie Despentes, nous parlions donc de féminisme ou des femmes. Évidemment, quand on pense à Virginie Despentes, on pense aussi à King Kong Theory.
1: Oui, absolument. Et c'est surtout ça, moi, qui m'a tout de suite suggéré un rapprochement entre Michel Houellebecq et Virginie Despentes.
0: Ah bon.
1: C'est King Kong Theory et extension du domaine de la lutte.
0: Alors, qu'est-ce que c'est que King Kong Theory et extension du domaine de la lutte?
1: Extension du domaine de la lutte, je vais commencer par là. C'est un roman de Michel Houellebecq, qui est, je crois, son deuxième ou son troisième roman, et qui est un peu moins connu.
0: Je dirais que c'est peut-être celui qui l'a fait le plus connaître, non ?
1: Ah bon.
0: Peut-être.
1: Oui. Enfin, moi, j'avais l'impression que c'était surtout les particules élémentaires qui étaient
0: plus
1: connues.
0: Oui.
1: Toujours est-il que extension du domaine de la lutte, comme son titre l'indique, fait référence au marxisme, à la lutte des classes. Et Michel Houellebecq, il postule que homme étant peu attirant de tous les points de vue, physiquement et socialement, il se retrouve confronté à une concurrence débridée sur le marché de la séduction, ce qu'il appelle le marché de la séduction. Donc, que la lutte des classes passe du domaine économique au domaine de la séduction aussi. Et King Kong Theory s'ouvre un peu sur ce même constat, où Virginie Despentes nous dit, je vous parle du lieu où parlent les moches, celles qui ne sont pas séduisantes, etc. Donc elle part de là et ça m'a fait penser...
0: Oui, c'est une sorte d'écho.
1: Oui, c'était un écho. Et par la suite, moi je trouve qu'il y a quand même pas mal de points communs, étonnamment, entre les deux.
0: Alors on dit étonnamment parce que Michel Houellebecq, chacun d'entre eux a une réputation.
1: Ils ont une réputation qui, si on la pousse vers la caricature, paraît totalement opposée. Enfin, Houellebecq est, comme vous le disiez en introduction, parfois perçu comme masculiniste. Enfin, moi je ne suis pas forcément d'accord avec cette analyse. Et Virginie Despentes comme plutôt féministe. Alors qu'elle dit aussi dans King Kong Theory que son rapprochement du féminisme était assez tardif. D'ailleurs, je vais vous lire un passage à ce propos.
0: Oui.
1: Elle dit... Pendant des années, j'ai été à des milliers de kilomètres du féminisme, non par manque de solidarité ou de conscience, mais parce que, pendant longtemps, être de mon sexe ne m'a effectivement pas empêché de grand-chose. Et elle explique, je suis née en 69, j'ai été à l'école mixte, j'ai su dès le cours préparatoire que l'intelligence scolaire des garçons était la même que celle des filles, j'ai porté des jupes courtes sans que personne dans ma famille se soit jamais inquiété de ma réputation auprès des voisins, j'ai pris la pilule à 14 ans sans que ça soit compliqué, j'ai baisé dès que j'en ai eu l'occasion, ça m'a super plu à l'époque, 20 ans après, le seul commentaire que ça m'inspire, c'est trop cool pour moi, j'ai quitté la maison à 17 ans, etc. etc. Donc elle explique pourquoi elle est venue au féminisme quand même relativement tard. Et elle dit que puisqu'elle avait envie d'avoir une vie d'homme, elle a eu une vie d'homme et voilà. Mais donc sa position vis-à-vis du féminisme est maintenant bien sûr beaucoup plus nuancée que cela.
0: Qu'avec tout ça, on n'entend pas du tout du coup l'intention féministe de ses propos.
1: Non, c'est juste une introduction.
0: Parce que à entendre comme ça, ça pourrait être du Houellebecq.
1: Ce qui est très intéressant aussi, justement. Mais ce qui est très intéressant aussi, c'est que elle-même parle de Houellebecq à un moment dans King Kong Theory, et que plus précisément.
0: Et qu'en dit-elle alors ?
1: Mais plus précisément, elle explique ce qui s'est passé. Après la publication de son premier roman, qui s'appelle Baise-moi, et où, en gros, les réactions ont été de juger le contenu de ce qu'elle écrivait à l'aune du fait qu'elle était une femme. Et que c'était un discours assez moralisateur sur le fait que une femme ne peut pas écrire des choses pareilles, ou qu'il y a des tas de raisons pour qu'elle écrive cela. On s'est mis à fouiller dans pourquoi elle écrit cela, est-ce que c'est à cause de son apparence physique, de son insatisfaction, voilà. Et elle explique dans King Kong Theory que c'est pas normal que Houellebecq puisse écrire la même chose qu'elle, et qu'on puisse jamais se poser des questions sur
0: sur
1: son
0: ses
1: apparence
0: propres motivations.
1: Physique,
0: oui. Oui,
1: sur sa vie familiale ou qu'est-ce qui l'a poussé à faire ça? Et je retrouverai peut-être le passage tout à l'heure, je vous le lirai.
0: Mm-hmm. Oui, parce qu'il faut bien dire que le personnage de Houellebecq dans Plateforme notamment, et d'ailleurs dans plusieurs des personnages dans d'autres de ses romans, sont systématiquement ces hommes pas très séduisants, un peu assez aigris, assez cyniques, oui. Et avec un physique fort peu avantageux. Mais il est vrai que des pentes dans King Kong Theory, qui est plutôt un essai, parle elle aussi mais alors elle l'assume comme autobiographique, elle parle de sa propre apparence physique notamment, et voilà, il y a effectivement une immense différence de traitement entre ce qu'une femme peut écrire et ce qu'un homme peut écrire à propos de sa propre apparence physique.
1: Oui, elle dit on ne décrit pas un auteur homme comme on le fait pour une femme. Personne n'a éprouvé le besoin d'écrire que Houellebecq était beau. S'il avait été une femme et qu'autant d'hommes aient aimé ses livres, ils auraient écrit qu'il était beau ou pas. Mais on aurait connu leurs sentiments sur la question et on aurait cherché dans 9 articles sur 10 à lui régler son compte et à expliquer dans le détail ce qui faisait que cet homme était aussi malheureux sexuellement. On lui aurait fait savoir que c'était de sa faute, qu'il s'y prenait pas correctement, qu'il ne pouvait pas se plaindre de quoi que ce soit. On se serait foutu de lui au passage. Non mais t'as vu ta gueule ? On aurait été extraordinairement violent avec lui si, en tant que femme, il avait dit du sexe et de l'amour avec les hommes ce que lui dit du sexe et de l'amour avec les femmes.
0: Voilà, oui. Et donc ça me fait d'ailleurs penser au fait que donc vous avez mentionné le roman, le titre du roman Baise-moi, etc. Enfin donc les deux romans et en règle générale les deux œuvres sont assez caractérisées par un vocabulaire cru, par des scènes de sexe aussi notamment. Je trouve que là, il y a quand même une différence assez importante et qui moi me fait franchement quand même penser à du masculinisme chez Houellebecq, c'est la manière qui m'apparaît totalement irréaliste de décrire le sexe et le rapport au sexe des femmes, que les femmes ont envers le sexe. Ça c'est quelque chose... Donc d'un côté on aimerait enlever ces scènes de ces romans parce qu'elles ne semblent pas... Enfin il y en a beaucoup et c'est peut-être un tout petit peu trop. La voix de la narration est forte et l'histoire et le récit est intéressant, entrecoupé de pas mal de ces scènes qui sont un peu lassantes peut-être, mais lassantes notamment par ce côté totalement irréaliste. Mais d'un autre côté, c'est ça qui donne finalement une assez grande différence entre les deux auteurs. On reconnaît une voix masculine qui ne cherche pas à comprendre cette partie de la dimension d'une vie de femme, et la voix féminine qui a pourtant, dans Vernon Subutex, choisi comme personnage principal un homme. Mais un homme qui est en fait assez malléable et qui est toujours prêt à suivre ce que lui proposent les différents personnages.
1: Oui, c'est aussi dû à sa situation.
0: Voilà, dû à sa situation, mais dû aussi peut-être à son caractère, et c'est ce qui fait de lui un personnage si éminemment aimable. La plupart des autres personnages masculins sont d'une grande violence chez Despentes. Oui. Sont des gens qui soit se battent, soit conçoivent la vie comme une sorte de lutte. Et d'ailleurs, cette lutte dont vous parliez de l'extension du domaine de la lutte comme titre d'œuvre chez Houellebecq, on voit chez Despentes des personnages en lutte, prêts à en découdre, prêts à frapper, ne serait-ce que par les mots, avec l'insulte toujours assez proche, oui, chez les hommes notamment. L'insulte raciale aussi, enfin, beaucoup de personnages sont racistes. Oui, c'est la petite musique dont je voulais parler tout à l'heure. Une petite musique qui était encore vraiment un petit fond sonore très doux. Doux. Il n'était pas très agréable, mais il était. On pouvait l'ignorer en 2001. Et donc, le racisme de moins en moins complexé d'une partie de la société, et qui notamment pouvait apparaître chez des personnages littéraires, donc comme chez Houellebecq. Houellebecq a pris des personnages racistes. D'une certaine manière, ça fait penser aussi à nouveau à Albert Camus avec son Étranger, sauf que chez lui, l'intention est clairement définie. Chez Houellebecq, on se bat en permanence avec l'impression que la voix du narrateur est la voix donc du narrateur avec ses remarques extrêmement essentialistes sur certaines populations et notamment sur l'islam aussi.
1: Oui, c'est pas le narrateur qui parle directement.
0: Qu'elle se croise avec l'auteur, voilà. Non, c'est pas
1: souvent. Et ça passe à travers d'autres personnages.
0: Ça passe par des personnages, mais on se demande, enfin, on se pose des questions sur la complaisance de la narration vis-à-vis
1: En gros, il y a un passage à un moment dans Plateforme où il rencontre un personnage à Pattaya à la fin du livre où il est déjà dans une déchéance absolue. rue et il rencontre un personnage qui a beaucoup réfléchi sur l'islam. D'abord sur le système communiste, qui, à son avis, a échoué complètement, et sur l'islam aussi, où il lui dit que de toute façon, l'islam est condamné à disparaître parce que tout ce qu'on promet aux musulmans qui respectent les sept actions fondamentales dans la vie d'un musulman, c'est de retrouver par la suite ce qu'ils peuvent déjà trouver ici, c'est-à-dire des jeunes vierges à profusion. C'est très caricatural, évidemment. Mais,
0: et ça rappelle par la suite le livre Soumission que Houellebecq a écrit et qui est paru le jour de l'attentat de Charlie Hebdo, d'ailleurs, par une sorte d'ironie incroyable des calendrier de la Providence, on peut dire. Ça annonce d'une certaine manière donc ce discours qui se radicalise chez Houellebecq sur l'islam. Et pourquoi ce discours se radicalise-t-il ? C'est parce qu'il constate, et il se met à le dire à voix de plus en plus forte et intelligible, des courants dans la société qu'il trouve préoccupants. Alors, dans le roman de Despentes, il me semble que l'islam, il existe un tout petit peu. Il y a des petites choses.
1: Axel ou non, je sais plus comment.
0: Aïcha, la.
1: Non, oui, aussi, mais Alex ou Axel, je ne sais plus comment il s'appelle, celui chez qui il habite au
0: Xavier.
1: Tout début. Xavier.
0: Ouais.
1: Xavier, qui à un moment va faire des courses pour sa femme et qui décrit. Une dame voilée qui fait les courses devant lui.
0: Voilà, alors par exemple ça, et puis après il y a aussi un personnage d'une femme algérienne qui devient actrice porno, et sa fille qui elle-même qui au contraire se voile et décide et devient extrêmement pratiquante dans l'islam qui est d'origine de sa famille. Donc ces personnages existent, mais ce n'est pas le principal. Moi, il me semble que chez Despentes, ce qui apparaît, c'est plutôt une radicalisation du discours critique sur la société, du discours raciste notamment.
1: Oui.
0: Les musulmans, on les laisse de côté, mais par contre, il y a des personnages dont le racisme est assumé et violent. Pour l'instant, pour eux-mêmes, ils assument intérieurement leur propre racisme. Et donc, dans la narration, il apparaît clairement. Donc, c'est assez interpellant pour le lecteur. On lit régulièrement des pensées de personnages qui sont, intolérants et qui voient la société évoluer dans une direction qui ne leur plaît pas et qui ont bien l'intention d'en découdre. Donc, et il y en a de ces personnages plusieurs. Alors, je dirais que c'est quand même principalement des personnages masculins à nouveau. Moi, je trouve que vraiment, il y a une manière de départager les genres dans ce roman et de faire porter certains discours aux hommes qui font de ce récit quand même quelque chose d'un peu à part. Parce qu'en règle générale, non que dans qu'on pourrait imaginer que les. Enfin. Comment dire ? Ce sont les hommes qui ont des discours politiques, beaucoup plus que les femmes, ça c'est sûr. Et donc ça, en cela, c'est pas très original. Les hommes s'intéressent à la politique et les femmes à autre chose, dans les clichés.
1: Ça décrit quelque chose qui existe.
0: Voilà, ça décrit peut-être quelque chose qui existe, je ne sais pas. Mais en tout cas, cette aigreur... qui voit aussi le monde gouverné par des bonnes intentions. Alors ça apparaît un tout petit peu moins que chez Houellebecq, mais il y a cette volonté.

0: mouvement, oui.
1: Ou qui serait, ou qui pourrait se montrer compréhensif vis-à-vis des conceptions alors masculinistes pour le coup d'un Poutine sur la famille, sur et puis voilà, enfin de toutes ces
0: oui, tout oui, ce type et de choses. Il y a la même chose aussi quand on pense à la prostitution aussi dont Virginie Despentes parle dans King Kong Theory et qu'elle présente comme aussi davantage une réalité qui n'est pas du tout perçue pour ce qu'elle est et elle décrit beaucoup une relation contractuelle aussi consentie économique et dans certaines situations évidemment dans certaines circonstances mais elle a l'air de condamner quand même un discours et une législation sur la prostitution qui rend la vie des prostituées très difficile pour des raisons morales qui n'ont aucune raison d'être à son avis. Et donc elle condamne aussi cette espèce d'hypocrisie dont vous parlez.
1: Voilà. Et donc aussi bien chez Houellebecq en 2001 que chez Despentes en 2015
0: ou 2006 dans King Kong Theory.
1: Oui, ou 2006 déjà dans King Kong Theory, on voit apparaître une sorte de ras-le-bol absolument monumental. Oui. Alors, ras-le-bol de quoi ? Parce qu'on sent, ce sont des personnages qui n'en peuvent plus. Des personnages.
0: Je pense que c'est un ras-le-bol d'un modèle économique déjà capitaliste qui est en faillite totale et qui a promis qui n'a pas tenu ses promesses.
1: Alors, je peux pas m'empêcher aussi de voir que par exemple chez Houellebecq, le mot démocratie est une sorte de est un repoussoir.
0: Ah oui ?
1: Oui. Mmh. Oui, il est complètement ironique sur le fait, enfin le personnage de Michel, donc oui. Est totalement ironique sur la manière dont ses compagnons de route dans le premier voyage parlent de la démocratie. En gros, oui, pour lui, vrai. Dès qu'on dit démocratie, on est déjà d'emblée un imbécile, bien pensant et hypocrite. Donc c'est la disqualification totale de la notion de démocratie à un moment où on n'en parlait pas encore. Donc ça c'est pour moi ça c'est chez Houellebecq quelque chose de très
0: Oui, c'est vrai qu'il dit aussi plusieurs fois qu'il n'a pas la sensation du tout d'appartenir à une collectivité provoque une solidarité d'aucune sorte.
1: Et donc pour lui il suffit qu'un personnage prononce le mot de démocratie pour disqualifier complètement tout ce qu'il peut dire et son intelligence. Mmh. Et quant à Despentes, ce qui m'apparaît comme quelque chose qui... Donc cette petite musique qui devient de plus en plus forte, parce que c'est vrai que la disqualification de mots de démocratie, c'est quand même une musique qui est une toute petite musique au départ et qui devient de plus en plus forte. Et de la même manière, chez Despentes, c'est ce côté décomplexé de maintenant, j'en ai marre, je dis ce que je pense, donc de ces personnages. Les personnages qui sont capables donc de tenir des propos parfaitement... J'en reviens toujours à la même chose, mais raciste. Mmh. Donc, et sexiste, d'ailleurs. Et c'est deux choses qui vont ensemble. Parce que d'un côté, on peut avoir l'impression que nos sociétés vivent plutôt des évolutions en faveur de plus d'inclusivité, d'une meilleure prise en compte des minorités, d'une meilleure inclusion des femmes et de la lutte contre l'inégalité entre hommes et femmes. Mais d'un autre côté, on voit bien que ce genre de choses, justement, est extrêmement important dans le discours populiste qui l'emporte en ce moment dans les pays européens. Et ça, je trouve qu'on pouvait sentir ces choses-là très fort. La musique est devenue assourdissante chez les deux auteurs.

0: aujourd'hui parler de plateforme de Michel Houellebecq et de Vernon Subutex de Virginie Despentes.
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0: Bonjour et bienvenue dans Décibel, l'émission qui parle des artistes belges ici en Belgique sur RCF. Aujourd'hui, j'ai le plaisir de recevoir Il Cello. Bonjour. Avec moi, trois artistes qui font un seul groupe. Hein. C'est magnifique, ça, donc d'être à trois et de faire un seul groupe. Et il y a Levon, Salvatore et Sébastien. Si on vous présente un petit peu chacun, qui est qui, qu'est-ce que vous faites? Alors, par exemple, Salvatore.
1: Alors moi je m'appelle Salvatore, j'ai 38 ans, je suis belge, et voilà, on a la chance de pouvoir, on a formé un trio grâce à Monsieur Florent Pagny, et aujourd'hui on a la chance de pouvoir faire toutes ses premières parties et de l'accompagner dans toute sa tournée.
0: Quelle était votre première influence musicale quand vous étiez enfant?
1: Je veux dire que quand j'étais petit, avec ma mère, on écoutait un peu tout style de musique, que ce soit la musique italienne, la variété française avec Mike Brandt, Christian de Lagrange, voilà, Lara Fabian, Florent Pagny, voilà, toutes ces grandes voix.
0: Levon.
2: Oui.
0: faut pas se tromper. Hein. Moi, je pourrais me tromper, pas vous.
2: C'est Levon. Mm-hmm. Je suis marseillais, d'origine arménienne, musicien. Je joue d'un instrument traditionnel arménien qui s'appelle le doudouk depuis mon plus jeune âge. Et puis la chanson est arrivée un peu plus tard dans ma vie. Et voilà, donc je suis dans la musique depuis toujours. Et j'aime chanter, faire de la musique, collaborer avec des artistes. Et voilà, j'ai fait beaucoup de choses. Et puis jusqu'à ce que The Voice arrive sur le chemin. Et qu'on se rencontre tous les trois et que le trio soit formé. Et nous voilà aujourd'hui. j'essaie de parler ici comme en Belgique, n'est-ce pas?
0: On dit pas toujours, n'est-ce pas? Il y a toutes d'autres choses qui se disent.
2: et puis voilà.
0: Pour vous, c'était quoi votre première émotion musicale? La première fois que la musique vous a touché, c'était quoi? Qui?
2: Alors moi, c'est plutôt la danse, moi, qui m'a touché en
0: danse,
2: premier.
0: Hein.
2: Voilà, j'ai dansé toute ma vie de la danse traditionnelle arménienne. J'ai eu le bonheur d'ailleurs de faire quelques pas de danse sur mon audition à l'aveugle sur The Voice. Mais on va dire mes premières émotions artistiques, ça a été vraiment la danse, Et puis après, ça a été j'ai grandi quand même dans la musique arménienne, un peu musique du monde. Voilà, j'ai beaucoup d'influences différentes, mais on va dire musique du monde, musique classique, musique du jazz, voilà, tout ça. J'ai toujours aimé la musique, la belle musique, quand c'est beau, quand c'est musical, quand c'est orchestral. Donc, on va dire plutôt vers ce côté-là. Oui.
0: Et puis il y a Sébastien, il y a un long groupe, c'est long aujourd'hui.
3: Alors moi c'est Sébastien, j'ai 38 ans, je viens du nord de la France et j'étais enseignant avant de faire l'émission The Voice. Et voilà, donc...
0: Et vous, c'était plutôt le goût des grands standards
3: Oui, les standards anglo-saxons comme on l'a dit sur l'émission, mais il n'y a pas que ça. Hein, quand j'étais petit, c'était plutôt... j'étais bercé au rythme d'Edith Piaf, etc., avec ma maman. Ma maman était chanteuse, donc ça a été mon premier modèle musical, on va dire, pour ensuite, moi-même, commencer à chanter.
0: Alors, on l'a dit, hein, donc, vous avez fait The Voice, vous êtes rentré dans cette aventure chacun séparément. Racontez-moi un petit peu l'envie, au départ, chacun, de faire The Voice. Comment c'est arrivé?
1: Pour ma part, je pense que pour tous les trois, ça s'appelle la même chose. C'est un challenge personnel qu'on se lance. Et voilà, au fur et à mesure de l'émission, on se vise des objectifs. Et c'est vrai que le destin fait en sorte qu'on se retrouve tous les trois très vite. Et voilà, après
0: on en reparle, effectivement. Ouais. Est-ce que vous aviez tous le même univers musical en rentrant dans The Voice?
2: Non, juste pour revenir sur la question de The Voice, de la participation, au-delà, c'est vrai que c'est un challenge perso, mais il y avait une véritable envie d'aller au bout de, voilà, c'est une passion qu'on a, et d'accomplir ce rêve-là, et de vivre de la chanson, et de vivre cette vie artistique. Et on a trois univers complètement, à la base, différents, même s'il y a beaucoup on a pas mal de points communs. Il y a beaucoup de choses qu'on aime en commun, notamment sur la chanson, sur les goûts, etc. Mais voilà, moi je le disais tout à l'heure, le côté un peu musique du monde, etc., instrumental. J'ai écouté beaucoup de choses, j'ai écouté même du rap, du jazz, enfin, voilà, beaucoup de choses. Mais quand c'est beau, pas tout et n'importe quoi, bien sûr. Mais on a trois univers différents, mais on est complémentaires sur beaucoup, beaucoup de choses.
0: Sébastien. Même question, donc votre univers différent par rapport aux autres.
3: Oui, on a, enfin, c'est, comme il dit Evan, on se rejoint vraiment sur beaucoup de choses. Déjà, on aime beaucoup les chansons à voix. Donc c'est déjà un bon point pour aborder le lyrique. Et moi, c'était plutôt la comédie musicale qui m'intéressait beaucoup, et que ce soit comédie musicale internationale comme comédie musicale française. Et là, bah, forcément, avec le pop lyrique, on se frotte à des chansons quand même assez vocales, et on aime ça. Donc on harmonise au maximum, et ça rend un album comme on a fait avec Yvan Cassar.
0: Alors on l'a dit dans l'aventure de Voice, ben c'est Florent Pagny qui vous a réuni, forcément. Quand on part avec une ambition entre guillemets personnelle, comment est-ce qu'on réagit quand on se retrouve finalement à trois? Est-ce que c'était une évidence tout au long du processus, ou alors c'était une surprise totale?
1: Non, c'était une surprise totale. Hein. Mais bon, c'est vrai que voilà, on se dit dans un premier temps, on va vivre cette expérience à fond, on va aller au bout de l'aventure à trois. Et c'est vrai qu'au fil du temps, on s'est vite aperçu qu'on était très complémentaires, on s'entendait très bien, et voilà.
2: Mm-hmm. Oui.
0: Oui aussi, pareil.
2: Oui,
0: qu'est-ce
2: qu'on
0: ressent,
2: évidemment. Non, mais c'est vraiment une surprise pour tous les trois. On est arrivé, comme on l'a dit tout à l'heure, chacun de notre côté dans cette émission, avec des objectifs. Voilà, quand on arrive seul, on a une vision, on sait où on veut aller, ce qu'on veut faire... et puis tout se chamboule en quelques secondes, tout est bouleversé en un instant, et le trio se forme. Au début, on est assez étonné, voilà, on ne sait pas où on est, hein. On est un peu sonné, parce que voilà.
0: Oui, bien.
2: Mais on se prend au jeu, on accepte et on dit on va aller au bout, enfin le maximum, le plus loin possible à trois. Et puis on va dire que voilà, le flair. Légendaire de Florent, et cette vision qu'il a eue, il ne s'est pas trompé. Aujourd'hui, on est très très fiers d'être à trois, et on ne forme qu'un, et on avance tous les trois ensemble.
0: Comment vous avez fait pour travailler ensemble? Comment s'est fait justement cette rencontre à trois? Comment est-ce que l'un a pu rentrer dans l'univers de l'autre? Et comment aussi, individuellement, une sorte d'amitié se crée aussi, je suppose. Comment ça se fait? C'est pas évident non plus quand on se connaît pas au départ.
3: Oui, après, c'est vrai que humainement, ça a été plutôt simple. Dès le départ, on s'est bien entendu, donc ça a été plus simple aussi pour aborder le travail, entre guillemets. Il a fallu qu'on se connaisse, qu'on s'écoute beaucoup, parce que forcément, on ne connaissait pas forcément les voix des deux autres. Et puis petit à petit, ben, on sait maintenant très, très rapidement qui va être le plus brillant sur telle partie de la chanson, quelles chansons vont nous mettre en avant. Enfin, maintenant, c'est vraiment un travail d'équipe, et on sait comment s'y prendre pour travailler. Mais c'est vrai que pendant un moment, on a dû faire quelques résidences pour pouvoir s'apprivoiser et savoir comment aller au-delà de ce qu'on voit à la télé, en fait, parce que c'est vrai que sur la télé, ça se passe en trois mois et tout est bouclé en trois mois, alors que derrière, nous, on avait quand même quelques mois de travail en amont.
0: Alors, avant de parler d'album, puisqu'on parle de voix, on va un petit peu peut-être éclaircir vos voix. Vous êtes trois ténors, mais trois ténors quand même différents. Vous êtes plus un petit peu un ténor qui part vers du soprano parfois de temps en temps.
1: Moi, oui. Moi, Salvatore.
0: Yvo Salvatore.
1: Oui, oui. Moi, je suis le ténor léger, aigu, et le ténor dramatique. Et le ténor
0: lyrique.
1: Voilà, c'est ça.
0: Quelles sont les grandes différences? Comment ça s'harmonise entre
1: eux? Ce sera plus les couleurs de voix qui changent, on va dire. Mais les voilà.
2: Les couleurs, les hauteurs.
1: Les hauteurs. Ouais. Et c'est ça qui fait qu'on est complémentaires, en fait. C'est ça qui est fou avec Florent Pagny, c'est que il l'a vu avant nous.
0: Donc, ouais, c'est une grande chance d'avoir quelqu'un qui connaît la musique et qui a pu vous mettre ensemble.
1: Non, c'est vrai que c'est...
0: Alors revenons à ce premier album, qui est un album, on va dire, de cover, de reprise, des chansons que vous avez faites pendant The Voice. Les chansons ont été choisies sur cet album? Est-ce que vous vouliez une ligne conductrice particulière?
2: En fait, ça a été un travail, on va dire, à la direction artistique, entre guillemets. C'est quand même Florent qui a créé le groupe, et puis qui a eu il avait un souhait à ce qu'on chante des chansons en italien, en langue étrangère, parce qu'il avait déjà il nous voyait hors des frontières déjà, ça il l'a dit plusieurs fois. Et puis album de reprise, voilà, il n'y avait pas forcément un souhait de sa part à ce qu'il y ait des chansons inédites dans dans ce premier album, ce qui n'est pas impossible sur les futurs singles, albums qu'on va faire. Mais en tout cas, voilà, il y avait un souhait, et donc ça a été une première proposition. Nous, on a aussi eu l'occasion de réfléchir sur des chansons. On a fait une liste à la base de 40 chansons, Et voilà, on lui a proposé quelques idées également.
0: C'est aussi pour rester identifiable au public qui vous ont suivi pendant...
2: C'est exactement. C'est que sur l'émission, on a chanté pas mal de reprises. D'ailleurs, sur notre album, par exemple, Who Wants to Live Forever, de Queen, Io le canto per te, L'Adagio, voilà, c'est des titres, You Raise Me Up. Il y a 4 titres qu'on a chantés sur le plateau qui sont présents dans l'album. Donc on va dire que c'était une suite assez logique. Et puis voilà, maintenant à l'avenir, on a plein d'idées. On réfléchit même d'ores et déjà à ce qu'on aimerait faire, ce qu'on aimerait chanter, des chansons inédites, voilà. Donc, ou d'autres reprises aussi. Voilà, on est en pleine réflexion, mais en tout cas c'est en train de se monter. Et puis oui.
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0: Sébastien, sur cet album, il y a eu pas mal de rencontres aussi. Donc, des masterclass quelque part avec des grands chanteurs qui ont déjà une carrière devant eux, comme Lara Fabian par exemple. Roberto Alagna, voilà, effectivement. Qu'est-ce qui vous apporte ces personnes-là aujourd'hui ?
3: Déjà, la première rencontre, ça a été Florent, évidemment. Florent Pagny, qui a d'ailleurs participé à l'album aussi. Il a fait un duo avec nous. Et ce qui nous a apporté le plus, c'est de comprendre aussi qu'un artiste, un vrai artiste, c'est quelqu'un qui reste lui-même et qui reste simple et qui ne se prend pas la tête. Et ça, c'est important, je pense, de toujours être terre à terre et ne pas partir dans les hauteurs. C'est vrai que certains n'ont pas cette chance, n'arrivent pas à avoir ce recul. Et nous, on a la capacité d'avoir ce recul grâce aussi à Florent, à Patrick Fiori aussi, qui est quelqu'un de très simple et de très ouvert, très gentil. On a vraiment été entouré par effectivement les meilleurs pour cet album. Lara Fabian, Roberto Alagna, Patrick Fiori, Florent Pagny. Et en plus, à la direction, on avait Yvan Cassar. Donc c'est vrai que tout ça mis bout à bout, on se dit qu'effectivement, on a eu une chance incroyable. Et c'est peut-être une chance qui ne se représentera jamais. Et c'est pour ça qu'on a vraiment, vécu chaque instant avec intensité et émotion.
0: Quelle phrase de votre coach, Florent Pagny, vous a le plus marqué ? Une phrase qui vous motive, qui vous met à votre place aujourd'hui ?
1: Bon, je dirais pas qu'il y a une phrase. Je pense que chaque chose qu'il nous dit a une importance incroyable. Et c'est vrai qu'on fait en sorte de toujours l'avoir en tête avec nous. Parce que chaque conseil qu'il donne, c'est vrai qu'on se dit, oui, c'est vrai. En fait,
0: quel est le conseil que vous retirez ?
1: Je pense que rester soi-même. Rester soi-même, ne pas... dans la simplicité, c'est la plus belle des choses.
0: Ouais. Sébastien ?
3: Tout pareil. Je pense que c'est le meilleur conseil qu'il a pu nous donner et qui résume bien en fait la vie d'artiste, c'est de rester soi-même et de rester fidèle à ce qu'on est, même au-delà de la musique, ce qu'on est vraiment profondément, humainement, c'est très important et c'est ce qui va rythmer toute notre vie. Il n'y a pas que la musique, effectivement, il y a tout le reste aussi, hein, il y a nos proches, nos familles, etc. Et je pense qu'il faut rester les pieds sur terre et avancer comme ça petit à petit.
0: Il vaut peut-être aussi, s'il veut... avoir quelque chose à dire non plus, c'est bon. on rentre forcément dans le studio, vous avez travaillé à Londres avec Yvan Cassar, avec un orchestre aussi. Ça change, je suppose, de chanter avec un orchestre par rapport à ce que vous avez fait en studio au départ. Quelles sont les adaptations qu'il faut faire ?
1: Non, c'est vrai que ça change beaucoup, surtout avec Yvan Cassar. Bon, nous, on n'a pas eu la chance d'aller jusqu'à Londres, parce qu'on était en pleine répète pour les morceaux, on était en résidence. Mais oui, forcément, être en studio avec Yvan Cassar, avec tous ces musiciens, qui enregistrent en studio, c'est une chance qu'on n'oubliera jamais.
2: Oui, effectivement, c'est un album très très riche. Aujourd'hui, travailler avec un orchestre symphonique, c'est pas commun. Ça demande beaucoup de moyens financiers, de moyens, voilà, de plein de choses. Donc, on a cette chance d'avoir eu cet album-là aujourd'hui en 2026. D'ailleurs, Yvan Cassar nous l'a fait comprendre en disant les gars, moi, le dernier album comme ça, que j'ai pu travailler sur un album comme ça, c'était il y a 15 ans. C'était pour le Johnny Symphonique, tout le monde, etc. Donc, considérez-vous vraiment chanceux, heureux. Mais donc, on a su prendre tout ça et profiter et savourer. Et aujourd'hui, quand on écoute cet album, on est fiers du résultat, on est heureux de pouvoir dire que c'est notre album. Et voilà.
0: Et puis, après l'album, forcément, il y a la scène. C'est quelque chose que vous appréhendez. C'est quelque chose de nouveau aussi. Encore une fois, on ressort des studios, on arrive devant son propre public. Comment est-ce que vous voyez justement votre évolution scénique?
3: Là, sur la scène, on a la chance de faire toutes les premières parties de Florent Pagny. On a déjà commencé, on a déjà fait quelques concerts. Et aussi nos propres concerts, on en a fait quelques-uns aussi. Donc, on se rend compte que la télé a une force particulière, c'est que forcément, on est, comme le dit Florent Pagny, on est vraiment arrivé avec la lumière sur nous directement. Donc il y a déjà quand même un public qui s'est mobilisé derrière nous et qui nous aime déjà. Et puis il y a tout le public qu'on ne connaît pas encore, qui ne nous connaît pas encore, parce qu'ils ne sont pas forcément friands de la télé ou de ce registre et qu'il faut convaincre. Donc je pense que c'est ça, c'est un challenge aussi de convaincre ces gens qui ne nous connaissent pas encore, mais aussi de continuer cette mobilisation derrière de ce public qu'on a déjà d'acquis.
0: Est-ce qu'il y a une routine de monter avant de monter sur scène, à vous trois, est-ce qu'il y a quelque chose qui se met en place?
1: Oui, on a nos habitudes, hein. On arrive en général vers 16h à la salle, on s'échauffe vers 17h jusqu'à 17h30, 18h15 on a nos balances, puis on va manger un petit bout, et après on retourne se préparer, on s'échauffe encore un peu, et puis voilà, c'est parti.
0: Avec quoi vous avez envie que le public reparte? On vous aurait écouté sur scène ou votre album?
2: Bah avec la tête pleine de souvenirs et d'émotions. Tout à l'heure, Sébastien l'a rappelé, on a eu la chance de passer sur cette émission de The Voice, donc il y a beaucoup de personnes présentes sur les concerts de Florent qui nous connaissent à travers l'émission, mais il y a aussi beaucoup de personnes qui ne nous connaissent pas et qui nous découvrent sur les premières parties de Florent Pagny. Et elles viennent nous voir, ces personnes, parce que à chaque fin de concert, on va voir toutes ces personnes pour prendre quelques photos, signer quelques albums également. Et ces personnes viennent nous voir en nous disant on ne vous connaissait pas et on vous découvre aujourd'hui et on vous adore. Et c'est ce qu'on cherche. C'est ce qu'on cherche. On va dire que la force du trio aujourd'hui, c'est de se produire sur scène. Parce qu'on arrive à... Et c'est là où la vision de Florent est incroyable. C'est qu'on arrive à trois... à transmettre des vibrations et de l'émotion au public. Il se passe quelque chose, vraiment, il se passe quelque chose sur scène. Et on encourage toutes les personnes à venir nous voir
0: bien
2: d'ailleurs.
0: Bien sûr, ce sera le 30 juin à Liège,
2: il reste quelques places. Mais voilà, on adore être sur scène. Et je pense que c'est vraiment la force du cello aujourd'hui, c'est la scène.
0: Comment est-ce que vous gérez votre visuel? Entre trois ténors aujourd'hui, c'est quand même pas classique dans le milieu musical. Une démarche différente que des artistes pop aujourd'hui. Vous intégrez forcément de la pop... Dans votre album, comment est-ce que vous gérez votre image? Qu'est-ce que vous avez envie de montrer comme image au public?
3: Notre image, c'est on veut vraiment aller vers ce milieu du pop lyrique, tout en restant moderne. On veut vraiment apporter une couleur différente avec nos harmonisations de voix, etc. On reste quand même dans un registre sérieux, mais avec beaucoup d'émotions à donner et avec un répertoire qui peut être très large. Donc je pense que c'est ça, c'est un groupe qui aime chanter et qui à travers la chanson, sait toucher plein de domaines différents.
0: On va aborder les réseaux sociaux, forcément. Comment est-ce que vous abordez ça, vous? Entre l'authenticité que vous avez, vous, en tant que chanteur, et la communication qu'il faut faire par rapport au réseau?
1: C'est vrai que c'est pas toujours évident. Moi, heureusement que je m'occupe pas de ça, donc c'est les bonnes qui s'en occupent beaucoup, heureusement. Mais c'est vrai qu'à l'heure actuelle, les réseaux, c'est très important, parce que voilà, en radio, c'est pas évident pour nous, dans le registre dans lequel on est. La télé, ça devient aussi de plus en plus difficile. Donc voilà, on fait en sorte de pouvoir faire quelques contenus pour Instagram, Facebook et TikTok. Mais c'est vrai que voilà, ça reste un... À l'heure actuelle, c'est vraiment une plaque tournante, c'est les réseaux sociaux.
0: Est-ce que le public peut influencer votre envie créative? Parce que je suppose que plus tard, vous allez commencer à écrire vos propres chansons. Est-ce que vous allez plutôt écrire vers le public ou alors aller vraiment sur vos propres émotions?
2: Bah, je pense qu'on peut tourner autour de ces deux volets-là, à la fois, bien sûr, s'inspirer de notre public et voilà, on n'a pas encore, on est encore en train de travailler sur ce point-là. On n'a pas encore écrit notre propre chanson, mais ça va pas tarder, c'est-à-dire qu'aujourd'hui on a la chance de rencontrer des personnes incroyables sur notre chemin, des musiciens, des compositeurs, donc voilà, on va se mettre au travail, mais en tout cas bien sûr qu'on va s'inspirer de tout ça, de tout ce qu'on vit, de tous les gens qu'on rencontre, du public, et ça se retransmet, on va retransmettre tout ça dans nos propres chansons. Oui.
0: Qu'est-ce que vous avez encore envie d'expérimenter musicalement, les choses que vous n'avez pas encore réalisées à trois, individuellement?
3: Il y a tellement de choses qu'on n'a pas encore faites à trois, évidemment, mais je pense que ce qui serait intéressant, c'est peut-être des featuring avec des gens qui sont pas du tout de notre milieu musical. Ouais. Ça peut être des Stromae, par exemple. Enfin, ça serait incroyable, d'ailleurs, de pouvoir toucher du doigt ce genre d'artiste. Mais c'est vrai que c'est ou Grand Corps Malade. voilà, donc je pense que oui, il y a encore énormément de choses à faire, je pense, dans notre domaine, et on est ouvert en tout cas aux propositions.
0: Mm-hmm. Salvatore.
1: Oui, c'est ça, on aimerait aussi un peu casser les codes, mm-hmm. tout en restant, comme il dit Sébastien, sérieux quand même, mais on aimerait faire des choses un peu différentes, mm-hmm. aussi, pour montrer qu'on peut faire autre chose.
0: Des lieux prestigieux que vous aimeriez côtoyer? Il était grand, grands opéras, la Scala. Je pensais justement à la Scala. Ça trop très dans ma tête.
2: Bah, déjà, on a la chance avec Florent de faire tous ces zéniths, toutes ces arénas. On va faire 20 dates à l'Olympia entre le mois de juin et le mois de juillet. On va faire des dates à Bercy. C'est déjà incroyable ce qu'on vit en très peu de temps. Mais oui, bien évidemment, si un jour on a la chance d'aller faire la Scala ou voilà, en tout. Avec toutes nos modesties, attention.
0: Il faut en profiter.
2: Mais voilà, c'est des lieux incroyables dans le monde entier. Je pense qu'on a aujourd'hui. Quand Florent dit qu'il a une vision pour Il Cielo de dépasser les frontières, moi j'y crois. Mm-hmm. En tout cas, je l'espère. Si on peut même aller voyager, aux États-Unis, en Asie, voilà, donc c'est à Berlin, à Vienne,
1: à Beyrouth.
0: À Beyrouth. Ça a une couleur très internationale, mais est-ce qu'à un moment chanter en français, ça
2: va oui. D'ailleurs, notre premier single qui a été écrit et composé pendant l'émission, pour l'émission, mais qui est sorti quand même sur des plateformes, qui était une ode à la femme, c'était en français. Après, c'était vraiment le souhait sur notre premier album, qui n'est pas de français. Mais bien sûr qu'on adore chanter en français. D'ailleurs, sur nos propres concerts en Belgique et en France, là, qui vont arriver très très bientôt, on chante en français. On chante des chansons que le public connaît, bien évidemment. De Vivre pour le meilleur, Je t'aime, de Lara Fabian, qu'on a eu la chance de chanter sur la chanson Secrète, une émission où on lui a fait une surprise en français et en italien. Donc on chante en français, on aime chanter en français. Ouais.
0: Il Cielo était nos invités dans Décibel, je merci beaucoup. Alors rappelez-moi le nom de votre album, vous le dites mieux que moi d'ailleurs.
1: Merci à vous. C'est Io le canto per te.
0: Voilà, ça c'est dit par l'italien de la bande. Comme quoi, c'est parfait. Merci beaucoup, Levon, Salvatore et Sébastien.
5: Merci,
0: à très bientôt.
5: Merci à vous.
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2: Et merci de nous rejoindre pour votre rendez-vous musical consacré à l'actualité des concerts et des festivals en Belgique. Au fil de cette émission, nous allons voyager de Bruxelles à Liège, de l'abbaye du Val-Dieu jusqu'à Beaux-Arts, à la découverte d'un programme particulièrement riche et varié, comme toutes les semaines. Une émission placée sous le signe de la découverte, de l'émotion et du partage musical, préparée avec grand soin par Michel Vandenbosch. Bonjour Michel.
3: Bonjour Frédéric.
2: Alors Michel, les amateurs de clarinette ont rendez-vous au studio 4 de Flaget ce samedi 23 mai.
3: Le Bruxelles Philharmonic, sous la direction de Kazushi Ono et avec le clarinettiste Émile Sauvagie, au programme le Concerto pour clarinette opus 31 de Gérald Finzi et la 8e symphonie d'Anton Dvorak.
2: Une journée dédiée aux tout petits enfants à Liège.
3: Le samedi 23 mai, à partir de 9h et toute la journée en la salle philharmonique de Liège, journée musicale consacrée aux tout petits de 6 mois à 5 ans. La journée se termine par le conte musical Léo le Roseau, la fin vers 16h. Voir les différents moments musicaux prévus durant la journée sur le site de la salle philharmonique de Liège.
2: Michel, la musique sacrée à l'honneur au Grand Manège à Namur.
3: Le samedi 30 mai à 19h, Gabriel Hollander et l'ensemble Étésiane dans un concert consacré aux messes brèves de Wolfgang Amadeus Mozart et Joseph Haydn au programme La Missa Brevis Sancti Johannis de Deo de Haydn et la Missa Brevis Köchen 194 de Mozart. En plus, il y a une création mondiale, la Missa Brevis de Patrick Vals.
2: Michel, on va marquer la première pause musicale de cet agenda des concerts avec une des deux messes brèves, laquelle ?
3: Eh bien, j'ai pris celle de Haydn, Missa Sancti Johannis de Deo. On écoute le Kyrie, le Gloria et le Credo.

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1: Nous sommes de retour dans l'agenda des concerts sur RCF avec Michel Van den Bosch. Michel est de retour également à Liège.
2: Oui, toujours à la salle philharmonique, c'est le dimanche 31 mai à 16h, récital de piano par Jan Lisicki. Au programme notamment, parce qu'il y a d'autres compositeurs, Frédéric Chopin, Johannes Brahms, Isaac Albéniz, Astor Piazzolla ou encore Béla Bartók.
1: On reste en province de Liège, mais on quitte la ville pour un concert le 12 juin, dans un endroit un peu plus bucolique.
2: À Aubel, dans le cadre de l'abbaye du Val-Dieu, l'orchestre de chambre de Wallonie sous la direction de Robert Hortmann dans des pages de musique anglaise des 19e et 20e siècles. Le contact, c'est 065 84 70 44.
1: Et puis le 12 juin, si vous êtes à Bruxelles, rendez-vous à Flaget pour un pique-nique de midi.
2: À 12h30, concert sandwich, j'appelle ça comme ça, Payorgue Jiménez au violoncelle et le pianiste Matteo Bevilacqua. Au programme, Félix Mendelssohn, Ludwig van Beethoven, Federico Mompou, Claude Debussy, Joachim Nin et Manuel de Falla. Un sandwich et une boisson sont compris dans le prix d'entrée qui est de 16 €.
1: Merci Michel. Eh bien, sur ce, on va écouter à nouveau un peu de musique.
2: Oui, un extrait d'une sonate pour violoncelle et piano de Mendelssohn.

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1: On est toujours dans l'agenda des concerts sur RCF. C'est la troisième partie de cet agenda avec un concert spécialement pour nous, Michel. J'ai envie de dire, l'orgue pour vous, la clarinette pour moi.
2: Et oui, voilà, le dimanche 14 juin à 16h à l'église Saint-Pierre de Chenay. Concert clarinette et orgue par le duo Calamo. Au programme, Georges Bizet, César Franck, Jean Alain, Wolfgang Amadeus Mozart et Béla Bartok. Renseignements à SBL Liège les orgues. @gmail.com.
1: Et si vous n'avez pas réussi à noter cette adresse mail et toutes les autres informations que nous donnons dans cet agenda des concerts, pas de panique, vous les retrouvez sur le podcast de l'émission, sur notre site internet, vous tapez dans Google l'agenda des concerts RCF Bruxelles et vous nous trouverez facilement. Michel, l'annonce d'un festival, c'est pour nous mettre en appétit pour l'émission de la semaine prochaine.
2: Oui, le vendredi 19 juin et le samedi 20 juin au studio 4 de Flagey de Bruxelles Philharmonique et le Vlaams Radio Chor dans le cadre du Tetonix Festival. Mais nous reviendrons sur ce festival dans notre prochaine émission.
1: Voilà, et un peu plus tard dans l'été, un dernier rendez-vous pour cet agenda, un rendez-vous annuel à ne pas manquer.
2: Oui, parce qu'il y a toujours beaucoup de monde à ce concert, alors il faut s'y prendre à temps. C'est le lundi 20 juillet à 20h à Beaux-Arts, prélude de la fête nationale, comme chaque année, par le Belgian National Orchestra, sous la direction de son chef Anthony Hermous. Le programme, lui, n'est pas encore communiqué.
1: Un tout grand merci, Michel, pour cet agenda. On se retrouve la semaine prochaine à la même heure. Et en attendant, voici encore un peu de musique.
2: Oui, alors, comme je ne connais pas le programme, je me suis dit que pour une fête, ce ne serait sûrement pas une marche funèbre qu'on ira écouter.
1: Non.
2: Alors, j'ai choisi Anton Dvorak, les danses slaves.

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1: Bonjour à tous, chers auditeurs. Vous êtes bien sur RCF Bruxelles au 107.6. Et on se retrouve comme tous les vendredis avec beaucoup de bonheur. Évidemment, facile ce petit jeu de mots, évidemment. Les bonheurs de Sophie. Aujourd'hui, nous avons un producteur et diffuseur de spectacles au sein de la compagnie de la casquette basée à Schaerbeek et aussi responsable de la gestion journalière. Il adore cette définition, n'est-ce pas? Yannick Boudot, ce Français de 56 ans vient partager sa passion pour son métier, même après presque 20 ans. Le spectacle jeune public l'épuise, mais il adore ça. Bonjour Yannick.
2: Bonjour Sophie.
1: Vous allez bien?
2: Ça va.
1: Très contente de vous recevoir sur l'antenne d'RCF Bruxelles. Alors, on va parler de votre métier parce que producteur et diffuseur de spectacles, il va falloir nous expliquer ce que ça veut dire exactement. Parce qu'on peut imaginer, mais on aime bien avoir les petits détails ici pour nos auditeurs.
2: Alors, producteur, diffuseur de spectacle, c'est un peu du travail de l'ombre, parce que quand on va voir un spectacle, on va voir d'abord des artistes sur scène, des danseurs, des interprètes, etc. Mais derrière, il y a tout un tas de personnes qui travaillent. Alors, il y a les techniciens et les techniciennes qui travaillent dans l'ombre. Et puis, il y a d'autres personnes qui travaillent dans ce qu'on appelle les bureaux. Alors, il y a des gens qui sont chargés de la communication, il y a des gens qui sont chargés de la diffusion, c'est-à-dire de vendre les spectacles, et d'autres qui sont chargés aussi de la production des spectacles, c'est-à-dire de faire en sorte que le spectacle puisse se faire d'un point de vue administratif, parce qu'évidemment, quand on a des artistes ou des techniciens, il faut les engager, donc il faut faire les contrats. Un spectacle, c'est aussi un budget ou même voire plusieurs budgets, puisqu'il y a le budget du décor, il y a le budget des emplois artistiques, des emplois techniques, il y a tout un tas de lignes budgétaires comme ça qu'il faut remplir. Et donc un producteur, il va faire en sorte que le budget soit suivi pour pas dépasser l'enveloppe qui a été allouée au spectacle.
1: Alors vous faites un peu tout.
2: Alors moi je fais un peu tout, après j'ai aussi quelqu'un qui m'aide sur,
1: oui,
2: sur la
1: même
2: partie purement administrative, okay. J'ai quand même une personne qui m'aide, donc voilà, je suis pas tout seul, mais je fais beaucoup de choses.
1: Vous êtes quand même multitâche.
2: Alors oui, mais je ne suis pas le seul. Il faut savoir que dans les compagnies de théâtre, en général, tout le monde est un petit peu multitâche. Un metteur ou une metteuse en scène, très souvent elle est aussi comédien, enfin, donc il n'y a pas, et puis c'est assez embêtant au bout d'un moment d'être uniquement multitâche, on fait juste une chose. Non, c'est bien un petit peu de déborder. Moi par exemple à la compagnie, j'aime beaucoup aller voir ce qui se passe dans la salle de répétition, voir comment ça se passe, voir comment se passent les répétitions. Parfois je reste une heure, parfois je reste un quart d'heure, parfois je discute avec des artistes, etc. C'est bien de savoir un petit peu comment ça se monte en fait.
1: Bien sûr, d'ailleurs on a un grand comédien ici en Belgique, Benoît Poelvoorde, qui disait en Belgique, vraiment l'équipe, ils font tous quelque chose, même si c'est pas forcément dans leur rôle. Alors je sais pas, vous êtes français, est-ce que en France, est-ce que tout le monde, parce que je sais pas si c'était un sketch ou si c'était juste un état de fait qu'il a expliqué comme ça avec humour, mais il disait oui, en France on renvoie la balle à chaque personne, tandis qu'en Belgique il y a une voiture dans le champ, ok, on la bouge et n'importe qui la bouge. Est-ce que c'est comme ça?
2: Alors je pense qu'il a pas tout à fait tort. Moi, j'ai travaillé en France dans un gros théâtre à Paris, et donc dans les théâtres, c'est toujours un petit peu plus compartimenté. Hein. Il y a des services, etc. Mais moi, quand je vois avec des collègues qui travaillent en France, effectivement, je vois qu'on est très compartimenté. Ici en Belgique, oui,
1: c'est, on est un peu plus folklorique.
2: On est un peu plus folklorique.
1: Mais c'est notre réputation, hein.
2: C'est ça. Mais donc, quand il y a quelque chose à faire, il faut le faire, et on va pas demander à celui d'à côté. Puis en plus, on est des équipes beaucoup plus restreintes,
1: oui.
2: Et donc il y a des choses qu'il faut qu'on fasse parce que de toute façon il faut le faire, sinon le spectacle n'avance pas.
1: Alors dites-moi, la compagnie de la casquette, vous pouvez m'en dire un petit mot sur cette compagnie? Vous êtes combien? Comment ça se passe? Les thèmes des pièces, donc c'est jeune public, les thèmes des pièces, est-ce qu'il y a un choix orienté ou pas trop? Est-ce que vous avez un mot à dire sur cette compagnie?
2: Oui, c'est une compagnie qui a été créé en 1983 par quatre personnes. Donc c'est une compagnie qui a plus de 40 ans.
1: Ah oui, oui, quand
2: c'est,
1: même.
2: C'est une des plus anciennes compagnies du paysage jeune public en Belgique francophone, en tout cas. Et oui, c'est une compagnie qui base beaucoup ses créations sur du... C'est pas du théâtre d'auteur, c'est vraiment un théâtre de créateurs avec des comédiens, des comédiennes sur un plateau qui font des... sur une thématique hein, quand même qui est là à la base, mais qui font beaucoup d'improvisation.
1: Ouais.
2: Donc c'est un théâtre... Les Anglais appellent ça le device theater, c'est vraiment du théâtre d'impro de plateau et qui va petit à petit créer la pièce. Alors après, les thématiques, il n'y a pas forcément...
1: Ça peut venir comme ça.
2: Ça peut venir comme ça.
1: Avec l'actualité, peut-être.
2: Oui, en ce moment, la compagnie, on est fort axé sur le droit des enfants, le droit des enfants, l'émancipation des enfants, hein, parce qu'on le voit, nous, on est confronté notamment au circuit scolaire. Donc on le voit parfois que les enfants. Voilà, quand ils sont accueillis dans un théâtre, parfois c'est un petit peu difficile.
1: Et je pense moi je suis une institutrice, donc je suis bien placée pour le savoir. Ils n'ont pas apprivoisé encore le théâtre vraiment.
2: Alors ils n'ont pas apprivoisé le théâtre, mais en même temps il faut pas non plus essayer de les apprivoiser. Il faut y aller tels qu'ils sont aujourd'hui et non pas tels qu'ils devraient être ou
1: bien
2: tels
1: sûr.
2: qu'ils seront demain. Ça c'est vraiment très très important pour nous, c'est-à-dire l'enfant a besoin de cette autonomie, il a des droits, et donc on est là aussi, nous, en tant que compagnie, en tant qu'artiste, on est là aussi pour défendre ses droits culturels.
1: Oui, et alors qu'ils aient une ouverture d'esprit aussi sur des choses qu'ils ne connaissent pas ou qu'ils ne savent pas toujours ce à quoi ils ont droit, enfin parfois oui, hein, mais ils ne connaissent pas toujours leur besoin de liberté.
2: Oui, et parfois on leur donne pas. Alors, juste un exemple très très très concret. Hein. Nous, on organise au sein de la compagnie quand on crée nos spectacles. Créer un spectacle jeune public, parfois on ne sait pas si c'est bien pour les enfants de 7 ans ou à partir de 8 ou à partir de 9. Donc on fait des tests
1: oui,
2: qui
1: oui,
2: s'appellent
1: oui.
2: Des bancs d'essai.
1: Oui. Hein,
2: où parfois ça peut être juste montrer 20 minutes et très souvent on a un échange ensuite avec les enfants.
1: Ça, c'est
2: et il y a l'instituteur, l'institutrice qui est là. Et très souvent c'est très drôle parce que quand les enfants veulent prendre la parole, ils vont regarder l'institutrice un peu comme si, voilà, est-ce que je réponds bien à la question.
1: Oui.
2: Et on leur dit, mais il n'y a pas de bonne réponse ou de mauvaise réponse. Il y a toi, ce que tu as ressenti au moment de ce que tu as vu. Est-ce que si tu n'as pas compris, c'est pas grave, ou si tu as compris autre chose, c'est pas grave.
1: Et puis parfois, ils peuvent comprendre plus tard.
2: Après, ils peuvent parfois comprendre plus tard, ou parfois... Ils peuvent dire quelque chose où l'artiste se dit, tiens, c'est marrant qu'ils me disent ça, j'y avais pas pensé.
1: Oui.
2: Donc,
1: oui,
2: voilà.
1: Mais c'est à ça que ça sert les bancs d'essai. Hein.
2: C'est à ça que ça sert. Et c'est ce qu'on leur dit d'ailleurs à chaque fois. Ce sont vraiment de vrais partenaires, on va dire des vrais partenaires de création, parce qu'ils font évoluer le spectacle. Ça, c'est vraiment important.
1: Plusieurs classes de mon école ont été invitées pour des bancs d'essai. Et je trouve ça vraiment très, très riche, en fait. Vraiment très, très riche. Alors. Votre parcours d'études pour en arriver là. Alors, vous n'êtes pas né en Belgique. Déjà, vous n'êtes pas né en Belgique.
2: Non.
1: Vous êtes né en Vendée.
2: En Vendée.
1: Et donc, comment vous étiez dans une école type générale? Enfin, je ne sais pas trop comment ça se passe en France.
2: Moi, j'ai fait les secondaires classiques.
1: Avec quoi comme option? Vous aviez des options?
2: Oui, moi j'étais dans un. J'étais
1: ça vous
2: dans
1: fait
2: un,
1: rire, hein.
2: Ben oui, parce que j'étais dans un tout petit lycée de campagne d'une
1: J'adore.
2: Petite ville de 5000 habitants, donc les options elles étaient forcément très très réduites.
1: Oui.
2: Donc moi j'ai pris le plus facile, surtout là où il y avait le moins de maths, et surtout pas de géométrie, parce que la géométrie j'ai jamais rien compris, pas de trigonométrie non plus. Et j'ai pris économie parce qu'il y avait ça, ou il y avait comptabilité, et ça
1: m'a. Ah, mais c'est bien, vous êtes justement responsable de la gestion journalière,
2: voilà,
1: donc ça vous sert.
2: Voilà, on va dire ça, mais c'était il y a très longtemps. Et puis ensuite, je suis parti à Nantes, qui était la ville la plus proche, la ville universitaire à l'époque la plus proche, où j'ai fait des études d'anglais pour être prof d'anglais. Et puis...
1: Ça peut servir hein, quand vous vous déplacez pour présenter vos spectacles à l'étranger.
2: Oui, bien sûr, ça m'a servi.
1: Même si les pièces sont les spectacles sont en français...
2: Toujours, parfois les pièces sont sans parole.
1: Oh, magnifique, voilà, très, très beau.
2: Parfois c'est en français, il y a du mix et parfois il y a du sans-parole. Mais donc pour revenir aux études, en fait je me suis retrouvé à un moment donné, je devais passer un an à l'étranger. Moi j'avais pas envie d'aller dans les îles britanniques, je préférais aller aux États-Unis. Donc on était en 93 ou 92 et je me suis retrouvé à Minneapolis, Minnesota. Et là j'ai enseigné le français à des étudiants américains et je me suis dit non, l'enseignement c'est vraiment pas fait pour moi, même si quand je suis revenu des États-Unis j'ai fait du FLE, du français langue étrangère, ouais. Et puis à chaque fois que je donnais cours je me disais mais c'est vraiment pas fait pour moi.
1: Oui, mais au moins vous l'avez fait.
2: Mais au moins, je l'ai fait.
1: Vous l'avez fait, vous savez ce que c'est, voilà. Et vous vous rendez compte que vous préférez travailler dans l'ombre pour le jeune public.
2: Par exemple.
1: Voilà.
2: Même si au départ, le jeune public, c'était pas une évidence. C'est vraiment tombé complètement par hasard.
1: Par hasard.
2: Complètement.
1: Alors, on va revenir sur vos études et sur votre parcours. Mais je voulais quand même vous faire un petit clin d'œil parce que vous avez quand même dit 92, 93.
2: Oui.
1: Vous êtes incroyable.
2: Oui, je suis assez incroyable. Non, alors, j'aime beaucoup dire 92, 93, et surtout, j'aime bien faire, faire bisquer,
1: ça c'était, oui, faire
2: bisquer les personnes avec qui je travaille,
1: taquiner
2: comme ça,
1: voilà.
2: Par exemple à la compagnie, par exemple quelqu'un va me demander un numéro de téléphone, je vais lui dire, surtout si c'est du 493 92 77, et à chaque fois, je n'arrive pas, c'était quoi le numéro?
1: C'est trop mignon, mais voilà. C'était une petite boutade parce que j'ai trouvé ça très mignon que vous le disiez à la belge.
2: Mais parce qu'on est sur une radio belge, c'est comme parfois j'entends sur France Inter des Belges qui vont utiliser le 92, 93.
1: Alors, j'ai envie de leur dire, mais charmant.
2: J'ai envie de leur dire, je ne sais pas si c'est charmant.
1: Oui, c'est charmant, 92, 93.
2: Mais en tout cas, j'ai envie de leur dire, mais allez-y, restez vous-même.
1: Voilà. Alors, donc restez vous-même.
2: Bien sûr.
1: Alors, vous avez fait un choix musical inhabituel sur cette émission. Vous avez choisi du classique. Nous allons écouter du classique jusqu'à la fin de l'émission. Et je voudrais bien savoir que vous nous racontiez le passage du rock au classique, qui est en fait votre tasse de thé maintenant ad vitam aeternam.
2: Alors, petite précision, le premier morceau qu'on va écouter n'est pas du classique, mais du baroque.
1: Pardon. Donc,
2: voilà. Excusez-moi. Les deux autres morceaux
1: c'est vous l'expert.
2: Sont plus dans le classique. Alors, non, en fait, ce qui s'est passé, c'est que oui, bah, quand j'avais 18, 19 ans, j'écoutais, pas mal de rock. J'écoutais David Bowie ou Velvet Underground, enfin, des trucs comme
1: magnifique,
2: ça.
1: Magnifique.
2: Et puis, un jour, en fait, j'étais à Nantes et j'ai un frère qui est un peu plus âgé que moi qui est parti, il est parti au Canada, pareil, il a donné des cours là-bas, et il m'a laissé toute sa collection de disques. Et
1: sympa.
2: Ouais, voilà, des 33 tours. À l'époque, on était aux 33 tours.
1: On y revient.
2: On y revient.
1: Mais depuis déjà un bon moment, en fait, dès qu'il y a un 33 tours qui sort, c'est vraiment l'événement.
2: Voilà. Et donc, il avait toutes ces collections de disques, et je me suis dit tiens, je vais écouter. Et à un moment donné, j'ai dit, mais en fait, c'est ça que j'aime. Alors lui, c'était vraiment il y avait beaucoup de musique baroque et beaucoup de musique de la Renaissance, Renaissance française avec des chansons paillardes, etc. C'est magnifique, hein, les polyphonies de la Renaissance française, c'est absolument formidable. Et je me suis dit, mais en fait, moi, c'est plutôt ça qui me plaît. Et petit à petit, je me suis fatigué. Enfin, le rock et la pop anglaise,
1: ça m'a épuisé.
2: C'est pas que ça m'a épuisé, mais on va dire que ça m'a ennuyé. Et ça m'ennuie toujours profondément.
1: Mais donc vous n'écoutez plus que du baroque et du classique, etc.
2: Et du romantique et du post-romantique.
1: Oh là là,
2: oui, parce que on peut pas comparer du baroque, enfin du Bach par exemple, avec du Richard Strauss, qui composait au début du 20e siècle. Voilà, il y a quand même 300 ans d'écart entre les deux, et la musique était fondamentalement différente.
1: Mais donc votre grand frère vous a bien initié.
2: Alors il m'a pas initié, c'est vraiment moi qui ai pris ces disques.
1: Mais il vous les a donnés.
2: Il les a laissés parce qu'il allait pas les amener avec lui au Canada.
1: Mais quand même. Mais voilà. Alors, précisons que vous êtes le petit dernier d'une famille de sept et que donc, à mon avis, il y en a d'autres qui vous ont un peu influencé, non?
2: Oui, j'ai un autre grand frère encore plus grand, même s'il est le plus petit de nous trois, qui m'a beaucoup influencé. Mais alors là, dans les années, quand j'étais vraiment enfant, j'avais 7-8 ans, et j'ai découvert les musiques, les musiques un peu rock alternatives, comme Genesis ou
1: que vous n'écoutez plus aujourd'hui.
2: Alors parfois il y a certains morceaux que j'écoute parce que par exemple dans des vieux Genesis il y a un côté presque opératique.
1: Oui, c'est vrai.
2: Et j'avoue qu'il y a parfois des morceaux qui sont très bien taillés, très bien faits. Et voilà, puis ça me rappelle aussi quand j'étais
1: l'enfance,
2: ouais.
1: Ah c'est chouette, c'est chouette. Alors je pense qu'on va faire plus tard dans quelques mois une émission spéciale musique classique, baroque, romantique et tout ça où vous nous donnerez des petites précisions et un cours en fait, parce que moi j'apprends avec vous.
2: Ah oui, mais je ne suis pas musicien. Hein,
1: mais c'est pas grave.
2: Je pense qu'il y a des personnes qui sont bien plus.
1: Oui, mais on viendra avec la sensation,
2: avec
1: le sentiment. Et
2: avec
1: on va écouter ça tout de suite. Donc c'est Pergolèse.
2: Absolument.
1: Stabat Mater.
2: Absolument.
1: Et donc, qu'est-ce que vous avez aimé spécialement dans ce morceau ?
2: C'est un duo qui est absolument magnifique. Donc, c'est le Quando Morietur, qui est le morceau juste avant le Amen du Sabbat Mater. D'abord, ce sont deux artistes, deux chanteurs britanniques. C'est très drôle. James Bowman, qui est décédé il y a quelques temps, et Emma Kirby, je crois qu'elle est toujours en vie. Et je trouve que les deux voix vont très très bien ensemble. Quand la première fois que j'ai écouté, j'avoue que j'ai toujours. D'ailleurs,
1: le frisson.
2: Le frisson.
1: Eh bien, on va l'écouter ensemble. Merci.

0: êtes bien sur RCF Bruxelles dans l'émission Les Bonheurs de Sophie. Nous sommes en compagnie de Yannick Boudot pour parler de son métier de producteur et diffuseur de spectacles jeune public et pour la compagnie de La Casquette. Merci mille fois Yannick d'être avec nous aujourd'hui. C'est passionnant de vous écouter, même parler de votre musique. Alors c'est très rare que dans cette émission il y ait de la musique classique, baroque et romantique et tout ça. Donc en fait moi j'en apprends grâce à vous. Donc c'est très chouette, merci. Vous vouliez encore rajouter un petit mot sur ce morceau ? Ce Père Gaulez, il avait 26 ans quand il est décédé.
1: Il me semble qu'il avait 26 ans, 27 ans. Il était très jeune. Il a écrit aussi un opéra. J'ai oublié le nom. C'est Il Cervante quelque chose, qui est très beau également, avec une soprane et un baryton.
0: Et il a inspiré.
1: Le Stabat Mater. Si vous écoutez le Requiem de Mozart, vous allez voir qu'il y a quand même des choses dedans. Voilà.
0: C'est chouette en tout cas d'en apprendre un peu plus sur des compositeurs. Qu'on connaît pas forcément. Nos auditeurs connaissent peut-être, hein, mais moi j'apprends. J'aime apprendre. Donc, on parlait de vos études avant la coupure musicale. Vous avez fait une fac d'anglais à Nantes et vous avez testé le fait d'être professeur, mais c'était pas votre truc. Et puis finalement,
1: je suis parti en Pologne, à Varsovie.
0: Faire un stage ou
1: pas du tout,
0: bosser?
1: Pas du tout. J'ai rencontré une jeune Polonaise dans une boîte de nuit à Paris qui est devenue ma femme et qui est toujours avec moi.
0: Ah, c'est trop mignon.
1: Et il se trouve que elle faisait des études de théâtre, donc dans la grande académie théâtrale de Varsovie. Et voilà. Alors au début c'était un petit peu difficile pour moi et puis. De fil en aiguille, j'ai pu rentrer au Théâtre National de Varsovie, pour lequel j'ai travaillé pendant 3 ans.
0: Donc ça, c'était après Paris ?
1: Donc ça, c'était après Paris, ouais.
0: Paris, vous étiez dans un grand théâtre ?
1: Non. Paris, le grand théâtre, c'est venu après.
0: Ah, encore après, oui. Ok. Mais à Paris, vous faisiez quoi ?
1: À Paris, j'ai travaillé pour la radio RTL. Les auditeurs ont la parole.
0: Magnifique.
1: Voilà. Et puis, je faisais plein de petits boulots. Mais vraiment, je faisais beaucoup de boulots. J'ai aussi enseigné, etc. Là, j'étais vraiment sûr de mon coup que c'était vraiment pas pour moi. Un jour, j'ai rencontré cette jeune fille. Et puis, on s'est plus jamais quitté.
0: Oh, c'est trop mignon. J'adore. Nous, on est un peu romantique dans cette émission. Hein, je vous le dis tout de suite. Hein. Et donc, vous avez vécu 3 ans à Varsovie.
1: 6 ans à Varsovie.
0: 6 ans.
1: 6 ans à Varsovie. Pendant 2 ans, 3 ans, j'ai essayé de reprendre des études, etc. Et puis après, je suis donc arrivé au Théâtre National de Varsovie, et puis on est parti de Varsovie en 2001, pour Paris.
0: Pour Paris.
1: Pour Paris. Et là, je suis arrivé au Théâtre du Rond-Point, quand Jean-Michel Ribes a pris la direction en janvier 2002, pardon.
0: Vous avez une bonne mémoire, hein, les dates et tout, voilà. Magnifique.
1: Ouais.
0: Et donc, vous étiez à Paris, vous viviez votre vie à vous deux à Paris.
1: Oui.
0: Votre compagne faisait quoi à ce moment-là ?
1: Elle a fait beaucoup elle a fait beaucoup de jobs très différents, mais surtout dans la communication à l'époque.
0: Ok, et là, vous étiez déjà mariés ?
1: Ah, on s'est marié en 96. On s'est rencontré en 95, on s'est marié en 96.
0: c'était mignon. Plus
1: facile parce qu'à l'époque, hein, il y avait la Pologne ne faisait pas partie de l'Union européenne.
0: Oui.
1: C'était quand même beaucoup plus simple de pouvoir être marié. Puis donc pour elle, ça a été assez simple d'avoir la nationalité française, d'autant plus que comme on vivait pas en France, c'était. D'ailleurs, elle a eu la nationalité française quand le consul lui a demandé comment fait-on une vinaigrette.
0: Mais non.
1: Et mon épouse qui ne cuisine pas du tout, c'est la seule chose
0: qu'elle
1: savait faire.
0: Ça tombait bien.
1: Oui.
0: Bon, et est-ce que vous parlez polonais ?
1: Oui.
0: Non.
1: Si.
0: Totalement ?
1: En travaillant au Théâtre National de Varsovie, j'étais un peu obligé.
0: Chapeau !
1: Et bon, j'ai beaucoup perdu parce que voilà, je parle de moins en moins polonais, et avec mon épouse on parle le français, mais pendant un temps, j'étais vraiment couramment, je parlais couramment le polonais, oui.
0: Est-ce que vous savez dire bonjour aux auditeurs en polonais ?
1: Dzień dobry.
0: Oh là là, j'adore, je suis fan. Alors, vous êtes à Paris, vous bossez à Paris, et oui. Qu'est-ce qui vous amène en Belgique ?
1: Alors, qu'est-ce qui nous amène en Belgique? Eh ben, tout simplement parce que, comme mon épouse en avait un petit peu marre de chercher du travail à droite à gauche, c'était un peu compliqué. Elle s'est dit, tiens, je vais voir si en Suisse ou au Luxembourg ou à Bruxelles, s'il y a pas du boulot. Et puis elle a trouvé un boulot dans une boîte de communication qui travaillait pour la Commission européenne. Et contrairement à la France, en fait, le fait qu'elle parle plusieurs langues, dont elle était bilingue français polonais, eh ben ça a été quelque chose en plus.
0: Oui, évidemment.
1: Alors, en France, si vous parlez pas, si vous n'êtes pas français de souche, c'est beaucoup plus compliqué. En tout cas, à l'époque, c'était comme
0: oui,
1: ça.
0: Mais oui.
1: Et donc, elle a commencé, elle a testé 2 mois. On avait un fils qui avait 1 an à l'époque. Et donc, elle a testé. Et puis, elle s'est dit, bon, bah, finalement, Bruxelles, c'est pas mal. Tu pourrais me rejoindre.
0: En tout cas, pour élever des enfants, c'est une ville assez verte.
1: Voilà.
0: Ça reste une capitale, mais c'est pas le délire dans tous les sens. Donc, on élève facilement ses enfants à Bruxelles.
1: Oui, c'est une ville beaucoup plus facile que Paris. Je suis venu au mois de mai, un peu par hasard, j'ai trouvé un appartement et contrairement à Paris où il fallait avoir des dossiers pas possible pour avoir un appartement, ici je suis allé visiter l'appartement et la personne de l'agent m'a dit, il vous plaît cet appartement? J'ai dit oui, bah il est pour vous. J'ai dit, mais vous êtes sûr?
0: C'est surprenant.
1: J'ai failli tomber de ma chaise. Et donc voilà. Et donc on a aménagé là. Puis au départ, on devait être là pour 1 an. Et puis finalement, ça a duré. On s'est dit, peut-être dans 3 ans, on va repartir. Et puis voilà.
0: Et puis
1: voilà.
0: finalement,
1: on est toujours là.
0: Et puis vous avez fait un deuxième enfant en plus.
1: Et puis on a fait un deuxième enfant. Une fille qui est née 3 ans après l'aîné. Et voilà quoi. Et tout le monde est là.
0: Alors, qu'est-ce qui vous plaît le plus à Bruxelles? Le fait, on l'a dit, hein, élever des enfants à Bruxelles le fait que ce soit une capitale quand même assez verte et dynamique quand même, mais pas agitée dans tous les sens. Mais qu'est-ce qui vous plaît le plus en fait?
1: Ce qui me plaît le plus, je pense que ce serait la simplicité des gens, quels qu'ils soient. Je trouve que les gens sont simples, mais évidemment dans le bon sens du terme.
0: Hein. Oui, oui. Assez joyeux aussi.
1: Assez joyeux, pas trop bougon, contrairement aux Parisiens.
0: tout le monde le sait, mais on se tait.
1: un peu brelleux.
0: Ça veut dire quoi, ça?
1: Mais enfin, vous êtes de Bruxelles ou pas?
0: Oui.
1: Mais alors, quelqu'un qui est brôleux.
0: Ah, mais je dis du brôle, mais je dis pas brôleux.
1: Voilà. Donc, il y a un côté brôleux que j'aime beaucoup. Il y a un côté un peu surréaliste comme ça. Et puis, il y a le côté cosmopolite aussi qui me plaît beaucoup. Hein.
0: Il paraît qu'on est la deuxième ville la plus cosmopolite du monde après Dubaï.
1: Oui, aujourd'hui Dubaï, je sais pas si c'est très cosmopolite, mais
0: aujourd'hui peut-être plus, mais en tout cas, on est la deuxième, il paraît.
1: Voilà.
0: Donc c'est quand même sympa.
1: Oui,
0: cette mixité.
1: Oui, c'est ça. Et puis je pense aussi que les gens à Bruxelles ont réussi à garder réussissent à garder un petit peu leurs origines,
0: leur authenticité.
1: C'est-à-dire en France, il y a le rouleau compresseur de la langue française, et vous devez parler français. Voilà. Ici,
0: on fait l'effort.
1: Ici, on parle pas l'italien, on parle le napolitain, ou on parle le sicilien, on parle... Voilà. On garde la langue d'origine, enfin des ancêtres, et je trouve ça vraiment, vraiment très agréable.
0: Et je pense que les Belges et les Bruxellois, peut-être en particulier, mais ont envie de rentrer en contact aussi avec les gens. Avec les gens qui viennent de l'extérieur, les expats, etc. On aime bien, même si on parle très mal anglais ou très mal italien ou très mal portugais ou très mal espagnol, on se lance parce qu'on aime bien le contact avec les gens.
1: Oui, c'est ça. Oui, c'est très simple. Voilà, c'est la simplicité.
0: Mais c'est très simple avec vous ici sur l'antenne aussi, Yannick Boudot. C'est vraiment un plaisir, en tout cas, de partager votre expérience bruxelloise et de métier aussi. Vous avez choisi un prochain morceau. Je préviens nos auditeurs que dans cette émission, d'habitude, ce sont des musiques un peu moins classiques, baroques et romantiques, mais on en apprend tous les jours. Et donc, le prochain morceau, c'est Agnania Roberto, Jretri, La Mange à Loup. Tandis que tout sommeille.
1: Alors, c'est Roberto Alagna, qui est un chanteur franco-italien, voilà, qui est plus dans la musique romantique, enfin, plus la musique, pardon, lyrique, on va dire, italienne. Bon, je trouve qu'il chante plutôt pas mal sur ce morceau. Mais alors, pourquoi ce morceau-là? Bah, d'abord, parce que c'est un parce que Gretry était un compositeur belge, liégeois, et que, quand je faisais du chant lyrique à Varsovie, mon prof de chant, qui était ancien chanteur à l'opéra de Varsovie, et il voulait toujours que je chante du français. Et donc il m'avait dit tiens tu peux chanter ça, ça correspondait puisque je chante plus aujourd'hui, mais ça correspondait plus à mon type de voix, donc un peu plus ténor comme ça, un peu légère. Mais sinon je ne connais absolument pas l'œuvre de Gretry.
0: C'est pas grave,
1: mais ce morceau-là je le connais. Voilà.
0: On va l'écouter. Et alors je suis très déçue quand vous avez dit que je ne chante plus aujourd'hui. J'ai voulu presque vous demander de nous faire un petit extrait. Ah, la déception. Donc vous avez chanté, vous avez été chanteur lyrique.
1: Oui, enfin.
0: Lyrique en Belgique.
1: Voilà, mais après j'ai chanté dans des chœurs, mais ça on pourra en parler plus tard.
0: Ah oui, avec plaisir. On va écouter donc Gretry, l'âme en jaloux, tandis que tout sommeille.

0: Monsieur Yannick Boudot, je vous remercie pour ce partage. Les auditeurs sont certainement ravis de découvrir des morceaux comme cela. Merci, c'est très chouette. Ça me change de d'habitude, donc j'aime bien moi les petits changements de d'habitude. Alors si vous venez nous rejoindre, nous sommes avec Yannick Boudot pour parler de son métier de producteur et diffuseur de spectacles dans une compagnie, la compagnie de la Casquette. On peut déjà donner le site internet, hein, www.casquette.be. Tellement simple, efficace. On trouve tout là. Les infos, il y a pas que les spectacles, il y a aussi des ateliers, etc.
1: Il y a toutes les infos, donc les spectacles qui sont en création, les spectacles qui ont été créés, les spectacles qui sont en diffusion, donc c'est-à-dire qui sont en tournée dans différents théâtres et centres culturels en Belgique et à l'étranger. Il y a aussi des ateliers qu'on donne pour des enfants, et aussi des formations qu'on donne pour des professionnels.
0: Magnifique. Et donc quand on vous contacte via ce site, c'est sur vous qu'on tombe.
1: Oui.
0: Souvent.
1: Oui, enfin c'est une adresse email générale, mais c'est moi qui
0: suis
1: derrière.
0: Juste une petite précision, vous êtes combien dans cette compagnie? Est-ce que vous savez combien vous êtes?
1: Alors c'est très compliqué parce que dans une compagnie de théâtre, il y a beaucoup de gens, on va dire des intermittents, hein, des gens qui viennent plic-ploc pour un spectacle et qui sont pas tout le temps là. On va dire qu'on est une équipe de 3 au niveau de l'artistique, qui ne sont pas, ils sont pas tous engagés à temps plein, loin de là. Et puis on est 2 à l'administration, donc on va dire qu'on est régulièrement, on est 5 personnes. Mais il y a tout un tas de gens qui gravitent autour en fonction des besoins des spectacles.
0: Et les comédiens sont engagés ponctuellement? Il n'y a pas des comédiens en résidence comme ça?
1: De comédiens en résidence, non. Il n'y a pas de comédiens ni de comédiennes non plus engagés à temps plein.
0: Ok. Donc c'est vraiment des engagements spécifiques quand il y a des spectacles
1: qui
0: se montrent.
1: Voilà, c'est ça.
0: Et donc vous faites des appels à candidature?
1: Non, en général, on va vouloir travailler avec telle ou telle personne. Parfois ça nous arrive hein, d'auditionner des gens, mais souvent on connaît la base. Bah oui, parce que quand on va voir des spectacles, après on va dire oh mais t'as vu celle-ci ou celui-ci.
0: Oui. J'aimerais bien travailler avec donc, lui.
1: C'est
0: chouette. Alors comment s'organise votre métier dans votre vie de famille? Parce que j'imagine que vous voyagez quand même un peu beaucoup. Par moment, peut-être, plus à certains moments qu'à d'autres.
1: Alors, moi, j'ai la chance de travailler pour la compagnie de la Casquette, dans le sens où c'est une compagnie qui, c'est pas la seule, hein, mais en tout cas, en théâtre jeune public, je remarque que les gens sont extrêmement bienveillants. Le conseil d'administration est toujours très bienveillant. C'est un peu normal, vous allez me dire, vous travaillez pour le jeune public. Donc, moi, quand les enfants étaient petits, quand il y en avait un qui était malade et je ne pouvais pas le faire garder parce que j'ai pas de famille ici, c'était OK de prendre 2 jours et de m'occuper de l'enfant malade. Donc, c'est vraiment un point qui est vraiment important. Après, oui, ça nous arrive de travailler le week-end, ça nous arrive de travailler le soir. Moi, de toute façon, les horaires 9-17, ça me convient pas forcément.
0: Vous aimez bien quand ça bouge un peu?
1: J'aime bien quand ça bouge. Et puis,
0: ça varie.
1: Voilà. Et puis, maintenant que les enfants sont grands, je peux me permettre d'aller sur des festivals ou à des endroits. D'autant plus que je fais partie d'une association internationale qui défend et promeut le spectacle vivant au jeune public, qui est notamment cofinancé par la Commission européenne via le programme Europe Créative. Et donc, avec cette association, on est amené à voyager. Bon, là, par exemple, il y a 15 jours, j'étais à Mexico.
0: Et vous voyagez vraiment dans le monde entier ou bien il y a des endroits plus spécifiques?
1: Oui, on voyage dans le monde entier. Et puis, également, j'ai monté un projet de coopération culturelle européen avec 22 partenaires donc sur tous les territoires, enfin sur tous les continents. Donc j'ai eu la chance, l'occasion d'aller en Afrique du Sud, d'aller en Jordanie, voilà. Et puis avec la compagnie aussi, la compagnie a tourné aussi en Russie, ou tourne encore, enfin au Japon, en Chine, au Brésil.
0: Génial.
1: Voilà, donc voyage.
0: Quand vous faites du bénévolat, vous rencontrez d'autres compagnies? Ou bien vous venez présenter vos spectacles, ou comment ça se passe en fait?
1: Alors,
0: ce bénévolat, c'est vous, quand vous êtes en contact avec les autres personnes qui font le même métier que vous, Est-ce que vous parlez de quoi en fait? Vous parlez des spectacles que vous montez ou vous parlez plus du jeune public? Quelque chose de plus intrinsèque.
1: Voilà, on va parler en général plus du jeune public, même si ça n'empêche pas évidemment de parler du théâtre que l'on fait, enfin des spectacles que l'on fait.
0: Forcément.
1: Mais l'association internationale dont je fais partie, enfin je suis membre du comité exécutif, elle est basée dans 77-80 pays. Donc quand on arrive dans un pays, par exemple là on était à Mexico, on a été accueilli par le centre national de Asitège Mexique, et donc on a parlé du secteur, comment ça se passe au Mexique. Donc on rencontre des compagnies, on rencontre des artistes, et puis ben, forcément au fil des discussions, hein, vous êtes attablé, vous prenez un verre, ben, vous allez parler de votre travail, exactement, vous revenez au côté micro de ce qu'on fait.
0: Mais culturellement parlant, ça doit être extraordinaire de parler du public jeunesse, du jeune public des autres pays, quoi.
1: Ah oui, bien sûr. Et puis chaque pays est organisé de façon très différente, quoi.
0: Ah oui, non, vraiment, c'est passionnant. Oui. Vraiment. Alors, vous avez encore choisi un dernier morceau de Beethoven, Fantaisie chorale.
1: Oui.
0: Alors on dit Fantaisie chorale.
1: Oui. Oui, alors. Ce morceau-là, je l'ai choisi d'abord parce que ben, j'ai fait partie des chœurs de l'Orchestre de Paris entre 2003 et 2006.
0: Il me tend des perches incroyables. Alors, je suis désolée, hein, mais en off, je lui ai dit « Mais oh mince, vous avez arrêté de chanter ? J'allais justement vous demander un petit extrait. » Et voilà, il me tend encore une perche. Vous avez fait partie de quoi ?
1: Le chœur de l'Orchestre de Paris.
0: C'est pas vrai, quoi.
1: Et donc, c'était un chœur, on va dire, semi-professionnel, puisque l'orchestre était professionnel et nous, on était des amateurs.
0: J'adore.
1: Mais des bons amateurs. voilà. Non, mais on était dirigés par des grands. Hein, vraiment. J'ai eu l'occasion de chanter la 9e symphonie de Beethoven. Mais début des années 2000, je crois que c'est à Nantes qu'ils avaient organisé l'anniversaire, alors je sais plus si c'était la mort ou la naissance de Beethoven, et un jour complètement par hasard, j'allume la radio et je tombe sur ce morceau-là et je me dis waouh, c'est génial.
0: Ça vous a envoûté.
1: Ça m'a vraiment envoûté, et en plus je me suis dit mais c'est marrant, ça, on dirait un peu la 9e, quoi. Et en fait, oui, c'est clairement un morceau qui va être un peu précurseur de la 9e, c'est une œuvre de jeunesse de Beethoven. Et puis ça donc pourquoi je l'ai choisi, c'est parce qu'il y a du piano, j'adore le piano, j'adore les sonates de Beethoven. Deux, il y a un orchestre, j'adore les orchestres. En général, plus l'orchestre est gros, grand, fort, plus j'adore. Bon, ici, il n'est pas très grand, etc., mais c'est quand même pas mal. Et puis en plus, il y a des chœurs derrière. Alors là, plus il y a des chœurs.
0: Oui, et puis on sent l'origine de la 9e. C'est ça que vous disiez.
1: On sent. En fait, dans toute l'œuvre de Beethoven, il y a beaucoup d'œuvres dans Beethoven où on se dit tiens, on dirait un peu de la 9e. C'est parfois quelques notes comme ça, on se dit ah tiens, marrant. Et celui-ci, vraiment, clairement. Et c'est une œuvre de jeunesse. Elle n'est pas hyper connue et franchement.
0: Mais on va l'écouter.
1: Ici, on va écouter que le final.
0: Mais c'est pas grave.
1: Non, mais on n'a pas le temps, de toute façon, tout écouter. Ça dure 18 minutes. Mais l'introduction au piano est absolument fantastique. J'invite vraiment les auditeurs et auditrices à l'écouter. C'est absolument magnifique. Et puis ce final est quand même, je trouve, très, très beau.
0: On va se faire plaisir, et c'est vraiment très touchant que vous partagez ça avec nous. Merci beaucoup.

0: Eh ben, dites donc, Yannick Boudot, quel dynamisme dans ce morceau, hein ?
1: Ah oui, ça pète bien, hein ?
0: Ah, ça pète bien. Alors, on a terminé notre émission, mais on va quand même parler de quelques festivals importants qui vont se dérouler dans pas très longtemps. Le festival Pépite à la Guimbarde, à Charleroi ?
1: Oui, c'est ça.
0: À quelle date ?
1: Alors, c'est du 15 au 22, si j'ai bien regardé sur leur site. J'espère que ce n'était pas un site à archive. En tout cas, c'est un festival qui a lieu tous les ans au mois de mai. Donc, organisé par une compagnie qui s'appelle la Compagnie de la Guimbarde à Charleroi. Et c'est un festival pour les tout petits.
0: Magnifique. Donc, du 15 au 22 mai. Alors, il y a aussi l'art et les tout petits à la Montagne Magique. Oh, un petit coup de cœur pour la Montagne Magique. Pensez pour notre Roger et Jeanne nationaux. Ça se passe du 19 mai au 7 juin, c'est ça ?
1: Voilà. Si on n'a pas regardé non plus une page archivée, mais il me semble que j'ai regardé quand même bon. de 2026. Oui, oui. C'est pareil. Hein, c'est un festival qui
0: met en place.
1: Pour les petits, c'est comme le festival Pépite.
0: Quel âge ? C'est 2 à 5 ans.
1: C'est 0 à 3 ans.
0: Ah oui,
1: c'est vraiment pour les tout petits.
0: C'est trop mignon.
1: Oui, puis c'est toujours très agréable.
0: Oui, c'est très mignon.
1: Voilà.
0: Alors, un petit coup de cœur, votre petit coup de cœur de lieu à Bruxelles que vous aimez bien.
1: Ah, mais il y a plusieurs lieux que j'aime bien à Bruxelles, mais il y a un lieu que j'aime particulièrement parce que, alors surtout quand il y a du soleil, c'est le Parvis de Saint-Gilles.
0: Le Parvis de Saint-Gilles, parce pour tous les petits bars.
1: Il y a
0: et
1: tous
0: ça.
1: Ces petits cafés, on peut faire du bar hopping, comme disent les Anglais, là. On va d'un bar à un autre, sur la terrasse, c'est vraiment très agréable. Puis il y a un côté village, mais c'est pas le seul endroit de Bruxelles. Tout à coup, il y a le Parvis de Saint-Pierre à Uccle, oui. Il y a le Saint-Job aussi, c'est pareil,
0: oui,
1: c'est
0: vraiment des quartiers un peu populaires comme ça. Je trouve que c'est joyeux, on peut un peu flâner, on peut un peu se laisser guider.
1: On se laisse guider
0: par la bonne bière belge.
1: Voilà, et puis on flâne un peu et puis on s'aperçoit, tiens, j'avais jamais remarqué cette maison.
0: Ah oui, vous m'avez dit, des quartiers avec des maisons incroyables,
1: absolument superbes.
0: On adore juste regarder.
1: Voilà.
0: On se promène et on regarde.
1: Voilà.
0: En tout cas, merci d'avoir partagé tout ça.
1: Ces
0: coups de cœur, ces secrets du métier, parce que vraiment, on en a découvert plein.
1: Il y en a
0: vraiment.
1: Encore d'autres.
0: Oui,
1: il y en a encore d'autres.
0: Mais vous allez être obligé de revenir.
1: Si vous m'invitez.
0: Mais oui, je vous invite avec grand plaisir. Vous étiez au 107.6 sur RCF Bruxelles en compagnie de Yannick Boudot, producteur et diffuseur de spectacles au sein de la compagnie de la Casquette, www.casquette.be, rien de plus simple. Et on se retrouve un autre vendredi pour une autre émission. N'hésitez pas à m'écrire d'ailleurs, sophie.belga@rcf.be. Si vous avez envie de venir présenter quelque chose, votre métier, un coup de cœur, votre quartier, n'hésitez pas. Et on se retrouve très bientôt. Un bon week-end.
1: Merci.
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